0: but simple qu'à Cargat en Madira. Littéralement, il a chargé à Madiran. Le vignoble de Madiran se situe en Gascogne, aux confins des départements du Gers, des Hautes-Pyrénées et des Pyrénées-Atlantiques. Aoué ou abé cargat à Madira, littéralement, donc avoir chargé à Madiran, c'est être ivre, tout comme être esté béouet, et béouet du verbe béouet, béouet qui veut dire boire en occitan gascon.
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2: Bonjour à toutes et tous, bienvenue dans Affaires Classées, le podcast. Je vous emmène faire un petit tour deux siècles en arrière. Nous sommes dans la soirée du 1er mai 1827. Un paysan de Barcus rentre de la célèbre foire d'Oloron. Il est abattu par un inconnu. Question, qui lui en voulait donc ? Réponse dans un instant.
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2: Chaque année, le 1er mai, la ville d'Oloron-Sainte-Marie organise sa traditionnelle foire au bétail. Un rendez-vous inspiré des grandes foires d'antan et qui attire plusieurs milliers de visiteurs depuis le XIVe siècle. Ce lundi 1er mai 1827, Dominique, un habitant de Barcus, l'a passé, comme beaucoup, dans la capitale du Haut-Béarn. Rentrant seul, à pied, il est 22h lorsqu'il parvient à l'entrée d'un petit pont dit de Choco, à une courte distance de sa maison d'habitation. À peine pose-t-il le pied sur l'ouvrage qu'une soudaine lueur déchire la nuit. Une lueur doublée d'une détonation. Pas de doute, Dominique vient d'essuyer un coup de fusil. Blessé, le fermier tombe en criant « À l'aide ! À l'aide !» Au loin, il y a un homme qui court le long du ruisseau, enjambant une barrière. Pas de doute, c'est l'agresseur. Marianne, une jeune servante occupée à ses prières, entend les hurlements plaintifs de cet homme qui appelle au secours. La bonne dame s'empresse d'alerter le maître de maison, l'instituteur et quelques paysans qui accourent afin de porter assistance au malheureux, blessé à la poitrine et au bras gauche. Dominique Etchegoyen est transporté à son domicile où le médecin vient lui prodiguer les soins que son état grave nécessite. Au petit matin, le maire de Barcus se rend à son chevet. Il lui demande de décrire en détail ce qui s'est passé. Dominique est formel. L'obscurité l'a empêché de reconnaître l'agresseur qui semblait posté au loin en embuscade. Les gendarmes de Mauléon rappliquent. À leurs yeux, c'est une vraie tentative d'assassinat. Les blessures de Dominique sont graves. Il aurait bien pu y passer.
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2: L'enquête criminelle débute. Dominique jure qu'il ne se connaît aucun ennemi. Ses affaires sont saines et il est, dit-on à l'époque, de bonne mœurs. Les soins appliqués du docteur Alcat et sa constitution robuste lui vaudront une incapacité totale de travail de 20 jours. Mais il se rétablira de ses plaies, fort heureusement. À Barcus, l'affaire jette un émoi certain dans la population, à tel point que les rumeurs les plus folles circulent. Certains disent Dominique Etchegoyen décédé, quand d'autres désignent déjà le nom de l'assassin présumé. Dans leur procès-verbal, les gendarmes rapportent en effet que des soupçons insistants circulent sur la personne du premier voisin de la victime, un certain Etcheoun, du nom de la maison basque qu'il occupe ici, identifié comme étant Pierre Topet, né au village en 1786. Les gendarmes vérifient. Topet traîne la réputation d'être un mauvais sujet, un repris de justice aussi. À peine quadragénaire, il sort de la prison d'Eis où il a purgé 5 années de prison pour des violences graves sur l'ex-amant de sa femme. Et selon la rumeur, il ne rêvait que d'une chose, se faire justice lui-même et expédier en enfer celui qui l'a envoyé derrière les barreaux, un certain Egiafal, qui a passé lui aussi la journée du 1er mai à la foire d'Oloron. À Barcus, la clameur publique ne parle que de lui. C'est Topé, alias Etcheoun, le suspect, point final. Certains habitants affirment qu'il a guetté le retour de son rival en se postant aux aguets. Trompé par l'obscurité régnant dans ce chemin creux et sinistre, il se serait trompé de cible, tirant par erreur sur Etchegoyen. Le scénario est séduisant, en apparence.
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2: Les gendarmes ne voient pas qui en voulait au malheureux Etchegoyen. En revanche, la piste menant à Etcheoun semble beaucoup plus fructueuse. Ces derniers temps, par jalousie ou par haine, toutes les occasions étaient bonnes pour chercher querelle à son rival. Une voisine affirme qu'Etcheoun lui a demandé si Egiafal avait bien l'intention de se rendre à la foire d'Oloron. Étonnante curiosité sur l'emploi du temps de son ennemi juré. Mieux encore, le métayer d'Etcheoun affirme qu'il était bizarrement absent de sa maison la nuit du drame. Et ses enfants, ses propres enfants, le confirment. D'ailleurs, personne ne l'a revu depuis. Pour les gendarmes, les soupçons s'accumulent. Plusieurs villageois rapportent qu'Etcheoun se cacherait dans les bois, sur les sommets de l'Arro. Pourquoi diable pareille fuite s'il n'a rien de se reprocher ? Bizarre. Au tribunal de Saint-Palais, le procureur du roi, M. de la Régoyenne, discerne dans cette cavale comme un aveu de culpabilité. Il délivre donc un mandat d'arrêt contre le fugitif dont tout le monde parle, mais que personne ne voit. Il faut dire qu'en Soule, la personnalité de Pierre Topé, alias Etcheoun, laisse peu indifférent. Doué d'une âme ardente, d'une susceptibilité que beaucoup disent excessive, l'homme a connu une jeunesse orageuse. Fâché avec ses parents, sa jalousie l'a conduit à suspecter l'infidélité de son épouse et à asséner un coup de hache au visage de son amant supposé, le fameux Egiafal. À l'époque, nombre de paysans basques s'expriment dans leur langue natale. Peu d'entre eux ont eu la chance d'aller à l'école. À la différence d'Etcheoun qui, lui, a appris le français qu'il parle à la perfection.
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2: Au Pays Basque, Etcheoun passe pour être un poète. Né en pleine période romantique, il est l'auteur de nombreux chants dramatiques, des poèmes émouvants, dont les vers racontent les principaux événements de sa vie, souvent tragiques, comme son mariage avec une fille de niveau social inférieur. Une union qui a déshonoré sa famille alors qu'il n'avait que 20 ans. Vexé, son père l'avait menacé de le déshériter. Couchant ses malheurs sur le papier, le jeune homme devint poète et écrivain. Quand son épouse le trompa, Etcheoun se mit à écrire sur le thème de l'amour trahi. Un sujet cher aux auteurs romantiques, mais ses écrits vont aussi se retourner contre lui. Alors qu'il est en cavale, après les coups de feu tirés le 1er mai contre son voisin Etchegoyen, le poète se console en écrivant quelques vers. Planqué dans une cabane de berger, il compose un chant qui deviendra célèbre et dont voici le dernier couplet. Dans le village de Barcus, ne cherchez pas Etcheoun. Vous qui, désirant l'arrêter, êtes à sa poursuite, il compose des chants à Igelou, désignant ainsi le lieu de sa cache. Il n'y a pas de plus beau pâturage en Soule, conclut-il. Mais quand les gendarmes mettront la main sur ce poème, ils vont l'utiliser contre lui comme une pièce à conviction, à charge. Etcheoun est en effet interpellé 4 mois plus tard chez un notaire de Tardets alors qu'il s'apprêtait à signer un acte de vente par lequel Il tentait de mettre sa propriété de campagne à l'abri de ses créanciers. Redoutait-il que la justice la confisque au cas où il serait reconnu coupable de la tentative d'assassinat sur Etchegoyen, son voisin, la nuit du 1er mai 1827.

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1: Son procès aux assises s'ouvre le 18 août 1828 dans les murs du Parlement de Navarre, à deux pas du château palois. Vu la personnalité de l'accusé, l'audience défraie la chronique judiciaire. Ce n'est pas tous les jours, en effet, qu'on juge un poète écrivain. Face aux 12 hommes tirés au sort comme jurés, l'accusé a préféré s'habiller avec de misérables haillons. Lui qui est propriétaire de sa ferme, un luxe rare pour l'époque, il joue le pauvre. Une foule de dames élégantes se masse dans les rangs du public. Face à l'exposé de l'avocat général, M. Lamothe Duncan, Etcheoun ne varie pas. Il est innocent, voire persécuté. Ses malheurs datent de son mariage, clame-t-il, dans un français excellent. Et tandis qu'il purgeait une peine de prison, sa femme a, dit-il, continué à le tromper avec son rival, le sieur Egiafal. Une fois libéré de la prison d'Eis, Etcheoun trouva l'amant de son épouse installé dans son propre lit, régnant en maître chez lui. Il le mit certes à la porte, mais l'accusé poète peinait à calmer sa peine. « Scélérat, tu buvais mon vin, tu mangeais mes jambons, tu devrais être à ma place » lance-t-il plein de haine à Egiafal, qui est cité comme témoin à la barre de la cour d'assises. Pour l'accusation, ce récit de souffrance, de haine, illustre à merveille le mobile du crime. Le soir du 1er mai 1827, selon l'avocat général, Etcheoun voulait faire la peau à Egiafal et il l'a patiemment attendu, en guet-apens. Et c'est par erreur, parce qu'il faisait nuit, qu'il s'est trompé, faisant feu sur Dominique Etchegoyen, qu'il faillit bien tuer. En leur intime conviction, les jurés vont pourtant absoudre le poète sultan aux mille malheurs. Etcheoun est acquitté. Il rentre à Barcus le soir même.
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1: 1er mai, jour de foire. C'était ce rendez-vous avec l'histoire en 1827 du côté de Barcus. Je vous retrouve dans un prochain numéro à la rencontre de la Deuxième Guerre. La Deuxième Guerre mondiale et un épisode qui s'intitulera « Mort aux traîtres ». Nous sommes en février 45, les Allemands ont quitté le Béarn, le Pays Basque, et pourtant, on juge à Pau un traître qui a livré aux Allemands les deux frères du célèbre cancérologue Léon Schwarzenberg. De quoi s'agit-il ? Réponse dans un prochain numéro. À bientôt.
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3: 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Je suis trop fier de mon jingle, j'en suis fier. Je l'assume, j'en suis fier. Comment ça va les gens sur Ici Picardie ? C'est la Camini Minute, votre chronique de la joie et de la bonne humeur. Écoutez, moi ça va, sauf que je suis encore un petit peu ému, parce que comme beaucoup de Français, j'ai vu le biopic sur la vie de Philippe Nicolic des To Be Free partir un jour. Sans retour, c'était émouvant. Il paraît que Caris, le rappeur, l'a vu et il a pleuré. C'est pas vrai. Je précise que c'est pas vrai parce que j'aime mon nez, okay, je veux le garder. Les années 90, nous, on a connu les grandes manias, les plus belles manias. Michael Jackson mania, Club Dorothée mania, Patrick Bruel mania. Et vous avez quoi? La Chikung mania. Voilà, c'est Chikungunya, c'est nul, nul. Nous, on a connu des manias de ouf, on a connu les boys bands. Et au final, les To Be Free, qu'est-ce qu'ils faisaient? Ils faisaient un peu de la dance et de la techno. Vous connaissez cette musique? La musique avec des textes extraordinaires, dignes de Baudelaire, de Balzac et de Molière. Il y a un Américain, il est arrivé, il a dit... 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Ça, c'est même pas...

0: comprenait ce qu'il disait. Voilà, c'était ça les années 90. De la créativité, des chansons à texte. Mais bon, toutes les bonnes choses ont une fin. Les années 90, elles sont parties. Un jour, sans retour, effacées. Notre amour, sans se retourner. Excusez-moi, je suis encore ému par le téléfilm sur Philippe Nicolique.
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1: C'est ma passion, mais je me sens vraiment libre sur la glace. Je transmets vraiment ce que je ressens dans ma vie de tous les jours, en fait.
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0: on part à la patinoire avec Lou Thérault. Après des années de compétition en couple au plus haut niveau, elle entame un nouveau chapitre en solo. Lou, tout d'abord, la glace. Je crois savoir que c'est une passion familiale, c'est ça ?
1: Très simple, c'est ma maman qui a fait de la danse sur glace quand elle était jeune et qui en faisait encore quand on est arrivé avec ma sœur. Et en fait, moi, je l'ai vue patiner une fois à un gala parce qu'elle patinait déjà dans le club de Belfort. Et j'ai dit que je voulais faire comme ma maman. Donc voilà comment tout a commencé.
0: À 16 ans, tout bascule quand il faut choisir entre rester à Belfort et partir en Pôle France, en fait, non ?
1: Il y a eu, je pense, quand même quelques mois de réflexion où je me demandais si ça valait vraiment le coup. Je savais pas, enfin, je connaissais pas, en fait, le sport de haut niveau vraiment. Donc on se pose la question de est-ce que, effectivement, ça vaut le coup ? Est-ce que je change de lycée ? Je quitte tous mes camarades d'entraînement, mes copains au lycée ? Et en fait, du jour au lendemain, j'ai dit à ma mère que c'était bon. En fait, je crois que j'étais prête et que je voulais partir pour vivre cette expérience et que je trouvais ça sympa d'avoir un double projet déjà étant jeune, en fait, de pouvoir continuer mon lycée et de faire mon sport, ma passion à côté.
0: En fait. Après 10 ans de danse en couple, vous avez décidé de repartir seule en solo. Est-ce que c'est un sacré saut dans l'inconnu quand on est toute seule et qu'on a vécu en couple, en tout cas sur la glace ? Pendant 10 ans.
1: Beaucoup d'appréhension. En fait, ça faisait 10 ans que je patinais en couple, donc j'ai fait du solo en étant petite. Mais c'est vrai que c'était, comme je vous l'ai dit avant, pas du tout le même stress, les mêmes attentes. Et là, de repartir toute seule, j'ai commencé la saison en septembre. J'étais vraiment pas du tout confiante. Enfin, là, on se retrouve vraiment toute seule sur la glace. Je m'entraîne avec Olivier Schoenfelder, mon prof, et je suis arrivée à la première compétition en Angleterre, début octobre, et je lui ai dit, mais je vais faire comment juste pour ça. Saluer pour me présenter quand ils vont m'appeler. Je sais pas faire toute seule. Enfin, je sais plus faire toute seule. Et en fait, finalement, ça va à peu près. Puis le fait de faire plein de compétitions aussi, ça booste un peu la confiance en soi. Mais au début, non, j'étais pas vraiment très sereine de reprendre toute seule.
0: Avec le recul, quel regard vous portez sur tout ce chemin parcouru depuis vos premiers pas ?
1: Franchement, je suis fière de moi. J'ai du mal des fois à me l'avouer, mais vraiment quand je vois par toutes les étapes auxquelles je suis passée, j'adore tout ce que j'ai fait, j'adore tout ce que j'ai accompli et je suis fière.
0: Lou Thérault, que l'on retrouvera avec impatience lors des prochains championnats de France de danse sur glace, on lui souhaite le meilleur pour ce nouveau défi en solo. En tout cas, c'est elle, notre comptoise qui compte du jour.
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3: Bonjour Johan.
4: Salut Manu, bienvenue au garage à Issoudun.
3: Devant un instrument de musique, il y en a quelques-uns ici.
4: Tu connais aussi mon deuxième métier, qui est mon premier métier, on va dire, c'est la musique, évidemment.
3: Chanteur-guitariste du groupe Blancas, on le rappelle, Johan Ledoux.
4: Avec mon frère Guillaume, qu'on a fondé il y a plus de 30 ans maintenant, ça ne nous rajeunit pas, mais on est là, on prépare un nouvel album, au fait. Donc forcément, moi, dans ma collection d'objets un peu insolites, il y a des instruments de musique anciens. Et là, tu es devant un ancien violoncelle de Thibouville, qui était une maison de fabrication qui a fait énormément d'instruments d'études, mais aussi d'instruments de très belle qualité. Ce violoncelle, on va dire qu'il est début du siècle. Il n'est pas en très bon état, donc je t'avoue que je le mets ici pour la déco. Mais c'est toujours très beau. Et puis le format du violoncelle est déjà un format imposant pour un instrument à cordes.
3: Il y a une élégance.
4: Il y a une élégance. On imagine très bien, une ou un violoncelliste sur son tabouret avec son archet sortir du bac comme ça. Enfin, voilà, moi je suis fan absolu du violoncelle et du son du violoncelle.
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4: Donc ça, c'est une pièce de déco qui peut être vendue, on va dire autour de 300-400 euros. Parce qu'un violoncelle ancien, en bel état, de cette marque-là, ça peut se vendre assez cher aujourd'hui.
3: Là, on pourrait jouer avec un violoncelle de ce type-là ?
4: On pourrait jouer, tout à fait, bien sûr. Ce sont des violoncelles qui sont encore utilisés. C'est un très beau violoncelle d'études.
3: Ça mérite une grosse restauration.
4: Ça mérite une très grosse restauration chez un luthier. J'ai bien peur que la facture soit un peu onéreuse. Donc, je pense qu'il faut le destiner à la déco ou alors à un bricoleur, vraiment. Voilà.
3: Je le valide parce qu'il est très élégant, ce violoncelle. J'entends déjà un certain son. Ouais. Merci beaucoup, Johan.
4: Merci, Manu. À très vite.
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5: Je rêvais d'avoir une maison à la campagne. Cette maison, c'est comme si j'y étais née. C'est ma maison de famille.
6: Ma maison s'appelle l'Ostao de la Mar.
7: C'est une maison un peu envoûtante.
8: Eh bien, vous voyez, des livres et trois fenêtres qui me donnent le paysage du pays, comme si c'était trois tableaux.
9: Ils ont vécu ici.
10: Thibaut Gaudry.
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9: Yves Montand est un enfant de Marseille. Débarqué d'Italie avec sa famille pour fuir le fascisme quand il a 2 ans, il va y grandir et y faire ses premiers pas au Music Hall. Puis il la quitte pour Paris où sa carrière commence à décoller, notamment auprès d'Edith Piaf. Et où il noue des amitiés, comme avec Jacques Prévert, qui va lui faire découvrir en 1948 un charmant village qui va changer sa vie.
12: J'ai chanté dans la région et puis il y avait Jacques Prévert qui habitait la maison là au coin. J'étais arrivé ici. Et j'ai monté parce que mon ami le guitariste Henri Crolla, si on allait dire bonjour à Jacques, il dit oui, oui. Alors on est monté ici, j'ai vu Jacques, j'ai vu l'endroit, et puis je suis tombé amoureux de l'endroit, et puis je suis revenu dès que je pouvais, tous les ans. C'était très discret, c'était à peine connu.
9: Et il ne va pas tomber amoureux que de Saint-Paul. Le 19 août 1949, il est à la Colombe d'Or, une auberge avec quelques chambres, qui est un repère d'artistes. Et Prévert, encore lui, va servir d'entremetteur entre un homme et une femme qui vont devenir un couple mythique.
13: Ça s'est passé à Saint-Paul-de-Vence, au mois d'août, en 1949. Simone était là, et puis moi j'étais dans le tournée. Et puis j'ai déjeuné là, elle a déjeuné là. Et puis il y avait du soleil, puis il y avait Jacques Prévert, et puis il y avait des copains. Et puis voilà, quoi, on ne sait pas comment ces genres de choses-là commencent, mais enfin, elles ont commencé et c'était une belle histoire, quoi.
9: Une belle histoire qui durera toute une vie. Ils ont 28 ans. En 4 jours, Simone, mariée, plaque tout pour le Marseillais. Et désormais, ils vont construire une partie de leur vie ici, restant fidèles à la Colombe d'Or, où ils se marient même 2 ans plus tard. Prévert est encore là, il est le témoin de Simone, tandis que Marcel Pagnol est celui de Montand.
12: Puis en 49, j'ai rencontré Simone ici, qui elle avait acheté par contre une petite maison dans le village, après son premier film. Puis elle a servi cette maison pendant très longtemps. Puis on descendait au bar de la Colombe pour boire l'apéritif, pour voir Jacques et les amis, et puis il y avait toujours quelqu'un, et puis on restait là, et puis on mangeait là, puis on montait pas la maison. Alors un beau jour, on a mis la clé sous la porte, on donnait ça aux enfants, ou à des amis qui descendaient dans le midi, et nous on descendait toujours ici.
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9: La Colombe d'Or et Saint-Paul, où l'on se retrouve pour les vacances avec les copains, beaucoup d'artistes, dans ce village qui attire notamment les plus grands peintres, Picasso, Chagall, Matisse et d'autres.
12: C'est pourquoi je viens souvent ici à la Colombe d'Or, à Saint-Paul-de-Vence, et d'abord pour la famille Roux, qui sont des gens tellement merveilleux. Puis au mois de juin, ou au mois de mai, c'est agréable, il n'y a pas trop de monde, et c'est encore bien. Mais c'était une époque assez formidable, avec Picasso, Braque, Prévert, qui était là aussi, et Giacometti, quand il a débarqué.
14: J'ai dit, bon, attends de jouer, parce que je pars.
9: Mais les copains, ce sont aussi les habitants du village, avec qui Montand joue aux cartes au Café de la Place, ou à la pétanque.
12: Et j'aime bien jouer ici au boule, parce que c'est quand même un sport qui délasse bien, qui est très fatigant. Si on veut bien y jouer, c'est très très difficile. Ça ne paraît pas, surtout si on joue à la Provençale.
9: C'est à Saint-Paul-de-Vence également qu'il rencontrera la dernière femme de sa vie, Carole Amiel, et qu'il achètera en 1984 un petit restaurant qu'il transforme en maison, juste en face de la Colombe d'Or.

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1: Au plein cœur de Tillières-sur-Avre, je demande la famille Giraud. Vous allez faire la connaissance de Mika, le papa, Ambre, la fille, et Mano, le copain de la fille. J'aurais bien aimé vous présenter Céline, la maman, mais elle est au boulot. Faut bien qu'il y en ait qui bosse. Céline, vous la verrez demain, vu que j'ai des raisons de dormir chez eux ce soir. Je vois pas de porte, alors je toque au carreau. Une jeune fille ouvre la fenêtre.
2: Allô, Ambre ?
3: Oui, c'est ça.
2: Le papa, il est pas là ?
3: Il doit être à l'intérieur, je pense.
1: Ok, j'entre comment ?
3: Je vais t'ouvrir le portail.
2: Ah, t'es trop mignonne.
3: Peut-être c'est ouvert, je sais pas.
2: Bah, je regarde, hein.
3: Ouais.
1: Bah, j'avais pas vu le portail. C'est ouvert.
2: C'est moi ?
1: Non, c'est ouvert.
2: Tu vois, c'était ouvert.
1: Bah ouais. Mika a l'air d'aller bien.
2: Très bien, très bien. Très
1: pourquoi
2: bien,
1: c'est très si grand ici ?
2: Parce que c'est un ancien relais de poste, l'ensemble.
1: Ah, d'accord.
2: Ouais, c'était considéré un peu comme une ferme ici, il y avait des chevaux.
1: Regarde ces perdus grands ouverts qui sont ni grands ni verts à la base, mais qui se demandent ce que tu viens faire là.
2: Je viens ouvrir parce qu'il paraît que c'est une famille d'artistes ici. Papa, maman.
4: Ouais, Ambre.
2: Mano, tout le monde est dans l'art, quoi.
4: Oui, un petit peu, ouais.
2: C'est toi qui as impulsé tout ça
4: hein. Alors, je pense, hein, je suis le premier. Hein, bah, c'est les enfants qui ont suivi. Hein. On appelle ça reproduction sociale. Hein. Un artiste fait des enfants artistes, voilà, c'est ça.
1: Vous avez fait la connaissance d'Ambre ?
3: Moi, je fais un peu tout, mais surtout de l'installation et de la performance. Donc, je mélange plein de médiums, surtout dans la sculpture. Et après, j'intègre des éléments de son, de vidéo dedans.
1: Et papa, il fait quoi ?
4: Si tu fais le tour dans la maison, on va voir qu'il y a pas mal de peintures, peintures-objets, des sculptures.
1: Voilà. Et Mano, il fait quoi ?
3: Des films 3D et du son.
1: Et Cécile, la maman, elle s'exprime beaucoup dans le textile.
2: Voilà.
1: Tout ça sur l'impulsion de Mika, le papa.
4: Bah, finalement, c'est dans le lieu dans lequel où ils ont dû me voir. Et Ambre, toute petite, elle était à la fois dans le bac à sable, le béton, les briques, après les petits bricolages, puis après dans les œuvres, dans la peinture à l'atelier, et ainsi de suite, quoi.
1: À la base, la famille n'est pas du coin.
4: On n'est pas vraiment normands. Mes enfants sont normands parce qu'ils sont nés en Normandie, mais nous, on vient du Loir-et-Cher.
5: Ah, ta famille habite dans le Loir-et-Cher, ces gens-là ne font pas de manière.
1: Bah, je crois qu'on vous avait pas encore présenté Mano.
6: Mano, Mano.
1: Le vidéaste de la famille.
2: Ça va, Mano ? T'es réveillé ?
7: Ouais, c'est bon, je me suis réveillé.
1: Bah, il dormait pas, il bossait.
2: Hein. C'était 3D, tes images de synthèse.
7: Ouais, là je bosse des storyboards pour un film.
2: Et tu fais l'école ?
7: Non, j'ai fini là.
1: Il a fini.
7: J'ai fini et depuis que j'ai quitté les Beaux-Arts, je me suis mis à l'animation 3D.
2: Là, c'est un atelier, là.
4: Oui.
2: Ah, mais il y avait de la place, hein.
1: Il en faut pour toute la famille.
4: J'ai coupé la radio, j'avais mis la radio, donc.
2: T'avais mis quoi comme radio ?
1: Change de sujet.
2: Ah, ici, c'était le.
1: Bravo.
2: Voilà. C'était pour les chevaux, quoi.
4: Alors, t'as la mangeoire, t'as même l'abreuvoir qui est en dessous, là, qui est en zinc.
2: La mangeoire sert de rack aujourd'hui pour les tableaux de qui ? De toi, alors ?
4: Surtout de moi. Ouais. Donc là, c'est la partie atelier, artiste. On fait des toiles, de la peinture, de la sculpture, de découpage, assemblage. Il y en a un peu partout.
1: Sinon, Fred, t'avais pas un truc à leur dire ?
2: Je vais dormir chez vous ce soir.
4: Si tu veux, il n'y a pas de problème.
2: Et puis, il n'y a pas de problème, il y a surtout de la place.
4: Ah, bah, il y a surtout de la place, oui, voilà. Beaucoup de place.
2: Parce qu'il y a un truc qu'il faut absolument que vous me montriez demain.
4: Oui.
1: Petit indice.
2: Et demain, on va changer de rue.
4: Tout à fait.
2: Tu vas me montrer un truc qui est dans la rue du château, là.
4: Oui.
2: Je pense que ça va en halluciner plus, là.
4: Ah oui, je crois aussi, oui.
1: Bon, bah, vivement demain.
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8: Quel cocktail américain, c'est quoi ?
9: C'est un cocktail grillé avec une sauce américaine, tomate, échalote, une pointe de cognac, du vin blanc. C'est un peu relevé.
10: Un déca,
11: pâté, jambon, c'est une envoyette, gruyère, chantal, rosier, jambon de pays.
12: Eh ben, tout ça, ça va aller dans la blanquette.
9: Bon appétit.
13: Rien n'est meilleur qu'un bon steak frit. Rien n'est meilleur qu'un bon.
14: Moustache et les gros minets, emportés par un swing follement sympathique, chantaient « Rien n'est meilleur qu'un bon steak frites », un plat de bistrot qui fait l'unanimité, à condition d'un bon faux filet ou onglet de chez le boucher et des frites maison. Beaucoup trop de restaurants succombent à la facilité de la frite surgelée, ultra transformée, amidon modifié, fibre de pois, sucre, souvent trop molle, trop grasse et trop salée.
15: On va manger des frites.
16: Oh oui, des frites.
14: Frites. Non, la frite, la vraie, celle de la femme et de l'homme moderne, est confectionnée uniquement de pommes de terre qu'on épluche, Binge, Mona Lisa ou Rosabelle, qu'on plonge en double cuisson dans un bain d'huile de tournesol, colza ou graisse de bœuf pour les puristes. Un peu de sel et basta.
17: Comme ça, à la maison, avec mon papa et ma maman, quand ça nous prend, on s'éclate à la frite. Oh oui, des frites, des frites.
14: Dernièrement, le journal Libération a eu la bonne idée de faire un tour opérateur de la meilleure frite à Paris.
17: Je vais me droguer. Je me drogue à la frite.
14: Côté street food, deux adresses pour les junkies de la pomme de terre, un néo-kebab chez Mehmet, rue Ramey dans le 18e arrondissement, et Patate dans le 6e, rue Saint-André-des-Arts. Une échoppe, sa vitrine et une barricade de grosses pommes de terre, cornet de frites à 4 euros.
6: Coupez-les en fines lamelles, plongez-les dans l'huile bouillante, salez-les et vous aurez des frites. Ni Dieu, ni maître, mais des frites, bordel.
14: Autre pépite, Chantefable, 93 avenue Gambetta, du très gourmand Tom Lefebvre. Il propose des frites croustillantes qui brillent dans les miroirs de cette belle vieille brasserie 1910, avec une entrecôte de compétition et une carafe de Saint-Joseph. On n'est pas loin du paradis. Dans le peloton de tête également, les frites du Cornichon, un néo-café populaire, 2 rue des Goncourt dans le 11e arrondissement. 8 euros le cornet au comptoir avec une pinte de bière jupilaire et tout va bien. Le Paul Chêne des Frères Dufour, rue du Cherche-Midi, contrairement à leur nom, pas de frites au four, mais de l'inattaquable bien doré.
10: On en a une friteuse sans odeur, Seb.
14: Enfin, dans l'esprit des baraques à frites des ch'tis de Roubaix ou de Tourcoing, à Vitry-sur-Seine, dans le Val-de-Marne, place Robespierre, près de la mairie, cornet de frites à 3,50€, préparé avec amour et surtout avec de la graisse de bœuf.
17: Je ne peux pas me passer de frites, c'est plus fort que moi, ça me rend fou.
14: Les tops du journal Libération, les meilleures frites de Paris à consulter sur Internet. Toutes affaires cessantes, stop au quinoa, boulgour et autres usurpatrices de patates douces qui n'a strictement rien à voir avec le tubercule de M. Parmentier. Paris la frite, Paris cornet, Paris l'enfance.

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6: Eh ben Adichas, Camille.
4: Adieu.
6: Toi, tu vas nous raconter une trop belle surprise qui t'est arrivée il y a 2 ans et demi, c'est ça?
4: Luca, car il y a un saut de la maïboune. J'étais chez ma mamie et elle nous met pas caribe ta ninja de nos autres. Mes parents, ils arrivent pour manger et qu'ils me disent ça aide à nous autres à la béiture, qu'est-ce que grosse colis qui t'attend. Et ils me disent viens à la voiture, il y a un gros colis qui t'attend. Et vous copes caribe à la béiture, couvrez la porte, il n'éveille pas sa rêve. Je vois rien dans la voiture. Et au pied de Seti qui a eu boule des peus, je vois une grosse boule de poils à mes pieds. Car Lumeka, c'est mon chien. Lumeka qui s'appelle Soleil. Mon chien s'appelle Soleil.
6: Oh, parce qu'il a mis du soleil dans ta vie?
4: Pas tout le temps. Pas tout le temps. Kepkuntare, il a sbestes d'Aumeka, il y a Jacob. Je vous raconterai les bêtises de mon chien une prochaine fois.
6: Eh ben j'ai hâte. Merci Camille.
4: Merci, salut.
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1: Gérard, c'est quoi votre métier ?
2: Moi, mon métier, c'est conducteur de tram et conducteur de bus. Je fais les deux. Je conduis les deux et c'est un vrai plaisir de conduire les deux.
1: Ouais.
2: Mais le tram, c'est vrai que j'ai ma préférence pour le tram. Quoi.
1: Alors là, je suis assis à votre place ?
2: Oui, vous avez de la chance parce que c'est faut être privilégié parce que c'est une zone où normalement il n'y a que moi qui ai le droit d'accès là-dedans.
1: Vous me dites ce qu'il y a autour de nous là ?
2: Plein de boutons, des gongs, c'est pour annoncer aux gens qu'on arrive ou qu'on repart pour attirer leur attention.
1: Ouh là là, ça il faut pas. On l'entend souvent,
2: non,
1: ça.
2: Non, ça on évite. Ça c'est ouh là, ça c'est quand il y a un danger qui s'approche pour éviter justement pour faire partir des gens qui sont pas très attentifs.
1: Et vous avez toujours fait ça, conducteur de bus et de tram?
2: Ah non, je livrais du carburant pour une société sur Toulouse. Et ça, c'était beaucoup la région. Et le tram, ça a permis de découvrir Toulouse et les gens, les Toulousains. Et du coup, je me régale, je m'éclate.
1: Et oui, alors surtout que quand vous étiez petit, que faisait votre grand-père avec vous ?
2: Oh, mon grand-père était sur Toulouse, il m'adorait quand je venais. Il m'amenait voir les chauffeurs de bus. On montait dans un bus, il me faisait traverser Toulouse. On allait jusqu'à Matabio, on parcourait la ville. Et mon grand-père me disait, peut-être un jour, tu seras chauffeur de bus. Et je pense que c'est resté un peu tout ça, ouais.
1: Et Gérard, on sent bien que vous avez un cœur gros comme ça. Parlez-moi de la relation que vous avez avec les passagers.
2: Ils nous connaissent, ils viennent frapper contre la vitre.
1: Ah ouais.
2: Ils viennent nous voir et ils tapent.
1: Ah ouais.
2: Ils nous font un petit coucou. On fait partie de leur vie, on les accompagne.
1: Il y a un endroit devant lequel vous passez qui vous marque plus que notre, c'est Purpan. Dites-nous pourquoi.
2: Il y a l'hôpital des enfants là, juste à côté. Et il y a beaucoup de malades qui sortent, qui prennent l'air avec les beaux jours. Là, ils vont arriver les beaux jours. Ils sont sur les pelouses et ils sont fascinés par le tram. Donc quand j'arrive, et déjà j'abuse un peu plus du gong, du fameux gong, et ça les attire. Ils sont contents, ils font de grands signes. Alors après, je fais très attention parce qu'ils viendraient vers moi, mais du coup, il faut éviter qu'ils galopent tous vers moi. Mais c'est un petit moment magique qui les sort un peu de leur quotidien difficile, quoi.
1: Alors, vous faites quelle ligne ?
2: C'est la ligne de tram qui va jusqu'au palais de justice. Et aussi, moi, je suis sur une ligne de bus. Je suis un chauffeur mixte, hein. Donc je peux faire les deux à la fois. Je peux faire du bus et du tram. Et la ligne du bus, c'est la ligne 70 qui passe dans Blagnac, dans tous les arrêts de Blagnac, Marly, tout ça.
1: Merci Gérard.
2: Avec plaisir, c'est une joie.
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1: Direction Bourges aujourd'hui, et lorsqu'on se trouve place Malus, eh bien on peut descendre le long du boulevard Laïtol pour sortir de Bourges justement, élonger ainsi le campus qui porte le même nom. Mais alors, c'était quoi avant? Eh bien vous allez le savoir tout de suite.
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1: David Ledrich, guide conférencier, est avec nous. Bonjour David.
4: Bonjour Margot et bonjour à tous les auditeurs.
1: Bon alors, qu'est-ce que c'était avant que ces établissements militaires?
4: Alors là, c'est une page importante de l'histoire de Bourges, c'est l'histoire de la fonderie de canons de Bourges. En 1860, l'empereur Napoléon III crée la fonderie impériale de canons. Alors pourquoi Bourges? Parce que Bourges est au cœur du pays, loin des frontières, et la ville est reliée par le chemin de fer, et fait non négligeable, elle dispose d'un chantier. Le chantier, il existe toujours aujourd'hui, c'est ce qu'on appelle le polygone de tir, qui va de Bourges à Savigny. Il représente 10 000 hectares sur une longueur de 30 km. Après la guerre de 1870, l'école d'artillerie qui est à Metz s'installe à Bourges. Et donc, imaginons que nous partons de la place Malus. Nous allons découvrir les monuments tels qu'ils étaient à l'époque. Sur notre droite, on pourra voir tour à tour l'école d'artillerie, qui forme donc les militaires à l'utilisation des canons, la fonderie de canons, l'arsenal, et enfin, au bout, le dépôt de matériel.
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4: Et là, on arrive entre la rue de Pignoux et la chaussée de Chape. Cette zone, vraiment, elle employait énormément de gens. Ça concerne 8000 ouvriers en 1918. Et à l'époque, on ne rigolait pas avec les cadences de travail, puisqu'on fabriquait 40 canons de 75 mm chaque jour.
1: Oui.
4: Le site est pillé par les Allemands pendant la Seconde Guerre mondiale. En 1967 est créé l'établissement de fabrication d'armement de Bourges, les FAB, c'est un nom qu'on utilise parfois encore, puis qui devient GIAT et aujourd'hui Nexter. C'est à cet endroit qu'ont été fabriqués les canons des chars Leclerc. Aujourd'hui, c'est un campus universitaire qui porte toujours le nom de Laïtol. C'est un officier polytechnicien, vétéran de la campagne du Mexique, blessé à la bataille de Reichshofen, qui a dirigé les établissements militaires de 1875 à 1879. Et c'est un endroit de Bourges qui mérite aussi d'être connu.

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1: Vous écoutez Téline Escale avec Oxygène.
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1: Téline Escale, un duo électropop. Des artistes, mais aussi des parents qui écrivent des histoires de vie avec une dominante, la poésie.

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3: Bonsoir la foule en délire.
4: Ah wouhou, Pierre Perret est dans notre studio. Ça ne vous donne pas du tout le tournis ces chiffres? 40 millions d'albums, 500 chansons, 70 ans de carrière.
3: Bah, vous voulez me filer le bourdon ou quoi là, tout de suite?
4: Moi, je trouve ça beau. Non, c'est incroyable quand même.
3: Oui, bon, c'est un bon moment passé quoi, voilà.
4: Ah oui, ça c'est un bon moment passé et qui vaut d'être célébré. On peut aussi célébrer votre pêche légendaire, Pierre Perret, parce que la dernière fois qu'on s'est vu, vous m'aviez chanté ceci.
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0: vieille carcasse de Pierre Perret. Ça, c'était il y a 2 ans et demi. On s'était vu là pour la dernière
1: j'étais
0: fois.
1: J'étais encore jeune.
0: Mais vous n'aviez pas passé la barre fatidique des 90. Là, ça y est, c'est fait.
1: Ah, c'est fait, oui, ça y est.
0: Ça vous a fait quelque chose ou ça vous fait rire comme beaucoup de choses?
1: Ça m'a fait boire un coup.
0: Alors, c'est une bonne chose. Pierre Perret, vous avez décidé de célébrer vos 70 années de carrière avec un album qui s'appelle « Une vie d'humour et de tendresse ». Je me permets de modifier le titre et de rajouter « Une vie d'humour et de tendresse et de liberté », non ?
1: Et de liberté.
0: Ouais, hein. C'est ça, je crois, le mot-clé.
1: C'est pas trop bon, les titres très longs.
0: Oui, c'était un peu lourd. Et de...
1: Non, mais c'était en adéquation avec le propos, c'est vrai.
0: Ouais. Qu'est-ce que vous pensez que cette liberté vous a apporté? Et à l'inverse, qu'est-ce que vous pensez que cette liberté peut-être vous a empêché de vivre?
1: Ah ben, moi, ça ne m'a pas empêché, au contraire. Ça m'a boosté tout au long de mon parcours parce que je n'ai jamais été plus heureux que de dire exactement ce que j'avais envie de dire.
0: Ouais.
1: Et personne ne m'a jamais pu m'en empêcher. Et parfois, il est arrivé, d'ailleurs, c'est pour ça que c'est ce qui m'a déterminé à un jour créer ma maison, qui s'appelait Adèle, en souvenir de ma première chanson.
0: Premier 45 tours.
1: Moi, j'étais Adèle. Pour être libre totalement. Parce que, quand j'étais chez Vogue, par exemple, je disais, oh, tu sais ça, tu crois que c'est bien d'en parler? Oui, c'est bien. Moi, j'ai envie d'en parler. Alors, foutez-moi la paix. Et à la fin, j'ai créé ma maison pour dire, bon, le patron, c'est moi qui décide. Et j'ai toujours été mon patron depuis, et fortement aidé par mon épouse Rebecca, parce qu'elle a géré tout ça magnifiquement, parce que c'est bien d'être à deux aussi.
0: Ah oui, évidemment. Alors, quand on vous dit que les chansons de Pierre Perret ont toujours fait polémique, imaginez-vous par exemple que quand le Zizi est sorti de sa tanière, eh bien, tante Yvonne, la femme du président de la République, a téléphoné aux radios pour... Ah non, c'était pour les jolies colonies
1: non,
0: de vacances.
1: C'est pour les colos.
0: Ah,
1: oui,
0: c'est
1: oui.
0: Pour les colos, pardon.
1: C'est pour les jolies colonies,
0: les colonies de vacances.
1: Parce
0: vous savez.
1: Ceux qui l'offusquaient, c'était pipi dans le lave.
0: Oui, c'est ça. Exactement. Alors, le Zizi, ça a énervé qui ?

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1: Ce qu'on a oublié, c'est qu'en fait, cette chanson, elle n'arrive pas de nulle part. En fait, quand vous l'avez sortie, c'est parce qu'il y avait un grand débat en France sur les cours d'éducation sexuelle à l'école.
2: Oui, totalement. Et c'est voilà. Pour ça, pour simplement ponctuer ça, que j'ai écrit cette chanson. Mais comme c'est la démesure, le surréalisme total, de oui. toute façon. Et je pensais qu'elle passerait jamais. Et donc, elle était la dernière de l'album.
1: Ouais.
2: Et moi, je voulais même pas qu'on la diffuse, parce que je disais, bon... Et ça a été un phénomène incroyable. Des milliers de lettres sont arrivées, mais votre zizi m'a ouvert les yeux. Entre autres, ben, le soir... Je recevais une lettre d'une gamine qui disait « On vit toutes les deux avec maman et on travaille chacune de notre côté. On arrive le soir, souvent on est triste, on se met votre zizi et ça va beaucoup mieux.
1: » C'est merveilleux. Et à la fois, ça dit aussi des choses, parce qu'effectivement, votre zizi, Pierre Perret,
2: oui.
1: sachez que moi j'en parle régulièrement avec ma grand-mère, ma mère et ma fille. C'est quand même incroyable ce destin pour un zizi, non ?
2: Oui, parce que, écoutez, traverser les générations comme ouais. l'ont fait mes chansons, c'est quand même assez peu commun. Et j'ai honte de parler de moi comme ça, mais c'est ça le signe de la liberté totale.
1: Ouais.
2: Et que les générations, les unes après les autres, ne soient pas restées indifférentes à mon propos, à tout ce que j'ai défendu, parce que il n'y a pas que le zizi, évidemment. De Lily à femme battue, en passant par femme grillagée, etc., etc. Mon combat a été, je crois, en calculant le nombre de chansons que j'ai pu écrire jusqu'à présent, je crois que la prédominance du sujet principal, c'est la femme.
1: Ouais.
2: De très loin. J'ai écrit plus de 70% de mes chansons sur les femmes. Parfois, sur tous les tons, bien sûr. Mais
1: ouais.
2: souvent, quand même, en les défendant vraiment pied à pied.
1: Et on retombe donc sur nos pattes avec le nom du disque, Humour et Tendresse. Parce que oui, avec humour, avec tendresse et sur tous les tons. C'est vrai que vous avez parlé de beaucoup de femmes. Il y en a une, évidemment, qui est particulièrement chère à notre cœur. C'est Lily. On est en 1977. Et vous abordez à votre manière, pleine de tendresse, d'intelligence, de liberté et de courage, le destin de cette jeune Lily qui arrivait des Somalies pour vider les poubelles à Paris.

0: On s'est vu il y a deux ans et demi et vous me l'avez dit à l'époque, c'est pas votre style d'être fier et d'être un crâneur. Mais quand même, est-ce que je peux donner ce chiffre, Pierre Perret? Il y a plus de 40 écoles qui portent votre nom en France. Et si on élargit aux médiathèques, bibliothèques, salles de spectacle, etc., il y en a plus d'une cinquantaine. Des écoles Pierre Perret, la première maternelle Pierre Perret, je crois, a été inaugurée il y a 30 ans. Ça, quand même, il y a de quoi être fier, non ?
1: Dans l'Agen.
0: Ouais.
1: Dans mon Tarn-et-Garonne natal.
0: Là, on peut être fier, non ?
1: Mais ça me touche. Voilà,
0: ah, vous êtes
1: ça
0: heureux.
1: Me touche infiniment. Oui, oui, je suis très heureux de ça. Il y a des tas de d'honneurs qui m'ont été.
0: Ah, ça, vous avez des médailles.
1: Attribués
0: hein.
1: de partout.
0: Oh là là.
1: Bon, j'ai tout eu. Mais ça, c'est ce qui me touche le plus. Ah. Ça, c'est vrai.
0: Bon, alors, ça me fait extrêmement plaisir. Pierre Perret, j'aimerais savoir quelle est pour vous l'importance de ce bonhomme dans votre carrière.
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0: Georges Brassens, le pornographe du phonographe, je crois que c'est quelqu'un qui est très important dans votre parcours.
1: Oui, dès que son premier album est sorti, avec la mauvaise réputation, le parapluie, etc., j'ai, avec trois ou quatre copains qui étaient aussi barjots que moi, et on était encore à Castelsarrasin. Moi, j'étais au conservatoire et il y a un des quatre copains qui a piqué la bagnole à son vieux et on est allé à Paris au Trois Baudets où passait Georges. Je suis directement allé le voir dans sa loge. Je lui ai dit ce qu'on venait de faire, ça l'a fait marrer. Et après, on s'est plus quitté pendant 4 ou 5 jours puisque il faisait des boîtes après. Il chantait dans les boîtes après avoir chanté. Il n'était pas connu. Il démarrait vraiment.
0: C'était le début de Brassens.
1: Voilà. Et après, il allait dans les boîtes à Saint-Germain-des-Prés, où on l'accompagnait, nous, avec notre voiture, parce que lui, il n'avait même pas de bagnole. Et alors, bon, la seule chose que j'ai retenue de Georges, parce que, pour plein de raisons, après, chacun a fait sa vie de son côté, évidemment, mais. Quand il a vu que je chantais au départ et que j'écrivais des chansons, il m'a dit, écoute, voilà, c'est le seul conseil le plus important que j'ai reçu de toute ma vie. Et c'est celui qui m'a fait le plus souffrir aussi. Ah. Il m'a dit, tu vois, quand tu as écrit ta chanson, c'est là que le boulot commence. Et ça m'a pourri la vie, toute ma vie, parce que je suis en train de finir un album aujourd'hui qui est sur le feu depuis 4 ans. Je l'avais commencé à avoir la vieille carcasse.
0: On l'attend pour le printemps 2026.
1: Voilà, et ça devrait être prêt pour le printemps 2026. Et j'ai saigné des larmes de sang avec ça, parce que plus ça va, je crois qu'il doit y avoir au moins 40 versions de chaque chanson.
0: Ouais.
1: Ah oui. Bon, alors.
0: Mais parce que vous êtes devenu de plus en plus perfectionniste.
1: Et oui, mais c'est obligatoire. Hein, si on est amoureux des moules, de la rhétorique, ouais. et en plus, on peut que s'améliorer quand on écrit.
0: Donc vous ne voulez pas laisser passer une rime un peu plus faible ou
1: non.
0: Une formule qui vous plaît moins.
1: Non.
0: Ouais. Mais c'est beau cette exigence, je trouve.
1: Oh ben, chez moi, elle a toujours été intacte, mais elle n'a fait que s'amplifier. Le crescendo a été total sur, 70 ans presque. Ça a été un crescendo d'exigence, de la pertinence du mot, mais aussi de l'architecture du mot. Quand il peut être plus beau dans la prononciation, dans l'évocation de ce que ça représente, même poétiquement dans la tête des gens qui l'entendent, si la justesse est là, si le mot peut être plus beau, il faut encore aller plus loin. Et je lâche le morceau quand j'y suis arrivé.
0: Un artisan, un vrai.
1: Ah oui, ça c'est sûr.
0: Pierre Perret, vous évoquiez tout à l'heure, moi j'attends Adèle, c'est votre premier 45 tours, 1957, souvenez-vous.
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1: 1957, donc moi j'attends Adèle, votre premier 45 tours. Pierre Perret, il paraît, je ne sais pas si c'est vrai, vous allez me le dire, il paraît qu'il a fallu vous pousser un peu pour chanter. Vous adoriez écrire des chansons, chanter, c'était pas si naturel que
2: ah
1: ça.
2: Mais moi
1: pour
2: je
1: vous.
2: Voulais pas chanter, bien sûr.
1: Mais non, enfin, non, pourquoi?
2: Mais parce que j'étais pas chanteur. Et je suis toujours pas chanteur, c'est pas mon boulot. Moi, j'avais écrit 3-4 bleuettes pour une fillette à l'époque. Qui était mignonnette, et bon, alors j'ai dit, bon ben d'accord, je lui ai fait 3-4 chansons, et ça, pour elle, ça n'a pas marché du tout, parce que, je sais pas comment elle s'est débrouillée, elle n'a pas su faire. Et Pupchen, la femme de Georges, m'a dit, mais pourquoi t'en fais pas toi, pour toi? Pourquoi t'en fais pas aussi pour toi? J'ai dit, mais Pupchen, moi j'ai pas envie de chanter, je suis pas chanteur. Mais elle m'a dit, Georges non plus. Alors ça m'a fait poêler et après je me trimballais avec un carnet et un stylo dans ma poche, un bic là, et chaque fois que j'avais une idée comme ça en disant tiens pour toi ça serait peut-être pas mal, je notais etc. jusqu'à ce que je sois arrivé à faire ça et que dans le cabaret où passait la petite, là, à la Colombe, parce que Canetti, le patron des Trois Baudets, ouais, nous avait envoyé là, en disant, bon, on va faire chanter la petite, là. Mais un jour, la petite qui savait, elle, que j'écrivais des chansons, j'avais commencé pour moi, elle l'a dit au patron. Et le patron a dit, un soir, un samedi soir, où il n'y avait plus personne à chanter, il a dit, voilà, l'auteur des chansons que vous avez entendues tout à l'heure, là, eh ben, il paraît qu'il a fait des chansons pour lui. Ce cachotier va nous les chanter. J'ai failli me tomber dans les pommes. J'avais jamais chanté de ma vie. Et ils sont allés sortir tous les papiers qu'il y avait dans mes poches, qu'ils ont punaisé devant moi à la Colombe. Il y avait un petit mur. On chantait dans une espèce de niche. Là, ouais. Ça faisait un mur. Ils ont punaisé. Et c'est en lisant mes textes que j'ai fait le tabac du siècle.
1: Premier tour de chant, premier succès.
2: Exactement, j'ai eu autant de succès que la première fois que je suis passé avec les Stones à l'Olympia.
1: Et oui, parce que quelques années plus tard, Pierre Perret faisait la première partie des Stones à l'Olympia, c'est
2: et
1: vrai.
2: Et le soir même, dans la salle, je voulais, bon, j'arrêterai là parce que, mais le soir même, il y a un monsieur dans la salle qui m'a dit, jeune homme, vous chantez depuis combien de temps? Je regardais ma montre, j'ai dit il y a une demi-heure. Il m'a pas cru. Il voulait pas me croire. Il m'a dit, il vous faut faire un disque tout de suite. J'ai dit, mais je veux pas faire de disque. Tous les copains qui étaient dans ce cabaret attendaient qu'un truc, c'est faire un disque.
1: Bah ouais.
2: Moi, je voulais pas. Je me trouvais pas bon et bon, c'était pas possible. Alors il m'a dit, écoutez, voilà, je me présente. Je m'appelle Émile Hébé. Je suis le manager de Charles Trenet, de Gloria Lasso et de Gilbert Bécaud. Voulez-vous être mon quatrième? Je chantais depuis un quart d'heure.
1: Incroyable.
2: Oui, bah, c'est, enfin voilà, vous connaissez la suite.

1979, Mon petit loup, magnifique chanson dans laquelle Pierre Perret vous consolait ce petit loup en lui disant que le monde est tellement beau.

0: Smith qui pouvait pas se déplacer, qui était en chaise roulante, et il a dit, ben, il a raison, Pierre Perret, on va aller en haut du Kilimandjaro, tous les deux. Et il est allé jusque là-bas, et au pied du Kilimandjaro, avec une équipe de Sherpa et tout, ils sont montés par étapes, enfin bon, c'est hallucinant. Quand il m'a raconté ça, j'étais... Et c'est sûrement une des plus belles choses de la vie qu'il ait fait, le plus beau cadeau qu'il ait pu faire à son fils, voilà.
1: Tout le monde aime Pierre Perret, les rappeurs du Massilia Sound System.

0: version de Tonton Cristobal. Les rockers, les punks adorent. Pierre Perret et Didier Vampas vous chantent un zizi comme jamais.
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0: Jusqu'au Brésil, on aime Pierre Perret, l'excellente Flavia Coelho et sa version de Mon Petit Loup.

0: un chouette album, ça, qui s'appelait La Tribu de Pierre Perret au Café du Canal.
1: Oui, avec les Ogres de Barbin qui ont fait un boulot magnifique quand ils ont enregistré Castel Sarrasin.
2: Ouais.
1: C'est époustouflant ce qu'ils ont fait.
0: Alors, je vous demande toujours pas si vous êtes fier, parce que je sais que c'est la question interdite.
1: Mais oui, je suis fier, oui.
0: Ah, il me l'a dit, ça y est. Mais c'est, non, ça doit être super chouette de se dire que des artistes aussi divers.
1: Oui, Olivia Ruiz avec les Ogres, ils ont fait une version à eux de Je suis de Castel Sarrasin.
0: Ouais.
1: Et ça, ça m'a touché. Mais alors, vraiment, ça m'a ému aux larmes, ce genre de...
0: Ouais.
1: Parce que, en plus, c'est une chanson qui me touche tellement personnellement. Mais il y a une diversité là-dedans.
0: Des gens tellement différents.
1: Oui.
0: Il y a que sur vous, en fait, que tout le monde se retrouve. Parce que sinon, il n'y a pas de monde où Didier Vampas et Flavia Coelho vont être sur le même album.
1: Non, sûrement pas.
0: Voilà,
1: oui, c'est
0: ils sont
1: vrai.
0: Tous très sympas. Mais voilà,
1: oui.
0: Vous êtes un rassembleur, Pierre Perret.
1: Oui, il faut remercier les Ogres aussi. Parce
0: et les Ogres de Barbac. Mais oui, c'est vrai. Alors, il y a un autre truc que Pierre Perret fait super bien, c'est les réseaux sociaux. Je suis sa page Facebook avec passion. Et donc, selon l'humeur, il peut vous dire à la croque, les loulous, ça c'est l'heure de la recette de cuisine. Voilà. Ou alors vous faites visiter votre maison. Ça vous amuse, ça, les réseaux?
1: Ah oui, ça
0: vous faites des bonnes vidéos?
1: Oui, ouais. Oui. Ah oui, et puis en plus, de temps en temps, je reçois des lettres, des mots d'insultes comme ça.
0: Non.
1: Ah, ça m'amuse.
0: Vous savez, vous savez comment on les appelle? On les appelle les trolls. Voilà. Les gens méchants d'Internet, voilà, c'est des trolls.
1: Oui, moi, ça m'amuse bien.
0: Ah, c'est vrai?
1: Ça les défoule, ça leur fait du bien. Alors, je fais encore... Il y a encore des gens à qui je fais du bien, même s'ils sont cons.
0: Oui, c'est ça. Mais enfin, c'est quand même la base du troll. Et vous leur répondez aux trolls?
1: Mais oui, je les adore. Ah, surtout qu'ils lâchent pas le morceau.
0: Allez, les trolls. Les courages. On l'a dit tout à l'heure, un nouvel album qu'on attend pour le printemps 2026. Et vous avez aussi un nouveau livre sur le feu qui s'appelle Mémé Anna.
1: Ça sortira en temps voulu, ça aussi, vous verrez, dans quelques mois.
0: D'accord. C'est encore un peu secret?
1: Mais c'est parce que j'ai pas encore eu le courage de poser mon stylo.
0: Ah, c'est pas fini, alors.
1: Je le brandis toujours. Ou alors, la menace est sérieuse, hein, méfiez-vous. Vous n'avez pas fini encore d'avoir des chansons, parce qu'il y en a beaucoup sur le feu qui sont à sortir dans les mois à venir, là. Et puis ce Mémé Anna qui va sortir bientôt, et j'aime autant vous dire que les filles qui se réclament aujourd'hui de toutes ces associations de défense, à l'époque, il y en aurait eu besoin.
0: À l'époque de Mémé Anna, ok.
1: En 1890.
0: D'accord, c'est là que ça va se passer. Ouf. Donc la condition féminine au 19e siècle.
1: Oui.
0: Effectivement, il y en a à dire.
1: Oui.
0: Bon, hâte de vous lire, cher Pierre Perret.

0: Et nous allons donc nous dire au revoir et à bientôt en écoutant la chanson préférée de tante Yvonne, Yvonne de Gaulle, la femme du général de Gaulle, qui en 1966 avait écrit personnellement au directeur de France Inter pour qu'il arrête de diffuser vos jolies colonies de vacances, parce que dans le texte, vous disiez que les petits faisaient pipi dans le lavabo.
1: Faisaient pipi dans le lavabo. Mais alors, j'ai appris quelqu'un de la famille de Boissieu, là, il n'y a pas longtemps, des amis qui m'ont dit, mais vous savez, Pierre Perret, il y a qu'Yvonne qui n'était pas d'accord parce que le général, il vous aimait bien. Alors, ça me fait plaisir.
0: Hommage au général de Gaulle. Alors, écoutons les jolies colonies de vacances. Lui qui avait inauguré la maison de la radio. Et vous, Pierre Perret, qui avez été le parrain de la naissance de France Bleue. On est ravis de vous accueillir sur la radio rebaptisée ici. Et on se voit très bientôt, alors, pour la suite.
1: Vous êtes fortement menacé.

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5: Qu'est-ce que je suis contente de vous recevoir dans Décibel, c'est la première fois.
6: Ah oui, c'est la première fois.
5: Eh bien, écoutez, sachez que voilà, mon cœur est rempli de joie et je sais que toute l'équipe aussi est ravie de vous recevoir. Mireille, la bonne occasion de se réunir ce soir, c'est 60 ans d'amour.
6: Ah oui, 60 ans d'amour et de carrière grâce au public, parce qu'un artiste n'existerait pas sans le public. On doit tout, après bon, c'est soi-même, on doit, enfin, ce qui me concerne, moi, pour ma voix, mes voyages, c'est une très grande discipline.
5: Oui.
6: C'est
5: beaucoup de travail.
6: Ah oui, ah oui, mais... c'est beaucoup de travail et beaucoup de discipline et de joie. Parce que bon, j'ai la chance de vivre de ma passion. Alors là, c'est quand même très important.
5: Mireille Mathieu, les amis, qui depuis le tout début roule l'air comme personne.
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5: Mireille Mathieu chantait dans toutes les écoles de France et de Navarre, mille colombes.

0: Mathieu. Oh, j'aime quand vous chantez.
1: C'était super. À l'Olympia, le public chantait. Je vous ai coupé la parole.
0: Non, mais allez-y, racontez-moi.
1: Le public chantait. C'était extraordinaire. Je sentis que cette chanson, cette était beaucoup plus motivante pour le public, parce que avec ce qui se passe dans le monde, cette chanson, à un moment le public de l'Olympia le chantait a cappella. C'était sublime.
2: En plus, dans le public de l'Olympia, on a vu vos amis qui étaient là. Il y avait Michel Drucker, il y avait Nicoletta, il y avait Enrico Macias, il y avait Renaud, tous ces gens qui étaient là pour vous. C'était un moment très très fort en émotion de retourner à l'Olympia.
1: Ah oui, tout à fait. Je ne m'étais plus produite depuis 11 ans. Ouais. Et de revenir à l'Olympia, j'avais la trouille, mais le trac avant, une semaine avant, je tremblais, je claquais des dents. J'ai le trac quand je me produis dans d'autres pays, mais chez moi en France, c'était beaucoup plus intense, il y a plus 11 ans, puis à l'Olympia, qui est un écrin de beauté, il y a une âme extraordinaire, et de chanter tous les soirs, pendant trois soirs complets, c'était un public qui était venu pour m'écouter, ouais. Un public français, un public aussi étrangers, et j'étais vraiment très touchée que le public étranger vienne à l'Olympia. Bon, l'Olympia est mondialement connue.
2: C'est vrai. Et vous aussi, Mireille, j'ai fait les comptes, vous avez vendu plus de disques que Metallica, qui est un des plus grands groupes de rock de la planète. C'est fou, hein, 200 millions de disques vendus en 60 ans de carrière, 75 albums studio, 1200 chansons chantées en 12 langues et des milliers de concerts. Ces chiffres donnent le tournis. J'imagine que vous n'y pensez pas à tout ça quand vous avez le track. Et
1: oui,
2: c'est tout.
1: Ah oui, tout à fait.
2: Alors, je me demandais, Mireille Mathieu, si vous pouviez tout chanter, parce que on a écouté quelques notes de Mon Credo, de Mille Colombes. Vous avez aussi chanté sur une musique de Francis Lay, Une histoire d'amour, la musique de Love Story.
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2: Tout en douceur, mais quand il faut de la puissance, vous êtes là aussi, hein, Caruso.
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0: Alors, ma question est la suivante. Mireille Mathieu, est-ce que vous pouvez tout chanter ?
1: Non, je pense pas que je peux tout chanter. Enfin, tout chanter l'opéra, non, je peux pas. Je crois que j'ai fait mon disque classique, mais.
0: Bah oui, vous avez chanté avec Placido Domingo, quand même.
1: Ah oui, j'ai chanté avec lui des mélodies qu'a écrit. Qu'avait écrit à l'époque Michel Legrand. J'ai fait aussi des pour la télévision mexicaine. J'ai chanté aussi avec Placido, mais c'était un conte de fées.
0: Ouais.
1: Ou de faire des trios, des duos. J'ai adoré ça.
0: Ouais.
1: Mais tout chanter, non. Mais par contre, je m'applique à avoir une très grande discipline, une très grande travailler ma voix tous les jours, faire des vocalises, ça, très important.
0: Vous avez pris des leçons de chant toute votre vie?
1: J'ai appris avec une très grande dame, Madame Janine Reiss, qui travaillait que le lyrique avec les plus grandes, dont Maria Callas, Placido Domingo, Teresa Berganza et beaucoup d'autres. Et j'ai eu la chance de travailler avec elle. Et elle m'a beaucoup apporté, parce que j'aime les non seulement les belles voix, mais les beaux sons, c'est-à-dire les sons ronds, pas dans le nez, travailler aussi. Ça, je le savais, le souffle,
0: oui.
1: C'est très important, mais c'est un travail qui n'est pas, qui depuis très longtemps, c'est pas de maintenant, mais ce qu'il faut continuer, c'est que moi je considère mon métier comme un sportif. Il faut travailler très, très bien tous les jours travailler sa voix, mais à bon escient, pas en forçant.
0: Oui.
1: Et quand on voit la télévision des sportifs qui font 4000 mètres, tout ça, ils partent doucement pour arriver le premier. Je m'applique ça personnellement, pour moi, comme ça, vraiment comme un sportif, aller doucement pour pouvoir arriver à ce que je souhaite.
0: Évidemment, et puis c'est vrai, l'analogie avec l'athlète est très intéressante, puisque contrairement aux autres musiciens d'une tournée, vous pouvez pas changer une corde vocale. Un guitariste peut changer une corde de guitare, vous ne pouvez pas. Donc en période de tournée, là, comme nous sommes en ce moment, est-ce que vous faites particulièrement attention? Est-ce que vous sortez avec un cache-nez, 5 écharpes, un bonnet, pour surtout pas prendre froid?
1: Non, par contre, je fais attention de ne pas attraper froid, c'est sûr. Je mets toujours un masque. Quand je voyage, je tiens beaucoup à mettre un masque. Et parler le moins possible quand je suis en tournée pour pouvoir, parce que c'est la voix, j'arrive, je fais mes vocalises le matin à l'hôtel, à la suite, et puis avec mes musiciens, je fais aussi mes vocalises, je répète. Donc c'est un travail minutieux et bien réglé.

0: cette adaptation en français de ABBA par Mireille Mathieu. En studio, Mireille m'apprend un truc que je ne savais pas. Cette version-là, vous l'avez enregistrée à Stockholm?
1: Oui.
0: Dans le studio d'ABBA?
1: D'ABBA, exactement. C'est-à-dire que je les ai rencontrés, c'est un merveilleux cadeau qu'ils m'ont fait. Je les ai rencontrés chez Michel Drucker à une émission. Ils étaient avec leur directeur artistique, Alain Broublil, et mon manager, Johnny Stark, dit... Il faut que Mireille enregistre sa chanson, elle est super. Charles Level a écrit le texte et nous sommes partis à Stockholm, enregistrés dans Benny et Björn, dans leur studio, on fait l'orchestre. Et moi, j'ai chanté avec Frida et Agnetha. C'était génial de chanter avec eux. Ils ont des voix sublimes, de pouvoir faire les chœurs.
0: C'est vous trois sur les chœurs?
1: Oui, à un moment, les chœurs, toutes les trois. Après, je suis restée pour faire ma partie. C'était sublime.
0: Oh, j'adore l'idée.
1: Des voix extraordinaires, elles ont les filles.
0: Parlons des langues, ma chère Mireille. Vous avez évoqué l'allemand, évidemment vous chantez en allemand.
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0: Vous chantez
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0: En japonais. En espagnol. Pardon. Japonais c'est après. Là, c'est Mireille Mathieu en japonais.

0: Vous avez enregistré en tout dans 12 langues différentes dans votre carrière.
1: J'ai fait un disque classique, 12 langues.
0: Est-ce qu'il y a une langue, peut-être mis à part le français qui est votre langue maternelle évidemment, mais une langue qui est plus confortable pour la chanteuse que vous êtes, une langue plus agréable à pratiquer quand on chante?
1: Moi je trouve tout chaque fois très enrichissant et gratifiant de chanter dans des langues différentes. L'allemand, quand le classique, parce que Handel, Schubert, c'est en allemand. En anglais ou en italien, c'est magnifique. L'achat de Handel, c'est sublime. Non, j'adore. Par contre, quand je dois parler, j'ai enregistré et chanté en finnois.
0: Oui,
1: finnois. C'était extrêmement difficile. Par exemple, la première étoile en finnois, qui a été un hit par Agnetha. Le groupe Abba, avant qu'elle fasse partie du groupe, elle chantait la première étoile. Alors, pour le public qui nous écoute, qu'on peut écouter dans le disque, la première étoile qui se lèvera. Donc là, en finnois, encore, il y a l'osmose entre la musique et les paroles. Mais parler, c'est extrêmement difficile, très difficile.
0: Parce qu'il n'y a rien en commun avec le français.
1: Non, il n'y a rien pour dire Guten Abend, Madame, bonsoir Mesdames et Mesdames, Messieurs. Là, c'est Va, tu vas, Naïsé, Taïrat, on a une dichte. Il y a des accents qui sont
0: incroyables.
1: Au début, bon, je dis comment dit-on merci, quitos, je dis bon, ça va,
0: quitos.
1: Mais alors comment on fait bon pour dire oh là là, je dis mais c'est extrêmement difficile. Alors quand j'ai dit tu vas parler ça au public. Et c'est vrai que je me déteste, mais tu as voulu faire ça, tu iras jusqu'au bout. Donc voilà, j'étais jusqu'au bout. Et quand j'ai parlé au public finnois à Turku en Finlande, ça a été extraordinaire.
0: Parce que vous avez réussi.
1: Ah oui, j'ai réussi, oui. Oh,
0: félicitations, 1200 chansons enregistrées et même plus dans votre répertoire. Comment avez-vous choisi, Mireille, la liste des chansons que vous allez chanter sur cette tournée 60 ans d'amour?
1: Ben, je l'ai choisi en travaillant, je connais mes chansons, mais je l'ai choisi dans fonction... Vous vous souvenez, tout à l'heure, je vous ai parlé de sportif.
0: Oui.
1: J'ai voulu dire d'abord Made in France, je suis française et fière de l'être, et puis je sors petit à petit ma voix pour pouvoir après, quand j'arrive à des chansons plus fortes et plus hautes, elle est chauffée ma voix, elle peut plus s'exprimer pleinement quand petit à petit j'ai chauffé ma voix. C'est pour ça que je vous ai dit, je considère comme un sportif, j'ai besoin d'avoir cette discipline, c'est pour moi c'est une très grande discipline.
0: Waouh, je suis impressionnée. Et j'ai lu un livre qui date de la fin des années 80, dans lequel vous racontiez votre vie, notamment votre enfance. Je sais que vous avez grandi dans une famille très grande et pleine d'amour, mais dans laquelle il y avait
1: 7 filles, 7 garçons, 14
0: vraiment,
1: enfants.
0: Ouais, vraiment pas beaucoup d'argent. Et je me suis demandé, du coup, est-ce que enfant, vous aviez eu un jour assez d'argent pour aller voir un concert, ou bien est-ce que finalement votre premier concert, c'est le jour où vous êtes montée sur scène la première fois?
1: Non, j'avais pas d'argent pour aller voir le concert, mais je pense que cette voix que j'ai, c'est le bon Dieu qui me l'a donnée. Mes parents, mon papa avait une voix de ténor, mais je chantais à l'église, à l'école, partout. C'est grâce au jeu de la chance. Et puis après, grâce à mon manager et au public, mais au jeu de la chance de Télé Dimanche, que tout a commencé pour moi. Alors j'ai gagné en interprétant des chansons de Madame Piaf.
0: L'inspiration première, c'est Piaf.
1: Ah oui, j'ai écouté, bien sûr, c'est elle qui m'a donné la possibilité. Je serai toujours reconnaissante. C'est sur scène, à ma façon, à moi, j'interprète 3 chansons, l'hymne à l'amour, Non, je ne regrette rien, et La vie en rose. Donc c'est elle qui m'a donné la possibilité de me faire connaître au public français. Après, j'ai trouver ces auteurs dont je vous ai cité tout à l'heure, m'habiller sur mesure.
0: Ouais.
1: Parce qu'on peut pas chanter des chansons d'une autre artiste. Je l'ai fait pour lui rendre hommage et lui dire merci. Mais après, on est connu par son propre répertoire.
0: Ma chère Mireille Mathieu, j'aimerais qu'on continue à filer cette métaphore de la chanteuse comme une athlète, puisque donc en 60 ans de carrière, 60 ans d'amour, vous avez chanté par tous les temps, dans tous les lieux, des endroits qui étaient plus ou moins bien adaptés, j'imagine. Est-ce que, comme un sportif qui un matin n'a pas la forme, ça peut vous arriver d'avoir la voix pas en forme? Et dans ces cas-là, est-ce que vous vous forcez à chanter?
1: Si j'ai attrapé froid au coin, autrement, grâce à Dieu, je croise les doigts. Non, je me force pas. Si je peux pas, c'est parce que bon, c'est, il faut pas forcer sur une voix.
0: Non.
1: Il faut vraiment que sa voix soit au maximum, qu'elle soit bien. Si on force sur la voix, c'est pas bien. On peut se faire très mal à la voix. Donc, il faut vraiment, je croise les doigts. Grâce à Dieu, non.
0: C'est génial. Et vous m'avez dit tout à l'heure, la joie qui vous animait de pouvoir vivre de cette passion. Est-ce qu'il y a des jours où quand même vous n'avez pas envie? Est-ce que, moi j'aimerais quand même me dire, est-ce qu'un jour dans l'année, Mireille Mathieu a la flemme d'aller chanter?
1: Non, je ne le fais pas, non. Au contraire, je m'applique une telle discipline quand je vais chanter que je ne veux pas déroger de ma discipline. C'est ça, je ne peux pas parler, je ne peux pas. Donc c'est ça.
0: Waouh, c'est admirable, admirable. Alors, puisque c'est ça, parlons des garçons avec qui vous avez partagé des duos.
1: Ah oui.
0: Il y en a qui chantaient incroyablement bien, d'autres un peu moins bien que vous. Par exemple, Bobby de Dallas, Patrick Duffy.
1: Ah, moi j'adorais Bobby.
0: Nous aussi on l'adore. Mais pardon Mireille, il chante pas aussi bien que vous. Hein.

0: Together We're Strong, votre duo. Super souvenir alors.
1: Ah, moi, c'est super, moi. Avec Bobby, quand on a filmé pour les Carpentiers,
2: ouais.
1: C'était la révolution sur le plateau. Il a fermé, il a fallu fermer tout le plateau. Tout le monde descendait, venait. On a vu le moment, on ne pouvait même plus tourner.
2: C'est fou ça.
1: Ah, c'était Bobby Dallas.
2: Bah ouais.
1: Alors, c'était un engouement extraordinaire. J'ai eu l'opportunité. Il est super pro, il est super. J'ai eu l'opportunité de revoir il y a trois ans en Allemagne. On a interprété Together We're Strong. C'est quelqu'un qui est formidable. Vraiment, toujours professionnel, adorable.
2: Alors, il y a un Belge, un rocker belge à la voix rocailleuse que j'aimais beaucoup, qui nous a quittés il n'y a pas si longtemps. C'est Arnaud. Et ensemble, vous avez enregistré une nouvelle version de La Paloma à Dieu. La Paloma.

0: pensais pas dans ma vie vous entendre chanter ensemble tous les deux. Quelle surprise.
1: On l'écoute ensemble, oui. Mais il n'était pas là. Et c'est tout à fait atypique parce que quand je l'ai enregistré, et je ne le savais pas quand j'ai eu fini, on m'a dit qu'il n'était plus de ce monde.
0: Ouais.
1: Et alors je me suis mise à pleurer parce que son producteur qui était là, il n'a pas voulu le dire avant, il a bien fait. Et c'est quelqu'un que je ne connaissais pas. Je chantais avec quelqu'un que je ne connaissais pas. Par un micro interposé. Parce que quand il m'a proposé de chanter, j'ai dit oui, mais je ne l'ai eu qu'au téléphone.
0: Incroyable.
1: Je ne le connaissais pas du tout.
0: Eh ben, il vous adorait.
1: Moi, je sais qu'il m'adorait. Il avait des propos typiquement avec sa personnalité extraordinaire.
2: Et sa grosse voix comme voilà. Ça.
1: Et c'était formidable. C'est un très grand artiste.
0: Il vous adorait. Moi, il me l'avait dit en interview que c'était un des rêves de sa vie de chanter avec vous. Bah, vous avez réalisé son rêve. Bah,
1: oui,
0: ça, c'est
1: vrai.
0: Très beau. Autre duo et pas des moindres avec un autre garçon et pas des moindres, Monsieur Paul Anka.
1: Ah.

0: the Wine, c'est le nom de ce duo avec Paul Anka. Il fait partie des raretés qu'on trouve dans votre coffret best-of Mon Credo. Est-ce que il reste encore un rêve de duo pour vous à réaliser, Mireille?
1: Je sais pas, il y a toujours des rencontres qu'on ne peut pas. Par exemple, je rencontrais Lady Gaga.
0: Oui.
1: Donc je tourne pour faire une émission, c'était C'est à vous. Elle passait, c'était enregistré, parce qu'elle devait après se produire plus tard. Moi, je passais en direct. On a chanté toutes les deux La Vie en Rose. Pourquoi pas enregistrer un jour? Bon, après, ça s'est pas fait, mais pourquoi pas, hein? On a le temps, hein? Pourquoi pas, hein?
0: Rien de pressé. J'aimerais bien vous entendre avec Lady Gaga.
1: Je la trouve super.
0: Ce serait absolument dingue. Donc pourquoi pas avec Lady Gaga, ça je le garde dans un coin de ma tête. Je me demandais aussi si dans le cadre de la tournée par exemple, vous vous concentrez uniquement sur la voix et vous déléguez le reste, ou bien est-ce que tout vous intéresse un petit peu dans votre métier? Est-ce que l'image par exemple, il y a une très très belle photo de vous qui accompagne la tournée, donc est-ce que l'image vous intéresse? Est-ce que le stylisme vous intéresse? Est-ce que le choix des musiciens? Ou est-ce que vous déléguez ça à d'autres pour vous concentrer uniquement sur votre voix?
1: Non, je vois tout.
0: Ah.
1: À ma sœur Mathilde qui est mon manager, c'est ma sœur.
0: Elle est là.
1: Mais tout est vu, tout est contrôlé. Ah non, c'est alors là. Mes musiciens, c'est mon orchestre depuis des années. Je parcours le monde avec mes musiciens parce que j'y tiens beaucoup. C'est comme une grande famille. Ils savent comment je réagis, ce que j'aime, ce que je. Là, c'est tellement important quand vous faites le tour du monde d'avoir ses propres musiciens. C'est comme une grande famille, comme je le dis. Et je vois tout. Je vois. C'est une chose très importante. Son image, c'est pour moi. Et ma sœur, elle sait comment je marche, je fonctionne.
0: Et voilà, en famille et un œil sur tout. C'est comme ça qu'arrivent 60 ans d'amour et une discipline de fer tout de même.
1: Oui,
0: hein, parce que ça, on
1: beaucoup.
0: L'a bien compris. Mireille Mathieu, elle prend très au sérieux ses rendez-vous avec vous partout en France. Et croyez-moi, elle est prête. Merci, chère Mireille.
1: Merci, c'est déjà fini.
0: Oui, mais vous reviendrez.
1: Vous pouvez écouter mon disque et mon double vinyle. Et voilà.
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0: Sao de Sagazan, la symphonie des éclairs. 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
2: Cette chanson, Symphonie des éclairs, est absolument magique parce qu'il n'y a pas un mot à retirer. Et elle raconte vraiment bien son état d'esprit d'enfant. Et aussi comment elle a fait pour transgresser ça. On ne peut pas le transgresser, s'en servir plutôt.
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2: Quelquefois, des choses un peu difficiles donnent des bonnes choses. 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
4: Bonjour la France, j'espère que tu vas bien. La France, ah, c'est la finale. On adore la finale. Surtout parce que j'ai trois candidats.
5: Oui.
4: Et que la petite personne à mes côtés n'en
5: bonjour,
4: a qu'un.
5: Bonjour, c'est vrai, mais j'en ai quand même une. Et c'est pas des moins, vous allez voir.
4: Ouais, c'est pas des moins.
5: Ah,
4: ouais.
5: Je l'ai coaché toute la nuit.
4: Oui, bien sûr. T'as que ça à faire, toi, la nuit.
5: Exactement, parce que
4: ouais.
5: Je veux gagner.
4: Oui, bien sûr. Alors, je vous rappelle, hein, le premier prix, il s'agit de vacances. Et oui, parce que votre radio ici a décidé de vous mettre en vacances et de vous offrir 2 000 euros. 2 000 euros, c'est pas rien. Hein.
5: Non, c'est pas rien.
4: Eh oui, c'est un bon séjour dans les Bellambra Clubs, les clubs de vacances préférés des familles. Donc, j'ai envie de dire, c'est des vacances avant les vacances, pas mal ça. Ça, c'est le premier prix. Si vous gagnez le deuxième, c'est quoi ?
5: Bah, c'est les vacances avant les vacances aussi. 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Le cadeau à gagner aujourd'hui pour l'un de vos candidats, Valérie.
4: Forcément, oui. Allez, jingle, on accueille les candidats. Allez, on accueille Lionel, Céline, Pierre et Michel. Comment ça va, les amis ?
5: Bonjour.
6: Bonjour, Valérie. Bonjour à tous. Ça va très bien.
7: Bonjour, Valérie. Bonjour, Eric.
4: J'adore quand c'est le bordel comme ça, ça me réjouit. Alors, première demi-finale, les petits amis, c'est Lionel contre Céline, ce qui veut dire que Pierre et Michel, vous pouvez aller vous promener dans les champs, hein, voilà.
6: Oui, on va faire ça.
7: On va faire ça.
4: Voilà, Michel. Alors, Lionel, là, tu vas jouer avec moi. J'ai été obligée de céder Céline. Alors,
5: bon, oh, elle est déçue.
4: Ah bah oui. De toute façon, elle joue avec ici Besançon. Voilà. Oui. Bon, pardon, ma chérie.
5: Bah, pas le choix.
4: Putain, l'a tiré au sort. Hein, qu'est-ce que tu veux que je te dise ? Alors, Lionel, ici Gascogne, qui a gagné grâce à moi, qui a 53 ans, qui habite à Benquet.
8: C'est bien ça, dans les Landes.
4: Et dans les Landes, qui joue avec ici Gascogne, qui est marié, qui est marié à une femme qui a le plus beau prénom du monde. Je te laisse le prononcer.
8: Toujours le même, Valérie.
4: Et voilà.
8: Le plus beau prénom du monde.
4: Et voilà, c'est tout. Voilà, tu as deux garçons, Florian et Théo.
8: Oui, toujours les mêmes.
4: Des centaines de poules.
8: Oui, des milliers même, on va dire.
5: Des milliers
4: de poules, moi qui adore les œufs. J'adore les œufs, je peux bouffer que ça. Et tu as un chien qui s'appelle Mink.
8: C'est oui, un chien de chasse. Setter irlandais.
4: Et voilà, le magnifique setter irlandais, c'est le chien de mon enfance. Alors, tu es agriculteur, tu fais de l'élevage, de poulets, de chapons. Donc, tu prépares Noël avec grand plaisir. Et puis, tu as eu aussi un CAP de fleuriste. Dis, on n'en a pas parlé l'autre fois.
8: Oui, j'ai fait un CAP à l'âge de 16 ans. Je suis parti en CAP de fleuriste et j'ai eu mon diplôme, voilà, tout simplement.
4: Et alors, ça veut dire que tu
8: sais... Après, j'ai pas continué parce que, bon, il fallait que je parte un peu plus loin et les racines familiales m'ont fait rester autour de chez moi. Et l'amour de ma vie, voilà.
4: Ah, oh là là. Évidemment qu'il est mignon, celui-ci. Bah, tu pourras faire des bouquets, hein, quand tu seras à la retraite, tu ouvriras une fleuristerie et puis voilà, c'est tout.
8: Oui, peut-être ou pas. Ou quand je serai à la retraite, je prendrai du bon temps.
4: Mais voilà, tu feras des beaux bouquets à Valérie, ça sera magnifique.
8: Voilà.
4: Ben tout oui, simplement. Évidemment. Alors, on n'a pas dit. Pour toi, ton défaut, c'est que t'es trop franc. Mais c'est pas un défaut d'être franc.
8: Non, mais je dis trop. Je pense que mes paroles vont plus vite que ma pensée et ça peut porter préjudice ou faire mal à la personne qui est en face. Mmh. Je dis ce que je pense très vite. Voilà.
4: Aïe, aïe, aïe. T'es Capricorne?
8: Non, je suis Taureau.
4: Ah bah c'est pareil.
8: Valérie est Capricorne.
4: Et comme moi, Valérie elle est Capricorne et moi je suis Capricorne ascendant Taureau. C'est les meilleurs. Allez.
8: Voilà.
4: Parce que toi,
5: moi, j'y connais rien,
4: avec ta
5: moi,
4: grosse crinière déplumée.
5: Exactement, toi. Moi, je rugis de plaisir.
4: Ouais, là. C'est ça. Allez, premier point pour toi, mon chat, je le sais, tu vas marquer tout de suite, on part en Italie. Et. Alors, figure-toi que je vais te dire. En Italie, les arancini sont des petites oranges sucrées utilisées pour faire de la liqueur. Est-ce que en Italie, les arancini sont des oranges sucrées utilisées pour faire de la liqueur? Vrai ou faux? Top chrono, 5 secondes.
8: Faux.
4: Et oui, c'est faux, bien sûr que c'est faux. C'est une spécialité sicilienne, c'est des boules de riz panées et frites. Voilà.
8: J'aurais dit du fromage, je me serais trompé.
4: Non, c'est des boules de riz. Bravo, premier point pour toi.
5: Bon, Céline, on n'a pas fait affaire mardi, mais on va travailler ensemble, là. Ça va aller,
6: 17-13h. Exactement.
5: Bien sûr, Céline, tu retournes vite ta veste, t'as raison. Ici, Besançon.
4: Alors déjà, elle ne retourne pas sa veste. Elle subit le fait qu'elle a été tirée au sort pour jouer avec toi.
5: Tout, mais non. Allez. Elle est heureuse, elle va gagner. Ouais. À La Cluse, c'est bien ça. La Cluse et Mijoux. Mijoux, faut pas l'oublier.
6: Dans le Doubs.
5: Les fameux duettistes, La Cluse et Mijoux, dans le Doubs. Toujours marié Hervé. Il va bien Hervé depuis le début de la semaine.
6: Il va bien.
5: Oh, super. Samuel et Enzo, les enfants, ça roule aussi.
6: Ça roule.
5: Oh, impeccable. Tu fais quoi ce week-end
6: bien.
5: Céline, t'as quelque chose de prévu à La Cluse et Mijoux ou ailleurs?
6: On est en vacances.
5: Ah, bah c'est bien ça.
6: Les châteaux de la Loire. Donc on va aller visiter Chambord.
4: Les châteaux de la Loire. On n'écoute pas ce qu'on dit.
5: Oh, écoutez, c'était pas ma candidate et c'était
4: moi,
5: mardi.
4: Moi, ce n'était
5: hein.
4: pas.
5: Oh, quand c'était il y a 4 jours.
4: Oui, attendez, oui, écoutez, moi, je connais l'histoire de vos candidats. Vous devriez vous intéresser un peu plus aux autres plutôt que de penser qu'à vous.
5: Mais pas du tout. Je sais très bien qu'elle était au château de Chambord.
4: Oui.
5: Et beau ce château de Chambord.
4: Oui.
5: Céline, qui aimerait participer aussi au Resto du Cœur. Tu voudrais monter une association. Tiens, ça, on l'a pas dit, ça. Avec des gens qui ont la même maladie que toi d'ailleurs, qui est une maladie auto-immune.
6: Exactement, j'ai la fibromyalgie.
5: Oui, oui.
6: Ben donc de monter une association, ça peut faire du bien.
5: Je suis d'accord avec toi.
6: À moi, aux autres, d'en parler.
5: Bah franchement, je t'encourage à participer ou à créer cette association, peut-être avec des gens qui t'entourent à La Cluse et Mijoux. Céline, nous allons tout de suite marquer un premier point. Alors, on va pas tenter de marquer un premier point, non. On va marquer un point. Extrait, bande originale, bande son. Je suis en train de survoler La Cluse et Mijoux avec mon balai, comme Daniel Radcliffe. Bah oui, mon petit côté Harry Potter, ça. Daniel Radcliffe, donc Harry Potter.
4: Bah, tu connais la saga Harry Potter, tu sais, ils ont un match de Quidditch là.
5: Oui.
4: Je te vois tellement sur un ballet de Quidditch, je sais pas pourquoi. Voilà, allez. Voilà.
5: Alors, Daniel Radcliffe alias Harry Potter a utilisé la même baguette pour le tournage de tous les films de la saga, la même baguette. Est-ce que selon toi c'est vrai ou faux, Céline, on y va? 5 secondes.
2: La même baguette. Oui ou pas?
5: Céline. Allez, il y a du monde autour de toi pour t'aider? C'est une bonne réponse, hein. Il en a cassé plus de 80 pendant le tournage. Et entre les prises, il s'en servait comme de baguettes de batterie et finissait finalement par les briser. Voilà pour la petite histoire de tournage, d'anecdotes. Donc, c'est une bonne réponse. Ça fait un point.
4: Un point Lionel, un point Céline. Et maintenant, tout est KO. À côté.
5: Moi, je vais te mettre KO.
4: De mes idéaux. Non, vous écoutez ici, vous écoutez Mylène Farmer. À tout de suite, mes chéris.

0: Mais qui le sera justement à la fin de l'émission Désenchanté? Elle le chante, Minette Farmer, mais qui va désenchanter? Et moi, c'est toi.
1: Oh là là là,
0: qui
1: là
0: va
1: là
0: gagner?
1: Jingle, jingle, Alix, Alix.
0: Ouais, c'est mieux.
1: Voilà, merci.
0: Enfin, quand même.
1: Oui, oui.
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1: Nous sommes au taquet avec Lionel et Céline qui ont un point chacun. Alors, Lionel, c'est l'heure du quiz musical.
3: Oui.
1: Donc, il va falloir retrouver des morceaux de musique. C'est un petit peu entre difficile et difficile. Parce que c'est...
3: Ah oui, c'est encourageant.
1: Ouais, c'est, non, c'est, écoute, je t'explique. Si tu connais la chanson, tu vas retrouver tout de suite. Il y a deux chansons, l'une après l'autre. C'est le jeu de l'intro. Donc tu vas écouter juste l'intro et juste le blanc. Et ensuite, tu auras 10 secondes pour me dire qui chante cette chanson. Écoute bien, première intro.
4: Oui, oui.
1: Top seconde.
3: Pour avec le chat.
1: Ah bah c'est...
0: Oh, le chat.
3: Mais c'est un peu ma génération, on va dire.
1: Alors c'est pas le c'est chat, mais hey, je te donne le point parce que c'est Pogo, hein. C'est le lion est mort.
3: Le lion est mort.
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1: Et c'était une chanson d'Henri Salvador. Et de base. Alors.
3: Oui, de base.
1: Et voilà. T'as un premier point, mon yo-yo. Attention.
3: Oui.
1: Alors, bon, t'as 53 ans, tu vas reconnaître l'intro parce que ça, c'est un groupe mythique. Riff de guitare, top chrono 10 secondes.
3: Téléphone avec la bombe humaine.
1: Et...

0: téléphone, Jean-Louis Aubert. Ah là là, comment j'ai été amoureuse de lui. Allez, 3 points Lionel, bravo.
1: Céline, il nous a mis un petit coup de pression quand même là, très honnêtement. Hein.
0: Ouais.
1: Non mais ça va, tu te souviens ce que tu as fait mardi en termes de quiz musical? C'était bien, c'était une réussite ou c'était une catastrophe?
2: C'était la cata.
1: Voilà, c'est très encourageant.
0: La
1: cata. Ouais, la catastrophe. Bon, Céline, on va quand même tenter de prendre 2 points, ça serait pas mal, ça permettrait une égalisation.
2: Oui, mais s'il est aussi facile que celui-ci, ça devrait aller.
1: Ouais, ça va aller.
0: Oh là là.
1: Va
0: aller. Le petit tac dans les mollets, yalla.
1: C'est l'intro, en quelques secondes, tu vas reconnaître ce tube. Voici le premier.
0: Ah, fastoche.
1: Ça vient du cœur. Hein.
0: Ça vient du côté, ça vient à côté surtout.
1: Ouais, ça vient d'à côté. Qui est la personne qui aide à côté? On peut savoir depuis tout à l'heure.
0: Son fils.
2: Mon époux.
1: Oui.
0: Ah, son époux.
1: Bah, tu vas lui dire bravo, parce que oui.
0: Servé, ouais.
3: Je n'existais pas.
1: C'est bien Aïcha Khaled. C'est une musique d'ailleurs de Jean-Jacques Goldman.
0: À côté de moi.
1: Wow. Bravo Hervé.
0: Bravo Hervé, tu as un point.
1: Ah bah oui. Est-ce que tu veux que ce soit Hervé qui joue sur le prochain? Passe-nous directement. Hein. Ira plus vite. Hein. Allez, passe-nous Hervé, puis tu restes à côté, tu souffles.
0: Tu souffles, ouais, c'est ça.
1: Hervé, bonjour.
4: Bonjour.
1: Ça va, mon Hervé?
0: Allez.
1: Bravo, t'es un champion,
4: ça va,
1: toi. Ah, moi, j'élève de la graine de champion.
0: Ouais, bien sûr.
1: Hervé, tu joues avec ta femme. Allez, voici le deuxième. Alors, qui souffle à qui? Top chrono.
5: J'ai la chemise.
0: Ah, c'est elle qui souffle.
1: C'est elle qui l'a.
0: C'est Céline.
1: Alors, vite.
0: Ah oui, mais c'est qui?
1: Allez.
0: Qui chante?
1: Le groupe.
5: Tomber la chemise.
0: Eh, c'est trop tard.
1: Ah oh, non. Mais... Hervé. Mais...
0: Tomber la chemise, tomber là. Tomber.
1: Tomber
0: la chemise, tomber là. Tomber. Tomber la chemise, j'adorais cette chanson.
1: Oui, mais on prend pas le point. Parce qu'on
0: non,
1: le groupe,
0: bah non, on prend le nom qui chante. Hein. C'est le qui chante, c'est pas le quoi qui chante.
1: Ben oui.
0: Bon, bah, Lionel, ça fait bien nos affaires. Ça veut dire que. À la question cash, tu gagnes. Voilà.
1: Parce qu'il a combien, Lionel?
0: Il a 3. Et Céline, elle a 2. Eh oui.
1: Mais oui, bah oui.
0: Bah oui, bah c'est. Hein, voilà.
1: Oui, c'est mathématique, tout ça.
0: Allez, bon, allez, c'est pas le tout, mais là maintenant, on va écouter Gabriel.
1: Ah.
0: Tu brûles mon esprit, mon amour est fait pour toi.
1: Gabriel, c'est quelqu'un qui souffle les questions et les réponses aussi? C'est
0: non,
1: quelqu'un du jeu?
0: Non, Gabriel, c'est la chanson de Jojo, c'est Jojo, Nini.
1: Johnny,
0: Hallyday.
1: D'accord.
0: Allez, Johnny Hallyday, vous écoutez ici, on vous kiffe, à tout de suite.
1: Johnny qui est en finale aujourd'hui. Dans un instant, c'est ça.
6: Ok. Gabriel, tu brûles mon esprit.

0: De gitan. Oui, alors, nous avons donc Lionel qui a 3 points, qui joue avec Ici Gascogne, Céline Ici Besançon qui a 2 points. On l'a dit, hein, notre ami Lionel, il est agriculteur, il fait l'élevage de poulets et un jour, il va dans un supermarché avec ses poulets pour vendre les qualités de son poulet. Et à qui qu'il a vendu un poulet ?
1: Un chanteur bien connu de notre génération qui s'appelait François Feldman.
0: Et voilà, joue pas comme ça. Voilà, il est revenu dire qu'il aimait le poulet après.
1: Non, parce que moi j'y suis resté que sur 2 jours et je pense qu'il l'a fait cuire que le week-end. Mais une personne très très gentille, très sympa, très simple, vraiment bien, ouais. Très bien.
2: En mangeant le poulet, l'inspiration y est venue. Et quelques temps plus tard, les valses deviennent apparaissent. Tout ça grâce à un poulet.
3: Ben oui.
2: C'est grâce au poulet.
1: Bah, quand même.
2: Moi, je suis convaincu que c'est en mangeant du bon poulet. J'ai dit, c'est inspiration. Et bah, c'est.
0: Ok, le gars, jusqu'au bout, hein, jusqu'à la fin de l'émission, il croira que ses vannes, elles sont drôles.
3: Il croira, d'accord.
0: Alors, il paraît que t'as pas eu de chance. Tu pars en vacances à Tenerife avec ta chérie et oui. T'as eu quand même que de la pluie. Alors, c'est quand même.
1: La moitié de la semaine.
0: Ça, normalement, normalement, il pleut pas dans cet endroit à Tenerife.
1: Ou très peu.
0: Ah bah là,
1: et moi, j'en ai pris 4 jours sur le coin de la figure. Voilà. Sur 13 qu'ils en ont à l'année, en principe 15, voilà.
0: Oh là
1: mais bon, c'est pas grave. Voilà, on s'est resserré.
0: Bah oui, d'accord, mais enfin, pas de bateau, la plage avec
1: un parapluie. Non, aucune excursion. Voilà, tout ça.
0: Bon.
1: Mais bon, ça fait des bons souvenirs.
0: Oui, voilà.
1: On s'en souvient encore.
0: Bah, tu vois, la preuve, on en parle sur ici. Alors, mon petit chat, écoute bien. C'est la question à 5 points. Si tu la marques, tu gagnes. Si tu gagnes, tu gagnes.
2: Voilà.
0: Alors, une petite ambiance. Petite musique. La la la li la la. C'est la BO du film Les Choristes. Alors, écoute bien. Quel acteur français a joué dans ces 3 films ? Bienvenue chez les ch'tis, Les Choristes et Je vais bien, ne t'en fais pas. Quel est l'acteur qui a joué dans ces 3 films ? Bienvenue chez les ch'tis, Les Choristes et Je vais bien, ne t'en fais pas. Top chrono, 10 secondes.
1: Alors là, on va dire Cadmerade.
0: Eh ben on va bien dire, parce que c'est Cadmerade. Oui, c'est Cadmerade.
1: J'avais les 2 premiers, mais pas le 3e.
0: Et voilà, il a eu le César du meilleur acteur dans un second rôle grâce à Je vais bien, ne t'en fais pas. Et donc voilà, et bah bravo, ça veut dire que t'es en finale.
2: Ouais. Céline.
4: Oui.
2: Bon, je suis désolé, je ne t'ai pas conduit à la victoire. Tu m'en veux ?
4: C'est pas grave.
2: Ben oui, ce n'est qu'un jeu, comme on dit. Essentiel, c'est de participer. Mais enfin, c'est vrai qu'il y a toujours une petite déception. De là à dire que je le fais exprès pour faire perdre les candidats qui étaient quand même à Valérie, je n'irai pas jusque-là quand même. Céline, j'ai tout donné.
0: C'est tellement vicieux que
2: mais c'est possible.
0: Bien capable.
2: Non, Céline, non, absolument pas. On va quand même terminer avec les honneurs, parce qu'on est comme ça, Céline, sur une question que voici avec un extrait de Gilbert Bécaud.
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2: C'est beau ça, hein ?
0: Ouais, c'est beau.
2: Oh, ça sent bon le soleil, la mer, les vacances, les 2000 euros de Balambra.
0: Balambra, ouais. Balek aussi, ouais. Les 2000 euros de Balek. Non, mais tu sais que le gars.
2: 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Tu connais pas ? 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Allez,
0: Y a Alix qui est derrière la vitre.
2: Elle est sous la table.
0: Et non, au fur et à mesure que tu lances des vannes,
2: oui.
0: Elle a ses lunettes qui tombent, la tête qui tourne. J'ai l'impression qu'elle va craver. Elle va cramer.
2: Elle est au bout de sa vie.
0: Ah, oui.
2: Quel est le nom, Céline ? Parce que Céline, excuse-nous de t'interrompre, hein, on joue quand même. Quel est le nom de la colline de sable située à l'entrée du bassin d'Arcachon ? Très connu cet endroit. Cette colline de sable située. Ouais, vas-y.
4: La dune du Pilat.
2: Non, voyons même pas de chrono, bien sûr qu'elle le sait. C'est la dune du Pilat, c'est la plus haute dune d'Europe, qui culmine à plus de 100 mètres et qui s'étend sur près de 3 km, avec une vue magnifique.
0: Bien. Bon, bravo quand même à toi, Céline. Tu as très bien joué. Lionel, je te retrouve en finale. Pierre et Michel, affûtez vos couteaux, les gars.

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2: Et oui, nous jouons, je vous le rappelle, pour gagner premier prix 2000 euros de vacances dans les clubs Bellambra. C'est quand même un très très beau cadeau, 2000 euros de vacances.
3: Hein, surtout si on ne sait pas où aller, quoi faire, voilà. Et qu'on n'a pas beaucoup d'argent. Là, c'est
2: deuxième prix, beau, évidemment, une machine à café Malongo, 32 dosettes et 6 verres en vin. On accueille tout de suite Pierre et Michel, les deuxièmes demi-finalistes. Comment ça va, Pierre?
4: Très bien.
2: Ça va très bien. Bon, alors, je rappelle que notre petit Pierre a 66 ans, qu'il joue avec ici Saint-Étienne, il habite à Saint-Chamond, il a des moutons, un chien, tout le monde l'appelle Pierrot, et surtout, bon, bah, évidemment, c'est quand même notre héros, rappelez-vous, il a bossé dans un groupe bancaire, il s'est fait braquer par des mecs, et il les a coursés sur les ordres de son dirlo pour avoir la plaque d'immatriculation, n'est-ce pas, Pierrot?
4: Tout à fait. À nos risques et périls, on va dire. C'était un petit peu dangereux, mais bon.
2: Je peux te dire qu'on a mis l'extrait de l'émission sur les réseaux. Il y a plein de gens qui ont commenté en disant, bah dis donc, ils sont courageux. Donc tu vois, t'es un petit héros, mon Pierre.
4: Évidemment.
2: Alors, bon, tu as envie de gagner, bien évidemment. T'as envie de partir en vacances.
4: Oui, tout à fait. En fait, je suis à la retraite, donc je suis un peu en vacances tout le temps, on va dire.
2: Oui, mais enfin là, c'est dans un club de vacances. Tirez où ? Tirez où, si tu pouvais choisir la destination du club Bellambra, tirez dans quel coin ?
4: Ah, la Normandie, je connais pas. C'est une région de France que je connais pas, la Normandie. Et donc, j'aimerais bien faire les Étretat, tout ça, toutes ces régions-là.
2: Bah écoute, why not ? Je ne sais. J'aimerais bien. Je vais chercher pendant qu'il y aura la musique. Je vais chercher où est-ce qu'il y a des clubs Bellambra. Je vais regarder.
3: Normandie, je sais pas.
2: Je ne sais pas s'il y en a en Normandie. Je vais regarder. Ne t'inquiète pas, mon petit bouchon. Alors, il paraît que quand on était en terminale.
4: Ah oui, voilà, non, faut pas le dire, ça.
2: Ah, faut pas le dire, c'est dommage que tu l'as raconté à Gwen, hein. Alors, tout ce qui est raconté à Gwen, ça va directement chez moi.
3: À l'antenne.
2: Alors, t'étais en terminale et t'avais une prof de philo méga mignonne. Ok?
4: C'est ça, oui.
2: Et donc, tu la prenais en photo discrètement pendant les cours.
4: Eh bien, tout à fait, c'est vrai. J'ai des belles photos d'elle, en noir et blanc, par contre, à l'époque.
2: Ah oui, d'accord.
4: C'est vrai que tous les garçons de ma terminale étaient amoureux d'elle, pratiquement. Hein.
2: Ah oui, d'accord.
4: Et donc, on avait pris les photos.
2: Et voilà. Elle s'appelait comment, cette prof de philo?
4: Françoise.
2: Françoise, si tu nous écoutes, sache qu'il y a des belles photos de toi. Bien, on va marquer tout de suite le premier point, mon petit Pierrot, avec une ambiance. Merci. Tiens, allez.
5: Moi, j'étais alors
2: On va parler basketball avec William Scheller. Écoute bien, tu connais le basket un peu ?
4: Léger, on va dire.
2: Ah bah, ok. Une fois de plus, j'ai eu la question difficile. Merci Raphaël, merci Luigi. Au basket, la ligne des trois points est plus éloignée aux États-Unis qu'en Europe. Est-ce que c'est vrai que la ligne des trois points au basket est plus éloignée en Amérique qu'en Europe ? Top chrono, 5 secondes. Vrai ou faux?
4: Je dirais faux.
2: Et non, c'est vrai. Et oui, parce qu'en NBA, elle est située à 7m24.
4: Ouais.
2: Et en Europe, c'est 6m75. Bon, bah écoute, j'ai envie de te dire pas de points.
3: Juste un petit mot, tiens, pour Pierre, j'ai regardé. Alors, il existe des clubs Bellambra en Normandie, notamment à Omaha Beach et Colville-sur-Mer. Voilà.
2: Ah bah voilà.
3: Bonne idée.
2: Très bien.
3: Plage du débarquement, à découvrir. Michel, d'ailleurs, même question. Si tu gagnes ces 2000 euros avec Bellambra, tu irais dans quelle région de France ?
6: J'aurais bien testé la Corse.
3: La Corse ? D'accord.
6: Il y en a ou pas ?
3: Écoute, j'imagine, je vais vérifier en
2: deux. Ça m'étonnerait qu'il n'y en ait pas en Corse.
3: Oui, bien sûr, il y a un club 3 étoiles, Bellambra encore, je te le confirme absolument.
2: Quelle région ?
3: Ouais. Du côté de Pineto Borgo.
2: Ah, c'est joli.
3: Ouais, avec des belles formules, en demi-pension, pension complète. Il y a la clim dans tous les logements. Ouais, je l'ai sous les yeux là.
2: Enfin, très joli. En même temps, en Corse, qu'est-ce qui est moche ?
3: Il y en a un Propriano aussi.
2: Ah.
3: Il y a plusieurs clubs Bellambra en Corse.
2: Dis donc. Voilà. Ils ont bien de la chance.
3: Bah, tu vois, comme quoi, c'est motivant, franchement, avant 13h là. Oh, Michel, on y va. Oui. Hein. Surtout que je rappelle que Michel, c'est ma seule candidate.
2: Oui, ça c'est vrai.
3: Et oui, c'est celle qui a gagné avec nous hier jeudi. Et Michel, voilà, je compte sur toi parce que si tu gagnes quand même, on met à terre les trois autres.
6: Oui.
2: J'adore Michel, les expressions que tu mets à terre. L'autre, il est en combat MMA, s'il te plaît.
3: L'octogone du kiff, c'est vous qui le dites. Hein.
2: C'est moi, parce que moi, je sais bien ce que c'est le MMA. Toi, tu sais pas trop les règles.
3: Elle habite dans la Nièvre, à Arquion. On en a parlé hier, les Maria Michel, avec de grands enfants. Michou, ma petite Michou, hein, pour les collègues. Voilà, ça va depuis hier?
6: Ça va, oui, oui.
3: Okay. Détendu, t'as eu des petits retours de ton passage à l'antenne?
6: Oui, plus ou moins.
3: Ah, et alors? Le plus.
6: Bah, ils sont contents d'avoir écouté, déjà de m'avoir reconnue, et puis ils savent que je suis une fidèle au jeu.
3: Une fidèle auditrice de Ici au Cerf. Bon Michel, on va tout de suite y aller, parce que je pense que tu es prête, t'as eu le temps de t'entraîner, nous avons travaillé ensemble cette nuit, on a fait du coaching. Oui. Et oui, tu le confirmes Michel, bien sûr.
6: Oui, voilà, tout à fait.
2: Remets tes petites mains comme les vieux.
6: Blanches.
2: Tu vois, vas-y, remets tes petites mains comme les vieux. Allez, vas-y.
3: Petit extrait.
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2: La la la la la. Et la la la la la la la la la. Émilie Jolie, oh là là.
3: Et voici la question. J'ai mis mes lunettes de Papy Bastien.
2: Sylvie Vartan, l'autruche, Émilie Jolie, ceux qui ne l'ont pas vu ou écouté.
3: L'autruche n'a que deux doigts.
2: Ah, comme toi?
3: Vrai ou faux? Top chrono.
6: Vrai.
3: Regarde, moi je mets mes deux doigts comme ça. Tu vois Valérie, qu'est-ce que ça fait ça? Ça fait le V de Valérie, ça fait surtout le V de la victoire. Bravo! Oui madame, c'est une bonne réponse. L'autruche n'a que deux doigts. Bravo Michel.
2: Enfin bon, il y a encore plein de questions. Michel. Pierre va se rattraper.
3: Ouais.
2: Allez, un point pour Michel, pas de point pour Pierre. Et tout de suite on fait un break musical, un break de dance, un break de bouge ton body. À tout de suite.
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1: Juste pour vous la faire courte, pendant qu'on écoute les chansons, il y a l'autre à côté.
2: Très sympathique d'ailleurs, chanson.
1: Il est sur...
2: Bellambra.
1: Il est sur le site Bellambra et un garde... Il regarde. Alors, oh, dis donc, hey, il y a des logements avec des trucs, là. C'est super, il y a même une cuisine.
2: Et en Corse, là, pour Michel.
1: Oh, mais Michel.
2: Une piscine entourée avec des palmiers, une pataugeoire, une pelouse solarium.
1: Dis donc. Dis donc.
2: Il y a un bar lounge.
1: Il y en a un qui va partir chez Bellambra, là, bientôt. Alors.
2: Non, mais je regardais les budgets. Eh ben, je peux te dire qu'avec 2000 euros, à mon avis, tu peux profiter à 4. Hein.
1: Eh ben, c'est bien, tant mieux, c'est bien, ça veut dire qu'on est sympa, nous. Bon, mon petit Pierre, est-ce que tu es prêt à remporter le quiz musical, mon chéri?
3: On va essayer, hein. on y croit.
1: Attends, je sais, t'adores Gims, Sardou, Goldman, tout ça, mais là, c'est des tubes. Hein. Franchement, c'est vraiment ça. Alors, c'est difficile parce que c'est les intros. Donc, il faut bien connaître la chanson pour bien reconnaître. Mais franchement, avec un peu de réflexion, tu vas y arriver.
3: Allez, croise les doigts.
1: Allez, croise les doigts, première intro.
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1: Tiens, des gueux, un top chrono.
3: Ah ben là, je sais pas. Hein.
1: Comment te dire ? Allez.
2: Des gains, c'est un indice. Hein.
3: Non.
1: Je crée des gains.
2: Des gains.
1: Je crée des gains, c'est Ayam, je danse le Mia. Pas ou pas, cotis, chemise ouverte, chaîne en or qui brille.
2: Typiquement l'expression marseillaise.
1: Oui, je crée des gains.
2: Mais oui.
1: Aïe, aïe, aïe. Bon, t'as pas reconnu Ayam. Oh my god. My God, t'as pas reconnu Ayam?
2: Ouais, pas Ayam, lui. Hein.
1: Ah, je suis chagrin misère. Alors, bon, concentre-toi pour la deuxième.
2: Et plus I was, lui, vous voyez. Plus, voilà. Ayam, c'est le présent, I was, c'est le passé. Il a perdu.
1: Non, mais heureusement que tu m'expliques ta vanne, parce que comme elle est pas drôle.
2: To be was been.
1: Oh là
2: mais oui, préterit, souvenez-vous. La vie, c'est classique.
1: Bon, bah, on a perdu la technicienne. Hein. Alix, elle est morte, voilà, bravo. La personne vient de décéder. Je vois Gwen en train de lui faire des mouvements de réanimation. Faut aller chercher le truc électrique, là.
2: Bien
1: allez.
2: Sûr.
1: À cause de toi,
2: comment
1: t'es content?
2: Le truc électrique, je sais plus comment ça s'appelle.
1: Ah bah toi qui est quand même...
2: Le défibrillateur.
1: Voilà, merci. Allez, écoute bien la deuxième intro.
3: Ouais.

0: si tu trouves pas ça.
1: Johnny Hallyday.
0: Ah, merci. Et c'est Johnny Hallyday, c'est quoi la chanson? Bien avant l'envie, j'ai les rêves et les merci, qui avaient un prix,
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0: et la désir et le plaisir aussi.
3: Oui.
0: Bon. T'as trouvé Johnny, t'as pas trouvé Ayam. Bon, t'as un point, t'as rattrapé Michel qui a un point.
3: Michel, on a égalité là.
0: Michel,
3: toujours la Corse, hein. Belle Ambra Corse. Hein.
1: Oui, toujours.
3: Allez, ça a l'air superbe. Hein. Franchement, je suis à deux doigts de réserver pour toi là, parce que je suis à deux doigts d'appuyer sur le bouton. Voilà. Et pour ça, il faut que tu marques des points en plus. Un tout petit peu plus pour avoir les pieds dans l'eau au cœur d'une palmeraie. C'est ce qui est marqué. D'accord. Ça a l'air tellement bien. Oh là là. Tu prends la demi-pension ou la pension complète? Tu veux quoi?
1: Oh, la demi-pension.
3: Demi-pension, ok.
0: Je sais pas ce que c'est, parce qu'il m'énerve tellement.
3: Le club enfant, bah non, t'as des enfants qui sont un peu grands, donc t'as pas besoin de club enfant, toi.
1: Ils préparent pas les pique-niques?
3: Oui, non. Ah, dis donc, climatisation
0: partout.
3: Club Bellembras. Oh là là, c'est bien ça. Je te vois bien dans la piscine. Eh, hey, il y a des apéritifs animés, dis donc.
1: Ah oui.
3: Le jeu de l'apéro, quoi.
1: Voilà, c'est
0: qu'est-ce
1: ça.
0: Que c'est, des apéritifs
3: Des apéritifs animés où tu chantes, tu danses. Et il y a des spectacles. Est-ce que t'es du genre à participer à des spectacles quand tu vas dans des clubs comme ça?
1: Non. Ça dépend.
3: T'es timide, Michel.
1: Ça dépend, parce que c'est vrai que... C'est vrai que quand je faisais les animations avec le centre aéré, etc., colo, bon, bah, il fallait un petit peu se donner de sa personne de temps en temps. Donc,
3: Oui. Je vois qu'il y a du yoga, du fitness et de la remise en forme. Ce sera ton truc ou pas? Bah voilà! Voilà, trouvé. Je t'inscris au cours de lundi, 16h.
1: Voilà,
3: parfait. Impeccable. Il y a des cours de tennis dans moyen. Je le sens pas. Hein.
1: Ah non, ça non. J'ai des petits problèmes d'épaule.
3: Voilà. C'est bien, on découvre ta vie en fait à travers les activités Bellembra.
0: Attends, dis donc, il y a des trucs incroyables.
3: Il y a de l'aquagym. L'aquagym, on fait de l'aquagym, Michel. Ça c'est sympa, l'aquagym, la plage, on peut faire de la remise en forme, alors on l'a dit, il y a une base nautique aussi, là tu pourras profiter, il y a plein de choses quoi. Je crois qu'on va y aller, hein. On va surtout aller en Corse, mais on va marquer des points.
0: Non, il y a un beau truc dans en Corse aussi, le golfe de Lozzari.
3: Oui, c'est vrai. Je pense qu'on leur a fait une bonne pub, là.
0: Il y a quand même une piscine de 450 mètres carrés, les gars.
3: Ouh, c'est pas rien.
0: Et j'ai la photo. Dis donc, c'est moi qui vais prendre le club Bellembras, là.
3: Allez, Michel, on joue.
1: Allez, on joue. Goldman.
3: Mais oui.
0: Évidemment, toujours les plus faciles.
3: Bien sûr. Ah, parce que c'était dur, Johnny Hallyday, peut-être, avec l'envie.
1: J'ai eu là aussi un Goldman en plus.
3: Mais bien sûr. Michel, un point de plus, ça te fait deux. Allez hop, on est parti. Voici une deuxième intro à reconnaître.
1: C'est Gilbert Montagné, je crois.
0: Allons des étoiles.
3: Eh ben bravo, Michel.
0: Allez, ça fait Pierre 1, Michel 3. Pierre, t'auras plus qu'à essayer de prier pour qu'elle ne remporte pas les 5 points. Bon, allez, tout de suite, on va écouter Charlotte Cardin, The Way We Touch. Vous écoutez ici, on vous aime, à tout de suite.

0: Way We Touch. Excellent week-end avec Charlotte Garda.
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0: Je me fatigue moi-même. Midi,
2: ouais.
0: Je m'auto-épuise.
2: Ah, mais si tu es épuisé avec toi, ça serait pas très grave. Allez, Pierre, t'as 1, Michel, t'as 3. Donc, Pierre, on se hein? On se retire.
0: C'était très clair.
2: Voilà.
0: C'était très clair.
2: Alors, je vais quand même raconter une dernière petite anecdote sur Pierre, parce que quand il travaillait pour la banque, il était à la sécurité à la fin de sa carrière. Donc, il s'occupait des vidéos des agences. Et donc, bon, bah, tout ce qui se passait au niveau de la vidéo. Et quand même, t'as quand même vu des trucs. Bon, il y en a qui pissent dans les boîtes de remise de chèques. Bah oui, ça arrive. Figurez-vous, les gens sont dingues.
0: Bah oui.
2: Mais il a surtout vu des gens.
0: Non.
2: Bah si, les gens qui niquent.
3: Ah oui.
0: Non, on peut pas dire ça.
2: Bah si, les gens qui niquent.
0: Non,
2: mais dans le. Enfin, je veux dire, ils ont mis leur carte et ils ont été forniqués dans l'intérieur de la banque.
3: Oui. Oh là. Carrément, hein. Oh. Carrément. Ça surprend un petit peu, hein. Ça surprend un peu, mais bon, oui, ça m'est arrivé.
2: Ah bah oui.
3: C'est des surveillants qui nous ont avertis, en fait.
2: Oh là. Et alors, il paraît que c'était le soir du 14 juillet.
3: Oui, tout à fait.
2: C'était un feu d'artifice, quoi. Ils ont été fêtés, quoi. Voilà. Je veux dire, voilà.
0: C'était un feu d'artifice, oui.
2: Oui, voilà. Bon, bah, c'est bien. C'est moins, tu vois. Il a pas que des mauvais souvenirs. Il s'est quand même fait braquer. Bon, bah, voilà. Là, au moins, il se marre. C'est pas.
3: Voilà, tout à fait.
2: Bah, voilà. Alors, si t'étais un animal, t'aimerais bien être un cheval, toi. Hein? Un petit cheval. Mmh. Un petit cheval.
3: Tout à fait.
2: Oh là là là là. Pourquoi? Pour être libre dans les pampas, de courir et de hennir.
3: Oui, tout à fait. Et puis j'ai été cavalier, donc j'ai eu pas mal de chevaux dans ma vie, donc voilà.
2: Ah bah voilà, fallait et commencer.
3: C'est un animal qui rend beaucoup aux hommes.
2: Mais oui, mais oui. Ouais. Tu adores les chevaux comme moi, c'est magnifique. Bien. Alors là, tu sais que tu n'as qu'un point, donc il faut prier pour que toi tu marques les 5 points et que elle les marque pas. Voilà. Donc voilà. Écoute bien. On va te mettre une petite ambiance.
0: Bienvenue aux Dames d'Olonne.
2: Ah non, ça sera pas ça mon hymne, je te le dis tout de suite, on a déjà parlé de ça. Alors, Pierre, comment surnomme-t-on les membres de l'Académie française? Comment surnomme-t-on les membres de l'Académie française? Top chrono, 10 secondes.
3: Les académiciennes.
2: Les académiciennes? Et non, pas du tout. On les appelle les immortels parce qu'ils doivent ce surnom à la devise à l'immortalité qui figure sur le sceau qu'on donne à l'Académie, qu'a donné à l'Académie son fondateur, le cardinal de Richelieu. Voilà. Et bien, de toute façon, là, sans regret, tu as perdu et Michel va en finale.
0: Michel, j'avais mis tout mon espoir sur toi hier jeudi. Je n'ai pas été déçu. Nous avons commencé cette émission il y a maintenant plus d'une demi-heure et je ne suis pas déçu. Et je sais que tu vas aller jusqu'au bout. Mmh. Et face à la dame qui est à côté de moi, qui en avait 3, on va lui montrer qu'avec un seul, on est capable de tout. Bon, déjà, tu es en finale, c'est une bonne nouvelle. T'es contente?
4: Ouais, super. Ah oui, génial.
0: Bah, ça va se jouer entre toi et quelqu'un d'autre, hein. Donc, une chance sur deux pour Bellambra.
2: Bah, ça se jouera entre elle et Lionel.
0: Oui, c'est ça. Donc, qui ira en Corse ou ailleurs, hein, avec Bellambra, on va le savoir. Bon, on va quand même répondre une petite question, histoire de voir, voilà, une petite formalité. Voilà, pour le plaisir. Allez. Ta question était la suivante. Elle vaut 5 points. Que mesure un hygromètre? Un hygromètre. Top chrono.
4: Un hygromètre?
0: Hygromètre. Je connais pas du tout.
4: Je sais pas.
0: L'hygrométrie qui mesure, bon, t'aurais pas donné de réponse, c'est l'humidité de l'air. Un hygromètre mesure le taux d'humidité de l'air exprimé en pourcentage et que tu disais, enfin, notamment en météorologie, on en parle beaucoup en ce moment.
2: Ok, allez, Michel, t'es en finale contre Lionel. Bravo à toi, Pierre, d'avoir joué.
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2: Et cette espèce de phénomène a quand même réussi à mettre sa seule candidate en finale. Autant vous dire que, avec mon candidat Lionel, qui joue avec Ici Gascogne, on va lui mettre sa race, on va la marave. Parce que nous, on est des vrais cow-boys. On aime ça et on va gagner. N'est-ce pas, petite personne?
5: Chère poulette. Hein?
2: Non, tu confonds encore.
0: C'est dans la vie. Il y a deux catégories.
2: Ouais.
0: Il y a les gens qui tirent, et c'est ça, non? Et il y a les gens qui creusent.
2: Voilà.
0: Toi, tu creuses.
2: Voilà, t'as même pas vu le film.
0: Non.
2: Allez, c'est la finale, Lionel Michel. En avant Guingamp, prends ton pied Montpellier, jingle.
0: Montpellier.
2: Ouais. Ah là là.
0: Il n'y a plus de jingle. Le jingle est déjà en vacances.
2: Ah, jingle, il est parti.
0: Ouais, il est déjà parti.
2: Il a fait aller, ça suffit là. Bon, Lionel, comment ça va?
6: Eh bien, ça va très bien. On va essayer de se battre, comme vous l'avez dit.
2: Attends, mais à fond, t'as pas envie d'aller à Bellambra?
6: Ah si, si, voilà. D'autant plus que moi aussi j'ai envie d'aller en Corse, donc...
2: Et voilà, t'iras au golf de Lozzari à Belgodère, ben oui. C'est super.
0: On a fait une petite simulation d'ailleurs avec Valérie, on est dans l'ordre des 2000 euros pour 4 personnes.
2: Ouais, en pension complète les
0: et
2: gars.
0: Et pour le mois d'août, ça veut dire que si vous y allez un peu plus tard hors saison, vous paierez encore moins cher.
2: Voilà, non c'est
6: ah,
2: bien.
6: Ah mais c'est très bien.
2: Ah bah oui. Voilà. Bien, alors écoute, c'est le bingo qui va décider, donc va falloir gagner. Je vais t'encourager. On sait que t'aimes Patrick Hernandez, David Guetta, Mylène Farmer, Goldman, et tu aimes aussi lui. Oh.

0: Weekend, The Weekend. Alors,
1: excellent.
0: On adore. On adore.
1: Excellent. Un concert énorme.
0: Oui, il est énorme en concert.
1: J'ai eu la chance de le voir en concert, il est énorme.
0: Ouais. Et ouais, il est génial. Alors, bon. Les bronzés font du ski, je vous rappelle, c'est sa sonnerie de téléphone. Hein. Donc,
1: c'est bien ça.
0: Et voilà. Donc, écoute bien. Ton bingo, il est très simple. À mon top chrono, tu vas devoir me citer un maximum d'objets qui commencent par la lettre C, comme Caroline, comme Charles, comme Chris ou comme...
2: Mince, caca, j'ai perdu.
0: Caca boudin. Voilà, donc un maximum d'objets qui commencent par la lettre C. Top chrono, 10 secondes.
1: Carpe, chemise, cheminée, chat, chaton, chien, chenille, cochon, canaille, crêpe, cuite.
0: Non, les chiens et les cochons et tout ça, c'est pas des objets, mon petit chat.
1: Ce n'est pas des objets, mais bon. J'ai dit ce qui me venait à la tête.
0: Et j'ai bien compris, il y avait des chaises, des clés, des chars, des cajots, des cubes.
1: Plein de choses.
0: Et plein de choses. Bon, tu m'en as donné, moi j'en ai 4. Est-ce que Maître Coupez est d'accord avec moi? En attendant de voir si Maître Coupez est d'accord, on va jouer. Allez, d'accord. D'accord. Alors, il en a 4.
2: Bon, alors, très clairement, Michel, déjà, comme l'a dit Valérie, j'ai réussi à te conduire jusqu'à là. On a gagné ensemble hier, on a gagné la demi-finale aujourd'hui, on peut gagner la finale. On est sur un score qui était à 0-0 il n'y a encore même pas une minute. Il a marqué 4 points, t'as compris. Pour partir, prendre 2000 euros et choisir ta destination, Bellambra, la Corse ou ailleurs, tu choisiras. Je veux 5 bonnes réponses, please.
0: Aïe, aïe, aïe.
2: Ok.
3: Ok.
2: Pour t'encourager, la musique que tu aimes, Santa. Et dans un pays, dans un cri, elle dit, dans un cri de joie que tu vas pousser dans un instant. Voici ton défi. Je te souhaite bonne chance, Michel. Je t'aime. Sache que je suis de tout cœur avec toi.
0: Oui, allez, ça va, c'est long.
2: Ça, c'est du coaching
0: trop long,
2: de tendresse.
0: C'est trop long, c'est trop long.
2: Oui, mais c'est pour vous décider, voilà. Maximum d'objets, s'il te plaît, un maximum d'objets. Commençons par la lettre M. M comme Marie, comme Marcel,
0: comme maman. Top chrono.
3: Alors, une Marie, un matelas, qu'est-ce qu'il y a d'autre ? Une matraque, un miroir, un marteau, une montre, une manche de pull.
0: 7. C'est bon, t'as gagné.
2: Michel. Ça va, toi?
0: Michel.
2: Je t'avais dit que t'allais creuser.
0: Tu peux mettre une musique gay parce que là.
2: Non, mais je t'avais dit que t'allais creuser.
0: Non, mais je ne creuse rien du tout puisque
2: mon corps.
0: Michel, tu pars en Corse, t'es contente?
3: Ouais. Ah oui, trop bien.
0: Et voilà, quant à toi, mon petit chou à la crème, bah, tu as la machine à café Malongo. Hein.
1: Ah oui, c'est déjà pas mal, c'est un bon Michel.
0: Eh, bravo Michel, bravo Pierre, vous avez été des grands candidats formidables. Je suis ravie que vous gagniez 2000 euros de vacances, ma petite Michel. Ravie que vous gagniez la machine à café, mon petit Pierre. Ah ouais. Et puis, je remercie Céline à la Réal, Alix à la technique, Alex, ça me fait crever de rire au standard, Maître Coupez au savoir. Et voilà, j'ai présenté cette émission seule, comme d'habitude.
2: Deux semaines de suite.
0: Je vous souhaite un très bon week-end, voilà, la France. Amusez-vous bien, voilà. Faites attention à vous, prenez soin de vous, je vous aime.
2: Ouais.
0: Ah, tais-toi, à lundi, malheureusement.
2: J'ai gagné.
0: Allez, bon week-end à tous, j'ai envie de vous dire, amusez-vous bien, kiffez bien, puis on se retrouve quand, Eric ?
2: On se retrouve lundi avec grand plaisir, entre 12h et 13h, pour au taquet.
0: Allez, yalla.

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0: Ce serait pas un peu bientôt le début du week-end par hasard? Ravi de vous retrouver pour cette dernière fois pour la semaine à vous réveiller avec le sourire, vos infos pratiques et la playlist d'ici, celle qui vous fait démarrer la journée de la meilleure des manières à venir. France Gall et Kim Carnes dans un instant dans vos oreilles. Et puis l'info qui n'attend jamais. Bonjour Cyril Ardo-Redon.
2: Bonjour Johan, bonjour à tous.
0: Que trouve-t-on dans l'actualité ce matin?
2: 8 départements toujours en vigilance orange face aux orages et une tornade hier dans l'agglomération de Saint-Étienne.
0: Les offres d'électricité dynamique, une solution énergétique qui présente de nombreux avantages. C'est ce dont on va parler ce matin avec Valère Coréard à 5h13. Donc par ici, les économies ce vendredi. Et puis venez donc nous dire ce que vous avez prévu de faire pour ce week-end. 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
0: Vous êtes branchés ici, à votre place, j'aurais fait pareil, 5 heures. Le journal Cyril Ardo-Redon et 8 départements qui sont toujours en vigilance orange face aux orages ce matin.
2: Des départements de la région Auvergne-Rhône-Alpes, alors que les intempéries ont fait d'importants dégâts hier. Des grêlons comme des balles de golf en Ardèche et dans le Vaucluse, des inondations et de violents orages dans la Sarthe et en Mayenne, et même une mini-tornade qui a balayé l'agglomération de Saint-Étienne, particulièrement sur la commune de Villars. Des toitures arrachés et deux familles qui ont dû être relogées, Margot Longeroche.
3: Quentin est seul avec son petit garçon de 2 ans quand la tornade traverse le hameau. Il le raconte encore sous le choc.
4: On a essayé de se mettre à l'abri dans un coin retranché quoi, pour limiter les dégâts, parce qu'en fait le placo était en train de... ça vibrait en fait. Du coup j'avais peur que dans la pièce à vivre il y a tout qui s'effondre sur nous. J'ai fait ce que j'ai pu, on va dire.
3: Et dans la chambre de l'enfant, il ne reste que le placo qui tient comme par miracle, la charpente, la toiture, tout s'est envolé.
4: J'ai surtout peur pour mon fils quand j'étais en bas, et puis après quand tout s'est arrêté, quand on est sorti, on l'a mis en sécurité ailleurs chez mes parents et puis nous on est venu constater les dégâts.
3: Quentin et sa femme vivaient depuis 5 ans dans cet appartement où ils n'ont plus le droit d'habiter désormais, c'est trop dangereux. Chez sa voisine Marie-Charlotte, ce n'est pas mieux, tout le salon et les chambres sont à ciel ouvert, des morceaux de laine de verre et de placo recouvrent le sol. Heureusement, ni elle ni sa fille n'étaient là quand la tempête est passée.
5: Quand on m'a annoncé qu'il n'y avait plus de toit sur le bâtiment, j'ai regardé ma caméra et en fait je vois toute la tornade qui arrache tout. Je me suis mise à trembler, j'ai pleuré et heureusement, le papa de ma fille m'a canalisé en me disant « Écoute, t'étais pas là, la petite n'était pas là, c'est que du matériel, on va s'en sortir. »
3: Sans toi, les bâtiments les plus abîmés vont prendre la pluie dans les heures, les jours à venir et les habitants sinistrés risquent de perdre le peu d'affaires encore intactes.
2: Reportage ici, Saint-Étienne-Loire de Margot Longeroche. Le bilan des dégâts des intempéries hier un peu partout en France, c'est à lire sur notre application et notre site ici.fr. Aux vigilances orange, aux orages que l'on évoquait, s'ajoute ce matin une alerte orange canicule pour 16 départements de la Loire à la Corse. La vague de chaleur continue de céder du terrain. La vigilance ne devrait concerner plus que 10 départements cet après-midi. Mais ces 3 canicules en quelques semaines ont sans doute fragilisé notre environnement. Un quart des petits cours d'eau français sont à sec, totalement ou partiellement. C'est 2 fois plus qu'en 2022. Une année déjà de forte sécheresse selon l'Office français de la biodiversité. Toutes les régions sont concernées.
0: Des analyses conduites aujourd'hui sur les ossements découverts hier dans le Tarn.
2: Ils ont été trouvés sur les indications de Cédric Jubilard qui reconnaît avoir tué son épouse Delphine il y a 5 ans et demi. Les fouilles se poursuivent ce matin. Le plaquiste de 39 ans reconnaît devant les magistrats avoir commis un acte abominable et il exprime des regrets très forts selon l'un de ses avocats, Pierre Debuisson.
6: Ce qui est certain, c'est qu'il reconnaît être à l'origine de la mort de sa femme. Il reconnaît avoir commis un acte abominable. Il exprime des regrets très forts et qu'il a voué le vœu d'une coopération totale avec la justice depuis plusieurs semaines. Les informations ont été données en toute transparence. Il y a un changement radical dans sa position. Cela a permis de faire éclater la vérité, ce qui m'intéressait moi au premier chef. Et donc, c'est quelque chose de très positif qu'on ne peut que constater, évidemment.
2: Maître Pierre Debuisson hier soir chez nos confrères de BFM Télé. Le gouvernement donne son feu vert à une augmentation moyenne de 2,5% des tarifs réglementés de l'électricité, et ce dès le 1er août pour près de 20 millions de foyers. L'exécutif prévoyait pourtant des factures stables au moins jusqu'en 2027. Pour les clients concernés, ça représente une hausse annuelle moyenne de 26 euros qui doit servir notamment à entretenir notre réseau électrique.
0: Ici 5h04, c'est l'étape la plus longue de ce Tour de France 2026.
2: 205 km et 800 mètres entre Dole dans le Jura et Belfort. 13e étape qui devrait sourire aux baroudeurs après deux jours réservés aux sprinteurs. Et tout est ouvert aujourd'hui, Anthony Rimbaud.
7: 140 km de plat, une route qui s'élève brusquement avec deux difficultés dans le final, dont le ballon d'Alsace classé en première catégorie avant une plongée vers l'arrivée à Belfort. Autant dire qu'il y en a pour tous les goûts. Alors dans le peloton, les candidats à l'échappée sont nombreux. Parmi eux, le Normand Kevin Vauclin.
8: On peut avoir vachement de mal à pouvoir faire un pronostic. Hein. Est-ce qu'il y aura un échappé, est-ce qu'il n'y en aura pas? Qu'est-ce que les sprinteurs, que les baroudeurs et les coureurs un peu plus lourds qui auront plus beaucoup d'occasions ensuite? Je pense qu'il peut y avoir du jeu, donc on verra.
7: Mais le maître du jeu, comme toujours depuis le départ du Tour, c'est Tadej Pogacar. Avec son équipe, le Slovène décide souvent du scénario et de la fin de l'histoire. De quoi freiner les ardeurs de certains courageux qui prennent la poudre d'escampette, assure le grimpeur Jordan Jegat.
9: Comme tout le monde sait que va gagner, beaucoup de coureurs courent un peu plus bizarrement ou plus différemment que d'habitude. Ça s'attaque de beaucoup plus loin que l'arrivée, etc. Donc au final, je pense que certains coureurs courent pas forcément pour gagner, mais plus pour se faire plaisir ou je sais pas.
7: Alors le maillot jaune glouton voudra-t-il jouer la gagne encore aujourd'hui ou laissera-t-il partir l'échappée? C'est une très belle étape, mais il y en a aussi de très belles ce week-end, a déclaré avec un brin de malice Tadej Pogacar. De quoi entretenir le doute dans la tête des postulants à l'échappée.
2: Anthony Rimbaud sur votre radio ici. Le peloton s'élancera de Dole à 13h aujourd'hui. On jette un coup d'œil sur les couleurs du ciel et les températures baissent en France, Johan.
0: Et un temps toujours très instable sur une partie du pays, avec une ambiance ce matin moite et humide suite aux orages d'hier. Ce matin, des nuages sont présents sur la pointe bretonne, des pluies éparses sur la côte normande. Et puis pour ce qui est des températures, on commence à mieux respirer, en tous les cas sur une grande partie du pays. Ce matin, on relèvera en milieu de matinée 22 à Toulouse, 18 à Aurillac, 21 à La Rochelle, 24 à Perpignan. Et puis dans le courant de l'après-midi, des orages prévu de l'Alsace jusqu'au nord des Alpes en impactant aussi la région centre. Le temps restera sec et calme sur les trois quarts du pays. Donc, une troisième vague de chaleur qui est terminée, à l'exception du sud-est et du pourtour méditerranéen où il va faire encore très chaud cet après-midi. 35 à Perpignan, 37 à Montpellier, puis pour le reste du pays, 26 dans la capitale, 27 à Lille et 26 à Strasbourg. Et chez vous, quel temps fait-il? Vous nous le dites, vous nous le racontez en nous postant un petit message sur la page Facebook d'ici, un nom de commune, la vôtre, une température, on fait la météo ensemble.
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0: 5h07, ici, dès le matin, laissez-vous porter en musique avec France Gall. Allez, venez, on vous emmène. Bon réveil.

0: tous ce matin, 5h10, bon début de journée à l'écoute de votre radio locale ici.
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0: Depuis 2 semaines, une ville au nord-est du Japon connaît une série de cambriolages. Le mode opératoire est toujours le même. Le voleur entre en effraction chez un particulier et il s'attaque directement au frigo pour le vider de fond en comble. On compte une douzaine de domiciles visités sans savoir quelle est l'identité de ce voleur. Je parle au passé, jusqu'à lundi dernier, où un habitant a entendu du bruit dans sa cuisine. Alors forcément, il est descendu et il est tombé nez à nez sur un ours noir d'Asie. L'animal était tranquillement en train de dévaliser le frigo, de la nourriture par terre. Le temps qu'il appelle la police, l'ours avait déjà fui. Cet ours est donc coupable, présumé, c'est important, d'une douzaine de vols de nourriture dans la région. Il aurait été filmé notamment par les caméras de surveillance d'une exploitation agricole, en train de dérober la nourriture du bétail. Il a chapardé 12 kilos de beignets au Nutella là dans une pâtisserie traditionnelle, 24 kilos de viennoiserie dans une autre boulangerie. Tout laisse à penser que son IMC, indice masse corporelle, est dans le rouge cet été. Bref, l'ours est actuellement recherché activement par la police japonaise. Pour info, au Japon, il y a de plus en plus d'ours qui s'aventurent aux abords des villes. Faute à la baisse de ressources naturelles dans les forêts. Et la faim aidant, ils prennent la confiance et ils ont de moins en moins peur de nous, les êtres humains.
2: C'est ça. Et malheureusement, il y a des victimes chaque année. Il y a des agressions des humains qui sont tués par des ours chaque année au Japon.
0: Donc le frigo en danger, possiblement vous. Enfin, on est encore un peu loin, mais bon, sait-on jamais, on va surveiller ça.
2: Je préfère qu'ils s'attaquent à mon frigo qu'à moi.
0: C'est vrai, il y a de quoi en ce moment, ce matin, il y a des choses. Est-ce que vous êtes de ceux, Cyril, qui prévoyaient 10, 15 jours à l'avance
2: ou alors c'est au jour le jour? C'est une excellente question que vous posez. C'est le meilleur moment pour la poser. Je vais faire 10 minutes là-dessus. Je déménage demain, figurez-vous. Donc là, mon frigo est entièrement vide.
0: Et ben voilà.
2: Il n'y a plus rien.
0: Dans l'info d'ici, ce matin à 5h12, plus de sécurité sur les bords de plage.
2: Oui, avec une brigade des bénévoles qui vont à la rencontre des jeunes femmes chaque été sur les plages à Marseille pour justement les sensibiliser aux questions de violence et de harcèlement sexuel pour leur dire, vous n'êtes pas seul si jamais ça vous arrive.
0: C'est dans la bande son de votre playlist ce matin. Obispo, Pierre-Yves, le temps de faire un petit peu d'économie et de surveiller notre budget. Bonjour Valère Coréard, chaque jour avec vous, un bon plan pour augmenter notre pouvoir d'achat, ça s'appelle Par ici les économies et ce vendredi vous nous parlez électricité.
3: Et vous proposez de faire le point sur ce qu'on appelle les offres d'électricité dynamique. Vous en avez peut-être entendu parler, vous hésitez à sauter le pas, voici de quoi faire votre choix de manière éclairée. Le médiateur national de l'énergie explique bien de quoi on parle sur son site. Une offre dynamique repose sur un tarif du kilowattheure qui évolue toutes les heures en fonction des marchés de gros. Le fournisseur est tenu de communiquer quotidiennement le prix horaire via une application, un courriel ou son site internet. Je peux déplacer certaines consommations, chauffage, lave-linge, voiture électrique, vers les heures où le prix est plus bas et éviter celles où le prix est élevé. En cas de variation importante du prix, le fournisseur doit m'en avertir, mais il n'est pas obligé de définir un prix plafond. Donc en résumé, les tarifs changent chaque jour, chaque heure. Parfois c'est très bas, mais parfois c'est aussi très haut.
0: Ça peut donc être intéressant si on adapte ses usages en permanence.
3: Oui, car on est sur des offres volatiles. Vous allez recevoir le lundi les tarifs du mardi, heure par heure, pour dupliquer les prix de gros. Ce qui veut dire que sur certains créneaux, ce sera très intéressant, mais que cela pourra aussi flamber. Et vous pouvez vous retrouver coincé sur d'autres créneaux. On peut donc faire de grosses économies, mais pour autant, vous changez complètement votre rapport à la consommation d'énergie. Les opérateurs qui sont sur ce marché sont au nombre de 2 en France. Il y a Sobri et Franck. Ils avancent une économie annuelle moyenne entre 300 et 400 euros. Mais attention, cela a un prix. S'adapter aux fluctuations. Consommer autant l'été que l'hiver. Si vous vous chauffez à l'électrique, par exemple, ça ne vous correspond probablement pas. Est-ce que vous connaissiez ce type d'offre? Vous en pensez quoi des offres d'électricité dynamique? Mon mail, c'est paricilleséconomies@radiofrance.com.
0: Passez un bon week-end, Valère. Et lundi, vous nous expliquerez comment arrondir ses fins de mois en louant son jardin. 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Bon début de journée, il est 5h15.
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0: et ce vendredi. Vous nous écoutez peut-être depuis le bord de mer.
2: Oui, que vous soyez en vacances ou que vous ayez la chance d'y vivre. Eh bien, près d'une femme sur deux déclare avoir déjà été victime de harcèlement sexuel à la plage, selon une étude IFOP. Alors, la ville de Marseille reconduit cette année le dispositif Safer Plage. Comprenez, des plages plus sûres. Des médiateurs sont présents toute la journée pour lutter contre les violences sexistes et sexuelles. Mathilde Vinceneuve.
6: C'est sur la plage bondée des Catalans, la plus proche du centre-ville de Marseille, que les signalements sont les plus fréquents. La plupart du temps, ils viennent de jeunes femmes, explique Robson, l'un des médiateurs.
7: Soit un homme qui s'approche trop de leur serviette, des dragues lourdes. Sinon, il y a aussi le cas classique où un homme est en train de prendre des photos.
6: Alors régulièrement, les médiateurs font des annonces.
8: Vous pouvez nous interpeller directement ou via l'application Safe en Plage.
6: Ils partent aussi en maraude sur le sable. Luna, une touriste belge de 20 ans, confirme avoir déjà subi des remarques gênantes.
9: Oui, certaines personnes font des commentaires. Et ce n'est pas toujours agréable. C'est bien qu'il y ait quelque chose pour le signaler quand ça arrive. Ça nous aide à nous sentir en sécurité.
6: Sandrine, 24 ans, acquiesce. Ce n'est pas toujours facile d'intervenir seule, dit-elle.
10: Avec des copines, on avait vu un gars qui prenait en photo des filles. Donc on était allé le voir. Et en fait, il est devenu agressif.
6: Nous, les médiateurs, nous sommes formés pour agir, explique Marie. Parfois, il faut appeler la police, mais souvent, une discussion suffit, même s'il faut de la patience.
11: Qu'est-ce qu'on nous dit souvent? Que si les filles veulent pas se faire mater, elles ont qu'à pas se mettre en maillot de bain. Nous, on essaye de réagir avec pédagogie.
6: Petit à petit sur le sable, la parole des femmes se libère. Entre l'été 2024 et l'été 2025, les signalements ont plus que doublé sur les plages marseillaises.
2: Le reportage à Marseille de Mathilde Vinceneux sur votre radio locale ici.
0: 5h16, si vous êtes fan de George Clooney, cet été la TNT rediffuse chaque jour la série Urgence dans laquelle il a débuté. C'est au programme les coulisses télé de ce vendredi. Mais avant ça, 5h17, on a rendez-vous avec Bette Davis, Eyes, Kim Carnes sur les ondes d'ici. Merci d'être des nôtres.

0: 5h20 ce matin. Ici, on prépare déjà le week-end. Et c'est un 17 juillet qu'ils sont nés. Ce vendredi, on souhaite un bon anniversaire à la comédienne Mélanie Thierry, ainsi qu'à Cécile de France. C'est pas du cinéma. Aujourd'hui, l'ancienne chancelière allemande Angela Merkel a une année de plus. Et puis, 84 bougies ce matin pour Jean-Claude Bourré, longtemps présentateur du JT. Au détour d'un couloir, un jour, il a rencontré un extraterrestre. Depuis, il a consacré sa vie, sa grande passion aux ovnis. Il a même rédigé 28 livres à ce sujet. Et puis, dans l'éphéméride de ce vendredi, le générique d'une série culte. David Hasselhoff, aujourd'hui, 73 ans. Souvenez-vous, dans les années 80, il était au volant de K2000, cette voiture intelligente qui n'avait rien à envier à une Tesla. N'en déplaise à Elon Musk. Et puis un autre pilote automobile, un vrai celui-là, Jean-Manuel Fangio, considéré par beaucoup comme l'un des plus grands coureurs automobiles de tous les temps. Il disparaissait un 17 juillet 95. Au-delà de son palmarès, c'est à lui qu'on doit cette expression légèrement surannée. Dis donc, tu te prendrais pas un peu pour Fangio? Ce qui signifie que vous prenez vos libertés avec le code de la route et qui doit plus vous rester beaucoup de points sur le permis. Enfin, ce vendredi, c'est la journée mondiale des émojis, Cyril. Rendez-vous compte à ceux que vous aimez.
1: Smiley.
0: Ben voilà, ben ne vous privez pas d'un petit SMS ce matin. Pour ma part, cœur, pouce levé, aubergine, étoile de shérif, pastèque et petit bonhomme qui tire la tronche avec lunettes de soleil. Il n'y a pas de honte à se faire plaisir dès lors qu'il
1: c'est
0: s'agit.
1: C'est quoi votre émoji préféré, Johan?
0: Ben c'est ça, c'est aubergine.
1: Aubergine.
0: Avec, voilà, c'est,
1: c'est un petit peu tendancieux, ça dit donc.
0: Non, 5 fruits, 5 légumes. Non, ou alors peut-être le petit bonhomme avec les lunettes de soleil. Effectivement, ça fait toujours son petit effet, même si je ne sais pas sincèrement ce que ça veut dire. 5h22, qu'est-ce qu'on regarde à la télé cet été? Aujourd'hui, je vous emmène dans les coulisses d'une série culte rediffusée chaque jour sur la TNT. Aujourd'hui, on plonge dans le quotidien sous tension d'une équipe de médecins et infirmières dans un hôpital de Chicago au service des urgences. Figurez-vous que cette série, c'est à Steven Spielberg qu'on la doit. Un soir qu'il amenait son chien blessé aux urgences, il eut l'idée d'écrire un film sur le personnel soignant pour le remercier d'avoir sauvé son animal. Pressenti un temps pour le réaliser, il préféra finalement se consacrer à un autre de ses projets, un certain Jurassic Park. Voilà comment le bébé fut refilé à Michael Crichton, qui ressortit du tiroir un récit autobiographique d'une expérience passée aux urgences 15 ans auparavant.
2: Doug et Jenny ont eu un accident de voiture. Doug est OK, Jenny est blessée. L'ambulance les amène tout de suite.
3: Marre, par ici.
4: Constante, stable. Contusion au visage, au front et à l'abdomen.
3: Des gants pour tout le monde.
4: Léa 13-9. Elle est consciente, elle vient de revenir il y a quelques
3: minutes. Jenny, vous savez quel jour on est?
4: Il lui faut un scan et un bilan traumato.
3: On s'en occupe, reculez.
4: C'est un cas pédiatrique, Gary. Vous êtes débordé.
3: Vous ne travaillez pas dans cet hôpital, pas ce soir. Alors asseyez-vous et laissez Carole examiner votre tête.
0: Lorsqu'on parle d'urgence, impossible de faire l'impasse sur le docteur Ross, le médecin incarné par George Clooney. Pédiatre brillant, séducteur, il enchaîne les conquêtes, contournant souvent le règlement de l'hôpital, jusqu'à ce que la mort d'une femme rencontrée dans un bar le pousse à changer de vie et à se rapprocher de l'infirmière Carole Hathaway. Tous les deux formeront le parfait amour. Mais bon, après 5 saisons de bons et loyaux services, Clooney, que la série a rendu célèbre, quittera les urgences pour Hollywood et le grand écran.
5: J'ai parlé à Hans Poe. Je lui ai dit que je partais.
6: Qu'est-ce qu'il a dit?
5: Il a été assez poli pour ne pas pousser la chansonnette. Il n'a pas tenté de me dissuader.
6: Pourquoi? Tu espérais qu'il ferait ça?
5: Non.
6: Tu pars vraiment?
5: Il n'y a rien pour moi ici.
6: Je suis ici.
5: Je parle de travail. Je ne peux pas rester. Viens avec moi.
6: Je veux que tu restes ici.
5: Je dois m'en aller. Carole. Je ne peux pas rester ici.
0: C'est qu'elle a renouvelé le genre des séries médicales, s'appropriant les codes du cinéma, plus de gros moyens techniques, et en faisant oublier la lenteur des vieux feuilletons à papa, une série qui ouvrira la voie à toute une nouvelle génération comme Dr House ou Grey's Anatomy. Urgence, c'est à redécouvrir tous les jours, 13h50 sur RMC Live. Écoutez, ici, 5h25, j'espère que vous allez bien

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Voici Pascal Obispo et Francis Cabrel. Bon réveil.

0: Le matin, c'est une tradition ici. On part voyager dans le temps avec Stéphane Bern. Et aujourd'hui, Stéphane, retour sur une époque où une bataille faisait basculer 100 ans de guerre.
1: Castillon, 1453. Un chef anglais fonce tête baissée sans voir qu'en face, on a sorti une nouveauté redoutable. Les canons. Ce qu'on tire, hein, pas ce qu'on boit, bien sûr. Juillet 1453, près de Castillon en Guyenne. Les Anglais tiennent encore Bordeaux, mais le roi de France, Charles VII, veut récupérer la région. Ses soldats assiègent la ville et surtout, ils ont une arme toute nouvelle, une artillerie puissante, bien organisée, installée derrière des fossés et des palissades, le genre d'accueil qui ne figure pas dans les guides touristiques. En face, arrive John Talbot, un vieux chef de guerre anglais très respecté, mais un peu trop sûr de lui.
2: Vous êtes impoli et grossier et présomptueux et je dois vous quitter maintenant, Jack.
1: Il entend dire que les Français s'en vont. Il croit à une fuite. Alors il fonce, sans attendre le reste de ses troupes. Mauvaise idée, avec option regrets immédiats.
3: Mais quelle idée j'ai eue de me farguer d'un outil pareil dans la vie.
1: Car les Français n'ont pas fui du tout. Ils sont cachés, prêts.
4: À vos marques, prêts.
1: Et quand les Anglais approchent, bim, enfin, boum. Bon, les canons tirent, quoi. Encore et encore. C'est un déluge de fer. C'est plus une bataille, c'est une averse. À l'époque, c'est une révolution. Jamais on n'avait vu autant de tirs aussi organisés. Les Anglais tentent le tout pour le tout. Talbot insiste encore et encore. Mais un boulet tue son cheval, il tombe et bientôt, lui-même est tué dans la bataille. Sans leur chef, les troupes anglaises sont un peu comme un fish and chip sans le fish. Ça ne tient plus la route. Du coup, elles paniquent, elles reculent, elles fuient.
5: Ils n'ont pas l'habitude. Le seul signal qu'ils connaissent bien, c'est la retraite.
1: Castillon est perdu et quelques mois plus tard, Bordeaux se rend. La guerre de 100 ans est pratiquement terminée. Rideau, pas de saison 2. À la guerre, c'est pas toujours le plus courageux qui gagne, mais celui qui a la meilleure technologie.
0: Bon week-end Stéphane, et à lundi, tout à l'heure, notre invité du matin nous parlera des glaces plus que jamais cet été. Il y en aura pour tous les goûts. En attendant, 5h30, l'info en France et dans le reste du monde, c'est le 90 secondes présenté par Cyril Ardo-Redon.
6: Alors que la canicule s'éloigne peu à peu, les orages ont frappé durement plusieurs territoires. De très gros grêlons en Ardèche et dans le Vaucluse, des inondations dans la Sarthe et en Mayenne, une mini-tornade près de Saint-Étienne. 8 départements d'Auvergne-Rhône-Alpes sont ce matin en vigilance orange aux orages. L'indignation de l'organisation France Nature Environnement après un accord trouvé par les députés et les sénateurs sur le projet de loi d'urgence agricole. Un texte voulu par le gouvernement, mais dont certaines mesures sur la gestion de l'eau ou la réintroduction de pesticides interdits sont contestés. La loi doit être définitivement adoptée la semaine prochaine. Les fouilles vont se poursuivre ce matin dans le Tarn après les aveux de Cédric Jubilard. Des analyses vont être menées sur les ossements découverts à Mayoc sur ses indications afin de confirmer qu'il s'agit bien de ceux de son épouse Delphine disparue il y a 5 ans et demi. Le maire d'Alès dans le Gard, Christophe Rivin, qui a reçu une lettre contenant 2 balles de calibre 9 mm signée de la DZ Mafia. Des menaces ont été inscrites sur le mur de sa maison. Ce groupe criminel ultra-violent, spécialisé dans le trafic de drogue, est arrivé dans cette commune il y a un an. Prudence sur la route, bison futé voie rouge aujourd'hui dans l'est de la France, dans le sens des départs. C'est orange partout ailleurs. Ce sera entièrement rouge demain dans le sens des départs. Et puis l'équipe de France de foot est arrivée à Miami, où elle disputera le match pour la 3e place du mondial demain face à l'Angleterre. Un dernier entraînement est prévu aujourd'hui.
0: Vous écoutez ici, 5h32, et Cédric Jubilard a donc conduit les gendarmes à l'endroit où il affirme avoir enterré le corps de son épouse Delphine.
6: Et les enquêteurs ont retrouvé des ossements 5 ans et demi après la disparition de l'infirmière dans le Tarn. Les fouilles doivent reprendre ce matin à Mayoc, à une dizaine de kilomètres du domicile familial de Cagnac-les-Mines. Même s'il y a peu de doutes, des analyses doivent confirmer qu'il s'agit bien de Delphine Jubilard. En attendant, l'émotion est forte pour les habitants du secteur après des années d'attente. Romain Biteau.
7: Des fourgons de la gendarmerie en travers de la route, des panneaux route barrés posés sur le bitume. La départementale 600 est coupée sur 3 km, car au loin, au fond des champs grillés par la chaleur, d'autres camionnettes bleues, des tonnelles sont installées. Le lieu des recherches, une maison en ruine, cachée par des arbres. C'est là que les ossements ont été retrouvés sur indication de Cédric Jubilard. Jean, habitant de Castanet, un village d'à côté, fait partie des curieux venus grappiller quelques infos.
8: Je pensais bien que on le retrouve trouverait par là, hein, puisqu'il avait dit que... Mais on a été surpris que ça soit à Villeneuve-sur-Vère.
6: Le lieu ne l'étonne pas. D'après lui, en 5 ans de recherche, les enquêteurs tournaient autour.
8: Il y a eu des fouilles, mais beaucoup plus loin qu'ici, qui auraient été effectuées. C'est plutôt du côté des bois de Cagnac.
6: La découverte, un soulagement et la vérité qui éclate. Enfin, une bonne chose pour la justice.
8: Que le procès puisse se faire dans la bonne continuité, la tranquillité.
6: Même sentiment à Cagnac-les-Mines, là où vivait la famille Jubilard. Et Patrick, lui, reste prudent.
9: Ils sont en train d'analyser le corps et tout, donc je pense qu'avec les analyses que dira la justice, ça sera bien.
6: Et vous avez bon espoir.
9: Surtout pour la famille. Parce que tant que vous ne savez pas où est passée la personne, vous ne pouvez pas faire votre deuil.
6: Pour Cagnac, le temps est venu de tourner la page en rendant, si les analyses confirment l'identité de Delphine, un dernier hommage à l'infirmière.
10: Romain Biteau, ici Occitanie, et le procès en appel est toujours programmé au 21 septembre à Toulouse, même si les avocats de la défense et celui des enfants jugent impossible que l'audience se tienne comme prévu au vu de ce rebondissement. Dossier complet sur notre site ici.fr. On jette un coup d'œil au ciel, Johan, et ça y est, la canicule est derrière nous.
0: Avec un temps toujours très instable sur une partie du pays, ce vendredi, une ambiance moite et humide ce matin, suite aux orages d'hier, et puis des nuages qui sont présents en début de journée sur la pointe bretonne, des pluies sur la côte normande, et puis pour ce qui est des températures, on commence à pouvoir mieux respirer ce matin. 22 degrés à Toulouse, 18 à Aurillac, 24 à Perpignan et 25 à Marseille, c'est là qu'il va faire le plus chaud, sur le pourtour méditerranéen encore ce vendredi, et puis dans le courant de l'après-midi, donc des orages qui sont prévus de l'Alsace jusqu'au nord des Alpes, qui vont impacter aussi la région centre, et puis le reste du pays sera au sec et au calme. Les trois quarts du pays respirent suite à cette troisième vague de chaleur, avec toujours donc la chaleur justement intense dans le sud-est. 35 cet après-midi à Perpignan, 37 à Montpellier, 27 à Lille, 26 à Strasbourg. Et chez vous, comment ça se passe? Vous nous l'écrivez sur la page Facebook d'ici, comme Didier qui nous écrit le bonjour d'Auvergne. Il habite Menat dans le Puy-de-Dôme. Chez lui, il fait 17 degrés avec un ciel couvert. Éric, quant à lui, vit à Saint-Angèle en Haute-Corrèze. Il a relevé 15 degrés il y a quelques minutes. Pour lui, la pluie a fait partie de la nuit avec l'orage qui a grondé. Ça se passe comme ça tous les matins. On fait la météo ensemble. 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
0: 5h35, c'est l'heure de la prière du matin avec Sœur Axel Red sur les ondes d'ici, partout, là, tout près de chez vous. Bon réveil.

0: ici, même à 5h40. C'est déjà un peu le week-end. Merci de nous être fidèles.
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0: On vous espère en forme ce matin. Ici, bonne humeur, bonne musique et bon plan pour éviter de vous faire avoir. Et ce matin, à l'attention de ceux d'entre vous qui, demain, auraient la chance de partir et prendre la route des vacances. Arnaque au péage, attention.
2: Oui, un SMS que vous recevez sur votre téléphone vous intimant de payer une facture de péage. Sauf que, attention, bien souvent, c'est une arnaque. Valentin Bertrand, notre spécialiste, nous explique tout dans un instant.
0: Et puis, pour la musique, dans 3 minutes, David Damiano sera des nôtres. Effectivement, je l'ai eu dans le désordre.
2: Écoutez, tant que vous avez les bons mots.
0: Mais il y aura surtout les bonnes notes, je vous le dis, hein, Cyril. Le morceau en intégralité, tel que vous le connaissez, on n'a pas touché dedans. Ça sera pareil. En attendant, nous accueillons notre auditeur du matin qui s'appelle Adrien, qui nous appelle de Dole. Bonjour Adrien.
2: Bonjour Adrien.
3: Bonjour Johan, de Dole, exactement.
0: De Dole, et Cyril est à mes côtés. Alors, depuis quelle heure vous êtes réveillé, vous, ce matin, Adrien?
3: Je suis réveillé depuis 4h15 parce que j'habite à Besançon et je travaille à Dole tous les jours.
0: Bon, c'est une journée qui doit être un peu particulière puisque, si j'ai bien suivi, ce matin, enfin en début d'après-midi, s'élance
2: le Tour de France.
0: La 13e étape du Tour de France, la plus longue de cette édition 2026.
2: 205 km et des brouettes.
0: Vous allez assister
3: La plus longue, effectivement, qui passe par tous les départements, départ du Jura, qui passe par le Doubs à côté de Besançon, la Haute-Saône, du côté de Mélisée et par Belfort.
2: On vous demande pas si vous y serez, du coup, Adrien.
3: Ça va être un peu difficile, comme je serai au travail, mais j'essaierai quand même d'assister au départ.
2: Mais vous négociez avec votre patron, il sera OK.
0: Adrien, entre nous, est-ce que même quand vous êtes au boulot, il n'y a pas un petit écran comme ça derrière le bureau avec lequel vous suivez le tour pendant le mois de juillet?
3: Allez, on va le dire.
2: Mais le patron n'écoute pas.
0: Enfin, voyons, qui ne l'a pas fait. Vous faites quoi dans la vie, vous, Adrien?
3: Je suis agent d'exploitation pour le réseau de bus de la ville de Dole. Donc, on va avoir nos beaux maillots jaunes aujourd'hui, là, pour toute la journée, avec les conducteurs, pareil, qui seront habillés tout en jaune.
0: Bon, profitez bien de cette journée. Et pour vous remercier d'être fidèle le matin à ICI dès 5h, on va vous envoyer le pack été. 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
3: Merci beaucoup, Johan. Merci beaucoup, Cyril.
0: Passez une belle journée. Ça se passe comme ça tous les matins. Ce vendredi, vous écoutez ICI, il est 5h43.
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0: 5h43, chaque matin, c'est pas vrai, vous évite de tomber dans le piège des arnaques en tout genre. Ce matin, Valentin Bertrand, vous nous emmenez sur la route des vacances pour nous alerter sur l'arnaque au péage.
5: Vous avez certainement déjà reçu ce SMS. Rappel SANEF, solde impayé de 6,80€ à régler avant 3 jours pour éviter toute pénalité, avec justement un lien pour passer au paiement. Si vous venez d'emprunter l'une des autoroutes sans péage, il y a de fortes chances que vous vous sentiez concerné, car ces dernières années, ces péages appelés à flux libre se multiplient. C'est le cas en Normandie sur la 13 et la 14, sur la 79 dans l'Allier ou encore en Moselle sur la 4. Plus besoin de s'arrêter, de se contorsionner pour attraper sa carte bleue. Par contre, il ne faut pas oublier de payer après coup parce que l'autoroute n'est pas devenue gratuite pour autant. Une chose de plus à laquelle il faut penser sur la route des vacances avec en plus un délai assez court, 72 heures, sans quoi vous risquez de voir le prix majoré d'abord de 10€, puis de 90 et enfin de 375€.
0: Et c'est dans cette précipitation pour éviter la majoration que les automobilistes se font piéger.
5: Si le SMS tombe à pic, ils sont justement envoyés en masse au moment des grands départs en vacances, il est souvent très tentant de cliquer pour éviter cette fameuse pénalité. Sauf que le lien indiqué dans le SMS renvoie en fait vers un site pirate. En cliquant, non seulement vous n'avez toujours pas réglé votre péage, mais en plus, vos codes de carte bleue sont maintenant dans la nature. Le problème est maintenant bien connu des sociétés d'autoroutes, obligées de faire de la prévention. Sur son site, la SANEF précise bien qu'elle n'envoie jamais de SMS. Alors pour éviter de tomber dans le panneau, il vaut mieux toujours vérifier par vous-même sur le site officiel dans votre espace client. C'est là que se trouve l'historique de vos passages et les factures à régler. Autre option, certains bureaux de tabac sont agréés pour encaisser ces paiements, une solution qui peut paraître plus rassurante. Et si le doute persiste, n'hésitez pas à passer un coup de fil au service client.
0: Merci Valentin, bonne journée à vous. Et vous qui nous écoutez, si vous êtes victime d'une arnaque, faites partager l'info à la communauté des auditrices et auditeurs d'ici. Une adresse mail, ici.arnaque@radiofrance.com. Il est 5h45. Dans un instant, vous allez faire la connaissance avec un poisson qui semble sorti tout droit d'un film fantastique. Ce sera juste après Damiano David, guitare.

0: 5h48. Comment ça va ce vendredi? Comme tous les jours ici, à cette heure-ci, on s'intéresse à Dame Nature. Et aujourd'hui, dans le monde merveilleux du vivant, trois choses à savoir sur un poisson qui semble sorti tout droit d'un film fantastique, la lamproie. Bonjour Benoît Prospero.
1: Un poisson, oui, mais un poisson très particulier. Bonjour à toutes et tous. Au programme, apparition, cachette et flûte. Et juste une précision, on parle aujourd'hui de la lamproie, je précise de planaire. Bref, pourquoi la lamproie est un poisson particulier? Eh bien parce qu'elle n'a pas de mâchoire. C'est ce que l'on appelle une agnate, un embranchement très ancien du vivant. En fait, elle possède une bouche ventouse pour s'accrocher aux autres animaux. Et donc une mâchoire ronde qui ne s'ouvre ni se ferme. Et morphologiquement, eh bien, elle ressemble, c'est un petit peu à une anguille, mais ce n'est pas une anguille. Et donc d'abord, première chose à savoir, les premiers représentants de la lamproie sont apparus sur Terre au Cambrien, c'est-à-dire il y a 500 millions d'années.
0: Donc bien avant les humains.
1: Ah ben on le répète souvent ici, nous Homo sapiens, on est là depuis seulement 300 000 ans et donc évidemment c'est très peu de temps. Quoi qu'il en soit, deuxième chose à savoir sur la lamproie de plein air qui habite nos rivières, elle passe jusqu'à ses 5 premières années de vie en état de larve. En fait, aveugle, elle reste cachée dans les sédiments au fond des rivières. Comment elle survit et comment elle grandit? Eh bien, elle filtre les micro-organismes présents dans l'eau. Et donc, après cette très longue période totalement cachée, la larve se métamorphose en jeune lamproie et développe sa bouche en ventouse. À ce propos, est-ce que vous savez quel est le surnom de la lamproie?
0: Je dirais le poisson aspirateur.
1: Le poisson aspirateur, par le bonnet du perroquet, pas du tout. Troisième chose à savoir, la lamproie est parfois appelée aussi poisson flûte. Vous savez pourquoi? Alors pas à cause en fait de son corps allongé, hein, on pourrait croire que c'est ça, mais en raison des 7 orifices branchiaux situés sur chacun de ses flancs. Et donc de façon plus étymologique, sachez que le mot lamproie vient du latin lambere, lécher et petra, pierre, littéralement lécheuse de pierre. Et ce bien sûr, à cause du fait que la lamproie s'accroche au rocher grâce à sa bouche en ventouse, donnant l'impression qu'elle lèche les pierres au fond de la rivière. Le monde vivant est merveilleux et pour en savoir plus sur la nature qui vous entoure, vous pouvez découvrir les magazines de la maison d'édition La Salamandre. Rendez-vous sur salamandre.org. Merci Julien Perrault et toute sa merveilleuse équipe, salamandre.org.
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0: 5h51 à la une de la presse ce vendredi, les plaisirs sucrés de votre été.
3: Mon aliment préféré, hein, tout simplement. On parle des glaces ce matin avec notre invitée, rédactrice en chef du magazine Saveur.
0: Bonjour Carole Garnier.
4: Bonjour Johan.
0: Longtemps la glace a été cantonnée au registre des desserts. Aujourd'hui j'ai l'impression que sa place est beaucoup plus étendue. Elle accompagne également certains plats, des plats salés.
4: Tout à fait, c'est vrai que là c'est une tendance qu'on voit au restaurant et que ça soit dans des restaurants gastronomiques ou des restaurants de quartier. De plus en plus de chefs intègrent les glaces ou les sorbets à leurs plats. Et du coup on voit des associations comme un sorbet persil qui peut être servi avec un maquereau grillé, un sorbet à la moutarde qui va être servi avec une salade de betterave et de pommes. Donc la glace là c'est vrai c'est plus seulement un dessert, ça devient quasiment un condiment. En fait, ça va devenir une sauce ou une vinaigrette. Et puis surtout, elle va permettre de jouer sur des contrastes de température, ce qui va vraiment rajouter une dimension dans l'expérience de dégustation.
0: Revenons au dessert. Quelle est la glace incontournable de cet été 2026, Carole?
4: Alors, la glace de cet été, elle a plein de formes. Il y a vraiment plein de tendances aujourd'hui. Alors, c'est vrai que là, les glaciers cherchent toujours à nous surprendre et à renouveler un peu nos habitudes. Donc, il y a un vrai travail sur les textures. Là, j'ai vu, par exemple, une glace qui intègre des cubes de marbré au chocolat. Donc, ça fait une glace saveur marbré chocolat plus des cubes de marbré au chocolat. Et puis, on a toujours cette tendance de fruits glacés. Mais là, on n'est plus du tout seulement dans les oranges ou les citrons givrés. On a chez Fruitini, par exemple, des litchis givrés, des kumquats, des pêches, des mangues, des ananas, même des noix de Grenoble. Donc là, on est vraiment sur une galaxie de fruits glacés absolument gigantesque chez eux. Et puis ensuite, on va avoir des parfums vraiment originaux. Par exemple, chez Pierre Marcolini, on a une glace à la noisette et au miso blanc. Donc on a des saveurs aujourd'hui qui sont qui rivalisent d'originalité.
0: Petite question sur les glaces maison. Est-ce qu'aujourd'hui, c'est techniquement et facilement réalisable?
4: C'est facilement réalisable. Simplement, si vous avez un congélateur, en fait, ça suffit tout à fait. Vous allez préparer votre appareil et vous allez placer tout ça au réfrigérateur dans un bac et toutes les demi-heures à peu près, vous allez venir gratter cette préparation à la fourchette, à la cuillère pour bien homogénéiser la préparation. Bon, la différence évidemment avec une turbine à glace ou une sorbetière, c'est qu'on ne va pas incorporer beaucoup d'air, donc vous allez avoir une glace qui va être plus dure, plus dense, alors que les glaces du commerce, les glaces industrielles, sont foisonnées, c'est-à-dire qu'on va leur intégrer des bulles d'air et vous avez cette texture très très soyeuse en bouche. Mais à partir du moment où vous remuez bien votre glace au congélateur et que vous la dégustez dans la foulée, parce que sinon effectivement si on la laisse au congélateur elle va durcir, mais si vous la dégustez dans la foulée vous avez une glace exceptionnelle à la maison.
0: Les glaces tendance été 2026, c'est un dossier à découvrir dans le magazine Saveur, actuellement en kiosque. Passez une belle journée Carole.
4: Eh ben merci beaucoup, à vous aussi Johan.
0: Les sites de livraison, c'est le thème du jour de ce matin de ces tendances. Muriel Jordan nous livre sa tendance dans 3 minutes, le temps d'écouter Étienne Dao et Paul Tatou sur votre radio locale ici, évidemment.

0: Vous écoutez ici, avant de retrouver le journal de 6h et vos infos sur votre radio locale, Muriel Jordan est là, elle est notre radar des tendances. Elle nous apprend à mieux comprendre ce monde qui va beaucoup, beaucoup trop vite aujourd'hui, Muriel. On se penche sur les sites de livraison, mais qui ne livrent rien.
1: Oui, imaginez, sur votre téléphone, vous ouvrez une appli pour commander une pizza ou un burger. Alors il y a les photos des plats, les tarifs, vous entrez votre adresse, vous remplissez votre panier, un plateau de sushi, tiens. La commande est passée, vous validez tout ça, sauf qu'aucun livreur ne se pointera jamais, parce que vous venez de commander sur un faux site qui imite parfaitement les applis traditionnelles. Ce sont des sites de dopamine et ils cartonnent en Corée du Sud. Un des sites les plus connus là-bas s'appelle Food Never Comes, littéralement la nourriture qui n'arrive jamais. Car le principe, c'est seulement de vous offrir le frisson du shopping. Ce côté, vous savez, un peu compulsif, mais sans dépenser un euro, puisque rien n'existe. Ça fait beaucoup parler sur les réseaux sociaux.
2: Par exemple, ils mettent en place des systèmes d'achat, de paniers de fringues, de ce que tu veux. Et les gens, ils font juste des paniers, mais t'achètes rien. C'est juste pour faire comme si t'allais faire. Et ton cerveau, il est content. Faut comme s'ils allaient acheter des trucs de zinzin. Ils sont là, waouh, ah, je suis trop content. Là, j'en ai pour 4000 balles dans le panier. Mais t'achètes rien, en fait. Panier fictif.
1: Et ces sites sont en train de conquérir le monde. Vous allez de plus en plus en entendre parler.
0: Donc Muriel, si je comprends bien, ces sites prennent la forme d'une plateforme de vente en ligne, mais tout est faux, c'est ça?
1: Voilà, vous avez tout compris. Aucun paiement n'est demandé, aucun repas n'arrive chez vous. Mais en Corée du Sud, le concept connaît un succès fou depuis 2023. Et il existe pour le shopping en ligne, la livraison de repas, plein de trucs. Certains sites copient aussi les plateformes les plus connues, comme Amazon, Uber Eats, pour vous donner l'impression d'y être. Et ce qui est fou, c'est que vous recevez même un mail qui vous dit que la commande a été envoyée, puis un autre mail pour vous dire qu'elle a été reçue. Et là, évidemment, toute la dopamine accumulée se mue en déception lorsque vous constatez que c'était bel et bien faux. Bah oui, vous n'allez jamais rien recevoir. La dopamine, c'est ce qu'on surnomme la molécule du plaisir sécrétée dans le cerveau lorsqu'il sent arriver une récompense. Alors, le concept semble amusant, dit comme ça, mais il en dit long sur notre époque. Les publicités, les applis, les réseaux sociaux nous poussent tout le temps à l'achat. Mais la précarité est telle qu'on finit par commander sur des sites qui nous procurent seulement le plaisir d'acheter, même si derrière on n'a rien. Alors les créateurs de ce genre de sites vous diront sans doute qu'il s'agit là d'une alternative face à l'inflation. Mais au fond, ça raconte surtout que nous sommes devenus dépendants au shopping en un seul clic, au point d'en arriver peut-être un jour à commander des trucs fictifs. Bref, les sites de dopamine, c'est une tendance dont on se passerait bien, car cette recherche de dopamine pourrait bien nous miner le moral à force de constater que ce qui nous fait fantasmer aujourd'hui, c'est de pouvoir commander une pizza.
0: On va garder le moral et vous retrouver dès lundi, même heure, même antenne. Muriel Jordan, 13e étape du Tour de France ce vendredi, la plus longue de cette édition, 205 km entre Dole et Belfort, une épreuve que vous allez pouvoir vivre en direct ici à partir de 13h30 avec un point sur la course. Toutes les demi-heures, passez une belle journée, toute l'équipe d'ici matin à vos côtés. Belle journée.
3: Belle journée, effectivement. Nous, on reprend le relais pour vous réveiller jusqu'à 9h. Bonjour la Picardie. Jeanne Dossé, la voix de l'info ce matin. Bonjour Jeanne.
4: Bonjour Louis, bonjour tout le monde.
3: Il y a du monde aussi dans les coulisses de l'émission ce matin. Il y a Gaëtan, il y a Justine, il y a aussi Emeline. Tout le monde est au complet. Allez, on lance la machine.
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3: Merci d'avoir choisi le premier radio de la Somme, ici Picardie, il est 6h. À 6h, les infos avec vous, Jeanne Dossé. La Picardie en proie à de nombreux incendies.
4: 170 hectares de végétation ont brûlé dans la Somme. Le plus gros feu a ravagé 100 hectares à Moyenneville, près d'Abbeville. Près de 150 pompiers ont été mobilisés dans le département. Dans l'Oise, on a aussi relevé au moins 6 incendies dans des champs. Les feux de végétation qui se multiplient en cette période de moisson, alors que les engins agricoles font de nombreux allers-retours dans les champs. C'est donc par précaution et dans le sillage de nombreuses autres communes le 14 juillet, Cailly-sur-Somme annonce l'annulation de son feu d'artifice ce soir. Le terrain est trop sec, la sécurité pas garantie, écrit la commune de la métropole d'Amiens sur sa page Facebook. Un autre feu d'artifice est prévu le 1er août près des étangs à l'occasion de la fête d'Ailly-sur-Somme. Les pompiers sur le pont contre les incendies en Picardie, on l'entendait, et une trentaine d'entre eux sont allés épauler leurs collègues dans le sud de la France il y a une dizaine de jours. Ils sont désormais de retour à la maison. Le commandant Aurélien Briat du centre de secours d'Amiens-Poulainville a fait partie de ce renfort et revient sur les missions qui lui ont été confiées.
6: Une mission qui était un renfort urbain, c'est-à-dire que d'effectuer des missions incendie et de secours à personne pendant que nos collègues du 1066 étaient en intervention sur un feu de forêt important, le feu de Trévillac. Le détachement représentait 54 sapeurs-pompiers issus des départements de la Somme, du Nord, de l'Aisne et de l'Oise. Nous sommes tous partis ensemble le 5 juillet pour un transit de nuit, une nuit sur la route avant notre arrivée au centre de secours de Rivesaltes, qui est au sud de Perpignan. Une fois sur place, on nous a dispatchés dans plusieurs centres de secours pour aider nos collègues. Il y a différentes colonnes de renfort. La nôtre, c'était du renfort urbain, faire des interventions courantes pendant que nos collègues sont en feu de forêt. Néanmoins, on les a aussi aidés sur différents feux d'espace naturel en complément de la mission initiale.
4: Le commandant Aurélien Briat.
3: La Picardie va connaître enfin un peu de répit sur le front de la chaleur.
4: La Somme, l'Oise et l'Aisne ne sont plus en vigilance canicule. Les températures vont descendre sous la barre des 30 degrés dans une grosse partie de notre région. 26 à Abbeville et Amiens, la maximale 27 à Château-Thierry aujourd'hui. Et la grande gagnante, c'est la Côte-Picarde qui va rester autour des 22 degrés. Les vacanciers, comme ici à Quimplage, savourent Nicolas Fillon.
7: On a presque envie de se pincer pour y croire.
8: Moi, là, pour le moment, le temps est idéal, oui, c'est vrai.
7: Un vent frais souffle sur notre micro et sur le corps de Béatrice, encore les pieds dans l'eau.
8: On vient de Bretagne et on avait 40 degrés et ici, vraiment, on respire. Il y a de l'air et tout ça, c'est appréciable.
7: Le thermomètre affiche 27 degrés, mais la température ressentie est moindre sur cette plage picarde. Un luxe pour Dominique.
9: Faut pas trop le dire parce que tous les gens vont venir.
7: Il sort tout juste de la baignade. L'eau est à 21 degrés et avec le vent, il a presque froid.
9: Oui, merci. Mon petit-fils, il apporte une serviette. Moi, j'ai de la famille dans la région parisienne, il crève de chaleur, et ici, on est très bien.
7: Cet habitant de Quin est habitué à la fraîcheur ici.
9: Si les jours sans vent à Quin, il n'y en a pas 5 dans l'année. Hein.
7: Forcément, c'est très recherché en ces temps caniculaires, mais c'est aussi le paysage qui fascine le retraité.
9: Cette plage de 15 km de long entre le Crotoy et puis Fort-Mahon, à la baie d'Authie, c'est extraordinaire, ça. Il n'y a pas ça nulle part en France.
7: Et ce week-end, on attend à peine 20-21 degrés à 15, qui réjouit Pascal, vacancier du Pas-de-Calais.
10: On voit que là aussi, avec ce phénomène de canicule, les gens restent plus sur le secteur. Hein. Encore une fois, on a quand même cet air qui est là, qui rafraîchit. Contrairement à certaines régions où c'est l'étuve. Donc, pourquoi aller chercher plus loin?
7: On est bien d'accord.
4: Reportage Nicolas Fillon pour ici Picardie.
3: 6h03, l'électricité va coûter un peu plus cher à partir du 1er août.
4: Le gouvernement vient d'acter une hausse moyenne de 2,5% sur les tarifs réglementés. Près de 20 millions de foyers sont concernés avec une augmentation moyenne de 26 euros par an. Cette augmentation est justifiée par le coût de l'entretien des réseaux électriques et les investissements à faire pour sécuriser l'approvisionnement. Cette décision du gouvernement marque un revirement alors que l'exécutif promettait encore l'an dernier des factures stable pour 2026 et 2027. Après Albert, Amiens et plusieurs communes de la métropole, Péronne impose le casque en trottinette électrique. Il faut aussi porter un gilet fluo de jour comme de nuit. Si les conducteurs de trottinettes n'ont pas ces équipements, ils encourent une amende de 35 euros. La ville de Péronne rappelle aussi qu'il ne faut pas rouler à plus de 25 km/h et être seul sur sa trottinette électrique. À Oisemont, dans l'ouest de la Somme, la mairie dépose plainte après avoir découvert quasi détruit l'abri de son stade de Pierre Vasseur. Mini tornade ou dégradation volontaire, questionne la commune, qui précise que le stade est interdit d'accès jusqu'à nouvel ordre. Des procès parfois médiatiques pour des crimes et des délits. On vous en parle depuis le début de la semaine sur ICI Picardie dans notre série sur le monde de la justice. Mais les magistrats sont aussi très mobilisés sur des audiences plus privées, celles des affaires civiles. Elles traitent de licenciements contestés, de loyers impayés, mais aussi de divorces et de garde d'enfants. À Amiens, ils sont 6 juges aux affaires familiales qui interviennent dans les procédures notamment de séparation de couple. Un rôle essentiel, estime Estelle, cette magistrate a donné un prénom d'emprunt.
11: Cette fonction, elle permet, je pense, à des personnes qui sont justement dans des situations qui sont dans un total blocage, qui ne parviennent plus à faire appel à leur propre intelligence pour régler la situation. Il ne faut pas oublier qu'il y a des enfants qui sont quand même au milieu de ces enjeux-là. Et donc, ça permet à ces personnes-là d'avoir une personne extérieure, neutre, qui va leur expliquer comment est-ce qu'ils vont devoir procéder. Alors, bien sûr, ça ne va pas forcément apaiser de manière très magique tout de suite les situations, mais ça permet à chacun d'avoir une décision à laquelle se raccrocher. Les choses sont établies. et elles pourront d'ailleurs évoluer si la situation de l'un ou de l'autre évolue, mais en tout cas ça permet de fixer un cadre auquel se rattachent les parties et surtout pour le bien-être des enfants, de leur permettre d'évoluer dans un cadre plus sécurisant. Je pense que c'est une fonction assez ingrate, donc il y a une satisfaction personnelle parce que moi je fais vraiment ce métier en ayant conscience et envie d'avoir un rôle à jouer dans la vie des gens et de le faire le mieux possible avec intégrité, mais sans attendre quoi que ce soit de gratifiant ou de remerciement.
4: Un dernier épisode de notre série sur le monde de la justice à retrouver dans une petite demi-heure dans l'info d'ici.
3: Les coureurs du Tour de France à l'assaut de leur plus longue étape.
4: Presque 206 km entre Dole, dans le Jura et Belfort. Les deux dernières journées étaient promises aux sprinteurs. Le parcours du jour s'annonce plus ouvert avec notamment le sommet du Ballon d'Alsace. Et puis à moins de 2 mois de la reprise du championnat pour les Gothiques d'Amiens, Kieran Craig annonce signer pour une deuxième saison. Le hockeyeur canadien était le meilleur buteur cette année. Presque 6h07 sur ICI Picardie. Louis, on le disait, ça y est, plus de vigilance canicule en Picardie.
3: Oui, exactement, ça fait plaisir. C'est repassé au vert dans l'Oise, enfin dans la Somme, bien sûr. L'Oise reste en jaune, non pas pour la canicule, mais pour les orages. C'est l'Aisne aussi qui est dans la même situation, puisque c'est l'arrivée de la fraîcheur aujourd'hui. Quelques nuages, surtout sur l'Oise et sur l'Aisne, avec même quelques gouttes à l'extrême sud de la région. Pour les températures de votre vendredi, d'abord ce matin, 20 degrés sur la côte et à Péronne, 21 à Saint-Quentin, Amiens et Beauvais, 22 à Soissons. Ensuite, ça va pas monter bien plus avec 22 à Formaon, 24 à Grandvilliers et Montdidier, 25 à Albert et à Laon, 26 à Compiègne et à Abbeville. Vos conditions de trafic à 6h07 en Picardie, c'est forcément très calme pour l'heure. Si vous voyez des choses changer, vous pouvez nous appeler. On le rappelle, 03 22 92 58 58. Faites juste attention si vous circulez sur la Nationale 2, là aussi, vraiment dans le sud de la région, dans l'Aisne, à hauteur de Largny-sur-Autonne, bien en dessous Soissons. Un accident a lieu avec un poids lourd actuellement. Encore une fois, vous voyez quelque chose, prévenez-nous.
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3: Et pour bien se réveiller, voici ABBA, Take a Chance on Me, sorti en 1977. Écoutez quelques secondes et hop, on va sortir du lit. 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

0: Ici Picardie avec ABBA pour bien vous réveiller.
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0: Bonjour la Picardie, bon réveil pour ce 17 juillet 2026. Ça y est, c'est vendredi, on l'attendait cette journée pour ceux qui bossent en plein été. Je trouve que les week-ends ont encore plus de valeur quand c'est en plein été et qu'on est au milieu de ceux qui sont en vacances et qu'on bosse, on se dit mais ça y est quoi, nous aussi on va être un peu en vacances, peut-être deux jours, mais c'est déjà ça. Bon, on a aussi de la fraîcheur qui va t'arriver aujourd'hui, c'est vrai que celle-là aussi on l'attendait. Les températures baissent, on vous l'a dit dans la météo, peut-être un petit peu de pluie dans certains endroits de Picardie, mais ça sera demain, autant donc en profiter demain matin et puis dimanche. Tout ça, c'est sûr. On va aussi souhaiter des anniversaires. Commencez votre journée en vous donnant deux, trois petites infos comme ça. Des petits chips, quoi, fidèlement. David Hasselhoff, vous voyez qui c'est ? C'est l'acteur américain qui fête aujourd'hui ses 74 ans. Véritable icône d'une série que vous allez reconnaître. Années 80-90, vous le savez, avec le rôle de Michael Knight dans K2000, avant de devenir le célèbre Mitch dans Alerte à Malibu. Autre anniversaire aujourd'hui, celui de Luke Bryan, la star américaine de la musique country qui souffle ses 50 bougies. On sait que dans les auditeurs d'ici Picardie, vous êtes nombreux et nombreuses à danser la country, donc ça va vous parler forcément avec des tubes Country Girl, par exemple Play It Again ou encore One Margarita, devenu l'un des artistes les plus populaires de la scène country aux États-Unis. Le 17 juillet, en 1955, marque également un grand moment de l'histoire des loisirs. Disneyland ouvre officiellement ses portes en Californie, imaginé par Walt Disney, vous le savez. Puis le 17 juillet, c'est aussi la journée mondiale des emojis. Ouais, si cette date a été choisie, c'est pas par hasard, parce que sur de nombreux smartphones, l'emoji représentant un calendrier affiche justement le 17 juillet. Maintenant, eh bien, vous saurez tout. Vous aurez de la musique dans les prochaines minutes, des conseils aussi, celui de notre médecin, le docteur Gérald Kierzek, qui vous explique que l'eau dans les oreilles, on l'a tous à la plage ou à la piscine, c'est pas forcément top top. Comment faire pour que ça n'arrive pas, vous allez tout savoir.
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0: Presque 6h15, déjà le temps passe vite, mais nous on a le temps quand même de retrouver le docteur Kierzek qui chaque jour, même l'été, nous donne quelques conseils, les conseils de santé. Et ce matin, docteur, l'eau dans les oreilles, on fait comment ? Bonjour.
4: Bonjour à toutes et à tous. Phénomène estival aussi agaçant qu'un grain de sable dans le maillot, l'eau coincée dans l'oreille. Vous sortez de la piscine, de la douche ou de la mer, vous penchez la tête sur le côté, vous essayez de sauter sur un pied, rien n'y fait. La sensation de plouf, ces bruits étranges, cette impression de parler dans un bocal, bah, ça veut dire que vous avez peut-être de l'eau dans l'oreille. Et si on n'y prend pas garde, ça peut quand même devenir une petite infection. Alors l'eau reste bloquée, car notre conduit auditif externe, c'est un tunnel d'environ 2,5 cm qui se termine par le tympan. Il est naturellement légèrement courbé et parfois la tension superficielle de l'eau associée à la présence de cérumen ou à un conduit anatomiquement un peu étroit fait que les gouttes vont s'accrocher, l'eau reste. Résultat, vous avez l'impression d'avoir une oreille sous-marine. Symptôme typique, c'est une sensation de plénitude ou d'obstruction de l'oreille. L'audition est étouffée. Parfois, il y a un léger sifflement, un acouphène et ça peut être une simple gêne, mais ça peut aussi être une douleur qui va augmenter. Mais là, c'est plutôt un signe d'infection. Alors, en général, l'eau finit par s'évaporer ou s'écoller toute seule, mais si elle persiste, bah c'est là où ça peut macérer la peau du conduit, voire créer une infection par une bactérie ou des champignons.
0: Alors quels sont les bons gestes pour faire sortir l'eau sans se blesser ? Parce qu'il y en a qui font un peu tout et parfois même ils s'enfoncent le coton-tige, c'est pas top top ça.
4: N'utilisez jamais de coton-tige. Non seulement ça risque de tasser l'eau et le cérumen contre le tympan, mais en plus, vous pouvez percer le tympan ou créer une petite plaie qui va s'infecter. Dans le coton-tige, c'est vraiment l'ennemi juré de manière générale des oreilles. On en avait parlé. Les vrais conseils efficaces sans danger, c'est la gravité, tout simplement. C'est votre meilleur ami. Vous penchez la tête sur le côté, l'oreille un peu bloquée. Vous tirez doucement sur le lobe vers le bas et l'arrière. L'idée, c'est de redresser le conduit. Vous sautez sur un pied, vous secouez la tête, faites ce que vous voulez. Ça peut sembler bête, mais ça marche. L'eau va couler. Deuxième conseil, l'aspiration par la paume. Pareil, on penche la tête sur le côté, on place la paume de la main bien à plat sur l'oreille, puis on la retire brusquement, ça fait... ça fait une ventouse. Conseil numéro 3, la technique du sèche-cheveux. Pas très chaud, hein, température basse, puissance faible. On tient un peu à distance et l'air tiède, en fait, va faire que l'eau s'évapore. Mais surtout, c'est la prévention. Si vous êtes sujet aux oreilles bloquées avant la baignade, mettez des bouchons d'oreilles, tout simplement. Ça fonctionne. Et après la baignade, vous séchez l'extérieur du pavillon avec une serviette. Et surtout, vous ne grattez ni avec vos doigts, ni avec rien du tout d'autre. Allez, bon été, bonne santé à l'écoute d'ici, bien sûr.
0: Bien sûr. Et justement, avec ici Picardie dans les oreilles, à la plage ou à la piscine, sans eau dans les oreilles, ça c'est d'accord. Eh bien, vous allez pouvoir écouter de la bonne musique, oui, avec Téléphone, un autre monde sorti en 84. Et juste après, ça sera l'occasion de retrouver vos plaisirs de l'été. Vous nous racontez au micro d'ici Picardie ce qui vous rend heureux et heureuse. Parfois, c'est des trucs tout simples, hein, comme écouter la radio, comme se mettre au frais aussi. C'est le cas de Matt ici, il nous racontera ça.

0: Un autre monde, signé téléphone à 6h21. C'est l'été et ici Picardie part à votre rencontre pour savoir un petit peu ce qui vous fait plaisir, vos astuces, ce qui vous régale l'été. Et c'est vrai qu'on a eu très chaud ces derniers jours, et Mathis aussi. Et lui, il a une petite astuce, c'est son plaisir justement.
1: On va pas se le cacher, visiter une église l'été, c'est beau et il fait bien frais. Bonjour, je m'appelle Mathis, j'ai 17 ans et mon petit plaisir pendant les vacances, c'est de me balader dans la région de Picardie et de rentrer visiter un peu toutes les églises et cathédrales devant lesquelles je passe.
0: Alors qu'est-ce qu'il y a de si bien, qu'est-ce qu'il y a de si intéressant dans une église, dans une cathédrale ?
1: Eh bien déjà, la beauté du lieu, c'est vrai que c'est toujours des lieux où on a parfois des restes des peintures ou certaines sculptures et ça raconte un petit peu l'histoire de la région où de la France tout simplement et je trouve que c'est assez appréciable de rentrer et de voir la diversité quand même.
0: Puis on va pas se le cacher, Mathis, il y a un petit côté aussi utile, l'été il fait chaud, bon c'est vrai que dans les églises et les cathédrales il fait bien frais, est-ce que ça incite aussi à passer la porte ?
1: Bah écoutez, oui c'est vrai qu'il fait frais, ça peut être utile de rentrer dans les églises sous les grandes chaleurs et puis bah, c'est un beau lieu quoi.
0: Est-ce qu'il y a une église ou une cathédrale qui vous marque un peu plus en Picardie, une que vous préférez plus qu'une autre ?
1: Je dirais quand même la cathédrale de Beauvais, parce que c'est vrai que c'est la cathédrale avec le chœur le plus haut du monde, avec 483 mètres, je crois, de hauteur. Donc c'est vrai que c'est assez beau à voir.
0: Et voilà, les astuces aussi de la fraîcheur pour la prochaine canicule. On sait que malheureusement, il y en aura d'autres. C'est signé Mathis, que j'avais rencontré effectivement il y a quelques semaines. La musique, celle de Jérémy Frérot qui arrive. Et juste après, l'horoscope de Catherine Viguier pour savoir ce que nous réservent les astres en ce 17 juillet. Comme toi, je suis

0: tout dernier Jérémy Frérot. Il s'appelle Frérot, justement. Il vient de sortir. Il est déjà sur votre radio ici, Picardie. La radio qui vous informe dans moins de 4 minutes. Mais avant, c'est l'horoscope.
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0: Et avant l'info, on retrouve Catherine Viguier, son horoscope comme chaque matin. Bonjour Catherine, aujourd'hui, un signe qui fait parler de lui en particulier?
9: Le signe de la Vierge avec la Lune qui flirte avec Vénus.
10: Bélier, vous travaillez beaucoup, vous vous dévouez pour vous, pour un autre, ménagez-vous.
11: Taureau, journée importante, positive, vous avez des nouvelles côté cœur et c'est trop top.
12: Gémeaux, il ne faudra pas que l'on vous prive de liberté, ce n'est pas nouveau, mais aujourd'hui particulièrement.
13: Cancer, une journée rassurante, réconfortante, et vous en avez vraiment besoin.
14: Lion, vous pourriez occuper un nouveau rôle dans la vie privée comme sociale ou professionnelle.
15: Vierge, belle journée, vous passez de très bons moments, profitez-en.
16: Balance, avant de briller en société, soyez d'abord fiers de vous, de qui vous êtes dans votre fort intérieur.
17: Scorpion, lancez des invitations, c'est l'occasion de nouer de nouveaux liens et d'approfondir ceux qui existent déjà.
18: Sagittaire, cette fin de semaine met l'accent sur votre sens des responsabilités et c'est du sérieux.
19: Capricorne, belle journée, partir à la découverte du monde des gens vous procure de grandes joies.
20: Verseau, une relation vous occupe l'esprit et le corps, vous faites des efforts, il faut espérer que l'autre sache le reconnaître.
21: Poisson, Vénus est en face et valorise vos unions et désunions, vous seul savez où vous en êtes.
22: Et pour nous tous, en vue du week-end, on lâche un peu prise.
0: Et oui, il faut lâcher prise, il faut aussi profiter de la fraîcheur. D'ailleurs, on fera un point sur votre météo dans les prochaines minutes avec un message qui vient d'arriver sur WhatsApp. Tiens, selon Marie-Pierre, il pleut déjà à Roye, c'était pas forcément prévu. On regarde Météo France dans les prochaines minutes.
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0: Merci d'avoir choisi Ici Picardie, la première radio de la Somme. Jeanne Dosset, dans les prochaines minutes, c'est l'info d'ici.
23: Et le dernier épisode de notre série sur le monde de la justice en Picardie. Louis zoom ce matin sur les audiences civiles qui traitent notamment les divorces et les séparations.
0: Oui, en effet, sujet large et on en parlera justement. On sait que cette série, en plus, elle est à réécouter sur ici.fr. Si on en a raté quelques épisodes, on va pouvoir voir tout ça juste après le 90 secondes. L'info en France et dans le monde avec vous, Cyril Ardo-Redon.
24: Des analyses vont être menées ce matin sur les ossements retrouvés hier dans le Tarn pour s'assurer qu'il s'agit bien de ceux de Delphine Jubilard. Son mari Cédric est passé aux aveux 5 ans et demi après la disparition de l'infirmière. Les fouilles se poursuivent ce matin sur la commune de Mayoc. La décision hier du tribunal pour enfants de Chaumont, un adolescent de 15 ans condamné à 18 ans de prison pour le meurtre d'une surveillante de son collège l'an dernier en Haute-Marne. Une affaire qui avait provoqué une vive émotion dans tout le pays. 10 départements du Sud en vigilance orange canicule, plus aucune alerte orange aux orages, mais les intempéries ont fait d'importants dégâts hier, notamment en Ardèche, dans le Vaucluse, dans la Sarthe et en Mayenne. D'importants grêlons, des inondations et même une mini-tornade près de Saint-Étienne. La facture d'électricité va augmenter en moyenne de 26 euros cette année pour 20 millions de foyers. Le gouvernement donne son feu vert à une hausse de 2,5% des tarifs réglementés de l'électricité dès le 1er août. Circulation très difficile. sur la route. Bison futé, voie rouge dans l'est de la France dans le sens des départs. C'est orange partout ailleurs. Ce sera entièrement rouge demain dans le sens des départs. Et puis, alors que le mondial de foot touche à sa fin ce week-end, un maillot porté par Pelé vendu aux enchères pour 5 millions de dollars. C'est le deuxième maillot le plus cher de l'histoire. Il date de 1958, lors de la première finale de la Coupe du Monde, remportée par le Brésil.
0: Effectivement, ça donne envie. Moi, j'ai un t-shirt à vendre, si vous voulez. Je le mets aux enchères. Voilà, entrée 1 euro. Bon, retour dans l'actualité. Maintenant, il est 6h31, l'heure du dernier épisode de notre série qui vous plonge dans le monde de la justice en Picardie.
23: Depuis lundi, votre radio vous ouvre les portes du tribunal judiciaire d'Amiens à la rencontre des femmes et des hommes qui font la justice au quotidien. Et ce matin, zoom sur des audiences confidentielles, souvent intimes, celles des affaires civiles, où l'on juge des litiges entre deux parties, un divorce, un loyer impayé, un licenciement contesté. Les audiences se déroulent au boulevard du Port d'Aval à Amiens. Le tribunal y a son annexe pour notamment juger les affaires familiales. Vous avez pu assister à l'une de ces audiences, Nicolas Fillon.
3: Les dossiers s'enchaînent dans cette pièce climatisée de 15 mètres carrés. Ce matin, sont traités en urgence des demandes d'exercice de l'autorité parentale dans des couples déjà séparés. Il y est question de garde d'enfants ou de pension alimentaire. D'un côté d'une grande table rectangulaire, une juge aux affaires familiales qu'on appellera Estelle.
4: La particularité, c'est le fait qu'on arrive à l'audience avec peu d'éléments, puisqu'on a uniquement l'assignation d'une des parties sans avoir la connaissance de la position de l'autre partie.
3: Elle souhaite garder l'anonymat.
4: L'accès à l'intimité même des familles. Ce sont des personnes qui n'ont pas réussi à se réconcilier sur certains points et qui demandent l'avis du magistrat.
3: En face de la juge et de sa greffière qui note tout, deux avocats représentant chacun un parent présent et assis d'un bout à l'autre de la table. 10 minutes pour plaider son dossier, ensuite remis à la juge qui questionne deux versions opposées.
4: Je pense qu'il faut faire preuve de suffisamment d'humanité pour que les parties elles se sentent entendues. Mais effectivement, c'est très difficile pour une mère ou pour un père d'apporter des preuves. Il n'y a pas d'enquête policière, donc ils vont le faire aussi avec les éléments qu'ils ont.
3: Dans ce débat contradictoire, pas d'envolée lyrique, ni d'effet de manche comme au tribunal pénal. Mais on sent bien la tension, le déchirement entre deux personnes qui se sont aimées. Les larmes coulent, les mâchoires sont serrées.
4: Donc il y a cette vigilance pour ne pas être embarqué dans les histoires et justement se détacher un peu des affects qu'on pourrait nous-mêmes avoir et de nos biais. De mon point de vue, je pense aussi que la masse du travail permet aussi de ne pas se laisser trop embarquer, puisqu'en fait, après avoir traité un dossier, il faut systématiquement qu'on passe à un autre. Ça me permet, je pense aussi, de pouvoir passer à autre chose.
3: À l'audience, les enfants sont absents physiquement. Pourtant, on ne parle que d'eux. Il y a Théo, bébé d'un an, que la mère veut garder seul depuis qu'elle soupçonne le père de vouloir l'emmener en Turquie. Lui conteste après avoir déposé plainte pour violence contre son ex-compagne. Il y a Léa, 12 ans, qui ne veut plus parler ni rester avec sa maman, inquiète d'une possible instrumentalisation du papa depuis la séparation. Estelle, la juge aux affaires familiales, devra bien trancher.
4: Évidemment qu'il y a des nuits qui sont plus difficiles que d'autres, qu'il y a des dossiers qui vont aussi nous suivre pendant les congés, que ce soit physiquement d'ailleurs ou seulement mentalement. Il faut accepter, à mon avis, le fait que quand on est magistrat, on est dans une fonction qui va prendre tout notre temps.
3: Avec une seule motivation, rendre la bonne décision.
23: Et si juge aux affaires familiales exerce au tribunal d'Amiens, en moyenne il y a 2 mois de délai entre la saisine d'un des parents et l'audience. Reportage que vous pouvez réécouter sur ici.fr et aussi dans l'émission Ma France ce midi.
0: À la une du journal de 7h, connaissez-vous les maisons passives ?
23: À canicule ou hiver glacé, qu'importe, la température à l'intérieur reste autour de 20 degrés, sans clim ni chauffage. Tout ça, c'est grâce par exemple à un triple vitrage ou encore un toit en béton. Ces maisons passives sont encore peu connues en Picardie comme ailleurs en France. On jettera aussi un œil sur l'étape du jour, sur le Tour de France, la plus longue de toute la compétition. 206 km entre Dole dans le Jura et Belfort. Et l'issue s'annonce très ouverte. 7h25 sur ici Picardie. Louis, on va respirer un petit peu mieux à partir d'aujourd'hui.
0: Ouais, c'est vrai que c'est l'arrivée de la fraîcheur dans la région, de quelques nuages aussi sur l'Oise et sur l'Aisne, avec même de la pluie. C'est le cas actuellement, c'est vrai, du côté de Laon, du côté de Saint-Quentin, mais aussi à l'extrême sud de la région. Pour les températures de votre vendredi, d'abord ce matin, 20 sur la côte et à Péronne, 21 à Saint-Quentin, Amiens et Beauvais, 22 à Soissons. Ensuite, ça va pas monter bien plus, hein, 22 à Fort-Mahon, 24 à Grandvilliers et Montdidier, 25 à Albert et Allan, 26 à Compiègne et à Abbeville. Côté vigilance, la Somme donc repasse en vert. L'Oise et l'Aisne sont en jaune, mais pour les orages uniquement, prudence donc dans ces secteurs.
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0: Vous êtes sur la route en Picardie, 6h36, rassurez-vous, c'est très calme, ça circule partout très bien, sauf sur un secteur, c'est la Nationale 2 dans l'Aisne, justement au sud de Soissons, à Largny-sur-Automne, point kilométrique 0, 355, un poids lourd est accidenté sur ce secteur. Vous pouvez donc faire attention dans ce coin-là et nous dire surtout si vous voyez quelque chose, 03 22 92 58 58. Dans les gares Picardes, tous les prochains TER sont à l'heure. Là aussi, si vous voyez quelque chose changer, prévenez-nous.
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0: Voici l'ode à la joie de Zaz qui veut de l'amour, du bonheur. Et on est bien d'accord avec elle.

0: Zaz, Je veux, sorti en 2010. Déjà, oulala, le temps passe.
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0: Oh, que le temps passe vite, il est déjà 6h40. On est déjà vendredi aussi, la semaine est passée vite. Je ne sais pas ce que vous en pensez, vous pouvez nous l'écrire d'ailleurs sur le 03 22 92 58 58. Allez, passez vite qu'on soit en vacances, peut-être un peu moins si on est encore au travail, parce que forcément, on attend aussi les vacances avec impatience. Et nous, justement, on reste avec vous tout l'été, avec plein de choses, notamment dans les prochaines minutes. On va vous parler, vous offrir plutôt des cadeaux avec un pass famille pour Denlis Park. Vous allez pouvoir vous éclater dans un parc d'attractions. On voit tout ça juste après un anniversaire, un triste anniversaire, celui de la bataille de la Somme, 110e anniversaire cette année. Et nous, on en profite pour vous faire découvrir les objets de cette bataille. C'est une exposition aussi à voir à l'Historial de Péronne. Et aujourd'hui, c'est Laurine Fabure de Brière, guide accompagnatrice et médiateur à l'Historial de la Grande Guerre de Péronne, qui nous raconte un de ces objets. Bonjour Laurine.
4: Bonjour Louis.
0: Alors l'objet du jour, tiens, impressionnant, c'est un guide Michelin.
4: Alors aujourd'hui, effectivement, notre objet qui est présenté est peut-être un peu plus connu de nos auditeurs, puisque on parle du guide Michelin, qui est encore aujourd'hui utilisé par de nombreux touristes un peu partout dans le monde. Et dans notre cas, ce guide Michelin illustré, comme on peut le voir, présente principalement les sites de la Somme, puisque tout comme pour l'affiche de pèlerinage qu'on peut également voir dans cette exposition temporaire, à la fin de la guerre, le guide Michelin édite un guide des champs de bataille de la Somme qui, petite anecdote en fait, encore aujourd'hui, les guides par exemple à l'Historial font ce circuit du souvenir avec des scolaires, avec des groupes adultes et même des touristes sans guide se rendent sur ces champs de bataille, ce qui montre cet intérêt encore pour le sujet, mais également on essaye encore une fois de comprendre et d'aller au plus proche de ces sites, puisqu'on peut se rendre compte en feuilletant ce guide Michelin qui a été réédité lors du centenaire, que la Somme reste encore un lieu où on a beaucoup de traces de cette Première Guerre mondiale. Et donc, dès la fin de la guerre, des personnes qui ont des proches qui ont combattu pendant la Première Guerre mondiale, peut-être qui ne sont pas revenus ou qui sont revenus mais qui n'en parlent pas, vont également se rendre au plus proche des champs de bataille pour, ici encore, comprendre ce qui s'est passé, essayer de comprendre aussi le quotidien de leurs proches, puisque même si certains reviennent de la guerre, ils n'en parlent pas forcément à leurs femmes ou à leurs enfants. Et donc, on essaye également de leur côté de comprendre.
0: Et si vous voulez voir la photo, justement, de ce guide Michelin et de tous les objets qu'on vous raconte chaque jour, rendez-vous sur notre site ici.fr. Dans les prochaines minutes, on va parler propreté des chiots, les astuces pratiques de notre vétérinaire, le docteur Pierre Fabin, qui arrive. Et juste après, c'est Queen, Don't Stop Me Now, pour la musique de votre réveil.
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0: À presque 6h45, il est déjà avec nous, c'est le vétérinaire Pierre Fabin. Bonjour Pierre.
9: Bonjour Louis.
0: Alors vous avez craqué pour une petite boule de poils, mais votre salon commence à ressembler à une flaque de pipi. Alors, on va parler de la propreté avec vous, Doc.
9: Quand vous allez adopter un jeune chiot, il faut garder en tête une chose. Il n'est pas encore équipé pour se retenir. Son système urinaire est encore en rodage. Ça peut durer jusqu'à 4 à 6 mois. Avant cet âge-là, pas d'inquiétude si les accidents sont fréquents. Mais ça ne veut pas dire qu'on ne peut rien faire. Au contraire, première astuce, anticiper. Un chiot, ça fait pipi à des moments clés. Après avoir mangé, après avoir dormi, après avoir joué ou après avoir vécu une émotion forte. Donc sortez-les à ces moments-là et félicitez quand il fait dehors. Et je dis bien félicitez, pas juste bravo. On sort les « oui, c'est bien » façon fan de Beyoncé, avec des caresses, des friandises, la totale. Le chiot doit comprendre que faire dehors, c'est la meilleure chose du monde. Deuxième astuce, la régularité. Des horaires fixes, des repas à heures fixes et des sorties fréquentes. Un chiot, ça peut avoir besoin de sortir toutes les 2 heures au début et même le dimanche matin.
0: Et si on travaille en journée, on fait comment pour éviter qu'il fasse pipi partout dans la maison ?
9: Alors, ne demandez pas à un chiot de 3 mois de se retenir pendant 8 heures, ça serait juste injuste. L'idéal, c'est de restreindre un peu son espace, par exemple une pièce facile à nettoyer ou avec un parc bébé. Personnellement, je ne suis pas fan des tapis éducateurs. Le risque, c'est que votre chien finisse par croire que faire dedans, c'est autorisé. L'objectif, c'est toujours dehors. Et si vous avez un voisin sympa ou un petiteur, n'hésitez pas à demander un petit coup de pouce en journée.
0: Et les accidents, justement, on gronde ou pas ? Alors, c'est pas simple. Hein.
9: Très important, on ne punit pas un pipi. Ni avec la voix, ni avec le journal, ni le fameux « on met le nez dedans ». Ça, c'est non seulement inutile, mais complètement contre-productif. Votre chiot ne comprendra pas pourquoi vous êtes fâché, surtout si vous découvrez le pipi une heure après. Il risque juste de devenir anxieux ou de se cacher dans un coin pour faire. En fait, félicitez les bons comportements et ignorez les accidents. Nettoyez sans faire de drame et pas en présence de votre chien, avec un produit enzymatique pour éviter que l'odeur ne reste. Et bien sûr, gardez en tête que c'est une étape normale. Un peu galère, certes, mes passagères.
0: La musique tout de suite, Queen, Don't Stop Me Now. Et ensuite, on vous emmène à Denlis Park à Edenbrück, vous faire gagner des places pour ce magnifique parc d'attractions du Pas-de-Calais. On vous donne aussi 2-3 autres infos pour économiser de l'argent dans du carburant ou encore pour profiter d'animations pour toute la famille.

C'est beau quand même, hein. Jusqu'aux dernières notes. Queen, Don't Stop Me Now à l'instant. C'est l'heure des 3 plus de votre radio ici Picardie. Les infos pratiques, locales, utiles et surtout sympas. La première info, elle est locale jusqu'au 6 août. Pas besoin d'aller sur la côte pour profiter d'animations pour toute la famille. Rendez-vous à Avilplage, aux portes du bois, de midi à 19h. Vous entrez dans un univers de jeux, d'animation aussi sur du sable, comme à la plage, la vraie. On peut y faire du sport ou se détendre. Pour le sport, c'est du beach volley, du foot sur plage, du basket ou encore des tournois organisés régulièrement. Et pour celles et ceux qui veulent se détendre, jeux traditionnels, baby foot, pétanque, forcément, atelier créatif, etc. Il faut donc y aller. Et en plus, si vous aimez danser, chaque jeudi de 14h30 à 17h30, c'est le bal guinguette. La deuxième info utile, et avant de prendre la route, pensez à la carte interactive carburantici.fr, même en vacances. En quelques clics, indiquez votre position ou votre destination, choisissez votre carburant, récupérez l'adresse de la station-service la moins chère autour de vous. Les prix sont mis à jour régulièrement, de quoi faire des économies. Rendez-vous donc, je le redis, sur ici.fr. Et la troisième info, elle est sympa. Envie de sensation en famille, direction Denlis Park, c'est à Dunbrook, dans le Pas-de-Calais. Ce parc d'attractions propose plus de 30 attractions pour tous les âges. Montagnes russes, bûches, attractions aquatiques, manèges pour les plus petits et les spectacles aussi. Une sortie idéale pour partager une journée en plein de rire et de sensations à moins de 2 heures de la Picardie. C'est top. Et justement, pour gagner un pass famille, c'est-à-dire 2 entrées adultes, 2 entrées enfants, pour aller kiffer toute une journée à Denlis Park, il faudra répondre à la question suivante. La mascotte du parc, Denlis Park justement, s'appelle Deno. C'est une belle tortue, ça oui, mais qu'est-ce qu'elle porte sur la tête, cette tortue? Un chapeau de cow-boy ou un bonnet rose? Vous avez la réponse, vous nous appelez 03 22 92 58 58. Puis si vous n'avez pas la réponse, elle est facilement trouvable quand même sur Internet notamment. Eh bien, c'est à vous de jouer. Laurent Voulzy, les nuits sans Kim Wilde tout de suite. On part dans les années 80, on commence la journée ensemble. On est le vendredi 17 juillet, vous avez choisi ici Picardie.

0: Laurent ?
1: Oui.
0: Les nuits sont Kim Wilde, j'adore. À l'instant, ça va traduire ici Picardie. Bon réveil, bon début de journée. Béatrice Damien est à l'écoute d'ailleurs. Bonjour Béatrice.
2: Bonjour.
0: Bon, racontez-nous un petit peu le début de la journée, là, depuis que vous êtes réveillée. Qu'est-ce que vous avez fait ? Vous en êtes où ?
2: C'est dur de se réveiller parce que hier soir, j'étais à un karaoké.
0: Oh là, vous avez fait la fête.
2: Au Marotte Street, oui, tout à fait, à Amiens. Je suis rentrée 1h30 du matin.
0: Oh là là, mais qu'est-ce que vous faites déjà réveillée ? Vous bossez aujourd'hui ou quoi ?
2: Là, je dois aller donner un coup de main aux ortillons, donc bénévoles.
0: Ah oui.
2: Donc, quand on promet quelque chose, on le fait.
0: Vous voyez ça ? Non, mais écoutez, attendez, Béatrice. Écoutez ce qui vient de dire Béatrice, quand même. Ça, c'est la grande classe. On se couche tard, mais le lendemain, on est sur le pont et on est bénévole. On salue d'ailleurs tous les bénévoles ce matin parce que franchement, vous faites un travail formidable. Et en plus, vous venez même quand vous êtes fatigué. Ça, c'est beau, Béatrice.
2: Ah oui, mais on va falloir des allumettes aussi.
0: Oui, écoutez. Bon, et moi, je vais vous aider en vous donnant une bonne nouvelle. On vous posait la question justement pour gagner ce passe-famille pour Denlis Park. La mascotte du parc s'appelle Deno, c'est une tortue, mais qu'est-ce qu'elle a sur la tête ? Un chapeau de cow-boy ou un bonnet rose ?
2: Un chapeau de cow-boy,
0: exactement, c'est la bonne réponse. 4 personnes que vous allez pouvoir emmener là-bas à Denlis Park. Vous avez prévenu d'emmener qui, Béatrice ?
2: J'ai ma petite idée, un ami avec ses enfants.
0: Ah bah voilà, en plus vous faites plaisir.
2: Je lui en ai pas encore, je vais lui en parler.
0: Je vous laisse le faire, Béatrice. Je vous embrasse et je vous souhaite un bon vendredi. À tout bientôt.
2: Merci beaucoup.
0: Au revoir, Béatrice.
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0: Il est presque 7h et c'est le moment de retrouver les Chopicards, ceux qui, même pendant les vacances, répondent à nos questions. Ce matin, ils sont au micro de Chloé Richard Frété pour répondre à une dure question. C'est quoi le bonheur ?
7: Avoir de la chance, rigoler, faire des blagues marrantes et être souriant.
8: Tout simplement être heureux de qui on est.
9: Et comment on sait quand on est heureux ?
8: Ça se voit à l'humeur, ça, quand on rigole.
10: Ça dépend de l'humeur.
9: C'est quoi la différence entre être heureux et être content ?
8: Être heureux, c'est être plus que content. Et être content, c'est être content normal.
9: Quoi ?
8: être heureux, c'est être plus que content. Et être content, c'est être content, c'est normal.
9: Est-ce que t'es heureux, toi ?
10: Là ? Ouais.
9: Pourquoi ?
10: Parce que je passe à la radio.
0: Mais oui, c'est ça qu'on veut entendre, carrément. Les Chopicards qui profitent encore de leurs vacances, ils ont bien raison.
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0: Vous écoutez Ici Picardie, la première radio de la Somme, il est 7h. L'info à 7h, c'est avec vous, Jeanne Dossé. La Picardie va beaucoup mieux respirer à partir d'aujourd'hui.
11: L'Aisne et l'Oise sont en vigilance jaune aux orages, mais nos 3 départements sont tous sortis de la vigilance canicule depuis ce matin. Alors que nos maisons vont mettre plusieurs jours à refroidir, c'est peut-être aussi l'occasion de réfléchir à des solutions plus pérennes pour affronter les prochaines vagues de chaleur. À part les ventilateurs, la climatisation, il y a aussi la possibilité de vivre dans une maison passive, un modèle encore peu connu en France, Julien Francisco, avec une température autour de 20 degrés hiver comme été.
12: Pas de chaudière ni de climatisation et pourtant une température qui reste stable toute l'année, c'est la promesse des maisons passives. Leur principal avantage est le confort grâce à une isolation renforcée, du triple vitrage et une orientation étudiée. Elles captent la chaleur du soleil en hiver et s'en protègent l'été. Résultat, même lors des dernières canicules, la température en intérieur ne monte pas au-dessus des 26 degrés. Autre atout, les économies d'énergie. Pour chauffer plus de 200 mètres carrés, quelques centaines d'euros par an suffisent. Mais tout n'est pas parfait. Le principal principal frein reste le prix. Par exemple, en Picardie, pour une maison de 110 mètres carrés, il faudra débourser environ 3000 euros par mètre carré en plus du coût de construction.
11: Ces maisons passives, on en reparle à 8h moins le quart avec Emmanuel Héneron qui construit ses logements dans la Somme. Lui-même vit depuis 8 ans dans une maison passive. Environ 26 euros de plus par an sur la facture d'électricité. Le gouvernement vient d'acter une hausse des tarifs réglementés à compter du 1er août. Près de 20 millions de personnes sont concernées. L'exécutif avait pourtant promis la stabilité des prix pour cette année et l'an prochain. Cette augmentation se justifie notamment par le besoin d'entretenir les réseaux d'électricité, répond le gouvernement, qui suit les recommandations du régulateur de l'énergie. C'est dans ce contexte de prix de l'énergie toujours plus élevé qu'une start-up amiénoise propose des fenêtres qui produisent justement de l'énergie. Cristal Energy a intégré un procédé photovoltaïque dans le verre, mais ça ne change ni l'esthétique ni la transparence des vitres. Son fondateur, Frédéric Sauvage, veut perfectionner son procédé et vient de lancer une collecte de fonds.
1: Ça vient d'un concept relativement simple. Quand vous regardez en fait l'énergie qu'on reçoit du soleil, 50% de la lumière est une lumière qu'on voit, c'est l'arc-en-ciel du bleu jusqu'au rouge, mais 50% de l'énergie on la voit pas. Donc il y a une petite partie, c'est l'UV, la peau est sensible à l'UV, ce sont les coups de soleil, et il y a une autre partie qui est le proche infrarouge, donc au-delà du rouge, et là l'œil ne le voit pas, certains animaux le voient puisqu'ils arrivent à s'orienter dans la nuit, mais la peau y est également sensible, c'est cette sensation de chaleur que vous avez au soleil. Donc nous on exploite la partie invisible du spectre solaire pour pouvoir produire de l'électricité. C'est pas minime puisque en fait aujourd'hui le photovoltaïque standard exploite la partie visible 50% et nous on exploite la partie invisible qui est aussi 50%, donc potentiellement en fait on n'a pas une technologie qui serait moins performante qu'une autre. Nous on donne une nouvelle fonctionnalité au vert.
11: Et on vous explique ce concept en longueur dans l'info d'ici juste après 7h30.
0: La chaleur, on vient de l'entendre, fait le bonheur de certains mais nuit à nos récoltes de blé.
11: La production sera en baisse cette année en France, alerte déjà le ministère de l'Agriculture. Il pointe des moissons très précoces sous des températures beaucoup trop chaudes. La production pour cette année est évaluée à 32 millions de tonnes de blé. C'est 4% de moins que l'an passé. En ces temps de forte chaleur, les agriculteurs doivent composer avec les risques d'incendie. Ils peuvent être causés par le passage des engins de récolte dans les champs. Au moins 6 incendies relevés hier dans l'Oise. Dans la Somme, ce sont 170 hectares de végétation qui sont partis en fumée rien qu'hier. Le plus gros feu, c'était à Moyenneville, près d'Abbeville, avec 100 hectares brûlés. En tout, 150 soldats du feu sont intervenus sur ces incendies. Certains de ces pompiers picards, justement, étaient encore il y a quelques jours mobilisés dans le sud de la France. Ils sont venus épauler leurs collègues des Pyrénées-Orientales qui luttaient contre de gros incendies. Peu après son retour, le commandant Aurélien Briat du centre de secours d'Amiens-Poulainville reste marqué par son expérience sur place.
13: Nous, on découvre un département qui est fortement touché par un feu qui fait plusieurs dizaines de kilomètres de long, des paysages dont on n'a pas l'habitude de voir, avec des pompiers locaux qui ont été très, très, très sollicités par le feu, très fatigués, donc qui sont aussi contents et soulagés de nous voir leur donner un coup de main. Dans l'ensemble, un très bon accueil, que ce soit des sapeurs-pompiers locaux ou de la population en général. Ce genre de mission, malheureusement, se répète chaque année. Hein. Elles étaient exceptionnelles à une époque et ces dernières années, elles sont courantes. Face à des événements d'ampleur, comme ces feux de forêt hein, de taille exceptionnelle, et ben, la zone nord fait preuve de solidarité envers les collègues du sud et aussi bien plus près parce que la zone Île-de-France a aussi été touchée par un incendie important.
11: Et en tout, ce sont 35 pompiers picards qui étaient partis en renfort dans le sud de la France.
0: Le stade Pierre Vasseur de Oisemont fermé jusqu'à nouvel ordre.
11: La petite tribune a été retrouvée au sol quasi détruite. La mairie, comme le club du foot du FC Oisemont, ne savent pas pour l'instant si c'est dû à des dégradations volontaires ou un phénomène météo comme une mini-tornade. Le FC Oisemont lance un appel à témoins pour tenter d'y voir plus clair. C'est à trouver sur notre site internet. C'est un nouveau week-end qui s'annonce compliqué sur les routes. Bison Futé voit orange dans le sens des départs, comme des retours sur une grosse partie du pays. La Picardie fait partie de cette zone-là et c'est même rouge du Grand Est jusqu'à l'Auvergne.
0: Sur le Tour de France, le peloton se prépare à la plus longue étape de cette année.
11: 206 km pour cette 13e étape entre Dole dans le Jura et Belfort. Les deux derniers jours étaient plutôt réservés aux sprinteurs, mais Anthony Rabot, aujourd'hui, tout semble beaucoup plus ouvert.
14: 140 km de plat, une route qui s'élève brusquement avec deux difficultés dans le final, dont le ballon d'Alsace classé en première catégorie avant une plongée vers l'arrivée à Belfort. Autant dire qu'il y en a pour tous les goûts. Alors dans le peloton, les candidats à l'échappée sont nombreux. Parmi eux, le Normand Kevin Vauclin.
15: On peut avoir vachement de mal à pouvoir faire un pronostic. Hein. Est-ce qu'il y en a échappé, est-ce qu'il n'y en aura pas? Qu'est-ce que les sprinteurs, que les baroudeurs et les coureurs un peu plus lourds qui auront plus beaucoup d'occasions l'occasion ensuite. Je pense qu'il peut y avoir du jeu, donc on verra.
14: Mais le maître du jeu, comme toujours depuis le départ du Tour, c'est Tadej Pogacar. Avec son équipe, le Slovène décide souvent du scénario et de la fin de l'histoire. De quoi freiner les ardeurs de certains courageux qui prennent la poudre d'escampette, assure le grimpeur Jordan Jegat.
16: Comme tout le monde sait qu'il va gagner, beaucoup de coureurs courent un peu plus bizarrement ou plus différemment que d'habitude. Ça s'attaque de beaucoup plus loin que l'arrivée, etc. Donc au final, je pense que certains coureurs courent pas forcément pour gagner, mais plus pour se faire plaisir ou je sais pas.
14: Alors le maillot jaune glouton voudra-t-il jouer la gagne encore aujourd'hui ou laissera-t-il partir l'échappée ? C'est une très belle étape, mais il y en a aussi de très belles ce week-end, a déclaré avec un brin de malice Tadej Pogacar. De quoi entretenir le doute dans la tête des postulants à l'échappée.
11: Et le départ sera donné à 13h. L'arrivée à vivre, évidemment, sur votre radio ici Picardie dans l'après-midi. Les Bleus viennent d'arriver à Miami à la veille de la petite finale de la Coupe du Monde de foot contre l'Angleterre. L'équipe de France s'entraînera aujourd'hui pour la dernière fois à l'Inter Miami, le club de l'Argentin Lionel Messi.
0: Agenda, vous venez dire les Bleus sont arrivés à Miami avec un match dans lequel il ne faudra pas faire à Miami.
11: Oui, c'est vrai.
0: On peut réfléchir
11: oui,
0: sur ça.
11: Voilà.
0: C'était cadeau.
11: Ça nous laisse songeurs, je dois dire.
0: Je vois Gaëtan, la technique, il fait pas mal.
11: Qui
0: voilà,
11: approuve.
0: Merci.
11: Angleterre-France, évidemment, demain soir pour la troisième place
0: oui,
11: du mondial. On sera derrière nos bleus.
0: Exactement.
11: Bleu, c'est la couleur du ciel, mais avec beaucoup moins de chaleur aujourd'hui, Louis.
0: Oui, c'est sûr. Moins de chaleur, et puis quelques nuages qui vont arriver peu à peu, surtout sur l'Oise et sur l'Aisne. Même quelques gouttes de pluie aussi, à l'extrême sud de la région, sur le Saint-Quentinois, dans le côté de l'An aussi. Pour les températures, vous le disiez, c'est plus frais, 20 degrés sur la côte et à Péronne, 21 à Saint-Quentin, Amiens et Beauvais, 22 à Soissons. Ensuite, ça va pas monter bien plus. Hein. 22 à Formahon, 24 à Grandvilliers et à Montdidier, 25 à Lebert et à Laon, 26 à Compiègne et à Ville, ça sera le maximum. Côté vigilance, la somme est repassée en vert. L'Oise et l'Aisne restent en jaune pour les orages.
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0: Vous avez choisi ici Picardie pour commencer la journée. Tout va bien partout, même sur les routes. Vous roulez tranquillement, vous ouvrez les fenêtres pour profiter de la chaleur sans avoir besoin de la clim. Et vous écoutez la musique d'ici Picardie avec ce morceau sorti il y a 40 ans, celui d'Eli Menderos, Toi, toi, mon toi.

0: Ellie Mendéros, toi, toi, mon toi, sur votre radio, ici Picardie.
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0: Bonjour la Picardie, très bon réveil. Nous sommes le vendredi 17 juillet 2026. On se réveille tous ensemble. Vous êtes une grande famille sur votre radio ici Picardie. Vous le savez, vous pouvez nous écrire aussi hein, 03 22 92 58 58 sur WhatsApp, sur Facebook aussi. Nous donner le programme de votre journée, les photos de vos jardins, parfois même vos photos de vacances. Et ça nous fait voyager. On va un peu partout, au bord de la mer, en montagne. On kiffe quoi. Donc on attend vraiment tout ça avec impatience. Dans les prochaines minutes, on va vous parler aussi d'une invention, en tout cas d'une initiative qui va vous permettre de donner vie à vos projets en matière de cinéma. Si vous avez rêvé un jour de vous mettre au cinéma, de faire du cinéma, vous verrez que c'est peut-être possible. Mais dans un instant, ça sera Mon œil avec Gérard Roux qui nous parle ce matin de fraises, tout autre sujet, mais vous allez le voir aussi gourmand.
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0: C'est l'heure de Mon œil avec vous, Gérard Roux. Ce matin, tout cet été, on se retourne sur ce qui a marqué depuis le début de l'année l'actualité. Et ce matin, on est complètement aux fraises.
6: Oui, complètement, parce qu'au mois d'avril et début mai, les fraises, il y en avait partout, en abondance, sur les étals des primeurs, dans les rayons de la grande distribution. On avait rarement vu ça, de la gariguette, de la sifflerette, et pas très cher en plus, le rêve. Les raisons de cette abondance, un début de mois d'avril chaud et ensoleillé. Très vite, ça a mûri dans tous les sens, il a fallu récolter rapidement. Sous les serres, c'était la frénésie, dans les coopératives, l'embouteillage, et dans les commerces, logiquement, cette avalanche de fraises a fait baisser les prix pour notre plus grand plaisir. Car la fraise est le fruit préféré des Français. Quand elle est mûre, elle a du goût et elle est bonne pour la santé. C'est le fruit qui contient le moins de sucre, mais beaucoup de vitamine C, des antioxydants, bons pour le cœur, mais aussi pour le transit. Et les Français ne sont pas les seuls à ramener leurs fraises en masse à la maison. Les Chinois en consomment d'énormes quantités, alors que les agriculteurs de ce pays ne connaissaient même pas ce fruit il y a une quarantaine d'années. Mais entre-temps, la Chine a mis le paquet sur la fraise. Recherche de nouvelles variétés résistantes au froid, des drones surveillent les fruits, leur croissance, le développement des parasites, des robots peuvent même les cueillir. Résultat, la Chine produit 40% des fraises de la planète. Mais les artistes de la fraise se trouvent au Japon. Le pays a développé une véritable passion pour la fraise haut de gamme. Là-bas, les ingénieurs agronomes ont développé des techniques de pointe à base d'infrarouge pour détecter et produire les fraises les plus parfumées, sucrées à point. Il y a 300 variétés de fraises au Japon, certaines très rares, de couleur blanche, affichent un prix équivalent à 5 euros la pièce. Oui, 5 euros la fraise. En attendant de les goûter, moi je vais rester sur les gariguettes.
0: Exactement, c'est bien meilleur avec un peu de chantilly et de sucre. Ça change tout, c'est vrai. Bon, on va faire un peu de cinéma dans les prochaines minutes. En tout cas, vous proposer de vous y mettre, de passer derrière le petit écran, devenir une star du cinéma peut-être. Vous allez voir, tout ça arrive juste après la musique. Celle de votre début de journée, 7h15. Merci d'avoir choisi ici Picardin. On est tous ensemble et on profite pendant cette

0: Kids, sorti en 2008, Stand on the World, sur votre radio ici Picardie. On parle initiative locale tous les jours et ce matin dans Ici ça marche, on fait appel aux cinéastes en herbe. C'est avec vous, Chloé Richard Frotté, bonjour.
1: Bonjour Louis.
0: Alors si vous avez un projet de court-métrage et que vous rêvez de faire du cinéma, la CAP peut vous aider, mais d'ailleurs c'est quoi la CAP ?
1: C'est une structure régionale pour l'action culturelle cinématographique pour les Hauts-de-France qui est missionnée par la DREC, la région et le CNC. Leur mission est de développer des actions d'éducation aux images, d'accompagner les salles de cinéma et les circuits itinéraires comme les bus cinéma. Mais la CAP, c'est aussi un pôle de ressources. Ils éditent des guides, organisent des journées professionnelles et aident les jeunes cinéastes. Pour ça, il existe le programme Émergence.
0: Et c'est dans le cadre et dans ce cadre, j'imagine que la CAP fait appel à des candidatures.
1: Oui, la CAP fait un appel à la candidature pour aider et accompagner les jeunes cinéastes qui ont un projet de court-métrage. Nous écoutons Dorienne Papoussé, chef du projet Émergence.
2: On fait un appel à la candidature qui se clôture donc le 22 septembre. Donc il y a encore le temps d'y aller. Et donc la première démarche, c'est un dispositif qui est labellisé par le CNC. Et on essaye de proposer un parcours qualifié, 2 ans,

0: factuel, avoir plus de 18 ans, habiter les Hauts-de-France, avoir un projet de court-métrage, ne pas être engagé auprès d'un producteur pour ce même projet et ne pas avoir obtenu plus d'une fois un financement public pour un film. Et ensuite, il y a les critères sensibles. Tout d'abord, vouloir faire du cinéma, vouloir se professionnaliser et pouvoir se mobiliser sur un parcours d'un an le long du suivi de ce programme.
1: En quelques mots, c'est un synopsis, un note d'intention, une ébauche de scénario. Donc, c'est minimum 5 pages, mais ils peuvent tout à fait mettre l'entièreté, un CV, lettre de motivation. Et bien sûr, pour l'animation, là, il faut aussi donner des visuels pour qu'on puisse se rendre compte de l'univers.
0: Depuis sa création, 72 personnes ont bénéficié de ce dispositif pour 40% de réussite. Alors n'hésitez pas et profitez-en.
2: C'est à vous de jouer, effectivement. C'est à vous aussi de jouer pour gagner de l'argent. 90 euros de chèque cadeau qui sont à gagner dans les prochaines minutes grâce au coffre-fort d'ici Picardie. Alors, on vous attend. La musique, Indochine, 3 nuits par semaine. Ah là, ça va rappeler des souvenirs. Mais 3

0: Trois nuits par semaine, Indochine, le classique de l'année 85 qui nous a fait chanter. Et je pense que pendant les karaokés, les soirées là cet été, dans les campings et tout, ça tourne encore et encore, ça c'est sûr. Dans trois minutes, l'actu locale, mais avant, 90 euros dans votre poche.
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0: 7h27, l'heure comme chaque matin de tenter d'ouvrir le coffre-fort d'ici Picardie, un coffre qui détient aujourd'hui 90 euros de chaque cadeau. L'idée, c'est de l'ouvrir avec un code qui vous a été donné hier, que vous avez noté, j'en suis certain, c'est le but en tout cas. Il faut vous inscrire aussi sur ici.fr pour être appelé, puisqu'on va faire sonner le téléphone parmi la liste des inscrits. La personne qui sera tirée au sort et qui répondra devra me donner ce code. Elle l'a, c'est ouvert, aussi simple que ça. Allez, on va faire sonner, les infos vont arriver. Et on va appeler du côté de Fontaine-sur-Somme ce matin chez Anita qui est inscrite depuis le mois de février 2026. C'est une nouvelle donc du coffre-fort. Il faut donc répondre depuis le début de la semaine. C'est que des répondeurs. Et là, ça bip quand même. Hein.
5: C'est l'effet vacances tout ça.
0: Oui, non mais j'ai une autre hypothèse. Je vais vous le dire après, mais j'ai une autre hypothèse par rapport à ça aussi. Anita, dernier appel.
6: Bonjour.
0: Eh ben, du j'ai perdu. De Anita, on va lui laisser un message quand même à notre amie Anita. Anita, bonjour, c'était votre radio ici Picardie, avec 90 euros à gagner avec le code 8817. Anita, vous restez inscrite au coffre-fort, on vous rappellera peut-être très bientôt. Au revoir. Et grâce à Anita, demain on est à 100 euros de chèque cadeau. Et mon hypothèse, c'était qu'il y en a beaucoup aujourd'hui de répondeurs qui bloquent les...
5: Oui, c'est vrai aussi.
0: Donner un nom,
5: ouais.
0: Ou ils détectent
5: ou ne savent
0: pas une entreprise. Donc moi, ce que je vous recommande de faire, c'est d'enregistrer le 03 22 92 58 58 dans votre téléphone, histoire qu'il soit reconnu, comme ça, si ça sonne, l'appel n'est pas rejeté. Je dis ça, je dis, c'est peut-être autre chose, peut-être qu'Anita dort. Bon, bah tant pis, allez, bonne nuit.
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0: Vous avez choisi Ici Picardie, la première radio de la Somme, il est 7h30. Jeanne Dossé, dans les prochaines minutes, on parle prix de l'électricité.
5: Oui, on va parler d'un concept assez révolutionnaire que propose une entreprise d'Amiens, à savoir faire en sorte que les fenêtres créent de l'énergie, Louis.
0: Ah oui, ça peut faire baisser la facture.
5: Exactement, et justement, le fondateur de cette entreprise nous explique tout dans quelques instants.
0: On en a des idées quand même en Picardie, sans être chauvin, non mais faut le dire, c'est vrai. Dans les prochaines minutes, c'est l'actualité en France et dans le monde, c'est même tout de suite avec vous, Cyril Ardo-Redon.
7: Plus aucune alerte orange aux orages ce matin, alors que les intempéries ont frappé durement plusieurs départements hier, dont l'Ardèche, le Vaucluse, la Sarthe et la Mayenne. D'énormes grêlons, des inondations et même une mini-tornade près de Saint-Étienne. 10 départements sont par ailleurs actuellement en vigilance orange canicule. Députés et sénateurs ont réussi à se mettre d'accord sur le projet de loi d'urgence agricole hier en commission mixte paritaire. Un texte voulu par le gouvernement, mais dont certaines mesures sur la gestion de l'eau ou la réintroduction de pesticides interdits sont contestés. La loi doit être définitivement adoptée la semaine prochaine. Les fouilles vont se poursuivre ce matin dans le Tarn après les aveux de Cédric Jubilard. Des analyses vont être menées sur les ossements découverts à Mayoc sur ses indications afin de confirmer qu'il s'agit bien de ceux de son épouse Delphine, disparue il y a 5 ans et demi. Une lettre avec 2 balles de 9 mm à l'intérieur et des menaces taguées sur sa maison. Le maire d'Alès dans le Gard, Christophe Rivinck, menace par la DZ Mafia. Ce groupe criminel ultra violent et spécialisé dans le trafic de drogue est arrivé dans cette commune il y a un an. Du monde sur la route ce week-end, c'est rouge dans le sens des départs dans l'est de la France selon Bison Futé, orange partout ailleurs. Demain dans le sens des départs, l'Hexagone sera entièrement couvert de rouge. Et puis les Bleus de retour à l'entraînement aujourd'hui. Ils viennent d'arriver à Miami où ils disputeront demain soir le match pour la 3e place de la Coupe du Monde face à l'Angleterre.
0: Cyril Ardoredon et le 90 secondes qui revient dans un peu moins d'une heure. Il est 7h31 et dans l'info d'ici maintenant, Jeanne Dossé, le prix de l'électricité va augmenter au 1er août pour des millions de Français.
5: La commission de régulation de l'énergie avait proposé une augmentation moyenne de 2,5% des tarifs réglementés et le gouvernement l'a acté. Ça va représenter une hausse de 26 euros en moyenne de la facture annuelle de près de 20 millions de clients. Et pour essayer d'économiser un petit peu, certaines entreprises se montrent inventives. C'est le cas de Cristal Énergie dans la Somme qui transforme le verre en énergie. Ça veut dire que les fenêtres peuvent produire de l'électricité sans aucun changement esthétique ni de transparence. Brian Nicolas, cet entrepreneur amiénois, vient de lancer une levée de fonds pour essayer de développer sa création.
6: Frédéric Sauvage, cofondateur de l'entreprise Cristal Energy, conserve quelques exemplaires de son innovation dans son bureau à Amiens.
8: Ça ressemble en fait à du verre. Sauf que on a développé en fait des pigments qui sont capables de capter la lumière du soleil et de convertir en fait cette énergie en énergie électrique.
6: Il y a un pigment différent alors qu'on voit rien du tout presque.
8: Ben, entre ces deux plaques de verre, en effet, on a notre innovation, nos pigments photosynthétiques. Et donc on a des petits éléments dans le dormant de la fenêtre qui nous permet de faire sortir l'électricité à l'extérieur du vitrage et d'aller alimenter l'habitat. On a été en capacité en l'espace d'un an d'activité de passer de quelques centimètres carrés à la vraie fenêtre, donc le mètre carré.
6: Et il serait très utile dans des maisons notamment.
8: Nous on estime que sur à peu près 40-50 mètres carrés de vitrage sur une habitation, on pourrait réduire la facture électrique de moitié. Et donc une rentabilité qui va se situer aux alentours de 7 habitants pour une durée de vie de vitrage d'une vingtaine d'années.
6: L'idée est d'intégrer ce procédé à toutes les surfaces vitrées, comme des bâtiments publics par exemple, mais aussi sur certaines technologies.
8: Je prends le cas de votre montre connectée où il y a plein d'autres objets de ce type-là. Là, on a une vraie plus-value de pouvoir apporter de l'autonomie quasiment infinie à la batterie.
6: Il ne reste donc plus qu'à l'industrialiser, mais pour ça, il faut des financements. 4 millions d'euros précisément, c'est l'objectif à atteindre pour cette levée de fonds. Elle permettra notamment d'agrandir l'entreprise et surtout perfectionner le procédé.
8: On doit améliorer encore la production électrique, on doit améliorer la stabilité de nos systèmes. Aujourd'hui, on est 8 salariés actifs dans la société et la levée de fonds va nous permettre en effet d'intégrer environ 5-6 nouvelles personnes pour développer la technologie et certaines briques.
6: C'est la deuxième fois que Cristal Energy met en place une levée de fonds. Frédéric Sauvage est d'ailleurs plutôt confiant sur sa capacité à attirer des investisseurs.
8: Quand on a en effet une technologie de rupture qui apporte des réponses à des questions de décarbonation de notre industrie, décarbonation de production de l'électricité, on ne peut que réussir cette levée de fonds.
6: Il espère pouvoir commencer l'industrialisation de son innovation courant 2029-2030.
5: Un reportage Brian Nicolas.
0: Et la Picardie va respirer un peu mieux à partir d'aujourd'hui.
5: Oui, c'est à la une du journal de 8h. Nos trois départements ne sont plus en vigilance canicule depuis ce matin. Les températures n'iront pas au-delà de 27 degrés aujourd'hui. Ce sera dans le sud de l'Aisne. Mais là où on profite le plus, c'est bien sur la côte Picarde. Reportage avec des vacanciers heureux à Quimplage. On vous emmène aussi au cœur des audiences civiles du tribunal d'Amiens. C'est là où les magistrats prennent en charge des dossiers liés à des loyers impayés ou des divorces. C'est un travail essentiel mais difficile. Ici, le confie l'une de ses juges. C'est la suite et fin de notre série d'été sur le monde de la justice en Picardie. On le disait, Louis, on respire un petit peu mieux, même beaucoup mieux aujourd'hui
0: ouais.
5: En Picardie.
0: Ah, carrément, en plus cette nuit, il y a eu de la fraîcheur et ça ne va pas forcément remonter fort aujourd'hui. Donc on va pouvoir continuer de faire refroidir l'intérieur des maisons. Accompagné aussi de quelques nuages, peut-être même quelques gouttes de pluie aussi sur l'extrême sud de la région, sur le Saint-Quentinois, sur le territoire de Laon également. Les températures justement du vendredi, d'abord c'est 20 degrés sur la côte et à Péronne, 21 à Saint-Quentin, Amiens et Beauvais, 22 à Soissons. Ensuite, ça ne va pas monter bien plus. Hein. 22 à Formaon, 24 à Grandvilliers, à Montpellier. Didier, 25 à Albert et à Laon, 26 à Compiègne et à Abbeville. Et on le disait, côté vigilance, c'est repassé au vert pour la Somme. L'Oise et l'Aisne restent en jaune, mais pour les orages uniquement.
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0: Bon, pour les conditions de trafic, c'est assez rapide à dire, hein, je vous le jure. Il n'y a rien à dire. Tout va bien sur le réseau Picard. Allez, si on est à Tillon, on sait qu'il y a un véhicule qui est arrêté. C'est sur l'échangeur Amiens-Saint-Pierre, la N25, si vous voulez aller à Rivry, par exemple, depuis la Rocade. Bon, c'est tout. Hein. Après, tout va bien, même dans les gares de la région. Vous voyez, il n'y a pas de retard à signaler, si ce n'est un seul et pas de taille. C'est depuis la gare d'Abbeville pour partir à Paris-Nord, tout à l'heure à 7h54. Comptez 40 minutes de retard. Voyez les choses changer. Vous nous appelez 03 22 92 58 58.
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0: Place à la musique tout de suite, John Travolta et Olivia Newton-John, Summer Night, sorti en 78. Et oui, on est en plein dans les Summer Nights, moi je vous le dis.

0: 7h40, magnifique, c'est quand même John Travolta et Olivia Newton-John.
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0: Merci d'avoir choisi ici Picardie. Bon réveil, bon début de journée pour ce vendredi 17 juillet, un vendredi qu'on attendait parce que c'est la fin de la semaine, c'est sonne aussi le début des vacances pour certains d'entre vous. Et on en profite comme il se doit, puis on se donne aussi du courage, la journée n'est pas terminée. Bon, dans les prochaines minutes, on va vous parler d'une genre d'invention, on peut le dire comme ça, avec notre invité, une maison passive. Alors jusque-là, ça ne vous dit rien, mais attendez, une maison passive, on peut avoir 20 degrés hiver comme été, sans chauffer,
3: exactement,
0: sans refroidir.
3: Exactement, c'est ça, c'est très méconnu hein, pour l'instant. Louis, c'est pour ça qu'il y a un fondateur dans le département de la Somme qui nous explique l'intérêt de ces maisons, surtout en ces temps de forte chaleur qu'on connaît dernièrement.
0: Ah bah on a tous envie d'en avoir une maison passive en ce moment. Bon, on va parler de ça, on vous emmènera aussi dans le Jura pour le départ du Tour de France et le résumé de l'étape du jour qui attend de nos coureurs. Voilà le programme. Avant, on va retrouver une autrice picarde. Karen Ponte, qui peut-être comme vous est en vacances là, tout à l'heure et qui a besoin de refaire sa carte d'identité quand on a besoin de partir dans l'Union Européenne. Et c'est pas toujours facile, c'est ce qu'elle nous raconte.
4: Karen Ponte, c'est le moment de la retrouver, notre autrice picarde préférée qui est avec nous en studio. Bonjour Karen, je voudrais vos papiers s'il vous plaît.
5: Oui, tout à fait. Est-ce que vous savez à ce sujet que la France a inventé un concept novateur sur le plan administratif, la carte d'identité périmée mais encore valable grâce à un texte qui a prolongé la date inscrite au dos de 10 ans. C'est le cas en fait de ma carte d'identité donc qui était périmée mais encore valable, en tout cas en France parce qu'évidemment à l'étranger quand je la sors on me regarde un peu bizarrement. J'ai donc cherché à la faire refaire, cette carte d'identité, sauf qu'on ne peut pas faire refaire une carte si elle n'est pas périmée. Mais la mienne, elle était périmée mais encore valable, donc je ne pouvais pas la faire refaire.
4: Ah bon ?
5: Oui, sauf si on demande l'identité numérique. Alors là, on peut la faire refaire.
4: Oh là là.
5: Sauf que sur le site officiel, il n'y a pas l'option pour renouveler sa carte. C'est soit elle est périmée, soit elle est perdue. Alors à défaut d'autre chose, j'ai cliqué sur perdue. Et là, on m'a demandé le numéro de ma carte d'identité perdue. Vous me direz, ça aurait pu être pire. On aurait pu me demander de ramener ma carte d'identité perdue pour la déclarer perdue.
4: Ça ne m'étonnerait même pas.
5: J'ai donc rempli le formulaire de perte de carte, puis le formulaire de demande de nouvelle carte avec identité numérique, puisque je vous rappelle que c'était l'objectif initial.
4: Ouais.
5: Et là, tenez-vous bien, j'ai reçu, il y a quelques jours, un lien par texto, lien sur lequel j'ai cliqué, qui m'a demandé de télécharger une application sur mon téléphone, ce que j'ai fait. Mmh. L'application m'a demandé de retourner cliquer sur le lien du texto, qui a alors généré un QR code dans la dite application que j'avais téléchargée. QR code que je vais devoir ramener à la dame de la mairie pour pouvoir récupérer ma nouvelle carte d'identité, valable et non périmée. Troisième étage, couloir H, escalier bleu, porte V. Franchement, on n'en est pas loin. Je vous dis à lundi, et d'ici là, rappelez-vous qu'être focus c'est bien, mais qu'être éparpillé c'est encore mieux.
4: Grosse ref aux 12 travaux d'Astérix quand même, bravo.
5: Évidemment.
0: Karen Ponte, la romancière picarde au micro de Valentine Costa, qui, je suis certain, a traversé le même problème que nous quand on doit refaire cette carte, même les passeports là, tiens, pendant les vacances, c'est toute une histoire, c'est sûr. Bon, dans les prochaines minutes, on va vous parler d'une maison révolutionnaire pour avoir du froid. On aura aussi de la musique dans vos oreilles. Vanessa Paradis, elle arrive, elle aussi, sur votre radio, ici Picardie.
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0: 7h45, la canicule touche à sa fin en Picardie, mais nos maisons vont mettre un peu de temps à se rafraîchir, à chacun sa solution pour essayer de perdre quelques degrés. Ventilateur, blanc de meudon étalé sur les fenêtres, mais certains constructeurs de la Somme, comme Emmanuel Héneron, misent sur un concept un peu révolutionnaire, encore trop méconnu du grand public, les maisons passives. Il répond aux questions de Julien Francisco.
7: Bonjour Monsieur Héneron.
8: Bonjour.
7: Premièrement, je vais vous demander de définir qu'est-ce qu'une maison passive.
8: Alors, une maison passive, pour que ça soit assez simple à interpréter, en fait, c'est une maison qui a pas besoin de chauffage principal et qui est très confortable l'été. Donc, en fait, ce sont des maisons qui sont très liniques durant toute l'année. On tourne entre 19 et 23 degrés, que ce soit entre l'hiver et l'été. Comme vous pouvez voir ici, donc on a une véranda donc qui est en triple vitrage, avec un toit en béton justement pour éviter d'avoir des surchauffes quand le soleil tape sur le toit. Et on l'a orienté est, ouest, sud. Donc c'est-à-dire que dès le matin, on a le lever du soleil et donc on récupère les calories en hiver. Et l'après-midi, on a les calories, le soir, on a les calories en hiver. L'été, on a des casquettes qui nous protègent quand le soleil est en solstice d'été pour pas avoir un four, clairement.
7: Comment vous est venue cette idée d'une maison passive ?
8: Bah, je suis rentré dedans en 2018 en tant que commercial. J'ai construit ma première maison qui est notre maison témoin à Issournois. Et notre retour d'expérience est juste, même encore aujourd'hui, hein, on parle de bientôt 8 ans, c'est juste bluffant. Le confort, on fait pour 220 mètres carrés habitables avec 7 mètres sous plafond, on fait 5 austères, donc c'est-à-dire 250-300 euros de chauffage à l'année. Vous mettez 10-12 personnes dans la maison en plein hiver, vous chauffez la maison avec la calorie humaine, donc c'est bluffant. C'est un confort qui est inconcevable et incomparable par rapport à une maison traditionnelle.
7: Très concrètement, pendant les vagues de chaleur précédentes, vous aviez combien de degrés dans la maison ?
8: Alors, j'ai mis une petite précision. La maison a environ 17 mètres linéaires de baie vitrée. Donc, c'est juste énorme en termes d'apport solaire. Au maximum, pendant la canicule, 26.
7: Est-ce que vous notez des inconvénients, justement, à une maison passive ?
8: Alors, il y a tellement de choses de dit qu'on trouve sur les réseaux qui sont complètement erronées. Il n'y a aucun inconvénient, il n'y a que du positif. Il n'y a pas d'entretien de chauffage, il n'y a pas d'entretien de clim, il n'y a pas de surprise de facture. On est malheureusement dans la société dans laquelle on est, qui a incertaine ou une crise qui bloque un détroit. On se retrouve sans gaz ou sans pétrole. Tout ça, nous, on n'a pas. Le seul point négatif, ça va être le coût qui peut être en fonction des secteurs. Parce que si vous habitez au Touquet ou si vous habitez sur une ville un peu moins riche, c'est évident que le prix au mètre carré n'est pas le même. Nous, on fait toujours le même prix. Donc les écarts de prix peuvent être de 200 à 500 euros par une maison classique au mètre carré. Le meilleur moyen, c'est d'investir sur un budget qui est fixe et après, on sait qu'on n'a aucune charge. On n'a rien en charge.
7: Comment vous expliquez justement que ça reste encore assez niche, ce concept de maison passive ?
8: Merci d'être venu. Déjà, parce que aujourd'hui, on ne parle absolument pas de la maison passive. La preuve, c'est que ma communication n'est plus faite sur la maison passive, même si j'en parle. En fait, on a 8 personnes sur 10 qui ne savent pas ce que c'est, parce qu'on a certes des exigences thermiques, mais elles sont pas à la hauteur de nos pays voisins. Je prends l'exemple de la Belgique, je prends l'exemple de l'Allemagne qui est avant-gardiste au possible, parce que c'est eux qui ont créé le label. Mais il y a peu de gens qui connaissent, donc on en parle très peu.
0: Emmanuel Héneron répondait aux questions de Julien Francisco pour Ici Picardie. De la fraîcheur dans les maisons, mais aussi sur les routes du Tour de France. Départ depuis le Jura tout à l'heure. On ira faire un tour et on vous parlera de cette étape avec le patron du Tour, Christian Prudhomme. Mais en attendant, Vanessa Paradis pour la musique.

0: Les épines du cœur, celle de Vanessa Paradis sur votre radio ici Picardie, 7h51. Direction Belfort, au départ de Dole dans le Jura pour les coureurs du Tour de France. Tout ce qu'il faut savoir sur cette étape en compagnie de Christian Prudhomme, le patron du Tour, en compagnie d'Emmanuel Collardet.
1: Bonjour Christian Prudhomme.
2: Bonjour.
1: Plusieurs attractions sur la route de cette 13e étape, à commencer déjà par sa longueur. C'est la seule étape qui dépasse la barre des 200 km.
2: Oui, et ça correspond tout à fait à une tendance. La seule étape à plus de 200 km sur ce Tour de France, il y a 10 ans, vous aviez 5, 6, 7, 8 étapes qui dépassaient les 200 km. Alors ça, c'est à la fois pour une raison d'attractivité, mais c'est aussi pour faire en sorte, en cas de températures extrêmes, que l'étape ne soit pas trop longue. Tendance longue, tendance lourde, bien évidemment, avec une étape qui va nous mener à Belfort, par le Ballon d'Alsace, on va aller de Dole, le pays de Louis Pasteur, jusqu'à Belfort et son fameux Lyon, en passant par le Ballon d'Alsace, le premier grand sommet du Tour de France, 1905, dès la 3e édition du Tour.
1: Et en passant par le village de Mélisey, pour saluer une grande figure du Tour de France, un tout jeune retraité.
2: Oui, Mélisey, c'est la patrie de Thibaut Pinot, dont le père Régis était d'ailleurs maire, et on sera tout près, oui, du virage Pinot qu'on verra dans quelques jours, du virage Pinot où Thibaut avait été célébré par tous ses fans sur la route du Tour. Et il est maintenant retraité, jeune retraité, actif dans sa ferme de Franche-Comté, dans sa ferme de Haute-Saône.
1: Une attraction qui chasse l'autre, après la ferme de Thibaut Pinot, le Ballon d'Alsace.
2: Oui, le Ballon d'Alsace. Le premier franchissement, puisqu'il y aura un autre samedi, le premier sommet, disais-je, du Tour de France, le premier grand sommet, et un sommet qui garantit à l'échappée d'aller jusqu'au bout. Parce qu'il y aurait eu le col des Croix juste avant, le Ballon d'Alsace et la plongée vers Belfort ensuite. Et c'est là où se fera la différence. Sans doute un groupe de quelques coureurs, une échappée qui arrivera au bout. En tout cas, pas de sprinter aujourd'hui à Belfort, au pied du Lyon.
1: Et ça c'est sûr. Belle journée à vous sur la route du Tour, Christian Prudhomme.
2: Merci.
0: Tout ça à vivre sur votre radio ici, Picardie, évidemment. Comme ça, vous restez au frais avec ici dans les oreilles. Philippe Lafontaine, Cœur de Loup pour la musique. Et on va partir voyager dans l'histoire, celle de Stéphane Bern dans les prochaines minutes, qui nous parle des castillons, des canons qui chassent les Anglais. On n'est pas encore dans un match de foot, on n'utilisera pas de canon, mais juste les pieds pour le match avec les Bleus. Quoique là, on va faire un peu d'histoire, c'est bien aussi.

0: Le cœur de loup de Philippe Lafontaine qui régale à 7h56. L'actu locale revient dans moins de 4 minutes. Avant, c'est l'histoire de Stéphane Bern dans 30 secondes.
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0: Il est 7h57 chaque jour, un peu d'histoire avant l'actu. C'est Stéphane Bern au micro d'ici Picardie. Et on voyage au temps où une bataille a fait basculer 100 ans de guerre.
4: Castillon 1453. Un chef anglais fonce tête baissée sans voir qu'en face on a sorti une nouveauté redoutable. Les canons. Ce qu'on tire, hein, pas ce qu'on boit, bien sûr. Le 17 juillet 1453, près de Castillon, en Guyenne. Les Anglais tiennent encore Bordeaux. Mais le roi de France, Charles VII, veut récupérer la région. Ses soldats assiègent la ville. Et surtout, ils ont une arme toute nouvelle. Une artillerie puissante, bien organisée, installée derrière des fossés et des palissades. Le genre d'accueil qui ne figure pas dans les guides touristiques. En face, arrive John Talbot, un vieux chef de guerre anglais très respecté. Mais un peu trop sûr de lui.
5: Vous êtes impoli et grossier et présomptueux et je dois vous quitter maintenant, Jack.
4: Il entend dire que les Français s'en vont. Il croit à une fuite. Alors il fonce, sans attendre le reste de ses troupes. Mauvaise idée, avec option regrets immédiats.
6: Mais quelle idée j'ai eue de me farguer d'un outil pareil dans la vie.
4: Car les Français n'ont pas fui du tout. Ils sont cachés, prêts.
7: À vos marques, prêts.
4: Et quand les Anglais approchent, bim, enfin, boum. Bon, les canons tirent, quoi. Encore et encore. C'est un déluge de fer. C'est plus une bataille, c'est une averse. À l'époque, c'est une révolution. Jamais on n'avait vu autant de tirs aussi organisés. Les Anglais tentent le tout pour le tout. Talbot insiste encore et encore. Mais un boulet tue son cheval, il tombe et bientôt, lui-même est tué dans la bataille. Sans leur chef, les troupes anglaises sont un peu comme un fish and chip sans le fish. Ça ne tient plus la route. Du coup, elles paniquent, elles reculent, elles fuient.
8: Ils n'ont pas l'habitude. Le seul signal qu'ils connaissent bien, c'est la retraite.
4: Castillon est perdu et quelques mois plus tard, Bordeaux se rend. La guerre de 100 ans est pratiquement terminée. Rideau, pas de saison 2. À la guerre, c'est pas toujours le plus courageux qui gagne, mais celui qui a la meilleure technologie.
0: Stéphane Bern, que vous pouvez réécouter tout l'histoire avec Voyage dans le temps sur ici.fr, ça vous permet aussi d'en apprendre plus. Pourquoi pas faire réviser les jeunes, tiens, pour leur cours d'histoire de la rentrée, je dis ça, je dis rien. Un point sur votre météo dans les prochaines minutes, journée qui songe, ça y est, de la fraîcheur qui arrive, quelques gouttes de pluie aussi, on en avait besoin. Un point sur votre météo grâce à vos messages Facebook qui est fait sur le 03 22 92 58 58 pour WhatsApp, pardon, et vos messages Facebook là aussi pour mettre votre météo, les photos de chez vous, bref, on voit grâce à vos photos.
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0: Merci d'écouter Ici Picardie, la première radio de la Somme. Il est 8h. Les infos de 8h avec vous, Jeanne Dossé. La Picardie est sortie ce matin de toute vigilance canicule.
10: La seule vigilance désormais, Louis, une vigilance jaune aux orages pour l'Ain-et-Loise. Mais côté mercure, ça se calme. Les températures vont rester aujourd'hui sous la barre des 30 degrés dans une grosse partie de la région. 26 à Abbeville et Amiens. La maximale, 27 à Château-Thierry. Et la grande gagnante, c'est bien la côte Picarde qui va rester autour des 22 degrés. Les vacanciers, comme ici à Quimplage, savourent Nicolas Fillon.
11: On a presque envie de se pincer pour y croire.
12: Moi, là, pour le moment, le temps est idéal, oui, c'est vrai.
11: Un vent frais souffle sur notre micro et sur le corps de Béatrice, encore les pieds dans l'eau.
12: On vient de Bretagne, et on avait 40 degrés et ici, vraiment, on respire. Il y a de l'air et tout ça, c'est appréciable.
11: Le thermomètre affiche 27 degrés, mais la température ressentie est moindre sur cette plage picarde. Un luxe pour Dominique.
13: Faut pas trop le dire parce que tous les gens vont venir.
11: Il sort tout juste de la baignade. L'eau est à 21 degrés et avec le vent, il a presque froid.
13: moi. Oui, merci. Mon petit-fils, il m'apporte une serviette. Moi, j'ai de la famille dans la région parisienne, il crève de chaleur, et ici, on est très bien.
11: Cet habitant de Quin est habitué à la fraîcheur ici.
13: Si les jours sans vent à Quin, il n'y en a pas 5 dans l'année. Hein.
11: Forcément, c'est très recherché en ces temps caniculaires, mais c'est aussi le paysage qui fascine le retraité.
13: Cette plage de 15 km de long entre le Crotoy et puis Fort-Mahon, la baie d'Auty, c'est extraordinaire ça. Il n'y a pas ça nulle part en France.
11: Et ce week-end, on attend à peine 20-21 degrés à 15, qui réjouit Pascal, vacancier du Pas-de-Calais.
14: On voit que là aussi, avec ce phénomène de canicule, bah, les gens restent plus sur le secteur. Hein. Encore une fois, on a quand même cette air qui est là, qui rafraîchit. Contrairement à certaines régions où c'est l'étuve. Donc pourquoi aller chercher plus loin?
11: On est bien d'accord.
10: Reportage Nicolas Fillon pour Ici Picardie. Même si les températures baissent, la prudence reste de rigueur face au risque d'incendie. Les sols très secs incitent d'ailleurs la ville d'Ailly-sur-Somme à annuler son feu d'artifice ce soir. Un autre feu aura lieu le 1er août à l'occasion de la fête de la commune. Autre vigilance, celle des agriculteurs parfois exposés à de gros feux de champs. Rien qu'hier, 170 hectares de végétation ont brûlé dans la Somme. Parmi les 150 pompiers mobilisés hier sur ces incendies, certains étaient la semaine dernière dans le sud de la France. Ils y ont épaulé leurs collègues mobilisés sur des feux de forêt. Le commandant Aurélien Briat du centre de secours d'Amiens-Poulainville reste marqué par sa mission dans les Pyrénées-Orientales.
15: Une mission qui était un renfort urbain, c'est-à-dire que d'effectuer des missions incendie et de secours à personne pendant que nos collègues du 1066 étaient en intervention sur un feu de forêt important, le feu de Trévillac. Le détachement représentait 54 sapeurs-pompiers issus des départements de la Somme, du Nord, de l'Aisne et de l'Oise. Nous sommes tous partis ensemble le 5 juillet pour un transit de nuit, une nuit sur la route avant notre arrivée au centre de secours de Rivesaltes qui est au sud de Perpignan. Une fois sur place, on nous a dispatchés dans plusieurs centres de secours pour aider nos collègues. Il y a différentes colonnes de renfort. La nôtre, c'était du renfort urbain, faire des interventions courantes pendant que nos collègues sont en feu de forêt. Néanmoins, on les a aussi aidés sur différents feux d'espace naturel en complément de la mission initiale.
10: Aurélien Briat, des pompiers de la Somme. Les feux d'espace naturel comme celui de la forêt de Fontainebleau au sud de Paris, ils continuent à mobiliser les pompiers en grand nombre ce matin. Le feu ne progresse plus mais n'est pas éteint. Près de 800 hectares ont été détruits. Deux ouvriers ont été mis en examen et placés sous contrôle judiciaire, car selon le parquet, le feu d'origine est parti d'étincelles provoquées par leur disqueuse. Ils faisaient des travaux sur une glissière de l'A6. L'autoroute a rouvert en partie hier soir.
0: L'électricité va coûter plus cher pour près de 20 millions de Français.
10: Le gouvernement l'a annoncé hier soir. L'augmentation de 2,5% des tarifs réglementés entre en vigueur le 1er août. Ça représente environ 26 euros de plus sur une facture annuelle. Ça se justifie par le besoin d'entretien les réseaux d'électricité, explique le gouvernement. Il avait pourtant assuré que le prix de l'électricité serait stable cette année ainsi qu'en 2027. Le gouvernement envisage de baisser le prix du paracétamol. C'est une information Radio France. Les patients ne verraient pas la différence, mais le projet prévoit de réduire le prix de 10 centimes par boîte de Doliprane ou d'Efferalgan pour les laboratoires. Ça représenterait 30 millions d'euros d'économies pour la sécurité sociale. Mais cette mesure préoccupe industriels et pharmaciens. Tous estiment que ça pourrait fragiliser le projet de relocaliser la production de paracétamol en France.
0: Après Albert, Amiens et plusieurs communes de la métropole, Péronne impose le casque en trottinette électrique.
10: Il faut aussi porter un gilet fluo de jour comme de nuit. Si les conducteurs de trottinettes n'ont pas ces équipements, ils encourent une amende de 35 euros. Ils sont 6 juges aux affaires familiales à Amiens. Lors de ces audiences civiles, ils traitent de licenciements contestés, de loyers impayés, mais aussi de divorces et de garde d'enfants. C'est au cœur ce matin de notre dernier épisode de notre série sur le monde de la justice en Picardie. Être juge aux affaires familiales est essentiel mais lourd, estime Estelle. Cette magistrate a donné un prénom d'emprunt.
16: Cette fonction, elle permet, je pense, à des personnes qui sont justement dans des situations qui sont dans un total blocage, qui ne parviennent plus à faire appel à leur propre intelligence pour régler la situation. Il ne faut pas oublier qu'il y a des enfants qui sont quand même au milieu de ces enjeux-là. Et donc, ça permet à ces personnes-là d'avoir une personne extérieure, neutre, qui va leur expliquer comment est-ce qu'ils vont devoir procéder. Alors, bien sûr, ça ne va pas forcément apaiser de manière très magique tout de suite les situations, mais ça permet à chacun d'avoir une décision à laquelle se raccrocher. Les choses sont établies. Et elles pourront d'ailleurs évoluer si la situation de l'un ou de l'autre évolue. Mais en tout cas, ça permet de fixer un cadre auquel se rattachent les parties et surtout pour le bien-être des enfants, de leur permettre d'évoluer dans un cadre plus sécurisant. Je pense que c'est une fonction assez ingrate. Donc, il y a une satisfaction personnelle parce que moi, je fais vraiment ce métier en ayant conscience et envie d'avoir un rôle à jouer dans la vie des gens et de le faire le mieux possible avec intégrité, mais sans attendre quoi que ce soit de gratifiant ou de remerciement.
10: Un dernier épisode de notre série dans l'info d'ici, juste après 8h30.
0: Les coureurs du Tour de France à l'assaut de leur plus longue étape.
10: Presque 206 km entre Dole dans le Jura et Belfort. Les deux dernières journées étaient promises aux sprinteurs. Le parcours du jour s'annonce plus ouvert avec notamment le sommet du Ballon d'Alsace. Et puis à moins de 2 mois de la reprise du championnat de Ligue Magnus pour les Gothiques d'Amiens, Kieran Craig annonce signer pour une deuxième saison. Le hockeyeur canadien était le meilleur buteur cette année. Presque 8h07 sur ici Picardie. Louis, on le disait, la Picardie qui n'est plus en vigilance canicule.
0: Ah, ça fait du bien quand même l'arrivée de cette fraîcheur aussi, de quelques nuages sur l'Oise et sur l'Aisne par exemple, et même quelques gouttes de pluie tiens, à l'extrême sud de la région, sur le Saint-Quentinois, sur le pays de Laon aussi. Pour les températures de votre vendredi, c'est 20 degrés sur la côte et à Péronne, 21 à Saint-Quentin, Amiens et Beauvais, 22 à Soissons. Ensuite, ça n'a pas monté bien plus, 22 à Formanon, 24 à Grandvilliers, à Montdidier, 25 à Albert et à Laon, 26 à Compiègne. Pienne-et-à-Ville. Autant dire qu'il faut donc en profiter. Et vous le disiez, côté vigilance, on est au vert dans la Somme, en jaune dans l'Oise et dans l'Aisne, mais ça, c'est pour les orages uniquement. Vos conditions de trafic à 8h07, ça va, franchement. Alors là, depuis ce matin, on n'a rien vu, quoi. Sur le réseau Picard, c'est topissime. Sur les grandes agglomérations de la région aussi, ça circule très bien. Peut-être ce véhicule arrêté va vous embêter. C'est à côté de l'établissement public de l'IME, pardon, de la Somme, juste après Auchan à Dury. Faites attention. Mais ça va, franchement, dans les gares aussi. Bref, vous voyez un truc changer, appelez-nous quand même. 03 22 92 58 58.
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0: Ils sont un peu à l'inverse de nous, les tournesols, parce que quand il y a du soleil, eux se tournent droit devant, nous on va se cacher. Bon, Marc Lavoine, lui, il les chante aussi, les tournesols. C'est sorti à la veille des années 2000. C'est ce que je vous propose d'écouter maintenant pour vous réveiller sur votre radio, ici Picardie.

0: 7h11, Marc Lavoine sur votre radio, ici Picardie.
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0: Bonjour la Picardie, bon réveil, bon début de journée pour le 17 juillet. Ça sonne l'heure du vendredi. Qui dit vendredi pour certains dit départ en vacances. Gare aux arnaques sur la route des vacances, notamment avec l'arnaque au péage. Vous la connaissez celle-là? Valentin Bertrand vous la raconte avant 8h30. On va jouer au jeu de la carte postale aussi, comme ça on est en frise chronologique. Une fois qu'on a roulé, on est arrivé, on est sur la carte postale. C'est pas mal ça. Pourquoi on voulait une carte postale? Eh bien pour vous permettre de gagner des cadeaux. Votre mission, retrouver d'où elle a été envoyée. Vous gagnerez 50 euros pour aller vous éclater à Picardia Games Park, c'est à Croireau. Voilà le programme. Eh bien, ce n'est pas mal. On s'installe, on est parti.
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0: Bon, merci en tout cas pour votre appel.
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0: C'est pas vrai, le rendez-vous anti-arnaque sur la route des vacances. Valentin Bertrand, vous êtes avec nous et vous nous alertez sur l'arnaque au péage.
4: Vous avez certainement déjà reçu ce SMS. Rappel SANEF, solde impayé de 6,80€ à régler avant 3 jours pour éviter toute pénalité, avec justement un lien pour passer au paiement. Si vous venez d'emprunter l'une des autoroutes sans péage, il y a de fortes chances que vous vous sentiez concernés, car ces dernières années, ces péages appelés à flux libre se multiplient. C'est le cas en Normandie sur l'A13 et l'A14, sur l'A79 dans l'Allier ou encore en Moselle sur l'A4. Plus besoin de s'arrêter, de se contorsionner pour attraper sa carte bleue. Par contre, il ne faut pas oublier de payer après coup parce que l'autoroute n'est pas devenue gratuite pour autant. Une chose de plus à laquelle il faut penser sur la route des vacances, avec en plus un délai assez court, 72 heures, sans quoi vous risquez de voir le prix majoré d'abord de 10€, puis de 90 et enfin de 375€.
0: Non mais c'est fou ça, Valentin. Moi, je l'ai à titre personnel expérimenté sur l'A13 là, il y a une semaine à peine. Mais c'est dingue, je ne savais pas comment ça fonctionnait. C'est un peu déconcertant, c'est vrai. On peut comprendre justement que certains se fassent piéger parce que dans la précipitation, pour éviter justement la majoration, bah, il y a des automobilistes qui tombent dans le panneau, hein, inévitablement.
4: Si le SMS tombe à pic, ils sont justement envoyés en masse au moment des grands départs en vacances, il est souvent très tentant de cliquer pour éviter cette fameuse pénalité. Sauf que le lien indiqué dans le SMS renvoie en fait vers un site pirate. En cliquant, non seulement vous n'avez toujours pas réglé votre péage, mais en plus vos codes de carte bleue sont maintenant dans la nature. Le problème est maintenant bien connu des sociétés d'autoroutes, obligées de faire de la prévention. Sur son site, la SANEF précise bien qu'elle n'envoie jamais de SMS. Alors pour éviter de tomber dans le panneau, il vaut mieux toujours vérifier par vous-même sur le site officiel dans votre espace client. C'est là que se trouve l'historique de vos passages et les factures à régler. Autre option, certains bureaux de tabac sont agréés pour encaisser ces paiements, une solution qui peut paraître plus rassurante. Et si le doute persiste, n'hésitez pas à passer un coup de fil au service client.
0: Ouais, c'est vrai, éviter les majorations, c'est sûr, parce que moi, le premier, je me suis dit, faut pas payer, c'est bizarre ces panneaux. Bah, si, elles sont vraiment payantes, ces autoroutes dites à flux libre, mais quand même attention aux arnaques. Vous savez tout maintenant, écoutez sur ici.fr au cas où. On joue au jeu de la carte postale dans les prochaines minutes pour vous envoyer à Picardia Games Park, jouer à tout un tas de jeux et d'attractions. Et on écoutera aussi vos plaisirs de l'été. Voilà le programme après les Pointer Sisters.

0: Les Pointer Sisters, I'm so excited sur votre radio ici Picardie. Très bon début de journée. On écoute chaque matin et tout au long même de la journée vos plaisirs de l'été, ce qui vous rend heureux et heureuse. Et si je vous dis que parmi les auditeurs d'ici Picardie et auditrices ce matin, il y a des absents, notamment une certaine Julie. On va l'écouter puisque elle, son petit plaisir pendant l'été, eh bien, c'est de ne pas mettre de réveil.
1: Exactement, c'est pas 2 mois de vacances. Bonjour, je m'appelle Julie et je viens d'Amiens. Mon petit plaisir de l'été, c'est de ne pas mettre de réveil.
2: Ah, ça, ça fait du bien. Et parce que sinon, dans la vie, vous faites quoi?
1: Je suis professeure des écoles.
2: Et le réveil, quand il n'y a pas de vacances, il est à quelle heure souvent?
1: 6 heures.
2: Donc, vous ne mettez pas du tout de réveil pendant les vacances? Ou est-ce que parfois, votre petit plaisir, c'est d'en mettre un et de pouvoir l'éteindre, de se rendormir?
1: Non, mais on est quand même obligé à un moment donné de mettre un réveil, mais c'est pas tous les jours.
2: Bon, alors, professeur des écoles, on dit souvent que c'est 2 mois de vacances, mais c'est pas vrai du tout.
1: Non.
2: Faut mettre les choses au clair, profitez-en.
1: Exactement, c'est pas 2 mois de vacances.
2: Parce que vous faites quoi pendant ces 2 mois?
1: Eh bien, il y a la classe à préparer, les cours à préparer, et puis quand même la routine.
2: Alors, sinon, quand vous mettez pas de réveil, vous vous réveillez vers quelle heure et vous en profitez pour faire quoi, pour prendre votre temps, pour faire quoi le matin, par exemple, à la maison, l'été, les vacances?
1: Pour boire le café, tout simplement, sur la terrasse, au soleil.
2: Une grosse grasse mat, c'est quelle heure pour vous?
1: 8-9 heures, c'est déjà pas mal.
2: Ah oui, c'est tôt quand même. Oui, mais bon, c'est vrai qu'après, si on se lève à 11 heures, on peut moins profiter, quoi, c'est ça?
1: C'est ça.
2: Et qu'est-ce que vous comptez faire pendant les vacances, alors?
1: Profiter des petits plaisirs de la vie, et puis ça sera déjà bien.
2: Et pour terminer, qu'est-ce que vous souhaitez aux auditeurs d'ici Picardie pour cet été?
1: Eh bien, de profiter aussi de chaque moment de leurs vacances.
0: Et de pas mettre des réveils, ou peut-être si, un petit peu quand même, pour nous écouter un minimum. C'est toujours plaisant, on est d'accord. Bon, on va pouvoir aussi jouer maintenant avec vous au jeu de la carte postale. Ça aussi, ça sent bon les vacances.

0: de l'eau avant de partir en balade dans les environs. Ici, on vient autant pour les activités nautiques que pour sa situation privilégiée à quelques minutes seulement de la grande ville historique et de la forêt de Compiègne. Vous avez une idée ? 03 22 92 58 58. On attend vos appels.
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0: Francis Cabrel, Petite Marie, c'est la musique qu'on vous propose d'écouter tout de suite. Appelez-nous si vous avez trouvé d'où a été envoyée cette carte postale. Elle nous vient de l'Oise, c'est ce qu'on sait. Il y a une belle base de loisirs nautiques et d'activités de paddle, de pédalo. C'est pas mal aussi ça l'été. Marie.

0: Francis Cabrel sur votre radio ici Picardie, belle matinée avec nous, il est 8h25, l'actu locale revient dans moins de 5 minutes. Avant ça, on va jouer avec Thomas qui va tenter de gagner 50 euros pour aller à Picardia Games Park à Croix-Roux.
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3: On est bien ensemble pendant l'été sur votre radio ici Picardie, effectivement, parce qu'on joue au jeu de la carte postale. Le principe, il est plus que simple, on vous lit une carte, à vous de trouver d'où elle a été envoyée, et c'est ce qu'a fait Thomas de Le Piessier Rosainvilliers. Bonjour Thomas.
4: Bonjour, ici Picardie.
3: Bon Thomas, racontez-nous d'abord le début de journée, tout ça, tout se passe bien?
4: Très bien.
3: Ouais, vous avez fait quoi?
4: Là, je viens d'arriver sur mon lieu de travail.
3: Ah, vous bossez aujourd'hui, vous bossez dans quoi Thomas?
4: Dans la formation en logistique.
3: Formation en logistique, ok. Donc l'idée c'est quoi? C'est d'apprendre aux personnes qui rentrent dans ce domaine le fonctionnement d'un quai, de décharger les camions, etc. C'est ça?
4: Exactement, oui, entre autres.
3: Bon ben voilà, donc ça c'est le top. Vous allez avoir des vacances mon Thomas à un moment quand même, non?
4: C'est ça exactement, dans 4 semaines exactement.
3: Ouf, oh c'est loin. Bon, en tout cas, vous avez des week-ends, ce qui vous permettra pourquoi pas de profiter de ces 50€ chez Picardia Games Park à Croireau. On vous lisait une carte, c'est vrai, qui était pas simple je trouve celle-là ce matin. On vous parlait d'une commune qui était dans le secteur de Compiègne, de Senlis, qui permettait de profiter notamment d'une grande base de loisirs, baignade, de paddle, de pédalo, de moments de détente dans l'eau et tout. Enfin, pas mal de choses. Qu'est-ce que vous avez pensé à quoi, vous, Thomas, d'abord?
4: La situation géographique, dans un premier temps, et ensuite, c'est vrai que la base nautique, je la connais un petit peu.
3: Ouais.
4: J'ai un ami qui faisait justement du wakeboard à Verbery.
3: Donc c'est Verbery, votre réponse.
4: Ah, bah exactement.
3: Ouais, et parce que j'ai reçu des messages aussi, on m'a dit, ça aurait pu être Saint-Leu-d'Esserance, c'est vrai qu'il y a une autre base nautique dans ce secteur-là, mais là, c'était bien celle de Verbery, c'est la bonne réponse, Thomas, bravo.
4: Eh bien, super, merci.
3: Bon, bah, il faut en profiter de la base nautique à Verbery, mais il y en a plein d'autres aussi en Picardie pour profiter de la fraîcheur. Très bonne réponse. 50€ pour Picardie Games Park, vous connaissez ou pas, vous, Thomas, vous êtes déjà allé?
4: Alors, j'y suis pas encore allé, mais je connais, ouais. C'est justement, je pensais y aller prochainement. Bah oui. Donc, ça tombe bien.
3: Bon, bah, vous allez pouvoir vous y amuser. Plein d'activités, puis qui changent, quoi. Des choses qu'on ne peut pas forcément faire ailleurs. Et ça fait plaisir. Thomas, vous en profitez. Je vous pose une ultime question. La première radio de la Somme, vous savez qui c'est?
4: Ici Picardie.
3: Oh que oui mon Thomas, bon courage pour le taf et à tout bientôt, ciao.
4: Merci, bientôt, au revoir.
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3: Vous avez choisi Ici Picardie, la première radio de la Somme. Il est 8h30, dans les prochaines minutes, Jeanne Dossé, l'info d'ici.
5: Oui, on entend notre dernier épisode sur le monde de la justice en Picardie. C'est la série qu'on vous a proposée toute la semaine, Louis. Et ce matin, focus sur ces audiences civiles très intimes. On parle notamment de divorce et de séparation.
3: Oui, des cas compliqués, effectivement, on y reviendra. Cette série, d'ailleurs, qu'on réécoute sur ici.fr tout au long de la semaine, on pourra rattraper les épisodes en retard. Donc, on fera un point sur votre météo aussi, juste après. Le 90 secondes, l'info en France et dans le monde. C'est maintenant avec vous, Cyril Ardo-Redon.
6: 53 000 foyers privés d'électricité ce matin, la très grande majorité en Auvergne-Rhône-Alpes et en Nouvelle-Aquitaine. Ça fait suite aux violents orages hier soir. Une tornade a touché l'agglomération de Saint-Étienne avec des dégâts sur des maisons. Plus aucun département en vigilance orange aux orages ce matin. 10 départements sont en orange canicule. Des analyses vont être menées ce matin sur les ossements retrouvés hier dans le Tarn pour s'assurer qu'il s'agit bien de ceux de Delphine Jubilard. Son mari Cédric est passé aux aveux 5 ans et demi après la disparition de l'infirmière. Les fouilles se poursuivent ce matin sur la commune de Mayoc. La décision hier du tribunal pour enfants de Chaumont, un adolescent de 15 ans condamné à 18 ans de prison pour le meurtre d'une surveillante de son collège l'an dernier en Haute-Marne. Une affaire qui avait provoqué une vive émotion dans tout le pays. La facture d'électricité va augmenter en moyenne de 26€ cette année pour 20 millions de foyers. Le gouvernement donne son feu vert à une hausse de 2,5% des tarifs réglementés de l'électricité dès le 1er août. Circulation très difficile sur la route. Bison Futé voit rouge dans l'est de la France dans le sens des départs. C'est orange partout ailleurs. Ce sera entièrement rouge demain dans le sens des départs. Et puis le Tour de France, 13e étape aujourd'hui. C'est la plus longue de cette édition avec 205 km entre Dole dans le Jura et Belfort. L'itinéraire devrait sourire aux baroudeurs. Le peloton s'élancera en début d'après-midi à partir de 13h.
3: 200 km en vélo, il faut quand même les faire. Ça, c'est du fort niveau. On vivra ça effectivement sur ici.fr et sur ici Picardie tout simplement. 8h31, l'heure du dernier épisode de notre série qui vous plonge dans le monde de la justice en Picardie.
5: Depuis lundi, votre radio vous ouvre les portes du tribunal judiciaire d'Amiens et ce matin, zoom sur des audiences confidentielles et très intimes, celles des affaires civiles, loyers impayés, licenciement ou encore divorce. Nicolas Fillon, vous avez pu assister à l'une de ces audiences.
7: Les dossiers s'enchaînent dans cette pièce climatisée de 15 mètres carrés. Ce matin, sont traités en urgence des demandes d'exercice de l'autorité parentale dans des couples déjà séparés. Il y est question de garde d'enfants ou de pension alimentaire. D'un côté d'une grande table rectangulaire, une juge aux affaires familiales qu'on appellera Estelle.
8: La particularité, c'est le fait qu'on arrive à l'audience avec peu d'éléments puisqu'on a uniquement l'assignation d'une des parties sans avoir la connaissance de la position de l'autre partie.
7: Elle souhaite garder l'anonymat.
8: C'est l'accès à l'intimité même des familles. Ce sont des personnes qui n'ont pas réussi à se réconcilier sur certains points et qui demandent l'avis du magistrat.
7: En face de la juge et de sa greffière qui note tout, deux avocats représentant chacun un parent présent et assis d'un bout à l'autre de la table. 10 minutes pour plaider son dossier, ensuite remis à la juge qui questionne deux versions opposées.
8: Je pense qu'il faut faire preuve de suffisamment d'humanité pour que les parties elles se sentent entendues. Mais effectivement, c'est très difficile pour une mère ou pour un père d'apporter des preuves. Il n'y a pas d'enquête policière, donc ils vont le faire aussi avec les éléments qu'ils ont.
7: Dans ce débat contradictoire, pas d'envolée lyrique, ni d'effet de manche comme au tribunal pénal. Mais on sent bien la tension, le déchirement entre deux personnes qui se sont aimées. Les larmes coulent, les mâchoires sont serrées.
8: Donc il y a cette vigilance pour ne pas être embarqué dans les histoires et justement se détacher un peu des affects qu'on pourrait nous-mêmes avoir et de nos biais. De mon point de vue, je pense aussi que la masse du travail permet aussi de ne pas se laisser trop embarquer puisqu'en fait, après avoir traité un dossier, il faut systématiquement qu'on passe à un autre. Ça me permet, je pense aussi, de pouvoir passer à autre chose.
7: À l'audience, les enfants sont absents physiquement. Pourtant, on ne parle que d'eux. Il y a Théo, bébé d'un an que la mère veut garder seul depuis qu'elle soupçonne le père de vouloir l'emmener en Turquie. Lui conteste après avoir déposé plainte pour violence contre son ex-compagne. Il y a Léa, 12 ans, qui ne veut plus parler ni rester avec sa maman, inquiète d'une possible instrumentalisation du papa depuis la séparation. Estelle, la juge aux affaires familiales, devra bien trancher.
8: Évidemment qu'il y a des nuits qui sont plus difficiles que d'autres, qu'il y a des dossiers qui vont aussi nous suivre pendant les congés, que ce soit physiquement d'ailleurs ou seulement mentalement. Il faut accepter, à mon avis, le fait que quand on est magistrat, on est dans une fonction qui va prendre tout notre temps.
7: Avec une seule motivation, rendre la bonne décision.
5: En moyenne, il y a 2 mois de délai entre la saisine d'un des parents et l'audience, série signée Nicolas Fillon, que vous réécoutez sur ici.fr et le dernier épisode à réécouter ce midi dans l'émission Ma France. Plus de canicule en Picardie, c'est fini, Louis, pour l'instant, en tout cas.
3: Ouais, pour l'instant, ouais, oui. Écoutez, oui, on peut ne dire que pour l'instant, parce qu'au mois de juin, on s'est dit, ah, ça y est, ouais, au final, il y en a une autre, et il y en aura certainement d'autres. Donc, profitons de ces rares instants de fraîcheur. Quelques nuages aussi qui arrivent, surtout dans l'Oise et dans l'Aisne, même quelques gouttes de pluie à l'extrême sud de la région, sur le Saint-Quentinois, sur le pays de Lens aussi. Pour les températures de votre vendredi, eh bien, ce matin, c'est 20 sur la côte et à Péronne, 21 à Saint-Quentin, Amiens et Beauvais, 22 à Soissons. Ça n'a pas monté bien plus, hein, l'après-midi. 22 à Formaon, 24 à Grandvilliers, Montdidier, 25 à Albert et Allon, 26 à Compiègne et Abbeville. Pour les vigilances, la Somme est repassée en vert. L'Oise et l'Aisne sont en jaune pour les orages.
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3: Vous êtes sur la route en Picardie, c'est très calme sur l'ensemble du réseau Picard. Vous faites simplement attention à un véhicule arrêté sur le haut de la rue Saint-Fucien, juste à la sortie de la rocade. Il y a aussi un accident, ça c'est dans un parking d'une des zones de Dury, juste après le Auchan. Alors je connais pas tous les magasins, mais c'est voilà dans le centre de prévention des examens de santé, c'est la CPM, juste à côté, KFC, etc. Vous faites attention donc là-bas. Sinon ça va, franchement ça va, tout comme dans les gares Picard aussi. Mais si vous voyez quelque chose, vous pouvez nous appeler, nous tenir au courant. Vous êtes nos yeux sur la route, vous nous appelez 03 22 92 58 58.
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3: Et on commence cette nouvelle demi-heure en musique. Ça, ça fait plaisir avec Stevie Wonder et ce classique Part-Time Lover sorti en 1985. On est bien ensemble cet été sur Ici Picardie, non ?

0: Stevie Wonder pour bien commencer la journée à 8h40. Rien de mieux, c'est sûr.
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0: Bonjour la Picardie, bon début de journée. On est tous ensemble en ce vendredi 17 juillet. Je dis tous parce qu'on fait partie d'une grande famille. La famille, c'est aussi sacré puisqu'on s'échange les infos, on se donne la météo à la maison, on se donne des nouvelles aussi. C'est le cas sur la page Facebook d'Ici Picardie que je vous invite à rejoindre, mais aussi sur le WhatsApp avec vos messages qu'on essaye de lire le plus souvent possible. Dans la prochaine demi-heure, on vous emmène dans des temps médiévaux. Vous transformez en chevalier, en princesse, en reine, en roi avec les fêtes Guillaume à Saint-Valery, c'est tout ce week-end. Et il y a un très très beau programme qui vous attend dans une ambiance forcément médiévale avec des camps qui sont remis en place, du travail artisanal. Enfin, franchement, on va voyager dans une autre époque, je vous le promets. Mais justement, quand on dit voyage dans une autre époque, on va pas aller aussi loin que le temps médiéval, mais il y a 110 ans, c'était la bataille de la Somme. On célèbre donc tout ça cette année et nous, on en profite eh bien, pour vous faire découvrir des objets, ceux d'une bataille, ceux qui parfois retracent l'histoire dans la tranchée, dans les familles, dans l'arrière-front. Et ce matin, c'est Laureline Fabure de Bruyère, guide, accompagnatrice et médiateur à l'historial de la Grande Guerre de Péronne, qui nous raconte. Bonjour Laureline.
4: Bonjour Louis.
0: Alors, l'objet du jour, c'est un guide Michelin.
4: Alors, aujourd'hui, effectivement, notre objet qui est présenté est peut-être un peu plus connu de nos auditeurs, puisque on parle du guide Michelin, qui est encore aujourd'hui utilisé par de nombreux touristes un peu partout dans le monde. Et dans notre cas, ce guide Michelin illustré, comme on peut le voir, présente principalement les sites de la Somme, puisque tout comme pour l'affiche de pèlerinage qu'on peut également voir dans cette exposition temporaire, à la fin de la guerre, le guide Michelin édite un guide des champs de bataille de la Somme qui, petite anecdote en fait, encore aujourd'hui, les guides par exemple à l'historial font ce circuit du souvenir avec des scolaires, avec des groupes adultes et même des touristes sans guide se rendent sur ces champs de bataille, ce qui montre cet intérêt encore pour le sujet, mais également on essaye encore une fois de comprendre et d'aller au plus proche de ces sites puisqu'on peut se rendre compte en feuilletant ce guide Michelin qui a été réédité lors du centenaire que la Somme reste encore un lieu où on a beaucoup de traces de cette Première Guerre mondiale. Et donc, dès la fin de la guerre, des personnes qui ont des proches qui ont combattu pendant la Première Guerre mondiale, peut-être qui ne sont pas revenus ou qui sont revenus mais qui n'en parlent pas, vont également se rendre au plus proche des champs de bataille pour, ici encore, comprendre ce qui s'est passé, essayer de comprendre aussi le quotidien de leurs proches, puisque même si certains reviennent de la guerre, ils n'en parlent pas forcément à leurs femmes ou à leurs enfants. Et donc, on essaye également de leur côté de comprendre.
0: Ces objets, vous pouvez les écouter sur votre radio ici de Picardie, mais aussi les voir en photo sur ici.fr ou carrément pour de vrai à l'historial de Péronne. C'est jusqu'au 6 décembre avec l'exposition La Somme, les objets d'une bataille, histoire de vie. Histoire de musique aussi d'ici moins de 5 minutes avec Marine. Son tout dernier morceau, Escroc, qui arrive juste avant. C'est les pronos du patron. On part aux côtés du Tabac du Moulin. C'est à Moreuil dans 30 secondes.
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0: Les pronos du patron pour les courses du côté de Cabourg. Aujourd'hui, c'est avec Stéphane au Tabac du Moulin de Moreuil. Bonjour Stéphane.
7: Oui, bonjour Louis.
0: Bon, comment ça se passe à Moreuil? C'est calme là, j'imagine, avec l'été?
7: Voilà, c'est calme ce matin, mais ça va arriver.
0: Ouais, il est encore tôt, petit à petit. Les gens viennent plus tard boire leur café l'été, vous le constatez, Stéphane?
7: Bon, ça dépend des jours. S'il fait chaud, ils viennent plus tôt. Et bon, là, aujourd'hui, c'est un peu nuageux. Donc,
0: ouais, il y a plus de temps.
7: On va sortir un peu plus tard.
0: C'est ça. On peut aussi venir vous voir pour jouer. D'ailleurs, quels sont vos pronos pour ces courses à Cabourg?
7: Donc, on va partir avec le 8, le 5, le 12, le 4, le 11, le 1, le 10.
0: En cas de non partant?
7: En cas de non partant, le 2.
0: Et le 2 sur 4.
7: Le 11 et le 5.
0: Les pronos de Stéphane au tabac du Moulin à Moreuil. Bah, merci beaucoup Stéphane.
7: Bah, une bonne journée à
0: Profitez
7: vous.
0: Profitez bien, bel été.
7: Merci
0: et à tout bientôt. Nous, la musique prend le contrôle. Marine avec Escroc juste avant de partir à Saint-Valery pour les fêtes Guillaume. On va se transporter dans des temps médiévaux. Vous allez voir.

0: Marine avec Escroc sur votre radio ici Picardie. Oyez, oyez, jante dame et jante monsieur. Je ne sais pas si ça se dit jante monsieur. Enfin bref, je l'ai inventé celui-là. Pourquoi je vous parle comme ça? Parce que j'ai envie de vous faire voyager dans des temps médiévaux, je le dis depuis tout à l'heure, mais ça va être le cas tout ce week-end à Saint-Valery-sur-Somme. Et c'est Michel Courroux, le président de la fête Guillaume, qui est avec nous ce matin. Bonjour Michel.
1: Bonjour Louis.
0: Bon alors, je parle à chaque fois de médiéval, de château fort, de tout ça. Qu'est-ce qui concrètement va se passer demain et après-demain?
1: Alors donc, comme vous l'avez déjà annoncé sur votre antenne, donc nous commémorons le départ de Guillaume le Conquérant de Saint-Valery pour la conquête de l'Angleterre, et ça va se traduire par deux jours de festivités qui débuteront demain vers 14h par l'ouverture du marché médiéval. Ensuite, il y a le grand défilé de la remise des clés. Nous nous rendons au monument qui est dédié à Guillaume sur le port. Nous remontons vers la vieille ville où là, le maire de Saint-Valery, le mailleur de Saint-Valery, resitué dans l'époque, va remettre à Guillaume les clés de la ville pour symboliser la prise du commandement de Guillaume sur la ville.
0: C'est dingue cette histoire.
1: Et ensuite, toutes les animations sont lancées.
0: Oui, parce que cette histoire, elle est encore ancrée, et pourtant c'était il y a tellement longtemps, et vous continuez justement de la faire vivre. Ça séduit encore ces ambiances de château fort, de chevalier, de tout ça, c'est beau en plus.
1: Oui, oui, absolument. Il y a toujours un engouement pour les camps de reconstitution où les touristes et les locaux viennent participer aux animations, et surtout les enfants qui adorent ça, hein, mettre les casques sur la tête, échanger quelques coups d'épée avec les chevaliers, c'est toujours un moment agréable pour eux.
0: Alors, vous parliez aussi d'animations qui, elles, étaient toute la journée, au-delà de ces commémorations, de ces symboles, comme le remise des clés qu'on vient d'évoquer.
1: Bien entendu, il y a deux campements médiévaux.
0: Oui, et dans ces campements, on peut simplement les visiter, peut-être essayer une armure?
1: Bien sûr, sans problème, et certains campements font même des adoubements pour ceux qui le souhaitent, et bien entendu avec toutes les photos qui vont avec.
0: Ah oui, donc on peut, moi demain si je viens vous voir, ou dimanche, je peux clairement me faire adouber comme le chevalier.
1: Absolument, absolument.
0: C'est la classe Michel.
1: On vous met la casque sur la tête et vous recevrez l'accolade du chevalier qui va vous adouber.
0: Ah, oh, c'est beau quand même. Démonstration de forge, j'ai pu lire aussi, atelier créatif pour les enfants, on peut mettre donc la main à la pâte aussi?
1: Absolument, il y a un vitrailliste également, il y a des sculpteurs sur bois, des tourneurs sur bois. Près des campements, nous aurons un petit regroupement d'artisans médiévaux qui travaillent sur place, hein, le cuir, la forge, les vitraux, le bois, et ensuite sur la plage du jeu de battoir, là ce sont plutôt des artisans qui proposent des produits de bouche, bien entendu.
0: Justement, en parlant de bouche, j'imagine qu'on peut manger donc sur place, on peut manger ce qu'on mangeait au temps médiéval ou peut-être un peu plus récent?
1: C'est un petit peu plus récent quand
0: ça
1: même.
0: Ça va.
1: Hein.
0: Oui. Parce que j'imagine qu'au temps médiéval, c'était pas si foufou en termes de nourriture. Peut-être.
1: Non.
0: Bon, donc là, on peut se régaler aussi.
1: Voilà, sans problème. Il y a ce qu'on appelle la taverne du Duc qui vous attend, et sans problème, vous pouvez consommer, prendre un repas et vous désaltérer.
0: Voilà, on peut profiter donc demain et dimanche, fêtes Guillaume à Saint-Valery-sur-Somme.
1: Dimanche, il y a le moment, si vous voulez, qui est vraiment la reconstitution de l'histoire, puisque Guillaume avait fait procéder à une procession des reliques de Saint-Valery au travers de la ville pour le protéger pour la conquête. Et nous reproduisons cette procession avec les véritables reliques de Saint-Valery. Qui ressortent exceptionnellement ce jour-là.
0: C'est dingue.
1: Et au travers la vieille ville, on va les suivre jusqu'aux portes de Guillaume, où là, devant le spectacle de l'abbé, il y a une petite commémoration.
0: C'est dingue ça, de voir que ça continue. 1066, la date de la conquête, et en 2026, on y est toujours,
1: Michel Courroux. Et puis on se prépare au millénaire de la naissance de Guillaume, qui va être un événement très important national l'an prochain.
0: Ah bah on y
1: sera. Les 1000 ans de la naissance de Guillaume.
0: Eh ben le rendez-vous est pris, Michel Courroux. Merci beaucoup, à très bientôt. Les fêtes Guillaume
1: merci
0: à Saint-Valery-sur-Somme tout ce week-end. La musique, celle de Pascal Obispo, Tombée pour elle. Et juste après, on retrouvera le docteur Kierzek ce matin, qui nous parle d'un problème qu'on a tous eu en vacances, de l'eau dans les oreilles, à la piscine ou à la mer. C'est pas top top ça, et ben on aura des conseils pour les éviter.

0: Pascal Obispo, tombé pour elle qu'on écoute avec nos deux oreilles en Picardie, parce que c'est important d'écouter avec ses oreilles. Je dis ça parce que si nos oreilles sont bouchées à cause de la mer ou de la piscine, ça perturbe un petit peu l'écoute d'ici Picardie, vous êtes d'accord? Donc justement, on va en parler ce matin avec le docteur Gérald Kierzek, qui va nous donner quelques conseils santé et qui va nous expliquer surtout comment on fait pour éviter l'eau dans les oreilles. Bonjour docteur.
1: Bonjour à toutes et à tous. Phénomène estival aussi agaçant qu'un grain de sable dans le maillot, l'eau coincée dans l'oreille. Vous sortez de la piscine, de la douche ou de la mer, vous penchez la tête sur le côté, vous essayez de sauter sur un pied, rien n'y fait. La sensation de plouf, ces bruits étranges, cette impression de parler dans un bocal, bah, ça veut dire que vous avez peut-être de l'eau dans l'oreille. Et si on n'y prend pas garde, ça peut quand même devenir une petite infection. Alors l'eau reste bloquée car notre conduit auditif externe, c'est un tunnel d'environ 2,5 cm qui se termine par le tympan. Il est naturellement légèrement courbé et parfois la tension superficielle de l'eau associée à la présence de cérumen ou à un conduit anatomiquement un peu étroit fait que les gouttes vont s'accrocher, l'eau reste. Résultat, vous avez l'impression d'avoir une oreille sous-marine. Symptôme typique, c'est une sensation de plénitude ou d'obstruction de l'oreille. L'audition est étouffée. Parfois, il y a un léger sifflement, un acouphène. Et ça peut être une simple gêne, mais ça peut aussi être une douleur qui va augmenter. Mais là, c'est plutôt un signe d'infection. Alors, en général, l'eau finit par s'évaporer ou s'écoller toute seule. Mais si elle persiste, bah, c'est là où ça peut macérer la peau du conduit, voire créer une infection par une bactérie ou des champignons.
0: Et alors, quels sont les gestes pour faire sortir l'eau sans se blesser? Et qu'est-ce qu'il faut surtout absolument éviter? Parce que moi, j'ai déjà vu des gens y aller avec un coton-tige. Je suis pas certain que ça soit une bonne solution.
1: N'utilisez jamais de coton-tige. Non seulement ça risque de tasser l'eau et le cérumen contre le tympan, mais en plus, vous pouvez percer le tympan ou créer une petite plaie qui va s'infecter. Dans le coton-tige, c'est vraiment l'ennemi juré de manière générale des oreilles. On en avait parlé. Les vrais conseils efficaces sans danger, c'est la gravité, tout simplement. C'est votre meilleur ami. Vous penchez la tête sur le côté, l'oreille un peu bloquée. Vous tirez doucement sur le lobe vers le bas et l'arrière. L'idée, c'est de redresser le conduit. Vous sautez sur un pied, vous secouez la tête, faites ce que vous voulez. Ça peut sembler bête, mais ça marche. L'eau va couler. Deuxième conseil, l'aspiration par la paume. Pareil, on penche la tête sur le côté, on place la paume de la main bien à plat sur l'oreille, puis on la retire brusquement, ça fait une ventouse. Conseil numéro 3, la technique du sèche-cheveux. Pas très chaud, hein, température basse, puissance faible, on le tient un peu à distance et l'air tiède en fait va faire que l'eau s'évapore. Mais surtout, c'est la prévention. Si vous êtes sujet aux oreilles bloquées avant la baignade, mettez des bouchons d'oreilles tout simplement. Ça fonctionne. Et après la baignade, vous séchez l'extérieur du pavillon avec une serviette. Et surtout, vous ne grattez ni avec vos doigts ni avec rien du tout d'autre. Allez, bon été, bonne santé à l'écoute d'ici bien sûr.
0: Merci docteur. Et ce qui est bon aussi pour la santé, c'est de prendre l'air dans le jardin. Ça tombe bien, ça va être le cas pendant une heure avec vous, Chloé Richard Fretet. Bonjour.
2: Bonjour Louis.
0: Bienvenue chez vous en mode jardinier. Eh c'est
2: oui,
0: top ça.
2: C'est
0: ça nous manquait.
2: En plus, les températures ont un petit peu rafraîchi là quand oui. Même. Ça fait du bien. On respire à nouveau. Il n'y a pas trop de soleil. Il y a des nuages. Donc du coup, on va parler jardin puisque c'est le moment idéal. Donc,
0: et on va pouvoir poser toutes nos questions, j'imagine.
2: Bien sûr. 03 22 92 58 58. C'est Didier, notre jardinier, qui vous y répondra avec plaisir.
0: C'est top. Merci.
2: Ah oui.
0: À lundi, Chloé. Bon
2: à
0: jardin.
2: Lundi, Louis. Bon week-end.
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2: Merci d'écouter Ici Picardie, première radio de la Somme. Il est 9h. Les informations, Pierre-Antoine Lefort. Un accident grave dans le sud-est de la Somme, dans le secteur de Nesle.
4: Oui, la départementale 930 est coupée dans les deux sens. Ce matin, une déviation va être mise en place après ce grave accident entre deux voitures à hauteur de Retonvillers. Les autorités appellent à éviter absolument le secteur. L'hélicoptère du SAMU est attendu sur place.
2: La Picardie va mieux respirer à partir d'aujourd'hui. La vigilance canicule est totalement levée.
4: L'Aisne et l'Oise sont en vigilance jaune aux orages, mais nos trois départements sont tous sortis de la vigilance canicule depuis ce matin. Alors que nos maisons vont mettre plusieurs jours à refroidir, certains n'ont pas à s'en soucier. Les propriétaires de maisons passives, comme Emmanuel Heuneron, ce Saint-Marien construit ses logements sans clim ni chauffage.
5: La maison a environ 17 mètres linéaires de baies vitrées. Donc c'est juste énorme en termes d'apport solaire. Au maximum pendant la canicule, 26. Il n'y a aucun inconvénient, il n'y a que du positif. Il n'y a pas d'entretien de chauffage, il n'y a pas d'entretien de clim, il n'y a pas de surprise de facture. On est malheureusement dans la société dans laquelle on est, qui est incertaine, ou une crise qui bloque un détroit. On se retrouve sans gaz ou sans pétrole. Tout ça, nous, on n'a pas. Le seul point négatif, ça va être le coût qui peut être en fonction des secteurs. Parce que si vous habitez au Touquet ou si vous habitez sur une ville un peu moins riche, c'est évident que le prix au mètre carré n'est pas le même. Nous, on fait toujours le même prix. Donc les écarts de prix peuvent être de 200 à 500 euros. euros par une maison classique au mètre carré. Le meilleur moyen, c'est d'investir sur un budget qui est fixe et après, on sait qu'on n'a aucune charge. On n'a rien en charge.
4: Emmanuel Héneron, invité d'ICI Picardie ce matin. 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L'énergie toujours plus chère. Près de 20 millions de Français vont payer plus à partir du 1er août, 26 euros par an en moyenne. Le gouvernement l'a annoncé hier soir et le justifie par le besoin d'entretenir les réseaux d'électricité. Il avait pourtant assuré que le prix de l'électricité serait stable cette année et en 2027.
2: La production de blé va baisser cette année en France.
4: Alerte du ministère de l'Agriculture, il pointe des moissons très précoces sous des températures beaucoup trop chaudes. La production pour cette année est évaluée à 32 millions de tonnes de blé, c'est 4% de moins que l'an passé. Les agriculteurs préoccupés aussi par la multiplication des feux de chaume, la faute aux fortes chaleurs et au passage des engins agricoles qui se multiplient. 170 hectares de végétation sont partis en fumée hier, rien que pour la Somme. Une grosse centaine de pompiers ont été mobilisés toute la journée.
2: Le paracétamol 100% français, c'est peut-être pas pour bientôt.
4: Après la pandémie de Covid, souvenez-vous, Emmanuel Macron avait promis que la France allait à nouveau fabriquer ce médicament en France, alors que près de 8 traitements sur 10 contiennent des principes actifs importés d'Inde ou de Chine. Deux laboratoires pharmaceutiques, Opella et UPSA, devaient produire du Doliprane dès l'an prochain. Sauf que ce projet pourrait avoir du plomb dans l'aile. C'est une information Radio France, Victor Delande. Le gouvernement réfléchit à baisser le prix du paracétamol pour faire des économies.
6: Si on prend le Doliprane, l'antalgique préféré des Français, il est vendu actuellement 2,18€ la boîte aux patients en pharmacie. Pour le laboratoire pharmaceutique, cette même boîte de paracétamol lui rapporte 76 centimes. Mais selon nos informations, le gouvernement envisage de faire baisser le prix de 10 centimes pour le fabricant. Un détail pour le patient qui verra même le prix de son médicament baisser en pharmacie. Mais pour les industriels, l'addition pourrait être beaucoup trop salée.
4: Car ces laboratoires ont consenti à de gros investissements pour fabriquer le paracétamol en France, Victor.
6: Oui, au total, 140 millions d'euros ont été investis par les laboratoires pharmaceutiques et par l'État qui a contribué à hauteur de 70 millions. Car pour produire le principe actif en France, c'est 60% plus cher que dans les pays asiatiques. Ces investissements ne peuvent être amortis qu'avec une hausse du prix du paracétamol, nous glisse un économiste de la santé. Et de poursuivre, là, le gouvernement va le baisser. Cette décision est un non-sens par rapport au vœu du président de relocaliser la production de paracétamol. Les responsables des laboratoires ont rendez-vous la semaine prochaine avec le ministre de l'Industrie. S'ils maintiennent cette baisse du prix, nous confie un acteur de premier plan dans ce dossier, le projet du paracétamol Made in France pourrait être fragilisé. Notons que cette baisse voulue par le gouvernement ferait économiser quelques 30 millions d'euros par an à la Sécurité sociale.
4: Une précision signée à Victor Delande pour ICI Picardie. C'est un week-end qui s'annonce à nouveau compliqué sur les routes. La preuve dès aujourd'hui sur les cartes de Bison Futé, c'est orange dans le sens des départs comme des retours sur une grosse partie du pays, y compris en Picardie. Un point sur notre météo de la journée et oh,
2: on respire, n'est-ce pas?
4: Ouais.
2: Mais oui, il y a des les températures ont chuté cette nuit et il y a quelques nuages ce matin et ça fait du bien quand même de respirer un petit peu. Ce matin, il fait 21 degrés sur la côte et à Poix-de-Picardie, 22 à Péronne, Doulan-Saint-Quentin, 23 degrés à Beauvais et Amiens. Il y aura quelques rayons de soleil cet après-midi dans la Somme. L'Oise et l'Aisne sont en vigilance jaune orage et cet après-midi, il fera entre 24 et 27 degrés. On fait le point également sur vos conditions de circulation en Picardie. Et vous le disiez dans le journal Pierre-Antoine, il y a eu un accident à Nel.
4: Rotonville, précisément, on est près de Nel sur la départementale 930. Cet axe assez emprunté, hein, l'axe Roi-Nel. Un accident grave entre deux voitures. La gendarmerie, les autorités demandent d'éviter ce secteur absolument. Des déviations vont être mises en place. L'axe est coupé dans les deux sens. Donc n'empruntez pas la 930 dans le secteur effectivement de Nel. L'hélicoptère du SAMU est attendu sur place. Il lui faudra sans doute de la place pour se poser et secourir les blessés. En tout cas, éviter cette route, la D930, l'axe entre Roi et Nel.
2: Et emprunter les déviations si vous êtes dans le secteur. À part ça, sinon, dans les routes Picardes, ça circule plutôt bien. C'est en gare d'Amiens où les trains ont du retard. Par exemple, le train pour Abbeville de 8h54 à 50 minutes de retard et le suivant, celui de 9h06 à 10 minutes. N'hésitez pas à nous appeler si vous voyez un incident sur la route au 03 22 92 58 58.
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2: Et je vous propose un petit peu d'amour pour commencer cette journée, parce qu'on en a tous besoin, n'est-ce pas, France Gall ?

0: Une chanson qui donne le sourire, besoin d'amour de France Gall.
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0: Je vous souhaite de passer un bon vendredi à l'écoute de votre radio locale. Et ça tombe bien, c'est le week-end ce soir et vous allez peut-être en profiter pour passer du temps au jardin. Ça tombe bien, c'est le sujet du jour dans Bienvenue chez vous. Alors, est-ce qu'on plante encore à cette période de l'année? Quel réflexe il faut avoir quand il fait chaud? Et qu'est-ce qu'on fait si nos plantes ont pris un petit coup de chaud? N'hésitez pas à nous poser vos questions au 03 22 92 58 58 et dépêchez-vous. Et oui, à 9h40, c'est fini. Alors vous nous appelez dès maintenant. Et puis comme ça, Didier, notre jardinier du jour, pourra répondre à vos questions. Place à une nouveauté à présent signée Bruno Mars. Ça s'appelle « On My Soul ».

0: Il est né à Hawaï, c'était Bruno Mars avec son tout nouveau morceau My Soul.
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0: Et on vous conseille sur votre jardin ce matin dans Bienvenue chez vous. Vous nous appelez, vous nous posez vos questions. Notre jardinier du jour est Didier. Bonjour Didier.
3: Bonjour Chloé.
0: Alors, il y a eu pas mal de dégâts, de chaleur ces derniers jours. Comment est-ce qu'on sait si notre jardin va mal, si notre jardin a souffert?
3: Ben, ça se voit tout de suite parce qu'en fait, tout est cramé, les feuilles tombent, les fleurs, elles sont même pas sorties, comme la question qui arrive, on va en parler. Et tout brûle parce que au-delà que le soleil est fort, mais le vent, et les températures vraiment extrêmes font que en fait tout brûle, tout brûle. Et on a beau arroser, la chaleur avec le vent, elle crame tout comme si c'était un décapeur thermique en fait.
0: Et qu'est-ce qu'on fait si justement on a des fleurs qui ont brûlé?
3: On peut pas faire grand-chose. On s'aperçoit quand même que les fleurs qui sont un peu plus à l'ombre tiennent mieux le coup. Donc il faut les arroser même si on n'a pas trop le droit, c'est que on est un peu en limite d'utilisation d'eau. Le principe c'est d'essayer de, quand on a des choses qui se, comme les hortensias, ces choses-là, c'est déjà de bien faire le point et il faudra changer les emplacements de ces fleurs-là parce que on s'aperçoit de plus en plus il y a quand même du réchauffement, ça c'est clair. Moi je suis dans mon jardin du matin au soir et je vois l'évolution depuis quelques années. Et il y a des choses qu'il va falloir déplacer cet hiver parce que le soleil de l'après-midi, il est catastrophique. Donc toutes ces plantes là qui se plaisaient bien chez nous, on sait qu'hein dans le futur, il faudra changer nos méthodes de plantation, qu'il y a des plants qui se plairont plus chez nous et d'autres qu'on va pouvoir installer. Bien par exemple, je pense qu'on peut attaquer la plantation de citron, d'orange, d'agrumes, je suis sûr que ça va y aller en les protégeant un peu l'hiver pour pas que quand on a malheureusement des froids un peu importants, mais on a plus les grands froids peut-être ça reviendra, hein, mais on a plus les grands froids qu'on a connus quand je suis arrivé chez moi il y a une trentaine d'années, quoi.
0: C'est sûr. Vous nous appelez pour poser vos questions concernant le jardin et nous allons dire bonjour à Thérèse de Comble. Bonjour Thérèse.
4: Bonjour Chloé, bonjour Didier.
3: Bonjour Thérèse.
0: Alors, vous avez des glaïeuls et ils vous causent du souci.
4: Je les ai plantés au mois d'avril, les oignons, dans un grand pot, parce que j'avais pas de place.
0: D'accord.
4: Donc un pot qu'on peut mettre un arbuste, quoi. Bien planté et tout, les feuilles sont sorties. Et puis, fin juin, j'ai appelé là chez vous, et le jardinier que j'ai eu m'a dit c'est normal, parce que j'ai pas de fleurs. Il m'a dit c'est normal, il y a eu un peu de froid au mois de mai. Et là, j'ai toujours pas de fleurs.
0: Vous avez toujours pas de fleurs. Alors.
3: Bonjour Thérèse. Je pense qu'il y a plusieurs facteurs dans l'explication pour vos glaïeuls. La première, c'est qu'en pot, c'est plus compliqué qu'en pleine terre. Et puis là, les conditions qu'on a de chaleur et tout font que c'est compliqué, quoi. C'est compliqué parce que là, je suis sûr que vous n'en aurez pas des fleurs, parce qu'en fait, les bourgeons ont pas le temps de se former pour qu'ils soient florifères, quoi. Et je vous invite moi plutôt à si vous le pouvez, à les mettre en pleine terre l'année prochaine. Sinon, en espérant qu'on aura un peu moins de chaleur l'année prochaine, mais en tous les cas, si vous les laissez dans les pots, faudra les mettre plus à l'ombre, à un moment des fortes chaleurs, parce que, alors, je vais vous donner aussi un détail qui est très important, tout ce que vous avez en pot, il faut surtout pas que ce soit posé par terre sur du béton ou du macadam, il faut faire une couche d'isolation avec une planche, pour que la chaleur du sol ne remonte pas dans le pot pour le chauffer encore plus.
4: Ah non, parce que là, le pot, il est sur un comment on appelle ça, là? Un truc avec des roulettes.
3: Ah oui, d'accord. Donc ça, c'est déjà pas mal.
4: Voilà. Et moi, je sais pas. Alors, moi, l'autre jardinier m'a dit, parce qu'il avait fait un peu froid au mois de mai.
3: Ouais, c'est pas ça.
4: Il avait le même problème, alors je sais pas.
3: Non, mais là, c'est la chaleur, c'est certain. C'est qu'en fait...
4: Ça n'a pas cramé, rien du tout. Alors, je les arrose, bon, pas trop, un petit peu.
3: Ouais.
4: Et ce pot-là, moi, je peux rien porter de lourd, même avec les roulettes, c'est un peu dur.
3: Bien sûr.
4: Le soleil, je crois qu'on peut les mettre en plein soleil, les glaïeuls, quand même.
3: Ouais, mais là, cette année, le soleil, il y a le soleil qui est vraiment... Hier, on a eu presque 40 encore, et puis on a surtout le vent C'est, vous savez, c'est comme l'hiver. L'hiver, quand on dit il a gelé à moins 3, mais avec le vent, en fait, il a gelé à moins 6. Et c'est exactement le même phénomène avec les températures qui montent et le vent, il augmente les degrés, quoi.
4: Alors qu'est-ce que je fais là? Je laisse comme ça pour l'instant?
3: Il n'y a pas trop le choix de toute façon, mais...
4: Est-ce que pour l'année prochaine, alors il faut que je les enlève quand du pot? Les enlever, les mettre à sécher pour l'année prochaine?
3: Moi je pense que je ferai ça, oui. C'est pour les glaïeux. Je les ferai comme... je les sortirai... Bah attendez, hein, pour l'instant on ne sait jamais, mais je pense que on arrive fin juillet bientôt.
4: Oui.
3: Je ne pense pas que vous aurez une floraison sur les glaïeuls cette année. Donc en fait, préparez-vous pour l'année prochaine. Et dans votre pot, vous avez mis quoi? Du terreau ou que ça?
4: Moi, je mets toujours du terreau horticole.
3: D'accord. Donc,
4: et puis des billes d'argile.
3: Ouais, c'est pas mal. C'est pas mal. Ce que vous pouvez faire aussi, c'est mettre à la place des billes d'argile de la pouzzolane. Parce qu'en fait, ça retient beaucoup plus l'eau que les billes d'argile.
4: Ah oui.
3: La pouzzolane, en fait, ça retient 10 fois son volume en eau. Et l'avantage, c'est que la pouzzolane, elle est un petit peu, vous savez, c'est de la roche un peu. Et les racines, elles vont, quand elles vont taper dans cette roche, elles vont se multiplier. Et elles vont enrober la pouzzolane. Ce qui fait qu'elle sera dans des conditions beaucoup plus sereines pour avoir de l'humidité que si on avait pas ça, quoi.
4: Alors ça, je le mets pas maintenant, ça, non?
3: Non, vous remettrez quand vous ferez vos plantations, vous mélangerez, vous mélangerez avec votre terre, oui. Voilà.
4: Et
3: voilà,
4: les enlève quand,
3: dans
4: les oignons, là?
3: Bah, laissez-les, hein, de toute façon, là, ça risque. Faut qu'ils jaunissent, hein, de toute façon.
4: Parce que si je les replante en pleine terre?
3: Non, faut pas, parce que ça va faire deux phénomènes. Vous savez,
4: Pas maintenant, mais, moi, je pensais, quand, l'hiver, normalement, parce que si ça gêne, dans le pot, je pensais les rentrer pour l'hiver, et puis...
3: Ouais, vous faites ça, oui. Oui, mais vous pouvez aussi défaire les oignons, les bulbes de glaïeul de votre pot, les mettre de côté, et vous les replanterez au printemps.
4: Au printemps. Alors, j'ai voilà. Avant l'hiver.
3: Ben... Non, vous les enlevez avant l'hiver, oui, c'est ça,
4: oui. Oui, voilà. Puis je les mets à sécher, oui.
3: C'est ça, tout à fait.
4: Des petites caisses. Ah oui, est-ce que la feuille, il faut laisser un petit morceau de feuille, je crois, sur l'oignon.
3: Il vous coupe un petit peu 7-8 cm au-dessus, hein.
4: Ah oui, d'accord.
3: Mais pour l'instant, il faut laisser faner, hein. Mais on n'y est pas encore.
0: Merci beaucoup, Thérèse, de nous avoir appelé. Je vous souhaite de passer une belle journée, une belle journée à Combes. Et j'espère que vous avez pris toutes les petites notes pour vos glaïeuls. À bientôt.
4: Merci. Au revoir,
3: Thérèse.
0: Merci beaucoup. Au revoir. Vous continuez de nous appeler au 03 22 92 58 58 pour nous poser vos

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0: Hallyday en duo avec Carmel. J'oublierai ton nom sur votre radio ici Picardie. On parle jardin ce matin dans Bienvenue chez vous. Nous sommes avec Didier, notre jardinier du jour, et nous allons prendre à présent la question de Nicolas. Bonjour, qui vient du Ken. Bonjour Nicolas.
1: Bonjour.
2: Bonjour Nicolas.
0: Alors, vous nous posez une question sur votre seule crevette.
1: J'ai un sol de crevettes il y a 3 ans et demi. Là, tout fait belle, tout est beau. Mais j'ai des tiges de 2 mètres qui poussent au niveau du tronc. Et c'est des tiges vertes avec des grandes feuilles. Est-ce qu'il faut que je les... Comme un gourmand, on dirait.
2: Alors, en fait,
0: d'abord expliquer ce que c'est un sol crevette. Parce que c'est un nom quand même assez rigolo. Est-ce qu'on peut expliquer d'abord ce que
2: c'est? Tout à fait. C'est assez simple. En fait, il tient ce nom-là du fait que sur les jeunes pousses de l'année, les feuilles sont roses, comme les crevettes.
0: Le bout des feuilles est rose.
2: Alors, ma première question, est-ce que vous l'avez taillé à la fin de l'hiver?
1: Voilà, ouais, je l'ai taillé, j'ai essayé de créer une petite boule, quoi, une boule.
2: Non, mais en fait, faut le tailler. C'est-à-dire, faut laisser que le moignon. Vous voyez, parce que les feuilles roses vont apparaître sur le bois nouveau. Donc, c'est pour ça que vous avez pas de cette couleur. Et je vais vous dire un autre truc aussi, c'est que le sol crevette, faut le tailler plusieurs fois dans l'année. C'est-à-dire que dès l'instant qu'il a fleuri rose, qu'il a fait son rose sur les feuilles, il faut le retailler complètement, et il va repartir, parce que bon, c'est la famille des sols, donc ça pousse bien, sauf que bon, cette année, c'est un peu plus compliqué, parce que c'est gourmand en eau, les sols, et Donc là, vous pouvez le tailler pas complètement, parce que de toute façon, on n'est pas dans une période propice, mais il faudra, dès l'instant qu'on va arriver un peu plus tard en saison, qu'on va commencer à avoir un petit peu de pluie, un peu des températures beaucoup moins importantes qu'on a en ce moment... Vous pourrez le tailler un petit peu, mais pas complètement. Par contre, vous laissez passer l'hiver comme ça, et au mois de mars, n'hésitez pas à le raboter si vous voulez. Je peux vous montrer des photos comment je taille le mien, et quand je fais celui chez mon gamin, il reste plus rien. C'est juste la boule d'où sort toutes les nouvelles pousses. Mais en fait, vous aurez des feuilles roses que si vous le taillez complètement en rase. Et que les nouvelles branches redémarrent, et là, ça vous fera des feuilles roses. Voilà.
0: Et vous aurez les fameuses crevettes, Nicolas.
2: C'est ça.
1: Et qu'est-ce que je peux faire alors des grandes tiges qui sont poussées? J'ai une tige, elle fait au moins 2 mètres, elle est partie au niveau du tronc, en plein milieu du tronc, elle est au-dessus du sol crevette. Est-ce que ça, je peux essayer de couper?
2: Celle-ci, vous pouvez la virer, oui, bien sûr. Ouais, coupez-la.
1: Ouais.
2: Et coupez-la à ras en bas, complètement, au niveau du.
1: Oui. D'accord. Ouais.
0: Voilà, n'ayez pas peur de couper.
2: Et puis l'année prochaine, quand il aura fait ses feuilles roses, il faudra le retailler, parce qu'on peut le faire 2 fois, 1, 2, 3 fois dans l'année, ça.
1: Ah d'accord, bon bah ok.
2: Voilà.
0: Merci beaucoup.
2: Ben non, c'est normal.
0: Merci
2: bonne journée.
0: Bonne journée
2: Nicolas.
1: Bonne journée à vous.
2: Également.
1: Voilà.
0: Au revoir. On parle jardin ce matin, donc bienvenue chez vous. Vous nous appelez au 03 22 92 58 58 pour nous poser vos questions. Et dans quelques instants, nous allons prendre la question de Marie-France de Vecmont qui nous parle de bonbons. Mais tout de suite, un petit peu de musique avec Michael Jackson, Remember the Time. C'est un morceau un petit peu moins connu, mais qui fait aussi du bien. On passe cette matinée ensemble.

0: Énergie garantie avec Michael Jackson.
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0: Comme chaque année, il y a la plage à Abbeville.
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0: Jusqu'au 6 août, rendez-vous Porte du Bois à Abbeville pour Abbeville Plage. Ça a lieu de midi à 19h. Sur place, il y a plein d'animations sur du sable et tout un univers de jeux. Vous pouvez ainsi faire du beach volley, du foot, du basket et il y a même des tournois qui sont organisés. Et côté animation, il y a des jeux traditionnels, du baby-foot, de la pétanque ou encore des ateliers créatifs. Et si vous aimez bien danser, rendez-vous sur place chaque jeudi de 14h30 à 17h30 pour le bal Guinguette. L'entrée et les animations sont gratuites. Vous pouvez retrouver le détail du programme en entier sur le site de la ville d'Abbeville.
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0: Disons que les mamans ont raison, mais c'est pas toujours vrai. En tout cas, c'est ce que Mylène Farmer nous chante. Voici Maman à tort.

0: Maman à tort, Mylène Farmer sur votre radio ici Picardie.
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0: Et nous parlons jardin ce matin dans Bienvenue chez vous. Vous nous posez vos questions comme Marie-France qui vient de Vecmont. Bonjour Marie-France.
3: Bonjour tout le monde.
4: Bonjour Marie-France.
0: Alors, vous avez une question à propos des bambous.
3: J'ai une grosse question à poser, oui. Voilà, on est envahi chez nous par un voisin qui a laissé pousser des bambous verts, mais à foison. Alors, les rhizomes, ils sont en train de barcer partout. Ils sont dans mon jardin aussi. J'en ai ras-le-bol. Il n'y a personne qui fait rien. Et comment il faut faire pour éliminer ça, s'il vous plaît?
4: C'est très compliqué parce que ça a des racines et des rhizomes extraordinaires.
3: Ah oui,
4: je sais bien. Moi, j'ai jamais voulu en mettre chez moi et bien m'en a pris.
3: Si, on peut en mettre, mais faut les mettre dans du zinc.
4: Dans du?
3: Dans du zinc, les racines.
4: Oh, mais même avec des tôles et tout ce qu'on veut, ça passe en dessous.
3: Ah non, dans du zinc, normalement, ça passe pas. Hein.
4: Ouais.
3: Mais là, je suis sûr qu'il y a pas de, y a rien pour préserver les voisins.
4: Ah oui, non,
3: on a le premier prix. Hein.
4: De toute façon, vous n'y arriverez pas, à part arracher tout avec une mini-pelle. Donc, ça fait du dégât.
3: Comment? Attendez, j'ai pas entendu.
4: Je dis, vous n'y arriverez pas, de prendre une mini-pelle et de tout déraciner.
3: Oui, je sais, c'est comme ça qu'il faut faire. Je sais, mais je ne sais pas comment faire pour faire comprendre à ce voisin-là qui nous en... J'allais dire un gros mot, excusez-moi.
0: Non, on va rester poli, Marie-France.
3: Hein? Comment?
0: J'ai dit, on va rester poli, ce serait pas mal quand même.
4: Non, mais c'est normal qu'elle soit énervée.
0: Oui, bien sûr. Mais bien sûr que ça se comprend.
3: Il y en a ras-le-bol, quoi. Je viens de faire, tous les matins, je fais le tour de mon terrain, parce qu'il y a plein de plantes que je connaissais pas, qui ont poussé. C'est formidable, hein. Vraiment, c'est très beau, hein. Mais, ce problème-là, il devient grave. Mais je viens de constater qu'on est dans mon terrain, maintenant.
4: Eh, mais ça, et puis ça va continuer de s'agrandir, hein. Il faut vraiment.
3: Je sais pas comment faire, parce que, excusez-moi de vous couper la parole. J'ai fait venir monsieur le maire. D'ici, bien sûr, pour lui faire constater, il dit c'est chez moi que ça pousse, mais il chasse avec le mec, alors il va rien faire, quoi. Il fait rien.
0: Marie-France, je pense qu'on s'éloigne un petit peu du
4: alors,
0: sujet.
4: Marie-France,
0: nous, on répond aux questions.
3: Dites-moi
0: vraiment,
3: ce qu'il faut faire.
4: Jardin. La seule solution, c'est de rentrer avec une mini-pelle. Maintenant, vous avez des mini-pelles qui font que 80 cm de large, donc ils passent assez bien. Et malheureusement, ça va vous faire du chantier, mais il faut passer par là.
3: Je peux pas aller chez le voisin.
4: Non, mais déjà, en fait, vous enlevez tout ce qu'il y a chez vous et vous faites une protection en tôle ou en zinc, comme vous avez dit, pour plus que ça arrive chez vous après. Mais la seule solution, c'est de déraciner.
3: Vous savez, je vais vous dire quelque chose, c'est un truc immense, hein. C'est très grand maintenant. Hein.
4: Oui, mais ça sera de pire en pire aussi, parce que
0: ce
4: qu'ils sont chez vous vont continuer à s'agrandir hein, et à pousser.
3: Il y a longtemps, j'ai vu à la télévision une émission sur Flessel. La maison était complètement détruite en carrelage.
4: Non, mais c'est clair, ça pousse de partout, ça.
0: Donc,
4: employez les gros moyens avec une mini-pelle, ce sera la seule solution pour sortir du truc.
0: Et puis après, vous barricadez votre jardin.
4: Également, madame.
0: Merci beaucoup de nous avoir appelés. Nous avons également les questions d'Anne-Marie. On parle encore de glaïeul. Bonjour Anne-Marie. Hola.
5: Oui, bonjour
4: Anne-Marie.
0: Bonjour.
5: Oui, bonjour.
0: Ah, on vous entend très loin, c'est pour ça. Vous aviez une question à propos des glaïeuls et des lys qui sont toujours empaquetés.
5: Oui.
0: C'est ça. Et donc du coup, vous vous demandez comment on fait pour les conserver.
5: Exactement.
0: C'est ça. Bon alors, d'ici, est-ce que vous avez une réponse?
4: Alors, empaquetés, vous parlez qu'ils sont toujours dans des containers, des petits containers, c'est ça?
5: Oui, ils sont toujours en.
4: Ouais, vous les avez pas changé de pot du tout non plus.
5: Non, ils sont pas dans des pots, ils sont toujours les paquets.
4: D'accord. Ah oui, carrément, oui.
5: Oui. C'est-à-dire qu'on n'a pas pu vraiment les planter, le fait qu'en début d'année, il pleuvait beaucoup. Et puis après,
4: Pour les glaïeuls, c'est pas grave, ça. Hein, vous auriez pu les planter.
5: Oui, mais le terrain, les corps en friche, on a été un an sans pouvoir le...
4: Alors, je vais vous donner la solution pour garder vos glaïeuls qui soient bien l'année prochaine. C'est vous les mettez dans des pots avec du terreau, de manière à ce qu'ils commencent à faire un peu de végétation.
5: Oui.
4: Et vous les enlèverez au mois d'octobre, novembre de ces pots pour les faire ressécher à nouveau.
5: Oui.
4: Et ils seront, parce que sinon, ils vont avoir, d'être trop longtemps sans terre, vous risquez de les perdre. Donc là, vous les mettez
5: parce
4: dans
5: des... Ils risquent de se vider.
4: C'est ça, sécher complètement. Donc là, vous allez les mettre dans des pots n'importe comment. Hein. Vous mettez avec du terre, un peu d'eau, et pour qu'ils commencent à avoir un début de végétation.
5: Oui.
4: Et après, vous les enlèverez de tout ça pour l'hiver et les faire ressécher pour arriver à les sauver pour l'année prochaine.
5: Parce que j'ai des lys aussi, c'est pas pareil.
4: Ah ben, si, c'est tout ça. Faut que ça soit dans la terre quand même.
5: Ah, bon, d'accord.
4: Passer un an, c'est un an de plus dans les paquets, c'est pas bon ça.
5: Oui.
4: Vous allez les perdre. Donc mettez-les n'importe comment, en triant bien les lys et les glaïeuls, quoique c'est pas les mêmes.
0: paquet.
4: Ouais. Voilà. Oui. Et puis vous faites ça pour les conserver et qu'ils passent un peu de végétation et vous les aurez pour l'année prochaine.
5: Voilà, Marie. Une autre question, s'il vous plaît, si ça vous dérange
0: rapidement,
5: pas. J'ai un abricotier, j'ai planté il y a plus de 3 ans, il n'a jamais donné de fruits.
4: Bah, cette année, c'est un peu logique parce qu'on a eu des vents froids et je pense que les fleurs, elles ont pris un coup, quoi.
5: Mais autres années, j'ai jamais eu un fruit dessus.
4: Ça met un peu de temps, hein, à fructifier les abricotiers quand même. Hein.
5: Ah bon?
0: Faut être patiente.
4: Alors.
0: Merci beaucoup, Anne-Marie, de nous
4: avoir
0: appelé.
5: Bonne journée
0: à Canefle. Didier, je rappelle donc que vous êtes jardinier au Jardin du Brûle à Herchy dans l'Oise.
4: Tout à fait.
0: C'est à côté de Beauvais.
4: Ouais.
0: Et vous avez notamment une collection de tomates.
4: Ouais, je suis passionné de jardin, pas que de potager aussi. Et depuis une vingtaine d'années, je me suis lancé dans les tomates, des tomates anciennes, que des anciennes, et je fais une très belle collection avec des tomates du monde entier. Et là, actuellement, pour les gens qui viennent visiter mon jardin, il y a 270 variétés de tomates différentes qui sont visibles dans le jardin avec des couleurs, des formes et tout ça différent, quoi.
0: Et est-ce qu'on peut les goûter, les tomates?
4: Bientôt. Faut être patient, parce que là, ouais. Déjà, à cette époque-là, on commence à manger un petit peu, alors que d'habitude, c'est fin juillet. Mais ça va venir d'un seul coup, là. Début août, on va pouvoir y aller faire des belles assiettes de multicolores.
0: Oh là là, magnifique.
4: Un délice.
0: Ah, c'est bon, ça. Avec de la mozzarella, j'adore les tomates l'été. Bon, bah, écoutez, merci
4: pour
0: beaucoup.
4: Pour toi, c'est mieux.
0: Oui, c'est vrai. Mais ça dépend des goûts.
4: Avec du bon basilic.
0: Merci beaucoup d'être passé avec nous. Donc, je rappelle que votre jardin, c'est le jardin du Brûle à Herchy, dans l'Oise. C'est à côté de Beauvais.
4: Oui, c'est ça.
0: Merci beaucoup pour tous ces bons conseils, Didier.
4: Eh ben, c'est tout à fait
0: merci.
4: Logique.
0: À
4: merci,
0: bientôt.
4: Chloé.
0: Au revoir.
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0: Et on vous donne des bons conseils tous les matins, dont bienvenue chez vous. C'est l'heure à présent de rejoindre notre vétérinaire Pierre Fabin. Bonjour docteur.
7: Bonjour.
0: Alors aujourd'hui, vous nous parlez, si jamais on a craqué pour une boule de poils, mais notre salon commence à ressembler à une flaque de pipi, et donc on en parle aujourd'hui de la propreté du chiot.
8: Quand vous allez adopter un jeune chiot, il faut garder en tête une chose, il n'est pas encore équipé pour se retenir. Son système urinaire est encore en rodage, ça peut durer jusqu'à 4 à 6 mois. Avant cet âge-là, pas d'inquiétude si les accidents sont fréquents. Mais ça ne veut pas dire qu'on ne peut rien faire. Au contraire, première astuce, anticiper. Un chiot, ça fait pipi à des moments clés. Après avoir mangé, après avoir dormi, après avoir joué ou après avoir vécu une émotion forte. Donc sortez-les à ces moments-là et félicitez quand il fait dehors. Et je dis bien félicitez, pas juste bravo. On sort les « oui, c'est bien » façon fan de Beyoncé, avec des caresses, des friandises, la totale. Le chiot doit comprendre que faire dehors, c'est la meilleure chose du monde. Deuxième astuce, la régularité. Des horaires fixes, des repas à heures fixes et des sorties fréquentes. Un chiot, ça peut avoir besoin de sortir toutes les 2 heures au début et même le dimanche matin.
0: Et si on travaille une journée, comment est-ce qu'on fait pour éviter qu'il fasse partout à la maison ?
8: Alors, ne demandez pas à un chiot de 3 mois de se retenir pendant 8 heures, ça serait juste injuste. L'idéal, c'est de restreindre un peu son espace, par exemple une pièce facile à nettoyer ou avec un parc bébé. Personnellement, je ne suis pas fan des tapis éducateurs. Le risque, c'est que votre chien finisse par croire que faire dedans, c'est autorisé. L'objectif, c'est toujours dehors. Et si vous avez un voisin sympa ou un pétiteur, n'hésitez pas à demander un petit coup de pouce en journée.
0: Et s'il y a des accidents, alors, qu'est-ce qu'on fait ? On gronde ou on ne gronde pas ?
8: Très important, on ne punit pas un pipi. Ni avec la voix, ni avec le journal, ni le fameux « on met le nez dedans ». Ça, c'est non seulement inutile, mais complètement contre-productif. Votre chiot ne comprendra pas pourquoi vous êtes fâché, surtout si vous découvrez le pipi une heure après. Il risque juste de devenir anxieux ou de se cacher dans un coin pour faire. En fait, félicitez les bons comportements et ignorez les accidents. Nettoyez sans faire de drame et pas en présence de votre chien, avec un produit enzymatique pour éviter que l'odeur ne reste. Et bien sûr, gardez en tête que c'est une étape normale. Un peu galère, certes, mais passagère.
0: Eh bien, plein de bons conseils qui sont bons à noter. Les conseils du veto sont en replay, bien sûr, sur ici.fr. Placez la musique à présent avec Lewis Capaldi, Wish You the Best à 9h50.

0: La belle voix de Lewis Capaldi sur votre radio, ici Picardie.
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0: Bonjour Valère Coréard.
3: Bonjour.
0: Chaque jour un bon plan pour notre pouvoir d'achat et aujourd'hui vous vouliez nous parler électricité.
3: Et vous proposez de faire le point sur ce qu'on appelle les offres d'électricité dynamique. Vous en avez peut-être entendu parler, vous hésitez à sauter le pas, voici de quoi faire votre choix de manière éclairée. Le médiateur national de l'énergie explique bien de quoi on parle sur son site. Hein. Une offre dynamique repose sur un tarif du kilowattheure qui évolue toutes les heures, en fonction des marchés de gros. Le fournisseur est tenu de communiquer quotidiennement le prix horaire via une application, un courriel ou son site internet. Je peux déplacer certaines consommations, chauffage, lave-linge, voiture électrique, vers les heures où le prix est plus bas et éviter celles où le prix est élevé. En cas de variation importante du prix, le fournisseur doit m'en avertir, mais il n'est pas obligé de définir un prix plafond. Donc en résumé, les tarifs changent chaque jour, chaque heure. Parfois c'est très bas, mais parfois c'est aussi très haut.
0: Et donc ça peut être intéressant si on adapte ses usages en permanence en fait.
3: Oui, car on est sur des offres volatiles. Hein. Vous allez recevoir le lundi les tarifs du mardi, heure par heure, pour dupliquer les prix de gros. Ce qui veut dire que sur certains créneaux, ce sera très intéressant, mais que cela pourra aussi flamber. Et vous pouvez vous retrouver coincé sur d'autres créneaux. On peut donc faire de grosses économies, mais pour autant, vous changez complètement votre rapport à la consommation d'énergie. Les opérateurs qui sont sur ce marché sont au nombre de 2 en France. Il y a Sobri et Franck. Ils avancent une économie annuelle moyenne entre 300 et 400 euros. Mais attention, cela a un prix. S'adapter aux fluctuations. Consommer autant l'été que l'hiver. Si vous vous chauffez à l'électrique, par exemple, ça ne vous correspond probablement pas. Est-ce que vous connaissiez ce type d'offre? Vous en pensez quoi des offres d'électricité dynamique? Mon mail, c'est parisilleséconomies@radiofrance.com.
0: Merci Valère. 9h55, ce qui veut dire que l'actu revient dans 5 minutes et qu'on va écouter...
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0: Véronique Sanson pour bien terminer l'heure. À tout de suite.
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12: Pour Françoise, c'est un tel plaisir d'aller à la plage avec sa petite fille Camille. 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

0: comme ça qui embellissent encore plus nos journées. Celle-ci en fait partie, chanson sur ma drôle de vie. Véronique Sanson sur votre radio, ici Picardie.
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0: Vous écoutez Ici Picardie, première radio de la Somme, 10h. Les informations, Julien Francisco. Un très grave accident dans le sud-est de la Somme.
2: Un accident impliquant deux voitures sur la départementale 930, l'axe qui rallie Nel et Roy, qui est d'ailleurs coupé. Des déviations sont mises en place. Si vous venez de Roy, vous pouvez suivre la RD 227 direction Crécy au Mancourt. Et si vous venez de Nel, vous pouvez emprunter la RD 228 vers Herly. Les autorités demandent d'éviter absolument le secteur. Deux hélicoptères du SAMU sont attendus sur place.
0: Les températures baissent enfin en Picardie.
2: La vigilance canicule est levée sur nos trois départements depuis ce matin. Par contre, l'Aisne et l'Oise sont en vigilance jaune aux orages. On va enfin pouvoir se rafraîchir, notamment les nuits où les températures redeviennent supportables. Mais certains n'avaient pas ce problème-là, les propriétaires de maisons passives. Elles garantissent une température moyenne entre 20 et 25 degrés toute l'année. Emmanuel Henneron était notre invité ce matin. Il en construit, c'est son métier. L'interview complète est à retrouver sur ici.fr. La facture d'électricité sera plus salée pour près de 20 millions de Français. À partir du 1er août, dans 15 jours, un tiers des Français vont payer 26 euros de plus en moyenne par an. Le gouvernement l'a annoncé hier soir, une augmentation justifiée par l'entretien des réseaux d'électricité. Lui qui avait pourtant assuré que le prix de l'énergie resterait stable en 2027.
0: De gros, très gros incendies hier dans la Somme-et-Loise.
2: Notamment des feux de chaume qui se multiplient ces dernières semaines. Tout ça à cause des fortes chaleurs et du passage des engins agricoles. Hier, les flammes ont dévoré 170 hectares de végétation dans la Somme. Une centaine de pompiers ont été mobilisés sur toute la journée. Plus d'infos à retrouver sur notre site ici.fr. Il y aura du monde ce week-end sur les routes picardes. Bison Futé est à l'orange dans le sens des départs comme des retours sur presque tout le pays, y compris la Picardie. C'est même le rouge qui prime du Grand Est jusqu'à l'Auvergne-Rhône-Alpes. Et lui, par contre, reste encore et toujours en jaune. Le Slovène Tadej Pogačar reste en tête du classement général du Tour de France. Il compte toujours plus de 3 minutes d'avance sur Jonas Vingegaard, son concurrent. La 13e étape du Tour s'élancera en début d'après-midi à 13h de Dole, dans le Jura, direction Belfort. 206 km avec en ligne de mire le sommet du Ballon d'Alsace. Chloé, on l'a dit, les températures ont baissé chez nous.
0: Ben oui, ça fait du bien quand même. Bon, même si je vous avoue que ce matin en me réveillant, quand j'ai vu qu'il n'y avait pas de soleil, j'étais un petit peu triste, mais ça va mieux. Les rayons de soleil vont arriver cet après-midi. Ce matin, on a un temps sec avec 21 degrés sur la côte, à 21 également à Pau-de-Picardie, 22 à Péronne, à Mdoulan, Saint-Quentin, 23 degrés à Beauvais et Amiens. Donc les rayons de soleil seront là cet après-midi dans la Somme. L'Oise et l'Aisne sont en vigilance jaune. Orage, pardon. Cet après-midi, il fera entre 24 et 27 degrés, avec 24 degrés à Friville-Escarbotin, 25 à Rosières en Santerre, 26 à Beauvais, Abbeville et 27 à Amiens. Et vous l'avez dit, vous l'avez entendu pendant le journal, il y a eu un accident qui a eu lieu ce matin sur la départementale 930, qui est sur l'axe qui relie Nel à Roy. Et donc cet accident a eu aux alentours de... Julien Francisco, vous pouvez m'aider? J'ai eu un petit souci. Oui, il y a une déviation qui est mise en place si vous venez de Roy. Et donc il faut suivre la départementale 227.
2: Oui, si vous venez de Roy, si vous venez de Nel, vous pouvez emprunter la RD 228 vers Herly.
0: Merci beaucoup Julien.
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0: Il y a des matins comme ça, on essaye, on n'y arrive pas. Lui, nous le chante, si jamais. C'est Florent Pagny, si tu veux m'essayer.

0: Si tu veux m'essayer, Florent Pagny.
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0: Belle journée et bon début de week-end avec Ici Picardie. On vous donne tous les jours, tout l'été, des bons plans sortis pour occuper vos journées, vos fins d'après-midi. Tout ça à faire dans la région. Et ces bons plans sont donnés par les offices de tourisme de Picardie. Aujourd'hui, nous allons accueillir Vincent de l'office de tourisme du territoire Nord-Picardie à Doulan. Donc, on vous donne rendez-vous pour les rendez-vous de l'office de tourisme juste après Frérot de Jérémy Frérot.

0: de Jérémy Frérot.
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0: On découvre les bons plans, les conseils, les pépites de la région grâce à nos offices de tourisme. Bonjour Vincent.
2: Bonjour.
0: Vous travaillez donc à l'office de tourisme du territoire Nord Picardie qui se situe à Doulan. Et c'est vous aujourd'hui qui nous donnez vos bons conseils. Qu'est-ce qu'on peut faire à Doulan, dans le coin de Doulan là ? Est-ce qu'il y a des activités ?
2: Des activités, on va dire, touristiques et patrimoniales avec des découvertes de la ville de Doulan et de ses monuments, hein, puisque tout ça est ouvert cet été. Donc, vous aurez, on va dire, le détail sur le site internet de l'Office de tourisme. Et puis, Doulan aussi, c'est le côté, on va dire, nature, farniente, vacances avec Doulan Plage.
0: Doulan Plage, qui a ouvert lundi dernier, c'est bien ça ?
2: Ouais, exactement, et qui est ouvert jusqu'au 21 août, et qui se situe place La Varenne, donc la place du Ballon au Point de Doulan.
0: Et qu'est-ce qu'on peut faire à Doulan Plage ?
2: Il n'y a pas la mer, hein, forcément, bien qu'il y ait le fleuve de Lotis qui coule pas loin.
0: Ouais.
2: Mais voilà, il y a quand même des grandes esplanades de sable qui ont été installées. Et puis, au programme, c'est des activités sportives et ludiques en rapport avec l'été, le beach volley, le foot, le beach soccer, et puis plein d'autres animations thématiques.
0: Et tout ça, c'est gratuit. Vincent, j'ai une autre question. Vous, quel est votre coup de cœur du côté de Doulan ? Est-ce qu'il y a un endroit pépite ?
2: Étant donné les chaleurs qu'on a là depuis quelques jours et je dirais même quelques semaines, personnellement, moi, il y a un petit coin que j'aime bien aller avec les enfants, même avec la famille. Mmh. C'est à Fief-Montrelet. Aux sources de la Fief. On n'est pas loin des vestiges de l'ancien château. Il y a la glacière qui surplombe l'ancienne voie ferrée Doulan-Amiens. Il y a une belle balade qui relie l'église de Fief et de Montrelet abritée sous les arbres. Et puis quand on a chaud, on peut aller se tremper les pieds dans la rivière. Franchement, c'est du bonheur.
0: Ça fait du bien, c'est quand même. Et donc Fief, Montrelet, c'est pas loin de Canda, Canaples, etc.
2: Oui, c'est ça. Quand on est à Doulan, on passe par Canda, direction Canaples. C'est entre, Bonneville et Canaples, sur les bords de la Fief qui se jette dans la Nièvre, pas très loin.
0: Mais c'est vrai que c'est bien ça d'avoir un petit endroit, un petit coin où on sait qu'on peut aller se rafraîchir, tremper les pieds, des fois ça fait du bien.
2: Exactement, il y a plein d'endroits, une multitude de petits endroits comme ça, insolites, et puis très utiles, surtout quand on a du temps comme ça.
0: Mais c'est sûr. Bon, écoutez, c'est noté, j'irai faire un tour à Fief Montrelet, Vincent.
2: Avec grand plaisir.
0: Vous l'avez bien vendu. Merci beaucoup de nous avoir partagé vos petits bons plans.
2: Eh bien, merci. Et puis, je souhaite un bel été à tous les auditeurs.
0: Un bel été à vous aussi. Et puis, on aura peut-être l'occasion de se recroiser sur l'antenne. À bientôt.
2: Avec plaisir.
0: Merci.
2: Au revoir.
0: Et on écoute Genesis à présent, Invisible Touch.

0: Souvenir de 1986, Genesis. Il y a quelques instants, nous étions avec l'office de tourisme de Doulan avec Vincent. Eh bien, ça tombe bien, on reste dans le thème pour le jeu de la carte postale parce que a gagné 4 entrées pour la citadelle de Doulan. Je rappelle que c'est quand même la plus vieille citadelle bastionnée de France qui a été imaginée par Vauban. Elle est pleine d'histoire et elle vous ouvre ses portes. Pour en apprendre plus sur ce lieu et gagner ces 4 entrées, bah vous devez deviner d'où a été écrite cette carte postale. Bonjour Chloé, je vous écris depuis un petit village paisible de la Somme. Ce matin, je me suis promenée près de l'église Saint-Va, dont le clocher domine le paysage du village. J'ai ensuite découvert le centre archéologique, un lieu fascinant qui me rappelle l'histoire très ancienne de la commune et de son célèbre sanctuaire gallo-romain. Et je profite de ce séjour pour respirer l'air de la campagne et admirer les paysages. Mais alors, de quel village paisible de la Somme a été écrite cette carte postale? Dites-nous votre réponse au 03 22 92 58 58 pour gagner 4 entrées pour visiter la citadelle de Doulan. Et en attendant vos appels, on va écouter un géant.
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0: Je ne parle pas de Harry, mais de Jacques Lafont. Il va nous chanter Le géant de papier.
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3: Alors Gaël, vous m'avez dit hors antenne, je suis nul à ce jeu. Et j'ose pas appeler à chaque fois. Mais n'hésitez pas à appeler, vous prenez un autre prénom, comme ça on sait pas que c'est vous Gaël.
4: Oui, je vais faire ça.
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3: Et puis que signifie défuncté en Picard, m'avait dit quoi?
4: Aller aux toilettes, je sais pas moi.
3: Alors pas du tout, parce que si on est défuncté, on n'a même plus le courage d'aller aux toilettes, c'est mourir, décédé.
4: Ah.
3: Voilà, comme d'hab quoi Gaëlle.
4: Ben voilà, c'est ça.
3: Ça casse.
4: Ça casse.
3: Et revenez.
4: Ouais, je vais réessayer.
3: Ouais, ouais. Moi je fais ma journée
4: Allez,
3: Gaëlle.
4: Allez, bisous, à bientôt.
3: Très vite.
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0: Jean-Jacques Lafon sur votre radio ici Picardie, il est 10h24 et c'est l'heure de jouer au jeu de la carte postale. Alors je ne sais pas si la carte postale a été envoyée de Corbie, mais en tout cas c'est là où se trouve Maxence. Bonjour Maxence.
1: Bonjour Chloé.
0: Vous nous appelez pour gagner 4 entrées pour visiter la citadelle de Doulan. Quelle est votre proposition pour la carte postale? Non, je vais rappeler les indices d'abord. C'est un village de la Somme. Il y avait l'église Saint-Vaast. Et puis, il y avait quand même un très grand indice qui était le centre archéologique.
1: Tout à fait.
0: Quelle est votre idée?
1: Alors, je pense à Ribemont-sur-Ancre.
0: Ribemont-sur-Ancre, c'est pas très loin de Corbie, ça?
1: Tout à fait, à une dizaine de minutes de route.
0: Eh bien écoutez, je crois que vous allez faire un petit peu de route pour aller à la citadelle de Doulan, parce que félicitations, c'est gagné.
1: Merci beaucoup, c'est parfait.
0: Oui, super, j'ai une toute dernière question pour vous Maxence. Quelle est la première radio de la Somme?
1: Ici Picardie, bien sûr.
0: Bah oui, bien sûr. J'ai une autre question, est-ce que vous connaissez un Andy? Je crois qu'il y a l'Erita Mitsuko qui les cherche. C'est la chanson qu'on écoute tout de suite. Ouais, je tente des blagues, ce vendredi.
1: Vous avez raison.
0: Merci Maxence, bonne journée.
1: Bonne journée aussi.

0: Andy de Rita Mitsouko, un morceau de 1986.
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0: Cet été, on continue le sport.
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0: Et pour ça, pas besoin d'aller à la salle. À Amiens et Doulan, vous pouvez profiter de séances gratuites en plein air entre 19 et 20 heures. Selon la météo, vous pourrez faire des exercices de gym ou des séances de stretching. Vous pourrez aussi faire du déhanché sportif en Zumba. Et à Amiens, ça a donc lieu le lundi, mardi et mercredi soir. Selon la météo, c'est soit au parc de la Haute-Foy ou au parc du Grand Marais au niveau de la halle couverte. Et à Doulan, c'est tous les jeudis soirs. Place la Varenne. Pensez à venir avec de l'eau et une tenue de sport. Et si vous avez un tapis de sol, ils sont bienvenus aussi. Toutes les informations sont sur la page Facebook de Vital Fitness, sur celle de Doulan et celle d'Amiens.
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0: Guinor n'a pas que fait I Will Survive, elle a aussi fait ce super morceau, c'est Never Can Say Goodbye.

0: Gloria Gaynor, Never Can Say Goodbye.
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0: Une question d'enfant, une plongée dans les océans, c'est l'heure du bain. La série originale de l'été avec Louise Lampierre et les scientifiques d'Océanopolis Act à Brest.
3: Pourquoi mon chien Pato ne peut pas aller sur la plage?
4: Pour protéger les humains, les oiseaux et les poissons.
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4: Même si ton chien est très obéissant, certains animaux peuvent l'être un peu moins. Aller embêter les vacanciers, leur sauter dessus pour jouer et leur faire peur. Alors pour éviter de drôles de rencontres, les communes réglementent l'accès de nos boules de poils. Il y a en France et partout en Europe des zones Natura 2000. Ce sont des endroits qui protègent les espèces qui sont ici et les milieux naturels des activités humaines. Pas de tractopelle, pas de voiture et pas de déchets. Ces zones Natura 2000 ne sont pas toujours interdites aux chiens, mais ils doivent toujours être tenus en laisse. Et pour comprendre pourquoi, attrape tes jumelles, nous allons observer une plage vide d'humains. Regarde, au fond là-bas, il y a une maman cormoran qui s'occupe de ses petits. Et pas très loin, il y a des sternes. Ce sont des espèces protégées. Si ton chien Pato leur court après pour jouer, la maman cormoran, son petit et le grand sterne vont prendre peur. Et s'ils sont stressés, ils auront moins de petits. Est-ce que tu vois le banc de petits poissons qui brille à la surface de l'eau?
3: Oui.
4: Si Pato fait ses besoins sur la plage, il risque de se retrouver dans la mer. Et ça ferait du mal aux poissons, ça pourrait même rendre l'eau impropre à la baignade. Puis dans le fond, ni toi ni moi n'avons envie de marcher pieds nus sur une crotte de chien en faisant un château de sable. Alors c'est mieux pour eux et pour nous que Pato ne joue pas là.
3: Même s'il est tout petit.
4: Même si c'est un tout petit chihuahua, oui. La seule exception concerne les chiens guides d'aveugles ou les chiens d'assistance, puisque leurs maîtres ont besoin d'eux pour se déplacer. Le mieux, finalement, quand tu pars en vacances avec Pato, c'est d'aller poser la question à la mairie ou à l'office de tourisme. Ils sauront dire à tes parents quelles plages sont autorisées ou pas.
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0: On va faire le point tout de suite sur la météo des plages. Ben oui, quel temps il fait sur la plage du Crotoy. Du Crotoy ce matin, il fait 20 degrés, ressenti 21. Cet après-midi, les températures vont monter à 25 degrés, ressenti 31. Cet après-midi, il y aura un indice UV de 6. C'est quand même encore important. Donc, on n'oublie pas de mettre de la crème solaire, bien sûr, et une casquette. Il y aura cet après-midi un vent de 25 km/h. La marée est actuellement basse depuis 10h21 et elle redeviendra haute à 15h23 avant ensuite de redescendre. On rêverait de pouvoir voir nos pieds quand on se baigne dans la Manche, d'avoir une eau claire et cristalline, voire même peut-être une eau couleur mentalo.

0: Thriller Mentalo, Eddie Mitchell sur votre radio locale. Est-ce que vous avez déjà testé la bachata? Si ce n'est pas le cas, sachez que Patrick Vincent nous donne un cours particulier dans quelques minutes. Et pour nous échauffer, on va écouter Coldplay.
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0: Coldplay Feels Like I'm Falling in Love.
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0: Votre radio locale teste différentes choses pour vous tous les jours. C'est des activités, des restos, des livres, des événements. Aujourd'hui, le test est fait par Patrick Vincent, qui nous a fait une danse que je qualifierais de saison, Patrick.
2: Alors, je suis à Amiens, route d'Abbeville. J'ai traversé une cour d'école, c'est l'école Jules Verne. Il y a un gymnase où il y a des cours de bachata ce soir. Et je vais donc tester la bachata pour vous, danse latine, voilà, assez sensuelle. On va tester ça, le cours va bientôt commencer. Donc là, on va de gauche à droite. J'essaie de suivre. Hein. C'est des pas de côté. Un tour sur soi-même. Je suis pas tellement synchro. Bon, alors c'est pas toujours les mêmes pas. Hein. Là, il y a déjà plusieurs pas. J'ai l'impression que je suis pas spécialement sur un cours débutant. Rond de hanche. Oula. Ah ouais, faut être souple quand même. Excusez-moi, je voudrais tester la bachata. Voilà, vous êtes le prof. Hein, Dimitri, c'est ça?
3: Oui, c'est ça.
2: La bachata, c'est quoi d'abord?
3: La bachata, en fait, c'est une danse qui nous vient de République dominicaine. Et en fait, c'est une danse de rue de base. Et aujourd'hui, elle s'est grave mondialisée. Donc, vous pouvez la retrouver partout en Europe, partout dans le monde.
2: Et si je veux apprendre la bachata, je commence par quoi? Les pas?
3: Oui, bien sûr. Il y a des pas, bien évidemment. Il faut que vous fassiez des pas en ligne au départ. Et ensuite, tranquille, on respecte 8 ans. 4 temps d'un côté, 4 temps de l'autre. Vous voulez essayer?
2: Ouais, je vais essayer. Bah oui, je suis là pour ça, ouais.
4: Allez,
2: alors, je fais quoi alors?
3: Alors, du coup, vous allez faire 4 temps où vous vous déplacez à gauche.
2: Je me déplace à gauche. Ok.
3: Et 1, 2, 3, et 4.
2: Okay, ah, ok, je pointe là.
3: Ouais. On va repartir de l'autre côté.
2: Ok.
3: Et 5, et 6, et 7, et stop.
2: D'accord. Encore. Pareil, mais dans l'autre sens.
3: Et 1, et 2, et 3. Vous vous débrouillez pas trop mal?
2: Oui, non, ça va, ouais.
3: C'est la première fois?
2: Non, j'ai regardé des vidéos avant de venir.
3: Ah, c'est ça.
2: Ouais, ouais. Voilà, c'est ça, voilà.
3: Je comprends. Pour découvrir, bien évidemment, il y a des cours.
2: Ah, bien sûr.
3: N'hésitez pas. Vous
2: okay.
3: êtes le bienvenu.
2: Merci. Je suis applaudi en plus. Ben voilà, c'était plutôt sympathique. Je pense que, voilà, en persévérant, je peux être un bon danseur de bachata. L'ambiance est plutôt sympa, en tout cas. Il y a aussi des stages qui sont régulièrement organisés le samedi après-midi. Et puis, évidemment, il y a plein d'autres associations de danse latine à Amiens. Salsa Pills pour avoir plus d'infos sur cette association qui propose donc ses cours de bachata. Vous retrouvez tout ça sur les réseaux sociaux.
0: Et maintenant qu'on a appris à danser, on applique les conseils sur Jean-Jacques Goldman.

0: YouTube qui fait toujours autant plaisir. Je te donne de Jean-Jacques Goldman et Michael Jones.
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0: Et nous, on vous donne plein de conseils tous les jours. On vous décrypte l'actualité avec Muriel Jordan. Et aujourd'hui, alors, on se penche sur des sites de livraison qui ne livrent à rien.
3: Oui, imaginez, sur votre téléphone, vous ouvrez une appli pour commander une pizza ou un burger. Alors, il y a les photos des plats, les tarifs, vous entrez votre adresse, vous remplissez votre panier, un plateau de sushi, tiens. La commande est passée, vous validez tout ça, sauf qu'aucun livreur ne se pointera jamais, parce que vous venez de commander sur un faux site qui imite parfaitement les applis traditionnelles. Ce sont des sites de dopamine et ils cartonnent en Corée du Sud. Un des sites les plus connus là-bas s'appelle Food Never Comes, littéralement la nourriture qui n'arrive jamais. Car le principe, c'est seulement de vous offrir le frisson du shopping. Ce côté, vous savez, un peu compulsif, mais sans dépenser un euro, puisque rien n'existe. Ça fait beaucoup parler sur les réseaux sociaux.
4: Par exemple, ils mettent en place des systèmes d'achat, de paniers de fringues, de ce que tu veux. Et les gens, ils font juste des paniers, mais t'achètes rien. C'est juste pour faire comme si t'allais faire. Et ton cerveau, il est content. Faut comme s'ils allaient acheter des trucs de zinzin. Ils sont là, waouh, ah, je suis trop content. Là, j'en ai pour 4000 balles dans le panier. Mais t'achètes rien, en fait. Panier fictif.
3: Et ces sites sont en train de conquérir le monde. Vous allez de plus en plus en entendre parler.
0: Et donc Muriel, si je comprends bien, ces sites prennent la forme d'une plateforme de vente en ligne, mais en fait, tout est faux.
3: Voilà, vous avez tout compris. Aucun paiement n'est demandé, aucun repas n'arrive chez vous. Mais en Corée du Sud, le concept connaît un succès fou depuis 2023. Et il existe pour le shopping en ligne, la livraison de repas, plein de trucs. Certains sites copient aussi les plateformes les plus connues, comme Amazon, Uber Eats, pour vous donner l'impression d'y être. Et ce qui est fou, c'est que vous recevez même un mail qui vous dit que la commande a été envoyée, puis un autre mail pour vous dire qu'elle a été reçue. Et là, évidemment, toute la dopamine accumulée se mue en déception lorsque vous constatez que c'était bel et bien faux. Bah oui, vous n'allez jamais rien recevoir. La dopamine, c'est ce qu'on surnomme la molécule du plaisir sécrétée dans le cerveau lorsqu'il sent arriver une récompense. Alors le concept semble amusant, dit comme ça, mais il en dit long sur notre époque. Les publicités, les applis, les réseaux sociaux nous poussent tout le temps à l'achat. Mais la précarité est telle qu'on finit par commander sur des sites qui nous procurent seulement le plaisir d'acheter, même si derrière on n'a rien. Alors les créateurs de ce genre de sites vous diront sans doute qu'il s'agit là d'une alternative face à l'inflation. Mais au fond, ça raconte surtout que nous sommes devenus dépendants au shopping en un seul clic, au point d'en arriver, peut-être un jour, à commander des trucs fictifs. Bref, les sites de dopamine, c'est une tendance dont on se passerait bien, car cette recherche de dopamine pourrait bien nous miner le moral, à force de constater que ce qui nous fait fantasmer aujourd'hui, c'est de pouvoir commander une pizza.
0: Eh bien, merci Muriel pour cette belle découverte. L'info locale est de retour dans un peu moins de 5 minutes. Et après, on joue ensemble à Ça passe ou ça casse. Bah oui, c'est le dernier jour pour tenter de gagner une semaine de vacances au domaine des Ormes. Parce qu'en fait, le tirage, c'est aujourd'hui.
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5: Colette à Cesval nous rejoint sur Ici Picardie pour jouer avec nous. Bonjour Colette.
6: Bonjour Colette.
7: Valentine.
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5: Et je dirais même... Bravo, vous avez retrouvé Maya l'abeille, c'est un dessin animé que vous regardiez étant
6: plus
5: jeune.
6: Oui, avec les enfants.
5: Maya. Voilà, maintenant je suis sûre que vous l'avez dans la tête. Colette, je vous fais plein de bises. Quelle est la première radio de la Somme?
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0: jusqu'à The Kate Bush.
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0: Belle matinée avec Ici Picardie, première radio de la Somme, il est 11h. Les informations, Julien. Francisco, 2 morts et 3 enfants gravement blessés dans un accident de la route dans le sud-est de la Somme.
2: Un très grave accident entre 2 voitures a eu lieu ce matin aux alentours de 8h entre Nesle et Roye. 2 personnes sont décédées, 3 enfants gravement blessés. La départementale 930 est coupée. Des déviations sont d'ailleurs mises en place. Si vous venez de Roye, il faut suivre la RD 227 en direction de Crécy-au-Mancourt. Et si vous venez de Nesle, la RD 228 vers Herli. 2 hélicoptères du SAMU sont intervenus ce matin. Les autorités demandent d'éviter absolument le secteur.
0: On va enfin pouvoir respirer un peu.
2: Les températures baissent enfin en Picardie. Depuis ce matin, la vigilance canicule est levée sur nos 3 départements. Par contre, l'Aisne et l'Oise sont en vigilance jaune aux orages. On va enfin pouvoir se rafraîchir un petit peu et dormir tranquillement sans transpirer. Mais certains n'avaient pas ce problème-là, notamment les propriétaires de maisons passives. Ces bâtisses garantissent une température entre 20 et 25 degrés toute l'année. Emmanuel Henneron en construit. Oui, c'est d'ailleurs son métier. Il était notre invité ce matin. L'interview complète est à retrouver sur ici.fr. Même si les températures baissent, les risques d'incendie restent assez élevés en Picardie et ça n'a pas manqué hier. Les flammes ont détruit 170 hectares de végétation dans la Somme, majoritairement des feux de chaume. Ils se multiplient ces dernières semaines. Tout ça à cause des fortes chaleurs et du passage des engins agricoles.
0: 26 euros en plus sur la facture d'électricité à la fin de l'année.
2: À partir du 1er août, soit dans moins de 15 jours, près de 20 millions de Français vont payer 26 euros d'électricité en plus par an en moyenne. Annonce du gouvernement hier soir, une augmentation justifiée par l'entretien des réseaux d'électricité. Lui qui avait pourtant assuré que le prix de l'énergie resterait stable en 2027. Et à suivre en début d'après-midi, la 13e étape du Tour de France. Elle s'élancera en début d'après-midi de Dole, dans le Jura, direction Belfort. Le Slovène Tadej Pogacar est toujours en jaune et compte bien conserver la tête du classement général. Chloé, on l'a dit, les températures ont enfin baissé chez nous.
0: Bah oui, ça fait du bien de respirer un petit peu. Hein. Ce matin, il faisait aux alentours de 20 degrés, 21 sur la côte, il faisait 22 dans les terres et 23 à Beauvais et à Amiens. Cet après-midi, ça va augmenter un petit peu, mais c'est quand même assez respirable. Il y aura quelques rayons de soleil, mais je rappelle quand même que l'Oise et l'Aisne sont en vigilance jaune orage. Il y aura donc un risque d'orage cet après-midi. Il fera entre 24 et 27 degrés, 24 degrés à Friville-Escarbotin, 25 à Rosières-en-Santerre, 26 à Albert-Beauvais et Abbeville, et donc 27 degrés à Amiens.
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0: Et avant de faire chauffer les méninges, on fait chauffer nos cordes vocales avec Julien Pierre, Claire qui nous dit si on chantait.

0: Un morceau qui nous fait chanter depuis 1972, c'était Julien Clerc.
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0: Ensemble jusque midi pour tenter de gagner un superbe cadeau, une semaine de vacances pour 5 personnes au domaine des Ormes. C'est situé en Bretagne entre Rennes et Saint-Malo et donc on vous offre la semaine de vacances. Vous allez vivre une expérience camping confort avec des hébergements fonctionnels et design. Et il y a même une terrasse dans le logement et puis il y a plein d'animations, la piscine, bref, c'est l'endroit parfait pour se détendre. Mais cette semaine de vacances, il faut la mériter et pour ça il faut jouer à ça passe ou ça casse. C'est simple, on vous pose des questions de culture générale, locale et musicale. Si vous avez 30 secondes pour répondre, si vous marquez au minimum 5 bonnes réponses, ça passe. Si vous en marquez 3 ou 4, c'est le blind test. 0, 1, 1 ou 2, ça casse. N'hésitez pas à nous appeler au 03 22 92 58 58 pour peut-être rejoindre le club qui est pourtant le club des sélectionnés. Il y a pour l'instant 11 personnes qui sont sélectionnées pour le tirage qui a lieu tout à l'heure. Donc là, c'est vraiment votre dernière chance pour tenter de gagner cette semaine de vacances. 03 22 92 58 58. Nous allons accueillir notre premier candidat juste après Len Marlin.

0: Len Marlin avec Sitting Down Here.
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0: Tenter de gagner une semaine de vacances en Bretagne, au domaine des Ormes, entre Rennes et Saint-Malo. Et pour tenter de gagner ce très joli cadeau, nous sommes avec Dominique de Mers-les-Bains. Bonjour Dominique.
3: Bonjour Chloé.
0: Comment ça va, Mers-les-Bains?
3: Avec un mal de dents, ça pourrait aller mieux.
0: Mince. Oula, bon on espère que ça va aller. Ça fait mal ces trucs-là quand même.
3: Ça fait très mal.
0: Bon, bah écoutez, vous êtes quand même motivé pour jouer à Ça passe ou ça casse, j'espère.
3: Ah bah oui.
0: Ça vous décourage pas?
3: Dernière vacances il y a 7 ans, ça serait pas mal quoi de pouvoir
0: gagner. Ah, 7 ans que vous n'êtes pas parti en vacances, ben oui, en effet, faut remettre ça.
3: Ben oui.
0: Est-ce que c'est la première fois que vous jouez à Ça passe ou ça casse, Dominique?
3: Ah non, c'est pas la première fois, puis ça casse.
0: Ça casse d'habitude, bon, et ben on va
3: avec
0: essayer
3: le blind
0: de...
3: test, souvent ça casse.
0: Avec le blind test, ça casse, on va essayer de vaincre la malédiction.
3: Ben ce serait bien.
0: Ben oui, quand même. Je vous rappelle quand même les règles. 30 secondes, vous devez marquer un maximum de bonnes réponses. Si vous en marquez 5 ou plus, vous êtes qualifié d'office. 3 ou 4, c'est le blind test. 0, 1 ou 2, et ça casse.
3: Mmh.
0: On est prête, Dominique?
3: On est prête.
0: Allez, c'est parti. Combien y a-t-il d'heures dans 2 journées?
3: 24.
0: Qui chantait Victime de la mode et Caroline?
3: MC Solar.
0: Combien de kilomètres y a-t-il dans un semi-marathon?
3: 42.
0: Comment s'appelle le café-théâtre de Saint-Riquier?
3: Le Préau.
0: C'est l'été, comment on dit été en anglais?
3: Summer.
0: Que collectionnent les lépidoptéristes?
3: Ce qu'ils veulent.
0: Comment s'appelle le cinéma indépendant de Abbeville?
3: Le Rex.
0: Allez, je l'accepte. Eh bien, vous avez répondu à pas mal de questions, Dominique. On va faire la correction. Vous, ça va? Vous l'avez bien ressorti?
3: Bah, surtout les heures, quoi.
0: Surtout.
3: 24, c'est 24 heures fois 2, ça fait 48, mais bon.
0: Bah oui, mais bon, vous aviez dit 24. Bon, la première s'est cassée, c'est pas grave.
3: Voilà.
0: C'est le stress, c'est la précipitation. Bon, premier... ça casse, ouais. Le premier point. Qui chantait Victime de la mode et Caroline, en effet, c'est MC ça. Piquer ton cœur. Combien de kilomètres y a-t-il dans un semi-marathon?
3: 22.
0: 21 du coup.
3: Ouais. J'ai répondu.
0: Ouais, c'est ça. Bon, c'est une bonne réponse pour l'instant. Enfin, vous en avez qu'une sur 3. Bref. Comment s'appelle le café-théâtre de Saint-Riquier? C'est bien le Préau. Comment dit-on anglais? Comment dit-on été en anglais? C'est bien summer. Ça nous fait 3 points. Et comment s'appelle le cinéma indépendant d'Abbeville? C'est bien le Rex. Vous avez répondu sur le gong. Sinon, que collectionnent les lépidoptéristes? Ça, on peut pas l'inventer.
3: C'est
0: les papillons.
3: Oh. Ouais,
0: oui. Vous m'avez fait rire avec tout ce qui veut. C'était rigolo. Bon, Dominique. Vous savez ce que ça veut dire. Oui, je rappelle que vous devez me donner le nom de l'artiste, ok?
3: Oui.
0: Allez, c'est parti.
3: Goldman.
0: Oh là là là là. Avec celui-là, oui, face à face. Oui, il suffira d'un signe de Jean-Jacques Goldman. Voilà, vous avez dit que vous alliez...
3: Un mal dedans, mais un peu de chance.
0: C'est ça. J'avais dit que vous alliez vaincre la malédiction aujourd'hui. Eh bien, écoutez, félicitations, vous êtes sélectionné pour le tirage de tout à l'heure.
3: Je vais reprendre un antibiotique, ça va peut-être...
0: Oh là là, faites attention quand même, les médicaments, on ne prend pas trop.
3: Ben, oui.
0: Bon, bah écoutez, merci d'avoir joué avec nous, Dominique, et puis je croise les doigts pour vous, peut-être à tout à l'heure.
3: Moi aussi, je croise les doigts.
0: Allez, bonne journée à vous.
3: Merci beaucoup.
0: Au revoir. On continue de jouer ensemble, et ça passe ou ça casse, jusque midi. On écoute Gaëtan Roussel tout de suite.
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0: Bruxelles, tout s'en va sur la première radio La Somme. On joue ensemble jusque midi, ça passe ou ça casse, pour tenter de gagner une semaine de vacances en Bretagne, au domaine des Ormes. Et la prochaine candidate que nous allons accueillir vient de Plachy-Buillon. On la retrouve juste après The Brothers Johnson.
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0: Direction Plachy-Buillon à présent pour trouver Karen. Bonjour Karen.
3: Bonjour.
0: Je vous ai trouvé. Vous allez bien ?
3: Ben, très bien et vous ?
0: Super, super. Quoi de beau de prévu aujourd'hui ?
3: On a hâte d'être en week-end, hein, profiter, se reposer un petit peu.
0: Ben
3: et
0: oui.
3: Puis on aspire à être en congé aussi. Les vacances arrivent au mois d'août.
0: Ah là là là là, on compte les semaines, on compte les lundis.
3: Ah oui, ouais, ouais.
0: Et qu'est-ce que vous allez faire de beau ce week-end ?
3: Oh ben, ce week-end, on va aller promener à la piscine.
0: Oui, bien sûr.
3: Voilà, on a des petites sorties comme ça prévues.
0: Tranquillement, tranquillement.
3: Voilà, tranquille.
0: Super. Vous pourrez aussi être tranquille si jamais vous gagnez cette semaine de vacances en Bretagne, au domaine des Ormes. C'est pourquoi vous nous appelez. Je rappelle les règles de Ça passe ou ça casse. Vous avez 30 secondes pour marquer un maximum de bonnes réponses. Si vous en marquez 5, vous êtes directement qualifié pour le tirage au sort de tout à l'heure. Si vous en marquez 3 ou 4, c'est le blind test. Et si vous en marquez 2 ou moins, ça casse.
3: Ben oui.
0: Bah oui. Est-ce qu'il y a des thèmes où ça vous fait peur ou pas, Karen ? Il y a des thèmes que vous appréhendez ?
3: Bah en fait, on a les réponses et puis on perd nos moyens en fait. Hein.
0: Ah oui, c'est ça. C'est la magie de la radio. C'est pour ça. Bon bah écoutez, on va y aller si vous êtes prête ?
3: Oui.
0: Allez, c'est parti. Qui chantait dans les années 80 tout pour la musique ?
3: Michel Berger.
0: Question cuisine, comment appelle-t-on un steak qui se mange cru ?
3: Tartare.
0: Qui a réalisé le film Un petit truc en plus ?
3: Je passe.
0: Qui chantait Rock Collection ?
3: Rock Collection, Abba.
0: Comment s'appelle le réseau de bus de la ville d'Amiens ?
3: Amétis.
0: Quel est l'examen qu'on passe lorsqu'on est en troisième ?
3: Brevet.
0: Hop, je prends en compte votre réponse. Comment vous l'avez senti ?
3: Moyen.
0: Moyen, bon, on va voir. Qui chantait tout pour la musique dans les années 80 ? C'est France Gall.
3: Je crois que c'est France Gall, c'est Michel Barthes qui l'a écrit.
0: Bah oui, très sûrement, on a beaucoup travaillé ensemble.
3: On ne peut pas avoir un point quand même.
0: Non, mais il ne faut pas me soudoyer comme ça. Oh, c'est pas comme ça que ça marche. Non, c'est elle qui l'a chanté. Mais vous vous êtes bien rattrapé sur la question d'après. Comment appelle-t-on un steak qui se mange cru ? C'est bien un steak tartare. Qui a réalisé le film Un petit truc en plus ? C'est Artus. Vous savez, l'humoriste ?
3: Ah oui, il est sympa. Je l'aime bien en plus, cet acteur. Ouais.
0: Et puis, Un petit truc en plus, c'est vraiment un bon film. J'ai beaucoup aimé. Qui chantait Rock Collection ? C'est pas Abba, c'est Laurent Voulzy.
4: Et la petite fille chantait.
3: Ah ouais.
0: On passe de la Suède à la France, c'est pas vraiment le même voyage. Comment appelle-t-on le réseau de bus de la ville d'Amiens ? C'est bien Amétis. Et quel est l'examen qu'on passe lorsqu'on est en troisième ? C'est bien le brevet des collèges. Ça nous fait 3 points tout juste.
3: Ouais, on passe les limites.
0: Ah oui, quand même, vous avez...
3: Bah oui, hein.
0: Vous avez un peu de chance. Eh bien, écoutez, on va faire le blind test. Je rappelle que vous devez me donner le nom de l'artiste. Karen ?
3: Oui.
0: Ah, ok.

0: j'attendais une réponse. Pardon. Bon, eh bien, allez, c'est parti. Alors.
1: Je le connais.
0: Michael, je avec Michael.
1: Ouais, on va vérifier.
0: Je crois que c'est cette chanson que vous chantiez. Mais oui, c'est ça. C'est One.
2: C'est George Michael.
1: Michael.
0: Ah oui, mais c'est WAM, c'était le groupe WAM. Bon, malheureusement, ça casse. Mais vous avez reconnu ma chanson.
1: Bah ouais.
0: Bah ouais, quand même, c'est pas grave, la prochaine fois, ça passera.
1: Oh, c'est dur.
0: Merci beaucoup d'avoir joué avec nous, Karen. Et puis, bah, vous pouvez rejouer dès demain. Bah oui, c'est la bonne nouvelle.
1: Bah oui, ouais, ouais.
0: Merci à vous, puis je vous souhaite de passer une belle fin de matinée à Plessis-Millon.
1: Merci également.
0: Merci à vous et au revoir. On continue de jouer ensemble jusque midi. On écoute de la musique aussi. Vos chansons préférées sont sur ici Picardie, comme celle-ci, signée Louis Bertignac et Les Visiteurs. C'est ces idées-là.

0: J'adore cette chanson, ces idées-là de Louis Bertignac.
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0: À Beauvais, les vendredis soirs de juillet, c'est concert.
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0: Chaque vendredi de 19h à minuit, le théâtre de plein air de l'espace culturel se transforme en un lieu de fête. À ciel ouvert, des concerts gratuits avec une programmation parfaite pour passer une bonne soirée. Et puis bien sûr, il y a de quoi se régaler sur place. Ce vendredi, ça commence à 19h. Donc 19h ce soir, on grignote un petit truc au son du duo DJ Moni Kenico. Et une fois qu'on aura bien mangé, ce sera 21h15 et c'est parti pour le concert de Tiwayo avec une ambiance blues et soul. Et à 21h30, on enchaîne sur le deuxième concert plus pop rock. Cette fois-ci, c'est les Anglais Spitfire. La soirée se reprolongera ensuite avec le retour de DJ Moni Kenico au platine. Et puis ici Picardie cherche pour vous des bonnes infos de la région. On vous en donne toutes les heures et même l'été.
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0: C'est vrai qu'il faisait chaud quand même. Ces derniers jours, on avait envie qu'il y ait un petit peu de vent. Mais alors qu'est-ce qu'on disait? Renaud nous répond.
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0: Renaud et sa magnifique chanson « Dès que le vent soufflera ».
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0: Bonjour Yasmina.
3: Bonjour Chloé.
0: Vous nous appelez de Rollo pour tenter de gagner une semaine de vacances en Bretagne au Domaine des Ormes. Et le tirage au sort, ça approche, hein. C'est dans 20 minutes.
3: Eh oui.
0: Bah oui, c'est
3: tout
0: pour,
3: à fait.
0: C'est pour ça que vous nous avez appelé. Hop, c'est la dernière chance. Mais avant ça, qu'est-ce que vous avez de beau de prévu ce week-end, Yasmina?
3: Alors, ce week-end, certainement une petite journée à Berck-sur-Mer.
0: Ah.
3: Qui serait prévu dimanche, voilà, avec les enfants.
0: C'est sympa. On pense à voilà. Mettre de la crème solaire, hein, si jamais.
3: Ah oui, tout à fait.
0: Parce que là, au bord de la mer, on a vite des coups de soleil. Bon, écoutez,
3: c'est vrai.
0: C'est génial. Le week-end approche et vous nous appelez et on joue ensemble. Est-ce que vous avez déjà joué à Ça passe ou ça casse?
3: Non, jamais.
0: Ok. Eh bien, d'abord, je vous souhaite bonne chance et puis je vous réexplique les règles. 30 secondes pour un maximum de bonnes réponses. Si vous en marquez 5, vous êtes sélectionné. Si vous en marquez 3 ou 4, c'est le blind test.
3: Okay.
0: Et puis sinon, ça casse. Voilà.
3: Très bien.
0: Est-ce qu'il y a un domaine où ça vous laisse... Est-ce qu'il y a un domaine que vous appréhendez en termes de questions?
3: Non, pas forcément.
0: Non. On est bien partout?
3: Non, je ne vais pas dire ça non plus. Non, je n'aurais pas cette prétention. Non, loin de là.
0: Ok. Bon, écoutez, moi, je vous propose quand même le plus simple, c'est qu'on vérifie tout ça. On voit quel domaine.
3: Ça marche. Bon. Très bien.
0: Allez, c'est parti. Que signifie varronner en picard?
3: Varronner en picard. C'est promener, non?
0: C'est quand le deuxième prochain jour férié?
3: Le prochain
0: jour férié.
3: Le 15 août.
0: Qui chantait dans les années 60 les cactus? Combien font 270 moins 7?
3: 263.
0: Oh là là, c'était rapide. C'était rapide. Que signifie varronner en picard, c'est bien se balader, se promener.
3: Ah, oui. Voyez, super.
0: Vous parlez un petit peu picard?
3: Non, pas trop. À la base, je suis plutôt du Nord.
0: D'accord.
3: Donc bon, après, mais non, varronné, je connaissais pas du tout.
0: Ça se ressemble. Le ch'ti et le picard.
3: Oui, c'est vrai.
0: Bon, en tout cas, c'est une première. c'est une première bonne. Réponse. Quand est le prochain jour férié? Oui, c'est bien le 15 août. Qui chantait dans les années...
3: Jacques Dutronc, mais j'ai paniqué.
0: Mais vous aviez la chanson, vous avez eu le temps de chanter sur le chrono.
3: Eh oui, vous voyez, c'était pour tous les auditeurs qui nous écoutent.
0: Et comme ça, tout le monde l'a dans la tête.
3: Voilà.
0: Et puis, combien font 270 moins 7? 263, c'est une bonne réponse. Voilà. Donc, ça nous fait 3 bonnes réponses. Et donc, ça veut dire le blind test.
3: Ok.
0: Et voilà. Donc là, vous restez avec nous. On va écouter Lola Young. Et puis après, on fait le blind test ensemble. Comme ça, vous vous concentrez un petit peu.
3: Ok, voilà. Très bien.
0: À tout de suite, Yasmina.
3: À tout de suite, Chloé.
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0: avec Messi.
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0: Midi approche. Nous allons retrouver Yasmina, notre dernière candidate du jour. Elle vient de Rollo et elle a marqué 3 points. Vous êtes avec nous Yasmina?
2: Eh oui, toujours.
0: Eh ben oui, pour le blind test, pour tenter d'être qualifiée pour le tirage au sort qui a lieu dans quelques minutes. Je rappelle, donc on va passer un extrait. Vous devez me donner le nom de l'artiste ou du groupe, si jamais c'est un groupe.
2: D'accord.
0: Et ensuite, il y a un chrono. Vous me dites votre réponse et ensuite, on vérifie. On croise les doigts.
2: Eh bien, merci.
0: Allez, c'est parti. Alors,
2: je ne l'ai pas.
0: Oh là là là là. Ça vous parle ou pas? J'ai pas entendu. Non?
2: Oui, ça me parle, mais alors j'ai pas dit.
0: C'était Africa de Toto.
2: Ah oui, Toto, ma vie, d'accord.
0: Africa. Bon, bah écoutez, okay. Malheureusement, ça casse pour aujourd'hui.
2: Bon, oui, mais ce fut un plaisir quand même. Merci.
0: Voilà, la semaine prochaine, vous pouvez retenter votre chance. Merci à vous.
2: Avec plaisir.
0: Bonne journée.
2: Belle journée à vous, Chloé.
0: Merci, au revoir. C'est le grand moment de Ça passe ou ça casse, là, dans quelques instants, l'heure du tirage. Beaucoup de personnes ont été qualifiées. Il me semble qu'il y en a eu 12 en tout depuis samedi dernier. Mais alors, qui va gagner cette semaine de vacances? Réponse juste dans quelques instants, après Tina Turner.

0: 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Tout de suite, c'est le grand tirage. Là, tout de suite, dans 30 secondes.
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0: C'est dans 5 minutes et là, à présent, c'est l'heure. Tirage avec la musique qui fait peur. Vous avez été nombreux à jouer Ça passe ou ça casse depuis depuis samedi dernier. Vous nous avez appelé pour tenter de gagner une semaine de vacances au Domaine des Ormes. Mais en tout, il y a 12 personnes qui ont été sélectionnées et nous allons à présent aller chez le ou la grand gagnant. Il me semble que le téléphone sonne du côté de Fressenneville. Et alors, ah oui, le téléphone sonne chez Valérie. Valérie va-t-elle décrocher? J'espère, parce que sinon, la semaine de vacances, je la veux bien. Hop, partir en montagne comme ça. Non, je rigole. Bonjour Valérie.
4: Bonjour.
0: Est-ce que vous savez qui vous appelle ce vendredi midi à 11h56?
4: C'est ici Picardie.
0: Bah oui, c'est ici Picardie. Bah oui, mais pourquoi je vous appelle? Est-ce que
4: pour un séjour en Bretagne.
0: Est-ce que vous allez partir en vacances en Bretagne? Eh ben oui, super. Félicitations.
4: Merci.
0: Bravo, vous allez passer une très très belle semaine au Domaine des Ormes, en Bretagne. Félicitations encore et puis n'hésitez pas à nous envoyer des petites photos de vos vacances.
4: Pas de soucis.
0: Ça nous fait toujours plaisir quand on voit ça.
4: Merci
0: à vous, félicitations. Merci. Et belle journée à Fressenneville. Je crois que là, elle va être sympa la journée.
4: Oui, ah bah oui. Elle va être sympa.
0: Merci Valérie et puis bonne journée. Au revoir.
4: Merci, au revoir.
0: Et ça passe ou ça casse, c'est de retour dès demain 11h avec comme cadeau. Et oui, la semaine prochaine, un pass famille pour le parc Astérix. Et oui, un très très beau encore. Cadeau, bien sûr, j'ai oublié un mot. Et on écoute Laurent Bouty tout de suite, c'est Bubble Star, et ensuite c'est vos infos qui sont de retour à midi pile.

0: Bubble Star.
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0: Bon appétit avec Ici Picardie, première radio de la Somme, il est midi. Les informations, Julien Francisco. Deux morts dans un accident de la route dans le sud-est de la Somme.
2: Un très grave accident entre deux voitures a eu lieu ce matin aux alentours de 8h entre Nesles-et-Roye. Deux personnes sont décédées, trois enfants gravement blessés. La départementale 930 est coupée. Des déviations sont mises en place. Si vous venez de Roye, il faut suivre la RD 227 direction Crécy-au-Mancourt. Et si vous venez de Nesles, la RD 228 vers Herly. Deux hélicoptères du SAMU sont intervenus. Les autorités demandent aux automobilistes du coin d'éviter absolument le secteur.
0: Les journées et les nuits vont enfin être plus douces.
2: Et les températures redeviennent supportables en Picardie. La vigilance canicule est levée sur nos trois départements depuis ce matin. En revanche, l'Aisne et l'Oise sont en vigilance jaune aux orages. Un temps beaucoup plus doux donc. Les clims et les ventilateurs vont pouvoir se reposer, mais certains n'avaient pas ce problème-là, notamment les propriétaires de maisons passives, ces bâtisses qui garantissent une température entre 20 et 25 degrés toute l'année. Emmanuel Henneron en construit, c'est son métier. Il habite lui-même depuis plus de 8 ans dans l'une de ces maisons sans clim ni chauffage.
3: La maison a environ 17 mètres linéaires de baies vitrées, donc c'est juste énorme en termes d'apport solaire, au maximum pendant la canicule 26. Il n'y a aucun inconvénient, il n'y a que du positif, il n'y a pas d'entretien de chauffage, il n'y a pas d'entretien de clim, il n'y a pas de surprise de facture. On est malheureusement dans la société dans laquelle on est, qui est incertaine, ou une crise qui bloque un détroit, on se retrouve sans gaz ou sans pétrole, tout ça nous on n'a pas. Le seul point négatif, ça va être le coût qui peut être en fonction des secteurs. Parce que si vous habitez au Touquet ou si vous habitez sur une ville un peu moins riche, c'est évident que le prix au mètre carré n'est pas le même. Nous, on fait toujours le même prix. Donc les écarts de prix peuvent être de 200 à 500 euros par une maison classique au mètre carré. Le meilleur moyen, c'est d'investir sur un budget qui est fixe et après, on sait qu'on n'a aucune charge. On n'a rien en charge.
2: Emmanuel Henneron, l'invité d'ICI Picardie ce matin. L'interview complète est à retrouver sur notre site ici.fr. Et malgré la chute des températures, les risques d'incendie restent élevés en Picardie. Hier, les flammes ont dévoré 170 hectares de végétation dans la Somme, surtout des feux de chaume. Ils se multiplient ces dernières semaines et le risque de départ de feu s'accentue, notamment avec le passage des engins agricoles.
0: Des parents se déchirent et des enfants souvent au cœur des décisions.
2: Et toute cette semaine, ICI Picardie vous a fait découvrir les coulisses du tribunal judiciaire d'Amiens, à l'inverse des affaires pénales plus médiatiques qui concernent délits et crimes. Rencontre aujourd'hui avec l'une des 6 juges aux affaires familiales. Ce sont ni des braqueurs, ni des trafiquants qu'Estelle reçoit dans son bureau, mais des parents séparés qui ne s'entendent plus, des pensions alimentaires impayées ou encore des conflits autour de la garde des enfants. Un rôle essentiel pour la magistrate.
4: Cette fonction, elle permet, je pense, à des personnes qui sont justement dans des situations qui sont dans un total blocage, qui ne parviennent plus à faire appel à leur propre intelligence pour régler la situation. Il ne faut pas oublier qu'il y a des enfants qui sont quand même au milieu de ces enjeux-là. Et donc, ça permet à ces personnes-là d'avoir une personne extérieure, neutre, qui va leur expliquer comment est-ce qu'ils vont devoir procéder. Alors, bien sûr, ça ne va pas forcément apaiser de manière très magique tout de suite les situations, mais ça permet à chacun d'avoir une décision à laquelle se raccrocher. Les choses sont établies. Et elles pourront d'ailleurs évoluer si la situation de l'un ou de l'autre évolue. Mais en tout cas, ça permet de fixer un cadre auquel se rattachent les parties et surtout pour le bien-être des enfants, de leur permettre d'évoluer dans un cadre plus sécurisant. Je pense que c'est une fonction assez ingrate. Donc, il y a une satisfaction personnelle parce que moi, je fais vraiment ce métier en ayant conscience et envie d'avoir un rôle à jouer dans la vie des gens et de le faire le mieux possible avec intégrité, mais sans attendre quoi que ce soit de gratifiant ou de remerciement.
2: Un reportage de Nicolas Fillon à retrouver sur ici.fr et à réécouter dans Ma France, dans le journal de 13h. En moyenne, il y a 2 mois de délai entre la saisine d'un des parents et l'audience devant le juge aux affaires familiales. Et c'est confirmé, la facture d'électricité va augmenter pour près d'un tiers des Français, annonce du gouvernement. À partir du 1er août, c'est-à-dire dans moins de 15 jours, près de 20 millions de Français vont payer 26 euros d'électricité en plus par an en moyenne. Une augmentation justifiée par l'entretien des réseaux électricité. Et dans moins d'une heure, le début de la 13e étape du Tour de France à vivre sur votre radio. Ici Picardie, elle s'élancera de Dole dans le Jura, direction Belfort. Le Slovène Tadej Pogacar est toujours en jaune. Chloé, on le dit, on le redit, les températures ont enfin baissé en Picardie.
0: Mais oui, mais ça fait du bien quand même. Un petit peu de vent, un petit peu d'ombre, ça permet de respirer. Cet après-midi, il fait bien meilleur. Hein. Il fait entre 24 et 27 degrés. Il fait 24 degrés à Friville-Escarbotin, 25 à Rosières en Santerre, 26 à Albert, Beauvais et Abbeville et 27 degrés à Amiens. Attention quand même, l'Aisne et l'Oise sont en vigilance jaune orage. Donc il risque d'y avoir des orages cet après-midi. Donc faites attention. Tout simplement, si vous avez des extérieurs. On joue tout de suite avec Valérie Damido et Eric Bastien, c'est au taquet.
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5: Ah, Valou et Chonchon, c'est nous, bonjour la France, c'est mon dernier bonjour la France.
6: Bonjour.
5: Ah là là, comment ça va Eric Bastien?
6: Oh écoute, c'est un peu tristouné, mais je sais qu'on va se marrer pendant une heure une dernière fois, ça fait plaisir.
5: Comment ça va Maître Kikandon?
4: Oui, bonjour à tous.
5: Oui, Maître Kikandon est là. Bah écoutez, elle a eu envie.
4: Pour la dernière, je me suis dit que j'allais venir avec vous à vos côtés, voilà, parce que vous allez me manquer, alors je prends un peu de dose de Valérie et de Eric.
6: Et n'oubliez pas Maître Ki, Maître Kikandon.
5: Et non mais c'est surtout, attendez, elle déconne pas Maître Kikandon, tout l'été vous allez entendre sa douce voix, puisque c'est elle qui va animer le best-of d'Otaquet tout l'été jusqu'au 31 août.
4: À partir de lundi, voilà, exactement. On écoutera les meilleurs moments de la saison avec tous les deux.
6: Il y en a eu, il y en a eu.
4: Eh oui, je ne sais pas comment. On a fait des choix.
5: Je ne sais pas comment Céline et toi vous avez choisi les meilleurs moments puisque vous avez été formidables.
6: Alors 31 août quand même.
5: Ben oui.
6: Génial.
5: Alors ma petite Catherine, tu n'es pas sans savoir que pour la dernière, la personne à côté de moi a eu trois candidats.
6: Eh oui, encore une fois.
5: Voilà.
6: Bien sûr.
4: Pardon. Mais il suffit d'en avoir une seule, Valérie. Hein. Ça se trouve.
6: Et c'est ce qui m'est arrivé la semaine dernière.
5: Voilà. Oui.
4: On n'a pas besoin d'en avoir plusieurs.
6: Et oui, j'en avais qu'un et je l'ai mené à la finale. Elle peut y arriver, Valérie.
5: Elle peut, bien sûr, pauvrette.
4: Elle va y arriver.
5: Ah, merci, ma chérie. Allez, on accueille tout de suite les quatre finalistes de la semaine.
6: Mais vous n'avez pas dit ce qu'elle avait gagné.
5: Mais j'allais le dire. En fait, vous êtes tellement pressés que non seulement vous me coupez la parole, mais en plus vous me laissez même pas le dire dans l'ordre.
6: Jusqu'au bout, vous avez mon gueule.
5: Jusqu'au bout.
6: Ah, vous aimez.
5: Donc, je vous rappelle que Alban, Samuel, Laurent et Sylvie vont s'affronter pour gagner premier prix.
6: Ben oui.
5: Évidemment, un voyage à La Ciotat pour le Ici Live Festival. Trois nuits d'hôtel, deux concerts par jour, accès aux coulisses, le voyage évidemment en train et puis même une croisière en bateau. Donc ça, c'est quand même assez bien. On n'a pas le droit de dire qui sont les artistes. Moi, je peux juste vous dire qu'il y aura les Beatles, les Rolling Stones et probablement David Bowie.
6: Et François Feldman. Hein,
5: voilà.
6: Ah bah oui.
5: Et si on ne gagne pas ça, on gagne
6: quoi? Attendez, c'est l'émotion quand même.
5: Allez.
6: C'est quand même la dernière fois que je parle.

0: Cyber Envers, la dernière machine à café t'a gagné aujourd'hui.
1: Alors celle-là, j'espère qu'il y aura un tampon spécial.
0: Ah oui, on va la dédicacer.
1: Des verres en verre avec un filament d'or au nom de toute l'équipe, ça aurait été
0: et
1: super.
0: Et n'oublions pas, Tcho, la légende.
1: Si tu nous écoutes, on t'aime. Allez, on accueille Alban, Samuel, Laurent et Sylvie.
2: Excusez-moi. Comme c'est la dernière.
0: Ah, j'étais sûre.
2: On a quelqu'un qui nous a laissé un petit message.
1: Oh mon Dieu !
2: Quelqu'un que vous aimez beaucoup.
1: Ah.
2: Quelqu'un dont vous parlez régulièrement et qui va vous donner le sourire.
1: Oh miel !
0: C'est Joe Balongo ?
2: C'est peut-être que c'est Joe.
1: Oh, c'est Joe ? Je ne sais pas.
2: On voit ça.
3: Bonjour Valérie et Eric, c'est Nadine Mousset.
1: Oh Nadine !
3: Je sais que comme toujours, vous êtes au taquet avec votre bonne humeur et votre joie de vivre.
0: C'est la vraie ?
3: Alors merci à vous de nous emmener dans des mondes un peu plus joyeux que ce qu'on vit actuellement. J'ai beaucoup d'amis qui m'ont parlé de votre émission. Malheureusement, moi, j'ai pas toujours l'occasion d'écouter.
0: C'est énorme.
3: Mais je sais que, voilà, vous nous entraînez dans des grands moments de délire et c'est très agréable.
1: Oh.
3: Donc, je vous souhaite un bel été pour cette dernière émission et j'espère de tout cœur qu'on pourra vous retrouver plus tard pour d'autres moments de joie et de bonheur.
0: Ah, c'est génial.
1: J'ai envie de chialer. Nadine
2: Mousselet, c'était obligé.
0: Merci Nadine.
1: Oh là là, merci l'équipe d'avoir contacté Nadine. Merci Nadine.
0: C'est une vraie surprise. On est au courant de rien.
1: Oh là là là.
0: C'est vrai qu'on a un peu chambré toute l'année
1: mais
0: sur les livres de Nadine Mousselet.
1: Mais c'est magnifique. On adore Nadine.
2: Nadine, tu sors donc un nouveau livre.
1: Puzzle macabre.
2: Voilà.
0: Puzzle macabre.
1: Mais attendez, parce que j'adore parce que vous êtes vachement raccord avec mon mec. Mon mec m'a acheté tous les bouquins de Nadine Mousselet.
0: C'est génial.
1: Pour cet été, j'en ai 4 à lire. Je vous ferai des photos sur les réseaux.
0: D'ailleurs, Valérie. Dans le château des Oliviers.
1: Ah là là
0: Gérard
1: là là.
0: Est amoureux secrètement de Nadine. Mais que va-t-il leur arriver ?
1: Oh mon Dieu.
2: Merci beaucoup à Nadine.
0: Merci,
2: Nadine
0: Mousselet.
1: Merci.
0: C'est une super surprise.
1: Oh là là, magnifique. On accueille Alban, Samuel, Laurent, Sylvie et Nadine. Comment ça va les amis ?
4: Bonjour, ça va bien.
0: On se demande ce qui va nous arriver d'ici 13h.
1: Alors, évidemment, j'ai eu une seule candidate cette semaine. Tout le monde me l'a dit. J'ai eu Alban. Merci Alban d'avoir gagné. Ça va Alban ?
4: Oui, très bien. Au taquet.
1: Ouais, j'espère que tu vas l'emporter
0: c'est
1: pour ma dernière. Et donc, nous avons dû évidemment faire des équipes. Donc, Alban, tu vas commencer avec moi et Samuel
0: c'est
1: et
0: ça.
1: Va jouer avec Eric. Ça, c'est la première demi-finale. Et ensuite, nous aurons Laurent. Laurent, ça va ?
5: Ça va, les amis ? Comment allez-vous ?
0: Ouais, bien sûr.
1: Écoute, mon chat, tu vas jouer avec moi après. Voilà, contre Sylvie qui jouera avec Eric. Eh ben voilà.
0: Sois pas déçu, t'inquiète.
1: Il n'est pas déçu, je crois qu'il est ravi.
0: Non.
1: Allez, on attaque tout de suite avec Alban. Alors, Alban qui joue avec Isidro Mardèche, qui a marqué quand même énormément de points lundi. 21 points, je pense que on peut parler d'un triomphe.
0: Mais détendez-vous, là,
4: c'est
0: ça va.
1: Voilà, alors elle habite à Lévance, en Ardèche. Elle a une fille, elle est mariée à Victor, elle a un chat, un petit chat qui s'appelle Céleste. Voilà, alors, est-ce que tu as passé une bonne semaine ? Est-ce que tu te sens prête à partir à la Ciotat ?
4: Eh ben oui, motivée, j'ai fait le sac, le maillot de bain, tout ça, je suis prête.
0: Ah ouais, elle y croit, non ?
1: Eh ben c'est bien. Alors ma petite chérie,
2: la raison d'y croire.
0: Bah oui, bien sûr, oui.
1: Il faut y croire, comme Lara Fabian. Allez, j'y crois encore. Donc, dans le tension, on va partir avec Terminator. Tu l'as vu le film Terminator ?
4: Pas du tout.
1: Ah, magnifique. Bon, ça m'arrange pas. Alors écoute bien, dans le premier volet... le premier épisode de la saga Terminator, Schwarzenegger n'a prononcé que 17 répliques. Est-ce que c'est vrai que dans le premier Terminator, il a prononcé que 17 répliques ? Vrai ou faux, top chrono, 5 secondes.
4: Oui, on va dire c'est vrai.
1: Eh ben, t'as bien raison, c'est vrai. Oui, évidemment. 58 mots. Hein, c'est James Cameron qui a choisi pour renforcer le côté un peu mécanique du Terminator. Premier point.
0: Bon, Samuel, qui évidemment était victorieux avec moi le 14 juillet, qui lui aussi a fait 21 points. Je vous le dis tout de suite. Hein, il est à égalité pour l'instant, il est à niveau. Ça va, mon Samuel ?
5: Ça va, nickel.
0: Ah, super.
5: Bon, en vacances.
0: Bah, ouais, ici, héros, 41 ans, à Saint-Genier des Fontes, dit. Mais t'étais en vacances, t'étais ailleurs, il me semble.
1: Mais il y est toujours ?
5: Je suis toujours, j'y suis toujours.
0: Mais t'es où ? T'es où, là ?
5: À Malmort.
0: À Malmort, là. C'est toi qui faisais des barbecues. C'est ça, Samuel,
5: c'est ça.
0: Hein ouais, voilà.
5: C'est ça.
0: Je me souviens très bien. Bon, mon petit Samuel, tu sais que, bah voilà, j'ai 3 candidats. Tu fais partie de ce trio. Ne me déçois pas. Ah non.
1: Ah non.
0: C'est la finale. On est vendredi. C'est la toute dernière d'Otaké. Tu sais que j'ai quand même envie de gagner. Alors, Samuel, allons-y tout de suite. On perd pas de temps aujourd'hui. On y va.
1: On
0: joue
1: y va.
0: Avec France Gall, un écran.
6: C'est peut-être un détail pour vous. Mais pour moi, ça veut dire beaucoup.
0: Oui. Et Catherine qui commence à jouer aussi du piano debout. J'ai déjà vu
2: non,
0: faire.
2: Non, vaut mieux pas.
0: Les codes-barres. Tu sais, les codes-barres dans les supermarchés ou ailleurs, bon voilà. Les codes-barres ont été inspirés des touches d'un piano. C'est pour ça qu'on a écouté cet extrait. Vrai ou faux, top chrono, on y va, 5 secondes. Samuel.
5: Oui.
0: Ouais, attention, 5 secondes, en plus, un kikanon qui est là, ça rigole pas. Non, c'est faux. Les codes-barres n'ont pas été inspirés des touches d'un piano. Ça a été inventé en 48 par Joseph Woodland et Bernard Silver. Alors, ils étaient à l'origine circulaires, en forme de cible, et les barres verticales plus faciles à imprimer et à scanner. Ils sont arrivés après. Ah non, Samuel.
1: Alors, ça nous fait nos affaires, Alban. Bien, et ben ça fait Alban un point, Samuel pas de point. Et ouais. Là, tout de suite, c'est les vacances bientôt. Allez. Voyage, la coupe de cheveux, les gars. Et puis ça, c'est Émilie Mazoyer nous a déjà la raconté. On vous le racontera tout à l'heure. On a des anecdotes sur Desireless.
0: Ah bon?
1: Vous écoutez ici, on vous aime, à tout de suite.
0: Oh, il y a du dossier.

0: Guinness Book des records, hein, ça a été homologué. Hein, 6,50 m la coiffure, hein, j'ai le chiffre. Hein.
1: Mais arrêtez, 6,50 m de coiffure.
0: Il fallait prendre une échelle pour aller dans ses cheveux.
1: Bon, allez, ça suffit.
0: Et alors, c'est quoi les anecdotes, Émilie Mazarié?
1: Eh bien, parce que chaque année, elle accueille des gens, elle les appelle les pouilles qui font du camping chez elle.
0: Chez des Irlandaises?
1: Oui, dans la Drôme Ardèche, évidemment. D'ailleurs, je sais pas si elle habite pas juste à côté de chez Alban. Voilà.
0: Eh ben, on n'a qu'à offrir, on doit offrir ça à la rentrée.
1: On va offrir
0: ça, 6 jours chez des Irlandaises.
1: Allez, bisous à tous. 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
1: Allez, Alban, t'as marqué un premier point, c'est magnifique. On est super contents. J'espère que tu vas en marquer deux. T'es prête à marquer deux points avec le quiz musical ou bien?
3: J'espère. C'est deux points, c'est ça?
1: C'est un point par chanson que tu vas me trouver.
3: Ah, ok, ça marche.
1: Non, franchement, t'as 48 ans. Oui. Franchement, on a pris des tubes, là. Tu devrais trouver.
3: Ok, voilà. J'espère.
1: Mais oui, bien sûr que tu vas trouver. Alors, écoute. Croise tes doigts, prends tes porte-bonheur, tout ça, tout ça.
3: Mm-hmm.
1: Bah, je te rappelle que tu as de la dent de ta fille, normalement, en porte-bonheur.
0: Oui, c'est vrai. Oh là là.
3: Voilà. C'est bon, je l'ai.
1: Tu l'as? C'est bon?
3: Oui.
1: Allez, écoute la première chanson.

0: c'est qui chante?
1: Oh là là, c'est une vieille chanteuse.
2: Oh non, non,
0: non, non, non, non, non.
2: Tu pars
3: dis-toi
2: mal,
3: au hasard,
2: là.
3: Dis-toi au hasard, Alban.
0: Allez.
1: Céline Dion, mais je sais.
2: Oh non,
0: oh non, oh non.
2: Bonjour, merci, au revoir, Céline Dion.
0: C'est Abba.
1: Bah, mais bien sûr.
2: Et c'est oui. Un clin d'œil à la maroufle, oh les Suédois, du Kia.
0: Bon, alors, normalement, la deuxième chanson, tu es obligé de trouver, là. Franchement.
1: Bon,
0: allez, mon dernier espoir. On écoute.

0: pap, pap, pap. Qui c'est qui chante?
1: Oh là là, David Bowie.
0: Ouais, je vais...
2: Qu'est-ce qu'elle a dit, là?
0: Il y a un deuxième qui chante, mais bon, il l'avait chanté tout seul. C'était évidemment David Bowie, mais pas que, c'était avec Queen.
1: Ah oui,
0: mais je te le donne parce que bon.
2: Parce que c'est la dernière, hein, ça va. Hein.
0: Ouais, ouais.
1: Oh là là.
3: Puis surtout, elle m'a payé avant Alban.
0: Ah, ouais, ça, c'est bien. Vous voyez, on aurait dû faire ça. Un petit chèque à Maître Kikandon et hop.
2: Samuel, je serai aussi faible que elle. Je t'accorderai
0: que
2: tout
0: elle.
2: Ce que tu veux.
0: Je serai
2: que elle, là, les deux, là. Vous avec accordez elle. Des points, là. Voilà. Bon. Samuel.
0: Pas comme si t'avais pas triché toute l'année. Hein.
2: J'ai jamais triché de ma vie. En même temps, j'ai jamais gagné non plus. Donc, si, enfin, bon, bref. Samuel, tu as déjà. Ah, t'es à zéro? Il a zéro, Samuel?
0: Oui, Alban a deux.
2: Ah, mince! Bah, dis donc.
4: Bah, un.
2: Ah, oui, oui. Mais bon, dis, t'as envie d'aller à Ciotat ou pas, mon Samuel? Parce que là, faut. Bah, oui, il va falloir réagir. Alors, écoute, Samuel, on va partir sur le quiz musical. Toi, t'es de la génération un peu comme, bah, finalement, comme Alban et moi. Hein, voilà, on est dans la petite quarantaine. Donc,
0: La petite quarantaine?
2: Oui, la petite quarantaine. Lui, il a 41 ans. Ah, vous parlez de moi, oui. Bon, bah, ça va, 46. Ouais. Ça va.
0: Bah, c'est presque 50.
2: Je voulais juste préciser que tous les quiz, tous les extraits aujourd'hui ont été choisis par l'ensemble de l'équipe. Donc, c'est un peu nos chansons préférées. Mmh. Voilà, alors on ne dira pas qui aimait bien Abba. Mais bon, voici un extrait. C'est parti.
5: Ils m'ont mis la fièvre pendant les années.
2: Voilà.
0: Voilà.
2: Voilà.
0: Oui, bah ça c'est sûr. Hein. Pendant des heures.
2: Qui c'est qui avait choisi ça, MTM?
0: Bah
2: c'est toi qui voulais l'écouter.
0: Qui voulait écouter MTM, MTM à part moi.
2: La fièvre, et eh ben voilà, oui, on n'en voit même pas le chrono. Hein.
0: Bah non.
2: Il a marqué un point.
0: Pendant
2: un point,
0: des heures.
2: C'est bien.
0: Eh oui.
2: Voici un deuxième extrait, on fait très simple, hein, c'est Lucky qui chante. Alors ça, ça fait le bonheur de mon adolescent, je m'en souviens. Très jolie femme. Hein.

0: c'est qui?
1: On l'a eu en Eudou, 10 secondes.
2: Lenny Crow.
1: Comment vous m'avez dit?
2: Lenny Crow.
1: Lenny Crow?
0: Lenny Crow?
1: Lenny Crow?
2: Non, non.
1: Cyrilicro. C'est parti de la série des inventions de noms. Alors écoutez, comme vous avez accordé...
0: Oui, ça va, on va lui donner...
1: Cyrilicro. Alors
0: non,
1: pas
0: c'est
1: vraiment.
0: Cheryl.
1: C'est Cheryl Crow. Cheryl Crow.
2: Bah, j'ai appris mauvais anglais.
0: Ouais. T'es sérieusement en train de donner des leçons d'anglais à Samuel?
1: Cyrilicro.
0: Cheryl Crow. Bah, ça fait 2 pour Alban, 2 pour Samuel. Bah, ça, c'est plutôt bien, j'ai envie de dire. Et là, tout de suite, vous vous rappelez, j'ai révolutionné le parquet de Danse avec les Stars. 2016, je deviens la première danseuse étoile de France.
1: Il y a une plaque, d'ailleurs, sur le plateau.
0: Il y a une plaque sur le plateau, bien sûr. Et le générique de Danse avec les Stars, et on avait même fait le clip à la Tour Eiffel avec lui, c'était ça, Kungs, The Girl.
1: Ah, c'est bon,
0: et
1: ça.
0: Eh bah, ben ouais. Vous écoutez ici et voilà, on danse dans Danse avec les Stars.
1: Bah on y va.
0: Et ben bien sûr, à tout de suite.

0: Péride Amidon en salopette.
1: Bien
0: les
1: sûr.
0: Gens se prosternent.
1: Bien
0: les
1: sûr.
0: Gens dorment la nuit.
1: Évidemment.
0: Pose des bougies. Allez à Montélimar et bientôt à Angoulême, il y en aura une autre.
1: Voilà. Évidemment. Bien allez sûr. Sur une Roomba jingle.
2: Ici la voix.
0: Oula.
2: D'ici. Et c'est moi qui choisis quand on met un jingle. Ici à Amidon. On est au taquet.
0: Pas faire à moufler, là. Merci Alain Gazal, qui est la voix
1: merci d'ici. La voix. Alors, ça veut dire qu'Alban, tu as deux. Samuel, tu as deux. Vous avez fait le même nombre de points.
3: Mm-hmm.
1: Ça veut dire que...
0: Bah, ils vont partir ensemble.
1: Bah, écoutez, je ne sais pas s'ils vont partir ensemble.
0: Il n'y a plus que ça.
1: Enfin, en même temps, vous n'êtes pas très loin. Hein. L'Hérault et la Drôme Ardèche, on n'est pas... Voilà, c'est
3: oui.
1: pas...
3: Oui.
1: Bon. Alors, écoute. Soit tu marques... Et il ne marque pas. Soit vous marquez tous les deux et on vous départagera.
0: Encore allez. Une grande phrase, ça.
1: Oui, bon, écoutez. Tiens, je te mets une petite ambiance musicale.
4: Je vous ai apporté des bonbons.
1: Voilà, c'est mauvais pour les dents.
4: Parce que les fleurs,
1: c'est périssable. Alors, on va parler de bonbons, ma chérie.
4: Les bonbons, c'est tellement bon.
1: Ah là là, quelle...
4: Soyez.
1: Alors, quelle confiserie est associée à la ville d'Uzès? Dans le Gard, la ville de Didier Gustin qu'on embrasse très fort.
0: Bisous Didier.
1: Quelle confiserie est associée à la ville d'Uzès dans le Gard? Top chrono, 10 secondes.
5: Dites au hasard, Alban. Vite.
3: Macaron.
1: Non, et pas du tout. C'est le réglisse, enfin la réglisse, pardon. C'est à Uzès qu'est née la marque Zan, qui est aujourd'hui avec Haribo. Voilà. Il y a le musée du bonbon Haribo à Uzès. C'est l'un des sites touristiques les plus visités du Gard.
0: Mmh.
1: Et je crois que le gardien du musée, c'est Didier Gustin, et il bouffe des bonbons toute la journée.
0: Bon, le salut Didier, il a fait partie de l'aventure au taquet. Hein.
1: Évidemment.
0: Alors, c'est pas encore perdu pour Alban, hein, puisqu'ils sont encore à égalité.
1: Voilà.
0: Là, donc, on va voir comment ça se passe. C'est Samuel. T'as compris que si là, tu gagnes pas, faudra qu'on vous départage d'une façon ou d'une autre.
1: À main nue, dans l'octogone.
0: Voilà, donc t'as plutôt intérêt à marquer les points, comme ça, ce serait plus clair. Samuel,
3: okay.
0: On y va, on est chaud, on a 2 points et on va tenter de prendre 5 points de plus pour être en finale avant 13h. Avec un petit extrait, s'il vous plaît. Ah, on a beaucoup voyagé hein, cette saison, là on est au Venezuela.
1: Oui, bah là, on a beaucoup voyagé.
0: Voici donc cette question géographie, question capitale. On est nul souvent en géographie en nom de capitale, c'est vrai.
1: Bah toi,
0: on trouve pas.
1: Parlez pour vous.
0: Oh,
1: oui, voilà, merci. Quoi.
0: Attends, bah on va voir si vous savez. Quelle est la capitale du Venezuela? Top chrono, 10 secondes. La capitale du Venezuela, Samuel, pour la gloire.
6: Caracas.
0: Oui, c'est Caracas.
1: Et voilà.
0: Bravo,
1: et
0: génial.
1: Voilà. Donc, alors, autant vous dire que j'ai le seum.
0: Ah bah là t'as plus personne avec toi.
1: C'est-à-dire que pour la dernière émission...
0: Tu finis bien, toi.
1: Voilà, de ces deux saisons au taquet. Voilà, j'ai tout donné. Hein. Vous allez laisser cette personne triompher.
0: Ah bah de toute façon, oui. Hein, c'est...
1: Quoi?
0: Enfin, ce sera forcément un de mes candidats qui va gagner. Et vous allez peut-être en coacher sur la phase finale.
1: Oui, je te remercie. Ouais. Bon, bah, Alban, merci d'avoir
0: joué. J'ai
1: compris
0: les règles du jeu.
1: Enfin. Ah, ouais, c'est bien, au bout de 2 ans, c'est cool. Alban, bravo. Tu as quand même tout donné. Je suis désolée. J'ai envie de chialer. J'avais dit que je pleurerais pas, mais là, je suis à ça de chialer.
3: Ouais.
1: J'étais à
3: je vous souhaite un bon été.
1: Oh, bah, toi aussi, ma chérie.
0: Merci.
1: Amuse-toi bien, belles vacances et puis bonne continuation. Samuel, te voilà donc finaliste. Enfin, qualifié pour la finale.
0: Et oui.
1: Voilà. On verra qui de Laurent ou Sylvie te rejoindra. En attendant.
0: Ah, je suis bien là.
1: Tais-toi.
0: Ah, je suis bien.
1: En attendant, bien sûr, c'est la réclame, mais pas que, hein, parce que.
0: Oh, c'est la dernière fois que vous allez le dire.
1: C'est la dernière fois que
0: c'est
1: je vais. Non, j'ai encore une réclame tout à l'heure.
0: Pop, pop, pop.
1: Non, mais celle-là, c'est la dernière fois que je vais le dire. C'est la réclame, mais pas que. C'est l'actualité dans toutes vos régions, grâce aux 44 locales de votre radio ici. Je vous embrasse toutes les filles. À tout de suite.
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1: Ça y est, Chroma est de retour.
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1: C'est le spectacle incontournable de l'été si vous êtes de passage à Amiens ou juste si vous cherchez votre dose d'émerveillement pour la soirée. Chaque soir, jusqu'en septembre, la cathédrale s'illumine grâce à des projections numériques haute définition. Le fil rouge de la soirée est la couleur, car l'histoire d'Amiens est traversée par la couleur. Le bleu de la Ouède qui a fait la richesse de la ville, les verts des jardins et des ortillonnages, l'or, la lumière et la royauté, le blanc pour la pureté de la pierre sans les pigments, mais aussi en référence aux vêtements monastique. D'ailleurs, à l'origine, la cathédrale d'Amiens, comme beaucoup de monuments, était complètement peinte. Mais avec les années, l'érosion, la couleur a complètement disparu de l'édifice. Et justement, l'un des tableaux du spectacle Chroma redonne à la cathédrale ses couleurs d'origine. Chroma, c'est tous les soirs 22h30 en juillet, 20h en août sur la place de la cathédrale d'Amiens. 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
2: Soyez les bienvenus si vous nous rejoignez. Vous écoutez Au Taquet avec Valérie Damido et Éric Bastien. Alors, à ce moment-là, normalement, Valérie rappelle les cadeaux.
3: Exactement.
2: On est d'accord. Pour cette dernière émission, on a fait appel à un fidèle de l'émission qui va le faire, mais alors beaucoup mieux que vous. Bonjour.
4: Alors bonjour, le problème c'est que je ne connais pas mon texte. Alors. Ah, je ne connais pas mon texte. Peut-être que Stéphane Bern, vous connaissez vous?
5: Oui.
4: Écoutez, j'ai regardé, je n'arrive pas à retrouver mon texte. Je crois qu'il y a une machine à café à gagner. C'est ça, l'Aspalès.
6: Oui, c'est une machine à café, je crois. Mais je crois qu'il y a autre chose. Coluche, c'est quoi? Je sais pas, je crois qu'il y a des trucs à gagner, des voyages, des machins. Des spas, des machins, des trucs, tout ça. Hein, voilà, des massages avec Patrick Bruel, des trucs.
5: Oh non, oh non.
2: Et est-ce que Johnny pourrait nous en dire un mot aussi?
3: Oh mon Dieu.
4: Eh ben moi j'écoute tous les jours Au Taquet parce que j'adore d'abord j'adore le café parce que j'adore le café. Parce que Malongo c'est mon café.
3: Oh là là.
7: Oh là là.
2: Oh Didier Gustin.
3: Évidemment.
2: Non, mon petit
3: Didier,
2: chaton. Comment ça
4: Didier.
2: Va
4: salut les copains.
2: Oh là là. Bonjour mon Didier, comment ça va?
7: Ah, qu'est-ce qu'on l'aime.
4: Bonjour Valérie, bonjour Eric. Eric qui m'a envoyé un message. Oui, je pouvais pas te répondre parce qu'on avait déjà.
7: Mais oui, mais j'ai bien compris qu'il y a des gens
4: pas.
7: Qui. Mais oui, j'ai compris.
2: Mais oui, en plus, je venais de parler de toi. À l'instant, je venais de parler
4: oui,
2: de toi.
4: Oui, j'ai entendu.
2: Oh là là.
4: J'ai entendu, Usès et tout.
2: Mon petit chat des bois.
7: Non, parce que moi, j'ai voulu faire des petites surprises. Et en fait, c'est l'équipe, on va dire. C'est Catherine qui connaît et Céline qui ont pris les deux.
4: Ouais, Catherine, elle est top.
7: Et voilà.
2: Eh oui, les filles sont les meilleures, ouais. Mon petit chaton.
7: Ah, Didier, t'as marqué l'émission. Bon. Hein. Merci.
2: Oui,
7: hein.
2: Merci. Hein.
4: Bah, j'ai toujours mon rond de serviette. Hein.
2: Ah bah oui, évidemment, un jour on se retrouvera ici ou ailleurs, ne t'inquiète même pas.
4: Avec plaisir. Bon, bah, je vous laisse parce que vous avez un jeu à faire, non?
2: Allez.
7: Bah oui, et tu joues quand même, fais ta promo, tu joues, tu fais quelque chose cet été ou pas là?
4: Oui, je suis en tournée, bah, justement, ah, voilà. Parce que j'ai joué dans Camping Paradis, je suis en train de faire la tournée des 20 ans de Camping Paradis.
7: Okay.
4: Et voilà, j'ai une trentaine de dates jusqu'au 21 août. Voilà.
2: Eh ben génial.
7: Merci mon Didier, t'es un
2: merci,
7: amour.
2: Merci Didier.
4: Merci
2: Didier.
4: À vous, je vous embrasse fort.
2: Bisous. Oh là là, quel amour.
7: C'est fou ça.
2: On l'adore celui-là. Alors, Laurent, t'es content de jouer avec moi?
7: C'est une belle réaction.
2: Alors je vais la refaire. Laurent, t'es content de jouer avec moi?
8: Mais je suis super content Valérie, pourquoi cette question? Tout le monde est content, tu vois.
2: Ah bah oui, je sais pas mon chat, comme il n'y avait pas de réponse.
7: Il a bien appris son texte,
2: voilà,
7: celui que j'ai donné.
2: Alors, oh. Alors, Laurent, qui joue avec Ici Provence, t'habites à Lorgues, ville que j'adore. J'y ai passé beaucoup de fois des vacances, et j'adore ouais. Lorgues. Tu es marié à Nathalie, tu as des jumelles, tu as deux grands garçons, tu as des chiens, oui. Un chat, tu es pâtissier, boulanger, glacier. Bref, une profession qui n'aurait pas été pour moi, j'aurais évidemment fait faillite. Alors, est-ce que tu es prêt à gagner? Est-ce que tu as envie d'aller à la Ciotat?
8: Bah par contre, j'ai envie d'aller à la Ciotat, j'ai envie de gagner. De toute manière, c'est dans mon ADN, c'est obligé.
2: Ah bah écoute, mon
7: t'as
2: chat...
7: T'as vu comme je l'ai bien coaché celui-là?
2: Ouais, ouais.
7: T'as
2: t'es
7: vu
2: quoi...
7: ça?
2: Attends.
7: C'est la crête de champion, ça.
2: T'es quoi comme signe astrologique?
8: Ça, c'est mon champion.
2: T'es quoi comme signe astrologique?
8: Gémeaux.
7: Ben
2: ah
7: oui,
2: c'est bien les Gémeaux. Alors, écoute bien cette première question, avec une petite ambiance musicale. Aïe, aïe, aïe, aïe, aïe, est-ce que vous vous rappelez de ce tube? Bah oui, évidemment. Alors, Alors, j'ai une question drapeau à te poser.
7: Dragosta Dintei, je me souviens. C'est comme ça, je crois qu'on prononçait le nom.
2: Ah, mais là, tu me demandes un truc, je sais pas. Moi, je connais. Ou Kourouku, stage. Alors, le drapeau, écoute bien cette question, Laurent. Le drapeau de la Roumanie et le drapeau du Tchad sont pratiquement identiques. Est-ce que c'est vrai ou faux que la Roumanie et le Tchad ont presque le même drapeau? Top chrono, 5 secondes.
8: Roumanie, le Tchad, oui, je crois que c'est... Il y a du jaune, il y a du rouge, donc oui, moi je dirais oui.
2: Et puis l'autre, bon. Eh ben bravo, c'est bleu, jaune et rouge. Voilà, c'est juste le bleu qui change. Il est un peu plus foncé sur le drapeau du Tchad. Bravo, premier point pour Laurent.
7: Bon, Sylvie, déjà, salut Laurent, hein, je suis content de te retrouver. Merci d'être là, Laurent, bravo.
2: Laurent est dans la team d'Amido maintenant.
7: Oui, bien sûr. Mais Laurent, il peut me parler quand même, non? Non, c'est fini?
8: Oui, ouais. il est gentil. De toute façon, vous êtes gentils tous les deux.
7: Voilà, c'est bien ça. Sylvie, voilà. Avec ici, Zer, qui était avec nous mercredi, c'était le 15 juillet, qui a marqué 19 points, donc un beau parcours.
2: Oui,
7: Sylvie,
2: beau parcours.
7: À Saint-Apollinaire, comment ça va?
5: Bonjour, eh bien, ça va bien. L'orage est passé, donc c'est très bien.
7: Ah bon, alors, sous le tout roule. Hôtesse de caisse actuellement.
2: Hôtel de l'air, ouais.
7: Oui, elle n'a rien à voir. Mm. Technicienne de laboratoire, elle était aide-soignante. Vous vous souvenez, c'était Laure Ingalls, enfin Caroline Ingalls.
2: Oui, je sais.
7: Elle voulait 12 enfants. Elle voulait, voilà.
2: Oui, elle fait des tartes aux pommes toute la journée en coupant du bois avec son mari.
7: Exactement, elle a visité l'Italie, elle est un peu sauvage. C'est elle qui souhaiterait que sa vie soit tournée, écrite par Gérard Jouyot. Vous en souvenez?
2: Évidemment.
7: Bien sûr.
2: Sylvie, ou alors un livre écrit par avec Nadine.
7: Oh, quand je pense Nadine Mousselet, c'est fou.
2: Nadine, ma réalisatrice m'a dit que t'étais sur Instagram, je t'ai suivi. Sur Instagram, je m'appelle Valou la Gitane, n'aie pas peur, c'est moi.
7: Ah non, mais c'est génial ça. Sylvie, le week-end se présente bien? On est heureuse?
5: Oui, ça va très bien. Je pense manger des moules frites ce soir, donc voilà.
7: Très bonne idée. Ah, joli programme. Voici la question, elle arrive tout de suite. C'est une question à un point avec un petit extrait. Ma série préférée, Grey's Anatomy, le corps,
2: ah bah,
7: ça.
2: Oui, tout ce que je déteste.
7: Et oui, les problèmes. Alors, Sylvie, votre avant-bras fait la taille de votre pied. Vrai ou faux? Top chrono, 5 secondes. Ton avant-bras fait la taille de ton pied.
2: Regarde-moi. Elle a dit faux.
7: Je sais rien, je suis pas assez souple pour faire.
5: J'ai dit faux.
2: Elle a dit faux.
7: Eh ben c'est vrai, mais non, chez la plupart des adultes, la longueur de l'avant-bras est très proche de celle du pied. Non, mais c'est bon, puis je suis en train de vérifier.
2: Mais oui, c'est vrai, évidemment. Voilà. C'est vrai.
7: Non, c'est vrai. Catherine a vérifié aussi.
2: Moi, je suis en train de regarder. Eh oui, mes amis, vous ne savez pas ça, c'était un truc de gosse, on faisait ça tout le temps. Laurent, un point, Sylvie, pas de point. Ah, il a tout de suite, c'est une chance.
9: Non, excusez-moi.
2: Ah, allez. J'ai même pas le droit de dire. Allez, vas-y.
9: Non, désolé. Ah, petit changement de programme.
2: Ah, d'accord.
9: Alors, toute l'année, vous nous avez parlé de cette personne. Toute l'année, vous avez chantonné cette personne.
7: Ah oui? C'est la vie. Ne me dis pas qu'on a un vibrisme. C'est des rimes. C'est magnifique. Les
2: manèges.
7: Oh non.
2: Encore.
9: Bonjour Rémi Bricard.
7: Oh non.
10: Bonjour, bonjour.
2: Oh, Rémi Bricard, c'est pas possible, je peux chialer.
7: Notre idole, notre légende.
2: Mais Rémi, comment ça va?
10: Ça va bien, voilà, je vous appelle de l'Allemagne, d'Europa Park, où je me produis en ce moment.
2: Oh là là là.
7: Les colombes, le chapeau.
2: Oh là là.
7: Le
2: là
7: feu d'artifice.
2: Mais on a chanté votre chanson
10: tout
2: le temps, mon...
10: Tout. Oh. Oui, c'est ce qu'on m'a dit. Alors, je suis vraiment heureux parce que pour moi, c'est tous les jours la vie en couleur. Alors, et en plus, cette année, la vie en couleur va avoir 50 ans. Donc, c'est bien.
7: Oh là là.
10: Je suis le premier à vous l'annoncer.
2: Oh
7: mais quelle surprise extraordinaire. Tiens, regarde. Hey, Rémi, regarde comment on faisait. Allez.
2: C'est la vie en couleur.
10: En couleur. Ballon.
2: Oui.
7: Ah, c'est mon premier duo,
2: magnifique.
7: J'adore.
2: C'est magnifique. Je peux chialer. Nadine Mousseler, Rémi Bricard, les filles, vous êtes formidables.
7: On peut mourir tranquillement.
2: On peut mourir tranquillement.
7: Exactement.
2: Pas aujourd'hui.
9: Vous allez peut-être finir l'émission avant.
2: Oui, on va finir l'émission. Merci.
7: Comment vous avez fait pour avoir Rémi Bricard?
2: C'est
7: fou,
2: mais c'est magnifique. Hein.
7: C'est toi,
9: on lui a demandé. C'est une idée de Céline, la réalisatrice.
2: Ah. Oh là là, c'est magnifique.
7: Est-ce qu'on peut remettre un extrait quand même?
2: Ah oui, remettez-nous un petit extrait. Allons-y. Allez. Oh là là, on adore. C'est la vie en couleur. La la la la la la la la la la la la la la la la la
10: la la la la la la la la la la la la
2: la la la la la la la la la la la la la.
7: On entendait les tous les deux. Merci Rémi Bricard d'avoir été avec nous en direct.
2: Merci beaucoup Rémi. Oh là là.
10: C'était un vrai plaisir. En tout cas, je vous souhaite un très bel été.
2: Oh, toi aussi.
7: C'est gentil.
10: avec plein de couleurs et puis la vie en couleur surtout. Voilà.
9: Eh ben, merci beaucoup.
7: C'est magique. Nadine Mousselet, Rémi Bricard, Didier Gustin. Est-ce qu'on peut continuer l'émission jusqu'à 15h?
2: J'aimerais bien, mais non, parce qu'on va enchaîner tout de suite. Laurent, ton quiz musical, t'es prêt, mon chat? Laurent?
7: Rémi Bricard.
10: Oui.
2: Laurent, je vais pas te faire écouter Rémi Bricard, hein, mais il va falloir quand même que tu me trouves, les petites chansons que je vais te mettre, mon chaton. T'es prêt?
10: Je suis prêt.
2: Alors ça, c'est un tube que j'adore. Gwen Coupez aussi, elle l'adore. C'est elle qui l'a choisi d'ailleurs. On adore ce titre. Écoute bien, qui chante?

0: Bonjour Gilbert Montagné. Ça marche pas là.
1: Non, ça marche pas. On n'a pas tous les coups. Hein. On n'a pas non plus, tu vois. Bon. Eh, bravo, premier point pour toi, mon chat. Alors, tu vas m'en marquer tout de suite un deuxième avec cet énorme tube.
2: Georgia. Hein? Georgia. The whole
1: just an old sweet song. Alors, tu me dis que c'est qui, Ray Charles?
3: Bah, ouais, c'est...
1: Évidemment, ah, oui.
0: Bonjour, Ray Charles.
3: Merci, non. Georgia.
1: Georgia on my mind, Ray Charles, qui veut dire que tu as...
0: C'est ton choix, ça, hein. T'aimais bien, toi,
1: Ray Charles. Moi, j'aime tout. Non, moi, mon choix, c'est celui, un des tiens.
0: Ah, d'accord.
1: Ouais, c'est le deuxième des tiens. Bravo, Laurent, tu as 3 points.
0: Sylvie, attention, là, il a un petit peu décollé. Donc, on a deux chansons à retrouver. Franchement, on est sur du tube, ça va le faire. T'es prête, ma Sylvie?
4: Oui, j'espère.
0: Tu connais Rémi Bricard, hein. T'étais contente d'écouter Rémi, là. C'est génial. Merci, Sylvie. Merci,
4: Sylvie. C'est
0: pas grave,
5: Sylvie. Sylvie, elle est stressée, elle est concentrée.
0: Oui,
5: elle est concentrée.
0: Oui, on la voit,
5: elle voilà. Veut gagner des points.
1: Voilà.
0: Et c'est la chanson qui arrive, on y va.
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0: Allez, Sylvie, c'est facile ça, top chrono. Qui chante?
4: Non, j'ai déjà entendu.
5: Dis-toi au hasard.
0: Tube dans les années 80. Une femme.
4: Oui, une femme, oui.
0: Ah oui, bah oui. Aïe, aïe, aïe. C'est Caroline Loeb.
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0: Je voudrais dédicacer cette chanson à Céline Lebras qui réalise cette émission et qui nous a foutu de toutes les matières, c'est les maths qu'elle préfère. Une espèce de parodie toute l'année. Et d'ailleurs, j'en profite pour dire qu'on n'en peut plus de tes chansons bretonnes. Et comme ton mari François Touchard est en régie, il va falloir qu'on se parle, François. Hein.
1: Voilà. Allez, peut-être que tu vas trouver la deuxième chanson, c'est mon choix à moi.
0: Top chrono. Ah non, top chanson.
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0: Facile.
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0: Allez, bon, on met le chrono là. Ah, non, Sylvie, écoute, là, c'est pas possible. Là,
5: essayez, Sylvie.
0: Mais non.
4: Non.
0: Sylvie.
1: What a wonderful world.
0: Là, c'est Louis Armstrong. Ah, c'est dommage, je pensais vraiment que c'était des chansons très connues. Hein,
1: Et c'est une sublime chanson, surtout, hein, sur l'amour, sur tellement de
0: oui,
1: choses.
0: Oui, c'est bien de finir là-dessus. Bah, bon, Sylvie.
1: Ça serait pas mal. Ouais.
0: C'est moche, là. Hein.
1: C'est moche.
0: Ah, pour Sylvie, c'est moche. Ouais.
1: Bah, c'est moche, elle est à zéro. Hein.
0: Bah, oui, ça te fait pas dire.
1: Lolo, t'es à ça du bol de sangria. Hein. C'est pas mal. Hein.
0: Oui,
1: t'es
0: ça manque un peu d'ailleurs. Là, hein. On a soif un peu. Là.
1: Alors là, je lance quoi? Je lance Soirée mondaine?
5: Oui.
1: Ah, voilà. Bah, écoutez, bah, maintenant je demande. Hein. Et bah, vous êtes sur ici.
0: Avec Auréa. Hein. Bonjour Auréa.
1: Allez, vous écoutez ici. On vous aime. Soirée mondaine, Auréa.

0: Soirée mondaine, Oria. Non mais on peut pas se quitter avant 13h sans que vous m'ayez refait une dernière fois Flipper le dauphin.
1: Bien sûr, on va en parler, regardez. Tu gueules.
2: Ah bon. Ici, à midi, on est au taquet.
1: Ça, c'est la soupe aux choux.
0: C'est vrai, bah, en même temps, je suis auvergnat. Hein,
1: je rappelle que Laurent, qui joue avec moi, est ici Provence. Il voudrait, s'il était un animal, être un dauphin.
0: Ah.
1: Est-ce que tu sais imiter le dauphin, Laurent?
3: Ouais, mais le dauphin qui dort un petit peu, il fait...
0: C'est ridicule. Catherine, on fait le dauphin?
4: Non, moi j'imite rien du tout, moi.
0: Ah bah si, on fait le dauphin, là. On
4: moi j'imite le chat.
0: Vas-y.
4: Ah vas-y.
0: Miaou. C'était facile, ça. Fais le dauphin.
1: Ah voilà. Ouais. Alors, Laurent, tu vas faire quoi, là, ce week-end? Tu vas bosser, tu vas jardiner, tu vas faire quoi, exactement?
3: Rien de spécial, je pense que ça va être un petit peu de piscine, peut-être un peu de rivière aussi. On a été à la rivière ce matin, là.
1: Et alors, il fait beau, voilà. La rivière?
3: Ah ouais, bah c'est beau. En fait, c'est juste à côté, c'est à Vidauban.
1: Mais oui, mais oui. Ouais. Puis t'as un restaurant qui est pas loin, là, aux fontaines de je sais plus quoi, là, comment ça s'appelle?
3: Les fontaines, ça me dit rien. Mais on a deux restaurants hyper réputés à, je sais pas si je peux dire les noms, à l'Orgue. Il y a un restaurant, il s'appelle chez Bruno.
1: Ouais. Mm-hmm.
3: Ah, celui-là, il est réputé. Les derniers qui sont venus manger, je crois que c'est David Beckham et sa femme, il y a pas si longtemps.
0: Bonjour David Beckham, qui est avec nous.
1: Hein. Non, il y a pas de
3: problème. Il passe cet après-midi parce qu'il reste un peu de gambasse d'hier soir.
1: Ah, voilà, bah, ouais, embrasse-le bien, hein, le petit David, ouais. On l'adore. Alors, demain, il y a la finale, enfin la troisième place. Là.
0: Oui, bah oui, mais.
3: Oui.
1: Ah, oui.
0: Non, remuez pas le couteau encore une fois.
1: France-Angleterre. Bah quoi, on remue pas le couteau dans la plaie, on est pour l'Espagne de toute façon.
3: Oui.
1: Bon, alors, mon petit Lolo, là, t'as 3 points. Je peux te dire que si tu marques, c'est plié, tu vas en finale.
3: Ouais.
1: Alors, c'est une question cash. Écoute bien la question. C'est simplissime. Pour un homme de ta trempe, tu devrais trouver immédiatement. Écoute bien. Comment on appelle la partie du livre où il y a marqué les chapitres et les numéros de pages? Comment ça s'appelle cette partie du livre où sont indiqués les chapitres et les numéros de pages? On appelle ça, il y a un nom spécial. Top chrono. 10 secondes.
3: Chapitre et numéro de page.
1: Oui, ça répertorie tout, quoi.
4: Mais il demande à ses fils qui sont là pour l'aider.
0: Ben évidemment.
1: Là, il a le droit. Hein. Mais il a le droit. Alors
0: c'est moche.
3: C'est dur, ça. C'est dur, cette question.
0: Non. Ouais.
1: Quand je vais te dire la réponse, tu vas me dire « Ah bah non, c'était pas dur, c'est la table des matières. »
3: D'accord. Ah bah, j'aurais pas cru qu'il y avait une table de matière dans ma liste.
1: Eh oui.
0: Bah quand même, la table des matières.
1: Alors, c'est pas grave.
0: Pour l'instant, elle a encore zéro. Hein,
1: absolument.
0: Sylvie, c'est clair que là, voilà, si tu ne marques pas, il l'emporte. Si tu marques, tu encaisses 5 points. Et donc, tu es dans la phase finale avec nous dans les prochaines minutes. Un petit peu de pression, Sylvie. On y croit. Voici ta question. On va y aller tout de suite. Pour 5 points, sur un dé à 6 faces, les dés à 6 faces, quel chiffre est inscrit sur la face opposée aux 2? Top chrono, 10 secondes. Quel chiffre est inscrit sur la face opposée aux 2? T'as dit 4?
5: Oui.
0: Je crois que tu ne regarderas plus jamais les dés comme avant. C'était le 5. Oh Sylvie, je suis désolé.
1: Ah bah ça fait bien nos affaires ça Lolo, parce que tu vas jouer la finale avec maman.
0: Bravo Laurent. Alors. Football, hein. Bravo Sylvie quand même, hein. Merci.
1: Bravo Sylvie.
3: Ouais. Bravo.
5: J'ai quand même réussi à faire beaucoup de zéros aujourd'hui.
1: Écoute, on peut pas toujours gagner, Sylvie, tu vois.
0: On peut pas tromper.
1: Mille fois, mille personnes. Bon, alors, Laurent.
3: C'est l'apéro.
1: Bon, Laurent, c'est pas mal. Lance l'apéro, commence à faire chauffer le barbecue. Là, t'es aux portes de gagner la finale.
0: 100% masculin, finale, hein, dis donc. Samuel Laurent, 2 mecs.
1: Et alors?
3: Oui, bon, rien, 2 mecs.
0: On constate, quoi, voilà.
1: C'est quoi? C'est moi qui joue avec Laurent.
0: C'est mon côté patriarcat. Voilà. Oula, les gros yeux qu'elle me fait.
1: Non mais oula. Catherine dit quelque chose quoi.
0: Je remarque juste que c'est
1: débrouillez-vous,
0: une finale de mec, hein.
1: Ça fait 2 ans que j'arbitre entre vous, débrouillez-vous hein. Bon alors, c'est pas grave. Là c'est vraiment la dernière fois que je vais le dire. Hein, je l'ai dit pendant 2 ans.
0: C'est vrai, attendez, un moment, enlevez la musique.
1: C'est limite,
0: non, il faut que ce soit solennel.
1: C'est limite solennel.
0: Enlevez tout. Non, s'il vous plaît.
1: C'est vraiment mon dernier. Et tout de suite, vous allez écouter. On va le dire ensemble, 1, 2, 3. La réclame.
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1: Et c'est la dernière fois que Rocky va nous accompagner dans Au Taquet. Toutes ces finales, 2 ans de finale, mon Dieu, toutes ces chances que j'ai eues de gagner, j'ai triomphé plus d'une fois. Et là, aujourd'hui à ma gauche, il y a Laurent. Laurent, il joue avec ICI Provence. Il habite à Lorgues. Il est marié à Nathalie. Il est pâtissier. Autant vous dire qu'il ne va pas rester longtemps dans la sauce. Il va triompher et partir à la Ciotat. À ma droite, il y a qui ?
0: Eh bien, il y a Samuel pour cette dernière finale avec ICI Héros. Il est en mode Saint-Génie de Fontenay, mais il fait du barbecue. Voilà, il a un chat qui s'appelle Tigre. Comme Survivor avec The Tiger, il a l'œil. L'œil de la victoire !
1: Ouais, c'est parti ! Oh my god, Rocky, c'est toi ?
0: Oh, c'est la dernière finale, quoi.
1: Alors, Laurent, t'es prêt à gagner ?
3: Je suis prêt à gagner.
1: Ça, c'est une bonne nouvelle, tu vois, parce que...
3: Je suis plaqué, là.
1: Tu sais que c'est pas un bingo, hein, pour la finale.
3: Ouais, ouais.
1: Ah oui, on l'avait dit, hein. C'est-à-dire que on se dit, bon, pendant 2 ans, on leur a raconté plein de conneries, ils ont rigolé avec nous, on a monté un pays, le Damidoland, il y a déjà 1700 habitants.
0: C'est vrai.
1: Alors, on va vous poser des questions l'un sur l'autre. Vous allez marquer, c'est des vrais ou faux. Je vais te donner des vrais ou faux sur Eric. À chaque fois que tu vas bien répondre, tu auras 2 points. Hein, t'es d'accord ?
3: Je connais tout d'Eric.
1: Oh mon Dieu.
0: Bah, c'est inquiétant.
1: Tu sais quoi ? C'est magnifique. Je vais quand même t'encourager avec une chanson que tu adores. Je suis tombé pour
0: elle. Ah là, tu ne sais pas que j'étais en couple avec Pascal pendant 6 ans. Rien.
1: Ah bah là, écoute, on va appeler Pascal, on va lui demander confirmation.
4: Bonjour Pascal Obispo.
0: Non mais je sais qu'il est, il a des fois écouté l'émission. Pascal.
1: Il a totalement écouté l'émission. Alors, c'est parti. Il n'y aura pas que 10 secondes d'un commun accord avec la réalisation.
0: Ouais, vous avez triché quoi.
1: On a pris chacun 20 secondes parce qu'il faut poser les questions.
0: D'accord, ok.
1: Alors, à chaque fois que tu me dis la bonne réponse, t'as 2 points. Écoute bien. Alors, Eric parle couramment anglais, vrai ou faux ?
3: Vrai.
1: Le surnom d'Eric, c'est Grongron.
3: Grongron ?
1: Ouais.
3: Vrai.
1: Eric a gagné 5 fois en 2 ans la finale.
3: Faux.
1: Ça, c'est...
0: Ouais.
1: Ok, et Eric adore l'argent, d'ailleurs, il en parle tout le temps.
3: Bah, vrai.
1: Voilà, sauf que... Bon,
0: en fait, la dernière,
1: Eric est hypochondriaque.
3: Vrai.
1: Voilà, mais tu as marqué, Eric parle couramment anglais, c'est faux. Hein.
0: Ah non,
1: c'est
0: non.
1: Même une buse.
0: Ah, une buse.
1: Le surnom d'Eric, c'est pas Grongron, c'est Chonchon.
0: Chonchon.
1: Voilà, tu as
0: gagné 5 fois là.
1: il a dit faux, donc ouais. Il a 2 points. Eric adore l'argent, il a dit 2 points. Eric est hypochondriaque, 2 points. Il a 6 points.
0: Ouh là là là là là là là là là.
1: Voilà.
0: Samuel, donc il a 6 points.
1: Ouais.
0: C'est pas compliqué.
1: Ah bah
0: faut
1: oui,
0: faire,
1: c'est
0: faut
1: bien.
0: Il faut faire plus, faut faire 8 puisque c'est 2 points par bonne
1: voilà.
0: Réponse. Ok, Samuel, 8 points, ça veut dire 4 bonnes réponses sur 5.
1: Woohoo !
0: J'ai des questions à te poser sur Valérie, c'est du vrai ou faux. On t'encourage avec la musique que tu aimes.
7: C'est Marcel Bébé.
1: Ouais ! C'est Marcel Bébé.
0: Allez Samuel, on y va. Tu me réponds assez rapidement, vrai ou faux, top chrono. Valérie préfère Michel Sardou à Johnny.
3: Oui.
0: Valérie a 3 chiens.
3: Ouais.
0: Valérie adore la chasse.
3: Faux.
0: Valérie est timide.
3: Faux.
0: Valérie part en vacances en Espagne.
3: Valérie est timide, vrai. Et Valérie part en Espagne, vrai.
0: Et très bien, nous sommes arrivés au bout du chrono. Nous allons donc vérifier. Valérie part en vacances en Espagne, tu confirmes ?
1: 2 points.
0: 2 points, Valérie est timide.
1: C'est vrai.
0: Il a dit vrai, hein ?
1: Oui.
0: T'es timide ?
3: Il dit vrai.
1: Et oui, je suis timide, je rougis. Mais c'est la vérité, personne ne le croit jamais.
0: Valérie adore la chasse.
1: Il a dit faux, c'est totalement faux. Je déteste
0: Valérie,
1: à 2 points.
0: Ouais. Valérie a 3 chiens, t'as dit quoi ?
3: J'ai dit vrai.
1: Et non, j'en ai que 2.
0: Alors attention, 2-4-6, pour l'instant t'es à égalité, tout se joue sur cette réponse. Valérie préfère Michel Sardou à Johnny, tu nous as dit...
3: Vrai.
4: Il a... Non, il a dit faux.
1: Non, il a dit vrai.
4: Il a dit vrai, pardon.
1: Et c'est faux, je préfère Johnny.
0: Et donc ça ne suffira pas, Samuel.
7: Mais si, ça suffit, Samuel.
1: Ils sont à égalité. Donc c'est les points qui les départagent.
0: Ah, oh bah dis donc.
1: Et donc Laurent a eu 17 points et Samuel il a eu.
0: Je vais vous le donner.
1: 21. Bah c'est Samuel.
0: Samuel, c'est toi qui gagne.
1: Voilà.
0: Bravo Samuel.
1: Alors Samuel, c'est toi qui iras au festival live ici, La Ciotat. C'est magnifique. Tu pars 3 nuits d'hôtel. Tu iras au concert tous les soirs. Tu iras même dans les coulisses. Tu feras du bateau. Tu sauras très vite qui sont les invités. Là, pour l'instant, on n'a pas le droit de le dire, mais très rapidement, on le saura.
0: Il y a Rémi Brica.
1: Oui, ça, c'est sûr. Et voilà, bravo.
0: Bravo à vous tous.
1: Et puis, eh ben, Lolo, tu gagnes la machine à café de Joe Malongo.
0: La dernière machine espresso, 32 dosettes, 6 verres en verre. Merci à Joe Malongo et à l'entreprise Malongo de nous avoir accompagnés pendant ces 2 ans.
1: Ah ouais, alors franchement, on a plein de merci à dire. Évidemment, on est très triste de vous quitter. Hein. On va plus jamais dire bonjour la France, enfin surtout moi. Je ne vais plus jamais supporter les vannes de Chonchon.
0: Je t'appellerai.
1: Tu m'appelleras, bien sûr. Alors, je remercie évidemment tous les auditeurs. Merci parce qu'on part en plus sur un super score. Et donc, merci. Merci aux habitants du Dami d'Hollande, on continuera cette vanne. Merci à Maître Kikandon qui a arbitré avec brio cette dernière et puis pendant un an. Merci à Gwen Coupès qui est déjà en vacances, cette bourrique. merci à Céline qui a réalisé avec brio.
0: Bravo Céline.
1: Voilà, merci. Aujourd'hui c'est Emma, mais on a quand même bien plein. Basile, Florent, Elorie,
0: Lucas.
1: Alors Lulu, bravo parce que Lulu est un génie.
0: Ouais, c'est un génie.
1: Donc voilà, merci à Didier Gustin, François Touchard, Sandrine Saroche,
0: Labajon.
1: Tous ces gens qui nous ont accompagné la première
0: saison.
1: Sébastien Marx. Merci à Alexandra, Marianne. On a eu tellement Sadika. Laura. On a eu tellement au standard.
0: Maëva, Manon, Elodie pour l'équipe web et toutes les vidéos que vous avez retrouvées. Puis les deux auteurs.
1: Et les deux auteurs, Raphaël et Luigi, qui nous ont fait des questions. On peut dire.
0: Voilà.
1: On peut dire ça, non?
0: Très sympa.
4: Bah, on a appris plein de choses.
1: On a appris plein de trucs. J'espère que vous vous êtes bien marrés. Nous, on a adoré partager ces 2 ans avec vous. J'ai adoré raconter vos histoires, vos vies. Vous avez des vies exceptionnelles. Vous êtes formidables. Moi, j'aime la France. J'aime les Français qu'on a eu pendant 2 ans. Vous êtes exceptionnels. Vous vous occupez d'associations. Vous êtes amoureux de tout, de la nature. Vive Johnny à Bas-la-Chasse.
0: Bon, merci à toi, Valérie.
1: Merci, Eric.
0: Merci, Valérie.
1: Merci vraiment à Yann Chouquet, Céline Pigalle,
0: d'être
1: venu me chercher. Et puis, on se retrouvera un jour, ici ou ailleurs. Merci la France. Bonjour, au revoir. Pardon, à demain.
0: Allez, c'est salut. Mignon, jusqu'au bout. Benjamin Mathieu, bonjour.
1: Salut Benjamin Mathieu.
8: Au taquet jusqu'au bout, Valérie.
0: Bien sûr.
8: Ça fait plaisir de vous entendre.
0: Pour la dernière. Ma France, là, dans un instant.
8: Eh ben oui, ma France, on est ensemble pendant une demi-heure. C'est la dernière de la saison également, avec un invité. On va notamment parler de la solidarité auprès des personnes qui subissent la sécheresse et les incendies dans le sud de la France, avec notre invité du Secours Populaire. Et puis on va évidemment revenir aussi sur les orages qui ont été très violents.
0: Merci Benjamin, à tout de suite.
1: Oh là là.
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0: Et on embrasse Wendy Bouchard aussi.
1: On embrasse très fort Wendy Bouchard, c'est mon dernier top à la déconne.
0: Vas-y,
1: top à la
0: je te
1: déconne.
0: Laisse faire, je dis quand même.
1: Eh ben, merci ici, je t'aime, merci la France, je t'aime. 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
8: Bonjour et bienvenue dans Ma France, au menu de votre journal. Des grelons géants qui tombent du ciel et une mini-tornade après la canicule. Place aux orages, très violents, ils ont fait 2 morts hier soir en Haute-Vienne et en Isère. La détresse des agriculteurs creusois qui font face à la sécheresse, épuisés et inquiets par le manque d'eau, alors que la loi urgence agricole pourrait être votée lundi sur fond de polémique environnementale. La suite des fouilles dans le Tarn après les indications précises de Cédric Jubilard. Les ossements retrouvés vont être analyser rapidement pour déterminer s'il s'agit bien de la dépouille de sa femme dont il a avoué le meurtre. Notre invité depuis Marseille, Gaël Salado du Secours Populaire, le Secours Populaire qui lance un appel aux dons en faveur des sinistrés des incendies. À J-1 de la petite finale, on fait le point sur le moral dans les crampons un petit peu de l'équipe de France. Elle joue contre l'Angleterre demain soir, c'est le dernier journal du mondial tout à l'heure. On vous présente également la brigade anti-relou pour protéger les femmes qui veulent pouvoir aller tranquillement aller à la plage à Marseille. Et puis suite et fin de notre série exceptionnelle dans les coulisses de la justice au tribunal d'Amiens en Picardie. Vous avez le menu, nous sommes ensemble pendant une demi-heure. C'est l'été de toutes les souffrances. Après 3 canicules, la chaleur étouffante et les incendies, voilà, avec le retour des températures plus respirables, les orages parfois très violents, comme hier soir en Isère et en Haute-Vienne, avec des grelons géants tombés du ciel, des orages qui ont fait 2 victimes, une femme lors de la chute d'un arbre en Haute-Vienne et un homme en Isère. Il se trouvait dans son entreprise hier soir. Il a voulu éteindre un début d'incendie provoqué par la foudre. Cet habitant de Dolomieux, âgé de 38 ans, était très apprécié. La mère Delphine Hartmann, très touchée ce matin.
9: Évidemment que suite à cette nuit dramatique, on est tous très touchés. La commune, c'est une petite commune de 3200 habitants. Donc oui, évidemment, on est touchés. On a une pensée vraiment très, très émue pour la famille et les amis en tout premier lieu. L'incendie s'est déclaré très vite. Comme vous le savez peut-être, il y a eu des gros orages et des coups de foudre très importants. On a eu 2 coups de foudre successifs sur le quartier. Et du coup, le feu a pris suite à un coup de foudre et ça a été très rapide.
10: Et donc le monsieur était dans son entreprise, c'est ça ?
9: J'ai pas tous les éléments. Quoi qu'il en soit, il est décédé dans les lieux. On est tous fortement, impactés suite à des événements de cette nature.
8: À noter que la vigilance orange aux orages est levée aujourd'hui. Et puis les conséquences en Ardèche des orages d'il y a 48 heures. 50% des vignobles du sud Ardèche ont été touchés, selon le syndicat des vignerons indépendants de France. Une perte considérable pour les agriculteurs. À Villars, à côté de Saint-Étienne, c'est même une mini-tornade qui a ravagé une partie de la commune. Des voitures ont été soulevées, des toits arrachés. Les habitants sont encore sous le choc. Margot Longeroche, les dégâts sont spectaculaires.
11: Quentin est seul avec son petit garçon de 2 ans quand la tornade traverse le hameau. Il le raconte encore sous le choc.
12: On a essayé de se mettre à l'abri dans un coin retranché pour limiter les dégâts. Parce qu'en fait, le placo était en train de... Ça vibrait en fait. Du coup, j'avais peur que dans la pièce à vivre, il y a tout qui s'effondre sur nous. J'ai fait ce que j'ai pu, on va dire.
11: Et dans la chambre de l'enfant, il ne reste que le placo qui tient comme par miracle. La charpente, la toiture, tout s'est envolé.
12: J'ai surtout peur pour mon fils quand j'étais en bas. Et puis après, quand tout s'est arrêté, quand on est sorti, on l'a mis en sécurité ailleurs chez mes parents. Et puis nous, on est venu constater les dégâts.
11: Quentin et sa femme vivaient depuis 5 ans dans cet appartement où ils n'ont plus le droit d'habiter désormais. C'est trop dangereux. Chez sa voisine Marie-Charlotte, ce n'est pas mieux. Tout le salon et les chambres sont à ciel ouvert. Des morceaux de laine de verre et de placo recouvrent le sol. Heureusement, ni elle ni sa fille n'étaient là quand la tempête est passée.
13: Quand on m'a annoncé qu'il n'y avait plus de toit sur le bâtiment, j'ai regardé ma caméra et en fait, je vois toute la tornade qui arrache tout. Je me suis mise à trembler, j'ai pleuré. Et heureusement, le papa de ma fille m'a canalisé en me disant « Écoute, t'étais pas là, la petite n'était pas là. » C'est que du matériel, on va s'en sortir.
11: Sans toi, les bâtiments les plus abîmés vont prendre la pluie dans les heures, les jours à venir. Et les habitants sinistrés risquent de perdre le peu d'affaires encore intactes.
8: Le reportage ici Saint-Étienne-Loire. Conséquence de ces 3 canicules d'affilée, une intense sécheresse qui touche durement les agriculteurs et des paysages qui prennent un petit air de désert avec de l'herbe jaune, voire brûlée, qui n'est pas belle à voir. Dans la Creuse, la FDSEA a déjà demandé au préfet d'engager une procédure de reconnaissance de calamité agricole. Exemple à Anzem, où cet exploitant cherche l'eau désespérément. Thibaut Pointeau pour Ici Creuse.
14: Les traits tirés, le visage de Jean-François Lemoine est marqué, l'agriculteur est épuisé.
15: On est tous crevés, depuis le printemps on n'arrête pas, on a tout s'embrayé, les ensilages, les enrubanages, le foin, la fenaison. Et le gros souci aujourd'hui qu'on a, c'est la flotte.
14: En plus de 30 ans d'activité, il n'a jamais connu une telle sécheresse.
15: On n'a plus d'eau, le ruisseau du bas, c'est un ruisseau que même les anciens n'ont jamais vu tarir. Mais là, on va le faire, il va, dans 8-15 jours, il est tarir.
14: Conséquence, il doit aller chercher de l'eau plus bas, dans la rivière Creuse.
15: J'ai changé la tonne, j'ai acheté plus gros. Il faut aller de plus en plus loin. On est passé de 4000 à 8000 litres, tout simplement, on a doublé le volume.
14: Alors face à cette sécheresse, la FDSEA milite pour des retenues d'eau.
16: On en a besoin, ces retenues, elles sont multi-usages.
14: Séverine Brie, secrétaire générale du syndicat.
16: Elles ne sont pas là que pour arroser nos maïs ou autre chose, elles sont là aussi, vous avez vu, à l'heure actuelle, ce qui se passe au niveau des feux.
14: Selon le préfet de la Creuse, Jean-Philippe Legueux, 6 projets de retenue d'eau sont dans les cartons, dans le département, mais n'ont pas encore été déposés par les agriculteurs.
17: On fera tout pour faire aboutir les projets qui répondent aux enjeux de notre agriculture dans le respect de l'environnement. Et donc dans le respect de l'environnement, on peut avoir ce type de projet.
14: Des projets qui sont jugés trop coûteux par la Confédération Paysanne. Le syndicat s'oppose aux retenues d'eau pour irriguer les cultures comme le maïs et se dit favorable à ces projets pour abreuver les bovins ou pour arroser des parcelles maraîchères.
8: Et puis face à cette situation catastrophique dans les Vosges, la coordination rurale de la Marne organise une opération de solidarité d'ampleur. 20 tracteurs qui partaient ce matin chargés de fonds coin. Un convoi de 2 km de long pour sauver la mise à leurs confrères lorrains. Une loi d'urgence agricole qui porte donc bien son nom dans ce contexte. Un texte promis aux agriculteurs par le gouvernement suite aux manifestations du début d'année. Il pourrait être adopté en début de semaine prochaine au Parlement, mais il fait polémique. Parmi les points de crispation, la gestion de l'eau et la réintroduction de 2 pesticides interdits en France, dont le très controversé acétamipride. Jean-Claude Tissot, sénateur PS de la Loire, évoque un recul environnemental.
18: Certes, ils ont autorisé l'acétamipride que sur la filière noisette, mais sur la filière betterave, c'est avec un autre produit néonicotinoïde, certes pas foliaire, mais avec des semences enrobées. Qui dit semences enrobées, ça veut dire qu'on enfouit la graine, et bien évidemment, la matière active va rester dans le sol. Donc c'est encore presque pire que ce qui avait été prévu. Donc voilà, donc rien avancé, aucune écoute des alertes qui ont pu nous être faites, les sociétés savantes, l'ordre des médecins, aucune prise en compte, quoi.
8: À droite, on défend ce texte, et on assure que ce sont les scientifiques de l'Agence nationale de sécurité sanitaire qui vont encadrer l'utilisation de ces 2 pesticides. Le député LR, Julien Dive.
19: Là aujourd'hui, ce qui est fait, c'est qu'on donne la décision à l'ANSES. Il y a 10 ans, le politique s'est mêlé de ce qu'il ne regardait pas en interdisant, en prenant une décision d'interdiction. On aurait pu faire comme l'an dernier, se mêler de ce qu'il ne regarde pas et prendre une décision. Et j'ai entendu l'an dernier des parlementaires demander à ce que ce soit la science qui se charge de la question. Et bien, c'est ce qu'on vient de faire. Ça n'a pas été simple pour les sénateurs de l'accepter, ça. Ils ont fini par l'accepter, de donner la possibilité de déroger à l'ANSES. Donc c'est l'ANSES qui décidera sur l'acétamipride ou la flupie. Mais en plus, on a cadré le sujet. C'est-à-dire que ça ne sera pas pour toutes les cultures, avec des règles strictes. Et encore une fois, ce sera un avis qui sera purement scientifique. Parce que l'ANSES, je le rappelle, est indépendante. Et heureusement.
8: Le texte qui est donc discuté lundi prochain à l'Assemblée nationale. Un accident rare et choquant. Un train a percuté ce matin un troupeau de vaches au niveau de la commune de Crévenay. C'est en Haute-Saône. 18 vaches sont mortes. Il n'y a pas de blessés à bord du train. Une équipe d'équarisseurs a été présente sur place pour dégager la voie. Le trafic des trains est interrompu entre Vesoul et Lure. Des conditions de circulation très difficiles pour vous ce week-end si vous partez en vacances dans l'est de la France. La journée est classée rouge dans le sens des départs et demain cela concerne tout le territoire près des bisons futés. Il est conseillé d'éviter les heures de pointe. Les fouilles ont repris tôt ce matin à Mayoc dans le Tarn. Les ossements retrouvés dans un terrain qu'a indiqué Cédric Jubilard aux enquêteurs sont désormais en cours d'analyse à Pontoise en région parisienne. Il faut déterminer s'il s'agit bien du cadavre de sa femme disparue il y a 5 ans et demi et dont il a fini par avouer le meurtre. Alors pourquoi ce revirement après un si long mensonge? Jean-Philippe Degnaud, faut-il y voir une tactique judiciaire pour bénéficier d'une peine plus clémente en appel?
20: Tout au long de l'audience, Cédric Jubilard avait tenu bon la thèse de l'erreur judiciaire, confortée parfois par les lacunes de l'enquête qui n'a jamais apporté la preuve formelle de sa culpabilité, malmenée souvent par les témoignages et les expertises, révélant immanquablement que personne d'autre que lui n'aurait pu faire disparaître Delphine ce soir-là. Et à chaque fois, l'accusé Jubilard, acculé par les évidences, évacuait le problème en lâchant cette déroutante réplique « Qu'est-ce que vous voulez que je vous dise ?» Tandis que ses avocats, sans jamais prononcer le mot « innocence », tentaient de gagner un acquittement au bénéfice du doute. Peine perdue, donc doublement perdue, puisque dans ses motivations, la cour d'assises avait justifié la lourde condamnation de Cédric Jubilard par son refus de reconnaître le meurtre et de soulager ainsi la douleur de la famille de Delphine et de ses propres enfants. C'est donc certainement l'espoir d'obtenir une peine inférieure qui l'a aujourd'hui poussé à faire des révélations décisives juste avant son procès en appel à Toulouse.
8: Les enquêteurs qui précisent que les résultats des analyses sur les ossements seront donnés rapidement, les fouilles qui vont encore durer quelques jours.
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8: Allez, on part se baigner à Marseille, dans le journal des régions, où la légèreté de l'été peut parfois rimer avec de la drague un peu lourdingue. Près d'une femme sur deux déclare avoir déjà été victime de harcèlement sexuel à la plage, selon une enquête IFOP publiée il y a 3 ans. La ville de Marseille a donc reconduit cette année un dispositif baptisé Safer Plage, avec des médiateurs, une sorte de brigade anti-relou que Mathilde Vinceneux est allé tester.
21: C'est sur la plage bondée des Catalans, la plus proche du centre-ville de Marseille, que les signalements sont les plus fréquents. La plupart du temps, ils viennent de jeunes femmes, explique Robson, l'un des médiateurs.
22: Soit un homme qui s'approche trop de leur serviette, des dragues lourdes. Sinon, il y a aussi le cas classique où un homme est en train de prendre des photos.
21: Alors régulièrement, les médiateurs font des annonces.
23: Vous pouvez nous interpeller directement ou via l'application Safe en Plage.
21: Ils partent aussi en maraude sur le sable. Luna, une touriste touriste belge de 20 ans confirme avoir déjà subi des remarques gênantes.
3: Oui, certaines personnes font des commentaires. Et ce n'est pas toujours agréable. C'est bien qu'il y ait quelque chose pour le signaler quand ça arrive. Ça nous aide à nous sentir en sécurité.
21: Sandrine, 24 ans, acquiesce. Ce n'est pas toujours facile d'intervenir seule, dit-elle.
5: Avec des copines, on avait vu un gars qui prenait en photo des filles. Donc on était allé le voir. Et en fait, il est devenu agressif.
21: Nous, les médiateurs, nous sommes formés pour agir, explique Marie. Parfois, il faut appeler la police, mais souvent, une discussion suffit, même s'il faut de la patience.
6: Qu'est-ce qu'on nous dit souvent? Que si les filles ne veulent pas se faire mater, elles n'ont qu'à pas se mettre en maillot de bain. Nous, on essaye de réagir avec pédagogie.
21: Petit à petit, sur le sable, la parole des femmes se libère. Entre l'été 2024 et l'été 2025, les signalements ont plus que doublé sur les plages marseillaises.
8: Du monde sur les plages, mais c'est aussi la très grande affluence en ce moment aux fêtes de Bayonne, dans les Pyrénées-Atlantiques, qui se termine dimanche. Des milliers de personnes vêtues de la traditionnelle tenue en blanc et rouge qui déferlent dans les rues. Alors c'est la plupart du temps bon enfant, parfois un tout petit peu moins, parce qu'avec près d'1,5 million de participants sur l'ensemble des journées, certains fêtards ne se prennent pas la tête et font leurs besoins dans la rue. C'est évidemment interdit. La mairie a donc mis en place une brigade pipi pour verbaliser les délinquants de la miction. Ici, Pays Basque a suivi cette brigade un peu particulière.
7: Les PR patrouille pédestre sur le secteur du Petit Bayonne.
24: On fait des opérations spéciales mixtion. On part en équipe de 4 pour faire le tour de la ville, pour faire que ça aussi. Ça, c'est des restes du nettoyage de ce matin, ne vous inquiétez pas, hein, les petites flaques comme ça.
25: C'est vraiment de la mauvaise foi quand ça se produit, parce que vous voyez le nombre d'urinoirs qu'on a mis à disposition, que ce soit masculin ou féminin. Donc vraiment, si on se décide à faire pipi sur la voie publique, sur une porte ou que sais-je, ça impliquera une verbalisation systématique, parce que vraiment, on a tout mis à disposition pour que ça se passe bien.
24: Si lors de notre passage on constate, on verbalise automatiquement, mais on n'en a pas constaté cette année. Pas encore.
8: Eux font comme ils peuvent pour uriner sur les routes du Tour, les coureurs du Tour de France, tant les étapes se déroulent cette année à toute allure. Aujourd'hui, c'est la 13e étape entre Dole et Belfort, la plus longue aussi, avec 205 km. Et ce n'est pas plein, hein. Les coureurs vont grimper le Ballon d'Alsace. Le Tour qui n'est pas toujours une fête, voici une histoire qui n'est pas très sympa. Le maire de Ussel en Corrèze, où sont arrivés les coureurs, tout heureux dimanche dernier, de recevoir un maillot jaune dédicacé par Tadej Pogacar, offert au maire par le directeur du Tour. Et puis, quelques minutes après, le maillot est volé. Jean-Pierre Guittard, le maire de la commune, est un peu dépité.
26: J'avais mis ça dans une étagère et quand je suis revenu le soir pour récupérer tout ça, il y avait la médaille était encore là, le profil de l'étape était encore là, mais le maillot avait disparu et il y a quelqu'un qui s'est approprié, bien sûr sans me demander mon avis, qui depuis ne s'est pas manifesté non plus. Je vois mal la personne qui a pu le prendre venir me le ramener en disant tiens, je t'ai fait une blague et je l'avais pris, mais je te le ramène. C'est un maillot que j'aurais fait encadrer et que j'aurais mis dans le bureau du maire. On le retrouvera pas. Alors après, bien sûr, je suis déçu par rapport au fait de ne pas l'avoir et surtout déçu de pouvoir penser qu'il y a une personne qui soit capable de faire ça. C'est surtout ça qui me dérange le plus. Alors, il y en a beaucoup qui m'ont dit, si tu l'avais fait ci, si tu l'avais mis ailleurs, si tu l'avais fait ci, ben oui, si. Avec des si, eh ben, j'en aurais peut-être jamais eu, et avec des si, il n'aurait pas disparu.
8: Mais l'histoire va peut-être bien se terminer, car le directeur de la Grande Boucle, Christian Prudhomme, a assuré au maire qu'il allait regarder ce qu'il pouvait faire, potentiellement lui renvoyer un maillot dédicacé. Puis restez avec nous, dans un quart d'heure, on fait le premier point sur la course, c'est évidemment à 13h30.
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8: Suite et fin de notre série exceptionnelle toute cette semaine dans les coulisses du tribunal judiciaire d'Amiens. Les équipes de ICI Picardie qui nous font vivre cette plongée au cœur de la justice du quotidien. Et on se penche, pour terminer, loin des affaires médiatiques du pénal, et bien dans la vie de tous les jours, les déchirements d'un divorce, la crainte d'une expulsion en cas de loyer impayé ou le stress d'un licenciement abusif. Nicolas Fillon nous fait vivre une audience des affaires familiales.
27: Les dossiers s'enchaînent dans cette pièce climatisée de 15 mètres carrés. Ce matin, sont traitées en urgence des demandes d'exercice de l'autorité parentale dans des couples déjà séparés. Il y est question de garde d'enfants ou de pension alimentaire. D'un côté d'une grande table rectangulaire, une juge aux affaires familiales qu'on appellera Estelle.
28: La particularité, c'est le fait qu'on arrive à l'audience avec peu d'éléments, puisqu'on a uniquement l'assignation d'une des parties sans avoir la connaissance de la position de l'autre partie.
27: Elle souhaite garder l'anonymat.
28: C'est l'accès à l'intimité même des familles. Ce sont des personnes qui n'ont pas réussi à se réconcilier sur certains points et qui demandent l'avis du magistrat.
27: En face de la juge et de sa greffière qui note tout, deux avocats représentant chacun un parent présent et assis d'un bout à l'autre de la table. 10 minutes pour plaider son dossier, ensuite remis à la juge qui questionne deux versions opposées.
28: Je pense qu'il faut faire preuve de suffisamment d'humanité pour que les parties elles se sentent entendues. Mais effectivement, c'est très difficile pour une mère ou pour un père d'apporter des preuves. Il y a pas dans enquête policière, donc ils vont le faire aussi avec les éléments qu'ils ont.
27: Dans ce débat contradictoire, pas d'envolée lyrique, ni d'effet de manche comme au tribunal pénal. Mais on sent bien la tension, le déchirement entre deux personnes qui se sont aimées. Les larmes coulent, les mâchoires sont serrées.
28: Donc il y a cette vigilance pour ne pas être embarqué dans les histoires et justement se détacher un peu des affects qu'on pourrait nous-mêmes avoir et de nos biais. De mon point de vue, je pense aussi que la masse du travail permet aussi de ne pas se laisser trop embarquer, puisqu'en fait, après avoir traité un dossier, il faut systématiquement qu'on passe à un autre. Ça me permet, je pense aussi, de pouvoir passer à autre chose.
27: À l'audience, les enfants sont absents physiquement. Pourtant, on ne parle que d'eux. Il y a Théo, bébé d'un an, que la mère veut garder seul depuis qu'elle soupçonne le père de vouloir l'emmener en Turquie. Lui conteste après avoir déposé plainte pour violence contre son ex-compagne. Il y a Léa, 12 ans, qui ne veut plus parler ni rester avec sa maman, inquiète d'une possible instrumentalisation du papa depuis la séparation. Estelle, la juge aux affaires familiales, devra bien trancher.
28: Évidemment qu'il y a des nuits qui sont plus difficiles que d'autres, qu'il y a des dossiers qui vont aussi nous suivre pendant les congés, que ce soit physiquement d'ailleurs ou seulement mentalement. Il faut accepter, à mon avis, le fait que quand on est magistrat, on est dans une fonction qui va prendre tout notre temps.
27: Avec une seule motivation, rendre la bonne décision.
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8: 13h17 sur Ici, notre invitée Gaëlle Salado, directrice adjointe du Secours Populaire dans les Bouches-du-Rhône et membre du Comité National du Secours Populaire. Bonjour madame.
0: Bonjour.
8: Et bienvenue notre antenne. Vous nous appelez de Marseille, je crois.
0: Oui, tout à fait. Alors, Marseille 14e.
8: Est-ce qu'on respire un petit peu mieux aujourd'hui?
0: Je dirais pas ça, non. Il fait, c'est toujours étouffant quand même. Hein. Après, bon, là, je suis à l'intérieur. Je peux pas vous dire de l'extérieur ce que ça donne, mais c'est quand même très, très, très chaud.
8: Alors, on vous reçoit aujourd'hui pour parler du dispositif Copains du Monde que vous organisez dans le cadre de vos campagnes de vacances d'été au bénéfice de ceux qui n'ont pas les moyens de partir. C'est assez courant chez vous. Ouais. Mais avant d'aborder ces actions, parlons de cet appel à la solidarité après une série d'incendies ravageurs. Le dernier en date, celui de Fontainebleau, qui a brûlé 2000 hectares. Mais c'est au total 35 000 hectares de végétation qui ont déjà brûlé sur l'ensemble du territoire depuis le début de l'année. Une situation qui n'avait pas été vue depuis la Seconde Guerre mondiale. Vous appelez à l'aide, oui. Vous appelez à, voilà, les gens à donner. Est-ce que c'est la première fois que vous faites un appel au don de ce type?
0: Non, c'est pas la première fois. C'est-à-dire que bon, sur les urgences incendies, ça fait quand même quelques années que ça arrive. Alors pas de façon aussi importante que cette année en effet, mais ça fait quand même plusieurs années qu'on fait des appels à l'urgence de la solidarité, parce que c'est des personnes qui vont se retrouver sans rien du jour au lendemain. C'est pas forcément des personnes que le Secours Populaire accompagne au quotidien, mais c'est des personnes qui du coup vont se retrouver dans une situation de précarité, de pauvreté, et qui vont du coup avoir besoin sur l'après pour reconstruire leur quotidien de notre soutien matériel, que ce soit pour les démarches aussi ou pour aider pour justement que les enfants puissent partir en vacances aussi sur les temps d'après. D'après de reconstruction.
8: Puisque là, on parle de toutes ces personnes qui soit ont perdu leur maison, soit ont dû être évacuées en urgence, se retrouvent à dormir à l'hôtel ou chez des proches et qui se retrouvent un peu dans une précarité qui était évidemment pas prévue.
0: Non, c'est ça. Mais c'est vrai que c'est ce que nous on reçoit de plus en plus finalement, parce que au Secours Populaire, on a quand même l'habitude de recevoir et d'accueillir et d'accompagner de nombreuses personnes qui sont en précarité ou en situation déjà de pauvreté. Mais quand il y a des situations qui viennent empirer, bon, ça peut être des personnes qui étaient déjà en précarité et qui tombent vraiment dans la pauvreté. Ou ça peut être des personnes qui n'étaient pas ou qui étaient un peu à la limite et qui vont du coup se retrouver à venir toquer à la porte du Secours Populaire ou d'une autre association. Et nous, on va être là justement pour accompagner et puis pour rassurer en disant que on est là.
8: Quelle aide du coup vous allez leur apporter à ces personnes?
0: Donc là, on est sur de l'aide. On va dire d'après, c'est-à-dire que sur l'instant, sur les moments d'évacuation, sur les moments de relogement des personnes, là, nous, on va pas forcément intervenir parce que c'est le rôle des institutions, évidemment. Nous, on arrive sur l'après, au moment de la reconstruction, au moment de savoir comment ils vont pouvoir, s'ils regagnent leur lieu d'habitation, est-ce qu'il y a des choses qui ont été détruites, est-ce qu'ils ont des besoins sur de l'achat, parce que si les assurances ne fonctionnent pas, etc.
8: Donc ça nous, peut être, on va ça être peut être là des aides de course par exemple, ou de l'aide au relogement. Oui. Vous disiez aussi peut-être permettre aux enfants de partir finalement, les parents ne peuvent plus aider leurs enfants à partir en vacances et vous prenez un peu le relais, quoi.
0: C'est ce qu'on avait fait, oui, avec les familles l'an dernier, quand il y a eu les incendies à l'Estac, du coup, à Marseille. La contribution du Secours Populaire, ça a été ça. Ça a été de pouvoir permettre à ces familles de respirer, de partir en vacances après. Parce qu'effectivement, elles n'avaient plus la possibilité de le faire par elles-mêmes.
8: L'été qui rime avec farniente pour la plupart de ceux qui peuvent partir en vacances. Mais on sait bien que pour les plus précaires, les plus fragiles, c'est très compliqué de partir en vacances. Je crois qu'il n'y a que la moitié des personnes qui ont un revenu modeste qui quittent leur logement l'été. Est-ce que vous remarquez que ce chiffre peut-être même va encore baisser avec la baisse du pouvoir d'achat due à la crise actuelle au Moyen-Orient?
0: Oui, c'est ça paraît assez évident, parce que c'est vrai que quand il faut grignoter sur un budget, on va grignoter sur ce qui n'est pas, on va dire, je ne dis pas que les vacances ne sont pas essentielles, au contraire, mais sur ce qui ne nous paraît pas au premier abord comme essentiel, c'est-à-dire que d'abord on va remplir le frigo, on va mettre l'essence dans la voiture, mais par contre pour pouvoir après partir de la maison, ne serait-ce que dans un camping ou pour louer quelque chose et s'évader, ça va coûter trop cher, effectivement.
8: Et alors, du coup, vous organisez, comme chaque été, des événements à destination des enfants, mais pas que, et notamment ces villages vacances. Est-ce que vous pouvez nous expliquer un peu le principe ?
0: Oui, alors c'est les villages copains du monde, puisqu'au Secours Populaire, on a un mouvement d'enfants copains du monde qui permet aux plus jeunes de pratiquer la solidarité, d'être eux aussi des auteurs et des acteurs de la solidarité en étant bénévoles. Donc évidemment, c'est un encadrement spécifique puisqu'ils sont mineurs. Et chaque été, on organise ces temps de vacances qu'on appelle des villages copains du monde, qui sont des lieux de rassemblement, des espaces où en fait les enfants vont se rencontrer entre enfants et adolescents de plusieurs pays, puisqu'il y a une dimension internationale à ces villages copains du monde. On va inviter des enfants de nos partenaires internationaux qui travaillent eux déjà avec des enfants ou des adolescents. Et des délégations vont venir de 3, 4, 5 enfants de ces associations-là pour participer sur une semaine, 2 semaines, 10 jours, ça va dépendre des villages copains du monde, à ce temps d'échange, de construction de la solidarité. Ils vont organiser ensemble une ou plusieurs collectes financières pour des projets qu'ils décident en commun. Et puis, ça va être un échange interculturel où chacun va apprendre de l'autre. Et sur ce temps-là, les frontières n'existent plus.
8: Et puis, se permettre également de se faire quelques souvenirs, évidemment, et raconter, d'avoir des choses à raconter à la rentrée. Merci beaucoup, Gaëlle Saladon. On rappelle le site internet tout de même pour faire un don dont on parlait tout à l'heure. Le site internet de médecins
0: www.secourspopulaire.fr. Et puis après, il y en a un par département, mais je n'ai pas précisé.
8: Pour pouvoir faire
0: un don en ligne. Ouais,
8: merci beaucoup.
0: Directement sur le site.
8: Merci beaucoup et merci très bon week-end à vous dans les Bouches-du-Rhône et à Marseille.

0: À Boston, petite photo sympa avec le personnel de l'hôtel où ils ont quand même séjourné une bonne partie de l'aventure mondiale. Ensuite, ils ont sauté dans l'avion direction le soleil de Miami. Les réseaux sociaux de l'équipe de France nous ont proposé une petite vidéo de la part de Ryan Cherki entre blues et tentative de sourire. Bref, il résume plutôt pas mal la chose.
1: On est dans l'avion, direction Miami, pour le match de la troisième place. C'est dur, hein. Mais bon, comme j'ai toujours dit, on n'abandonnera jamais. On se battra tout le temps pour la patrie, pour les amis, pour la famille. Encore quelques heures à rester entre nous. Et après, je pense qu'on aura mérité un bon temps de repos. N'oubliez jamais, on reviendra et on reviendra plus fort. Et on reviendra surtout pour réunir tout le monde derrière le coq. Parce que pendant la Coupe du Monde, on a senti que toute la France était solidaire. Et ça, c'est incroyable. Et c'est ça qu'on devrait être tout le temps. Bisous, c'était Ryan.
0: Bisous aussi à toi, Ryan Cherki, qui devrait être titulaire demain face aux Anglais.
2: D'ailleurs, Bruno, on a une petite idée de la compo.
0: Ouais, les échos qui nous reviennent des États-Unis annoncent beaucoup de changements, mis à part Kylian Mbappé et Maignan qui devraient être titulaires. Pour le reste, on va sûrement voir des Konaté, Cherki, Zaïre Emery ou encore Malo Gusto. Et pourquoi pas même Thuram devant aussi comme titulaire. Bref, les remplaçants vont tenter de décrocher la troisième place face aux Anglais qui eux aussi vont faire tourner pour ce match prévu demain à 23h à Miami, à suivre sur notre antenne.
2: Et puis on remue 30 secondes le couteau dans la plaie, on parle de la finale, donc demain, dimanche 21h, New York, et c'est pas nous, Argentine-Espagne, match qui n'est pas pour toutes les bourses.
0: Mais car si l'envie vous venait comme ça, Benjamin, de vous dire tiens, au dernier moment, si je partais à New York, me voir la finale, et si je prenais un petit billet en last minute. Prix moyen du billet en last minute, 10 000 $, soit environ 9 700 €. Le billet le moins cher est de 4 000 $, mais là tu dois être bien tout en haut, ça fait à peu près 3 500 €. Et puis il y a des dingos aussi qui ont mis le prix des places à 1 000 000 $. On ne sait jamais, si on tombe sur un gogo, ça peut toujours marcher. Bref, franchement, regardez ça à la télé.
2: Restez chez vous.
0: C'est plus simple et restez chez vous. Et puis, puisqu'on parle de la finale, je voudrais juste vous faire écouter une toute petite séquence. Hier, la FIFA a désigné l'arbitre de la finale. Petite séquence vidéo avec des petits applaudissements. Je vous explique la suite.
3: It's absolutely great. As well as is great that the referee will be Zlatko.
0: Voilà, le référé sera Zlatko. Alors c'est Monsieur Colina, vous savez l'arbitre qui faisait toujours peur là, qui était chaud, etc. Maintenant il est référent FIFA, il a annoncé qui serait l'arbitre. C'est donc Zlatko Vincic, 47 ans, slovène, applaudi par ses pairs en larmes, car il n'y a pas que les footballeurs qui ont envie de vivre une finale. Finalement, évidemment, les arbitres, ça les touche aussi. Vincic est un excellent sifflet européen, bon, avec quelques polémiques et quelques casseroles, dont une de Meurs qui le poursuit depuis bien longtemps, mais aucune charge n'a été retenue contre lui, je tiens à le préciser.
2: Avant de clôturer ce journal et se dire à 4 ans pour une nouvelle Coupe du Monde à 48 et pourquoi pas, soyons fous, à 64 pays, c'est le dernier vocal de Nicolas Perronnet.
0: Ouais, notre reporter tout terrain qui nous a fait vivre avec ses vocaux son mondial, Nicolas, qui nous a laissé un message cette nuit d'Atlanta en Géorgie.
4: Salut les amis, un dernier petit coucou avant de mettre le cap sur la finale et sur New York pour vous parler d'Atlanta où j'ai passé la journée hier. Alors on va vous vendre ici le plus grand, le meilleur aquarium paraît-il des États-Unis. On va vous vendre le musée Coca-Cola qui est gigantesque, tout ça. Et ben vous oubliez, vous n'y allez pas, même downtown vous oubliez. Ici il faut aller se perdre dans les rues, loin du centre, dans la chaleur, dans la moiteur du sud avec les rocking chairs dans les vérandas ouvertes des maisons en bois. C'est dans ce genre de quartier qu'on tombe sur le mémorial Martin Luther King, qui est évidemment un endroit hyper émouvant, avec le mausolée où il repose, qui est installé sur de l'eau, l'église où il prêchait, la maison où il est né. Il y a toute l'histoire américaine qui vous frappe ici, toute la lutte pour les droits civiques qui résonne particulièrement en ce moment partout dans le pays où ces droits sont de plus en plus fragiles. Et c'est un très bel endroit, je trouve, pour vous dire au revoir, parce que c'est la dernière petite carte postale que je vous envoie. Et oui, on n'a pas gagné la Coupe du Monde, mais moi je me suis régalé et j'espère que j'ai pu vous emmener un petit peu avec moi. Merci à vous.
0: Et en tout cas, nous aussi, on s'est régalé grâce à Nicolas Perronnet.
2: Et on a bien voyagé. Merci beaucoup, Bruno. On vous retrouve avec Pia Clément et notre consultante Charlotte Lorgeret demain soir.
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3: Et bonjour et bienvenue sur le Tour de France, la 13e étape sur les 21 mène le peloton de Dole. Le départ vient d'être donné, Dole dans le Jura, pour atterrir à Belfort, dans le territoire de Belfort tout à l'heure. La plus longue étape de ce Tour de France, quasiment 206 kilomètres, avec déjà quelques tentatives d'échappée, parce que ça va légèrement monter dans un premier temps aujourd'hui, avant deux difficultés, et notamment le ballon d'Alsace, pas très très loin de l'arrivée jusqu'à Belfort. Thomas Coignac, bonjour, vous êtes sur la moto ici, piloté par Julien Girard. Nous avons deux interrogations au moment du départ de cette étape. Thomas, après la chute d'hier déjà, y a-t-il des non-partants et certains coureurs qui pourraient reprendre la route ce matin ?
4: Oui, exactement. Deux coureurs qui ont chuté hier dans le sprint ont abandonné. Fernando Gaviria qui était tombé en premier, le Colombien clavicule cassé, tout comme le Belge Geno Berckmos. Il y a eu un protocole commotion passé par le Français Dorian Godon qui finalement est au départ ce matin. Et puis il y a un troisième non partant, Fritz Bisterbos, le Néerlandais. Mais là c'est une décision de son équipe, ça n'a rien à voir avec la chute d'hier. Mais on a vu quelques coureurs bien amochés encore au départ ce matin, notamment le Norvégien Søren Warren Kjold, déjà vainqueur sur ce Tour de France.
3: Oui, la bonne nouvelle, effectivement, c'est le Français Dorian Godon qui avait mal hier et qui se plaignait notamment du dos. Il est au départ ce matin. Quelques échappés qui prennent une dizaine de secondes d'avance sur le peloton au départ de Dole, la ville natale de Louis Pasteur. Sous le soleil, c'est agréable, cette étape du Tour de France, la 13e. Vous la vivez tout au long de votre après-midi sur votre radio ici. À tout à l'heure.
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5: Comme chaque année, il y a la plage à Abbeville.
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5: Pas besoin d'aller sur la côte pour profiter d'animations pour toute la famille. Jusqu'au 6 août, Abbeville Plage vous donne rendez-vous Porte du Bois. Vous entrerez dans un univers de jeux et d'animations sur du sable, exactement comme à la plage. On peut y faire du sport ou se détendre. Pour le sport, c'est du beach volley, du foot sur sable. Il y a un terrain de basket, des tournois sont également organisés régulièrement. Et pour celles et ceux qui préfèrent se détendre, jeux traditionnels, baby-foot, pétanque, ateliers créatifs. Tous les jours, des ateliers, des animations, des concerts également, des spectacles de cirque. Il y en a pour tout le monde. Il y a même, chaque jeudi à 14h30, un bal guinguette pour vous qui aimez danser. Et tout ça est accessible gratuitement. Vous retrouvez évidemment le programme détaillé sur le site de la ville d'Abbeville. 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

C'est l'été sur Ici Picardie, bienvenue à vous, c'est Guillaume Erzepa. Oh, comme je suis content de vous retrouver en ce vendredi après-midi, bien sûr avec toutes vos chansons préférées, et on va recouvrir ça d'une bonne dose de bonne humeur. Et pour commencer, une petite nouveauté, Charlotte Cardin, The Way We Touch.

0: Allez, on sort tous notre plus beau rouge à lèvres, on en met une couche et puis on fait un gros bisou sur un miroir. Voilà, j'ai toujours rêvé de faire ça. Je ne sais pas pourquoi. C'était Lipstick Polychrome, Daniel Balavoine sur ICI Picardie. Tous les jours sur votre radio, on vous parle d'initiatives locales qui fonctionnent et qui font du bien. Aujourd'hui, on va à la rencontre de cinéastes en herbe avec Chloé Richard.
1: Alors, si vous avez un projet de court-métrage et que vous rêvez de faire du cinéma, la CAP peut vous aider. Mais d'ailleurs, c'est quoi la CAP ?
2: C'est une structure régionale pour l'action culturelle cinématographique pour les Hauts-de-France, qui est missionnée par la DREC, la région et le CNC. Leur mission est de développer des actions d'éducation aux images, d'accompagner les salles de cinéma et les circuits itinéraires comme les bus cinéma. Mais la CAP, c'est aussi un pôle de ressources. Ils éditent des guides, organisent des journées professionnelles et aident les jeunes cinéastes. Pour ça, il existe le programme Émergence.
1: Et c'est dans le cadre, et dans ce cadre, j'imagine que la CAP fait appel à des candidatures.
2: Oui, la CAP fait un appel à la candidature pour aider et accompagner les jeunes cinéastes qui ont un projet de court-métrage. Nous écoutons Dorienne Papoussé, chef du projet Émergence.
3: On fait un appel à la candidature qui se clôture donc le 22 septembre. Donc il y a encore le temps d'y aller. Et donc la première démarche, c'est un dispositif qui est labellisé par le CNC. Et on essaye de proposer un parcours qualifié de 2 ans à des jeunes cinéastes, jeunes dans le métier, et qui sont porteurs d'un projet de court-métrage, que ce soit en fiction, que ce soit en animation ou documentaire. On a 2 éditions, fiction-animation et une édition documentaire. Mais l'appel à candidature, il est pour l'édition fiction-animation.
1: C'est trop bien. Et alors, on fait comment pour candidater ?
2: Pour ça, rendez-vous sur le site de la CAP et vous regardez si votre projet correspond au cahier des charges de la première démarche. Ensuite, il faut savoir qu'il y a plusieurs critères. Il y a des critères factuels, avoir plus de 18 ans, habiter les Hauts-de-France, avoir un projet de court-métrage, ne pas être engagé auprès d'un producteur pour ce même projet et ne pas avoir obtenu plus d'une fois un financement public pour un film. Et ensuite, il y a les critères sensibles. Tout d'abord, vouloir faire du cinéma, vouloir se professionnaliser et pouvoir se mobiliser sur un parcours d'un an le long du suivi de ce programme.
3: En quelques mots, c'est un synopsis, un note d'intention, une ébauche de scénario. Donc c'est minimum 5 pages, mais ils peuvent tout à fait mettre l'entièreté, un CV, lettre de motivation, et bien sûr pour l'animation, là il faut aussi donner des visuels pour qu'on puisse se rendre compte de l'univers.
2: Depuis sa création, 72 personnes ont bénéficié de ce dispositif pour 40% de réussite. Alors n'hésitez pas et profitez-en.
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0: autrement, c'était Julien Libre. À 14h, vous retrouvez vos informations. Mais avant, on se fait un petit plaisir, un petit kiff avec la Solitudine. C'est Laura Pozzini qui arrive dans moins d'une minute sur Ici Picardie.
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0: La solitudine sur ici Picardie, Laura Pozzini, place à l'information.
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0: Ici Picardie, première radio de la Somme, il est 14h. On s'informe avec le 90 secondes en France et dans le monde.
2: Une petite fille de 8 ans est morte dans un accident de la route dans Lyon à Sergine tôt ce matin. La voiture dans laquelle elle se trouvait a percuté un arbre près d'une route départementale. Ses parents et deux autres enfants, eux aussi à bord, sont à l'hôpital dans un état critique. Et la circulation est très chargée ce week-end. Journée rouge dans le sens des départs dans l'Est et en Auvergne-Rhône-Alpes. Rouge partout demain, toujours pour les départs. Dans la forêt de Fontainebleau, les opérations de noyage se poursuivent. La 6 dans le secteur a rouvert en partie à vitesse réduite. Et dernière mise en examen, celle de deux ouvriers soupçonnés d'avoir mis le feu involontairement aux abords de l'autoroute avec une disqueuse. Un homme de 46 ans, lui, est ressorti libre de sa garde à vue, faute d'éléments probants, indique la procureure ce vendredi. Il n'y a plus de département en vigilance orange aux orages aujourd'hui, mais le bilan est lourd après ceux qui ont éclaté hier. Deux personnes sont mortes. Un homme en Isère dans l'incendie de son entreprise frappé par la foudre. Une femme en Haute-Vienne après la chute d'un arbre. Les ossements retrouvés dans le Tarn à l'occasion des fouilles menées pour retrouver le corps de Delphine Jubillard sont maintenant entre les mains de l'Institut de recherche criminelle de la Gendarmerie nationale en région parisienne. Et les fouilles, elles, se poursuivent. Et puis la fonderie de Bretagne évite la liquidation pour le moment. Renault, fondateur historique de l'usine de Caudan dans le Morbihan, débloque 4,5 millions d'euros. L'entreprise a jusqu'au 11 septembre pour trouver un repreneur.
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3: Une trentaine de kilomètres parcourus déjà dans cette 13e étape du Tour de France entre Dole dans le Jura et la ville de Belfort dans le territoire de Belfort sur les 206 kilomètres environ de cette étape la plus longue du Tour de France. Un peloton groupé après tout à l'heure une tentative d'échappée qui avait pris une dizaine de secondes et le peloton qui est passé il y a quelques instants. Thomas Coignac, on vous retrouve sur la moto ici, et bien dans le village du champion de France Romain Grégoire.
4: Oui, la commune de Saint-Vite, on venait d'entrer dans le Doubs et il y avait beaucoup de pancartes avec la tête de Romain Grégoire, des têtes géantes à l'effigie du champion de France. C'est là qu'il est allé à l'école et au collège et sa maman habite toujours Saint-Vite. Je viens de voir aussi une pancarte avec écrit « Allez Romain Grégoire ».
3: Voilà, et c'est probablement là qu'il a aussi appris le vélo, le champion de France, pour le moment 60e du classement général, à 1h40 du maillot jaune Tadej Pogacar. Cette 13e étape, vous la vivez tout l'après-midi sur votre radio ici.
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6: Votre météo en Picardie, c'est enfin l'arrivée de la fraîcheur, mais aussi de quelques gouttes et des nuages, surtout sur l'Oise et sur l'Aisne. Pour les températures du vendredi après-midi, c'est 22 à Formeron, 24 à Grandvillé et à Montdidier, 25 à Albert et à Long, 26 à Compiègne et à Abbeville. Côté vigilance, la Somme est repassée au vert. L'Oise et l'Aisne restent en jaune pour les orages. Demain, c'est aussi l'arrivée de la pluie l'après-midi sur l'Oise et sur l'Aisne à nouveau, alors que la Somme bénéficiera d'un petit peu de soleil.
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0: Et ben voilà une chanson qui nous met sacrément de bonne humeur en ce début d'après-midi. Eurythmics, c'était Sweet Dreams. Et ne boudons pas notre plaisir et continuons avec les chansons qui font du bien, puisque ce sont vos trois chansons françaises à la suite qui arrivent. Les Innocents, Vita et François Fellman. C'est dans un très court instant sur Ici Picardie.
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0: Rien que pour toi, François Fellmann sur ICI Picardie. Et rien que pour vous, on part en direct sur le Tour de France pour cette 13e étape de la course homme.
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3: 206 kilomètres quasiment au menu cet après-midi sur la route du Tour, la 13e étape entre le Jura et le territoire de Belfort, entre la commune de Dole et celle de Belfort, ici à l'arrivée sous le soleil. C'est peut-être en train de se dessiner après un début d'étape très rapide, hein, très honnêtement, 55 kilomètres heure à peu près en moyenne, alors que la route est plutôt légèrement montante. C'est comme ces derniers jours.

0: course, ça part très très vite. Thomas Coignac, on vous retrouve sur la moto ici au cœur du peloton. Une échappée avec 37 coureurs, peut-être la bonne. Il y a 9 Français dans cette échappée. Il y a quelques costauds qui peuvent peut-être jouer leur carte aujourd'hui.
1: Ouais, notamment Tom Pidcock, hein, le Britannique, qui est 10e au classement général, qui est un excellent descendeur, on le sait, et ça, ce sera utile, puisque, eh bien, après le passage au sommet du Ballon d'Alsace, eh bien, il faudra plonger vers l'arrivée finale à Belfort, ce sera en descente. Et puis, vous parliez des Français, on peut citer Jordan Jegat, de l'équipe Total Energy, qui est devant, tout comme Kevin Vauquelin. Ce sont tout simplement les deux meilleurs Français au classement général du Tour de France de l'année dernière. Ils avaient fini 7e pour Vauquelin et 10e pour Jegat. Et puis vous parliez de cette moyenne à plus de 55 km/h, c'est assez fou, d'autant qu'on est passé par beaucoup de villages, des routes très sinueuses où il fallait freiner, relancer. C'est pas comme si on était sur des grandes lignes droites où vous avez juste à appuyer sur les pédales. La 55 km/h dans ces conditions, c'est vraiment très très impressionnant.
0: Ce qui leur a permis de prendre 1 minute et 20 secondes d'avance sur le peloton à ses échappés. On le répète, 37 coureurs, il y a quelques poursuivants intercalés au nombre de 4 à une cinquantaine de secondes. Et parmi ces Français, on peut citer Romain Grégoire, notamment le champion de France, qui est sur ses terres également aujourd'hui. Cette 13e étape du Tour de France, vous la vivez tout l'après-midi sur votre radio ici. À tout à l'heure.
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3: Et pour ça, pas besoin d'aller à la salle. À Amiens et Doulon, vous pouvez profiter de séances gratuites en plein air entre 19h et 20h. Selon la météo, évidemment. Vous pourrez vous maintenir en forme grâce à des exercices de gym. Vous étirerez vos muscles avec des séances de stretching. Vous pourrez choisir entre déhanché sportif en Zumba ou élimination intense de calories avec des séances de Tabata. À Amiens, c'est le lundi, mardi et mercredi soir, selon la météo donc, et c'est au parc de La Haute-Oie ou au parc du Grand Marais, au niveau de la Halle Couverte. Et à Doulan, c'est tous les jeudis soirs, place de la Varenne ou au niveau du plateau multisport du gymnase du lycée d'Auty. 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

0: À 15h, vous retrouvez vos informations sur Ici Picardie. Mais avant ça, c'est en musique, évidemment, avec vos chansons préférées, Julie Pietri, mais aussi le nouveau titre de Marc Lavoine et Patrick Fiori. Et si je vous dis Money, Money et Money, bien sûr, c'est Tabac qui arrive dans une minute sur Ici Picardie. À tout de suite.
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0: Ève, lève-toi car c'est l'heure des informations sur ICI Picardie.
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0: La première radio de la Somme, c'est ICI Picardie. Il est 15h. On retrouve les informations en France et dans le monde avec le 90 secondes.
2: Après les violents orages dans plusieurs régions, l'heure est au constat. Dans plusieurs vignobles français, ils ont fait des dégâts importants. On a perdu 80% de notre récolte, réagit une viticultrice du Bas-Rhin sur ici.fr. Deux personnes sont mortes lors de ces orages en Isère et en Haute-Vienne et plusieurs milliers de foyers sont toujours privés d'électricité. Une fusillade à Carcassonne a fait un mort et quatre blessés la nuit dernière. Il s'agit probablement d'un règlement de compte entre trafiquants de drogue. Des armes de guerre ont été utilisées, de très nombreuses douilles de gros calibre retrouvés dans un quartier qui abrite un point de deal. À Alès, dans le Gard, le maire lui a reçu deux balles d'armes automatiques dans une enveloppe et une lettre de la DZ Mafia hier soir. Des menaces qui concernent les opérations de police menées contre le trafic de drogue dans la ville. Christophe Rivin réagit : rien ne m'arrêtera, je ne céderai pas aux menaces. Les résultats devraient tomber dans des délais relativement courts, assure la gendarmerie après la découverte d'ossements dans le Tarn sur des indications de Cédric Jubilard. Il s'agit donc de savoir d'abord s'il s'agit bien du corps de son épouse Delphine. Ces ossements sont maintenant analysés en région parisienne. Le tarif agent qui permet aux salariés d'EDF de payer l'électricité et le gaz moins cher représente un coût démesuré, juge la Cour des comptes. Plus de 700 millions d'euros en 2024 à l'échelle du groupe. Les sages estiment que ça ne peut pas durer tel quel. Et puis les Bleus sont à Miami pour leur dernier entraînement avant la petite finale de la Coupe du Monde de football. Ce sera demain, donc ce samedi, contre l'Angleterre, à suivre sur ICI.
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3: On est sur les 206 km de l'étape d'aujourd'hui entre Dole dans le Jura et le territoire de Belfort, avec l'arrivée tout à l'heure probablement sous le soleil. En tous les cas, il est présent ici à Belfort sur la ligne d'arrivée. Pour le moment, eh bien 37 hommes en tête qui possèdent 4 minutes et 20 secondes d'avance sur le peloton maillot jaune. Parmi ces coureurs, il y a 9 Français. On peut citer Jégat et Vauclin et le champion de France Romain Grégoire. Vous êtes sur la moto ici au cœur de la course, Thomas Coignac. Ça a l'air de bien s'entendre devant. En tous les cas, l'écart se creuse.
4: Oui, oui, ça roule très fort et il y a aussi un groupe de poursuivants, 20 coureurs qui sont derrière et qui plafonnent à 45 secondes. C'est donc le signe que ça roule fort derrière puisque ces poursuivants n'arrivent pas à rentrer. 37 plus 20, ça fait 57, ça fait un tiers du peloton qui est à l'avant aujourd'hui, Bruno. 4 minutes d'avance sur le peloton, ils se disent que l'échappée va aller au bout.
3: Et la suite de cette étape, vous la vivez tout l'après-midi sur votre radio ici.
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6: Votre météo en Picardie, c'est enfin l'arrivée de la fraîcheur, mais aussi de quelques gouttes et des nuages, surtout sur l'Oise et sur l'Aisne. Pour les températures du vendredi après-midi, 22 à Formaon, 24 à Grandvilliers et à Montdidier, 25 à Albert et à Lons, 26 à Compiègne et à Abbeville. Côté vigilance, la Somme est repassée au vert. L'Oise et l'Aisne restent en jaune pour les orages. Demain, c'est aussi l'arrivée de la pluie l'après-midi sur l'Oise et sur l'Aisne à nouveau, alors que la Somme bénéficiera d'un petit peu de soleil.
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0: Ambiance caliente, ambiance estivale sur ici Picardie et ça, on adore. Bienvenue à vous, c'est Guillaume Herzepa. On continue de fêter l'été ensemble avec vos trois chansons françaises à la suite qui arrivent. Étienne Dao, Tombé pour la France, Christophe Maé, La Lune et Joe Dassin, Dans les yeux d'Émilie. C'est tout de suite sur ici Picardie.
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0: Annecy Picardie vous embarque sur le Tour de France. 13e étape aujourd'hui, 205,8 km de Dole à Belfort. On file tout de suite sur le direct de la course.
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3: Avec 206 km au menu aujourd'hui, en ce vendredi, et avec l'étape la plus longue de ce Tour de France. Et pour le moment, c'est en train de se dessiner avec une longue échappée qui est partie il y a un petit moment désormais. Une trentaine de coureurs, parmi lesquels une petite dizaine de Français. On peut citer Jordan Gégat, Kevin Vauclin ou le champion de France Romain Grégoire. Le peloton est à plus de 6 minutes désormais. C'est le plus gros écart, le peloton maillot jaune. Par contre, Thomas Coignac, on vous rejoint sur la moto ici, pilotée aujourd'hui par Julien Girard. Il y a au milieu intercalé un groupe assez conséquent, avec notamment le maillot vert qui est en train de revenir sur les échappées.
4: Ouais, ça y est, après des dizaines de kilomètres d'une sacrée poursuite où ce groupe a longtemps plafonné à 45, 40, 35 secondes d'écart, et bien ça y est, sous nos yeux là avec Julien Girard, la jonction est en train de se faire. On a non seulement 15 secondes de retard pour le groupe Pedersen, le maillot vert qui a pas ménagé ses efforts.

0: Personne, il a pris beaucoup de relais pour essayer de revenir sur ce groupe de tête et ça va être le cas. Donc 33 coureurs à l'avant, 24 dans ce groupe maillot vert. On va se retrouver avec 57 coureurs dans cette échappée. Pedersen, ça l'intéressait probablement de rentrer avant le sprint intermédiaire de Mélisée. Il a évidemment encore quelques points, 25 en l'occurrence, à essayer d'aller marquer.
1: Exactement. Et sur le prochain point, vous nous donnerez un petit mot, un petit bon mot et bon mot sur chacun des 50 coureurs. À l'avant, effectivement, Thomas. Merci beaucoup pour votre intervention. La suite de cette étape qui va nous amener ici à Belfort avec notamment deux ascensions après le sprint dont on parlait et notamment l'ascension du ballon d'Alsace. 9 km, ce sera à vivre tout à l'heure et tout l'après-midi sur votre radio ici.
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3: À Beauvais, les vendredis soirs de juillet, c'est concert.
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3: Chaque vendredi de 19h à minuit, le théâtre de plein air de l'espace culturel se transforme en un lieu de fête à ciel ouvert. Des concerts gratuits avec une programmation parfaite pour passer une bonne soirée. Alors bien sûr, il y a de quoi se régaler sur place. Et ce vendredi, ça commence à 19h. On commence par grignoter un truc au son du duo DJ Monique et Nico. Une fois régalé, il sera 20h15 environ et c'est parti pour le concert de T.Y.O. Ambiance blues soul. Et à 21h30, deuxième concert, pop rock cette fois-ci avec les Anglais de The Spitfire. La soirée se prolongera avec le retour des DJ Monique et Nico au platine. Ici Picardie cherche pour vous les bonnes infos de la région et vous les offre toutes les heures, même en heure d'été.
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0: là là, je ne sais pas si on va s'en remettre, hein, tellement les chansons qui arrivent, on les adore. Eli Medeiros à Bailar Calypso et le nouveau titre de Bruno Mars, On My Soul, et France Gall, Si Maman Si. Oh là là, moi si j'étais vous, je resterais bien branché sur Ici Picardie. À tout de suite.
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0: France Gall, 6 Maman 6. C'est l'heure de vos informations sur ICI Picardie.
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0: ICI Picardie, première radio de la Somme, il est 16h. C'est l'heure de s'informer avec le 90 secondes en France et dans le monde.
2: Avec près de 20 400 éclairs, la journée d'hier a été la plus foudroyée de 2026 en France, selon Météorages. Des orages qui ont fait 2 morts, un homme en Isère dans l'incendie de son entreprise frappé par la foudre, une femme en Haute-Vienne après la chute d'un arbre. Plusieurs milliers de foyers sont toujours privés d'électricité. Une très forte surmortalité a été observée en Île-de-France fin juin lors de la canicule. Près de 3000 morts, c'est plus du double de ce qui est habituellement observé sur la période. Les réductions accordées aux agents d'EDF pour leur électricité et le gaz coûtent trop cher pour la Cour des comptes. Ces tarifs ne peuvent pas perdurer en l'état. Le gouvernement réfléchit d'ailleurs justement à revoir ce tarif qui concerne les salariés mais aussi les retraités. Les syndicats menacent d'une grève si ce gouvernement n'y renonce pas. Il s'agit du plus grand marché de prédiction au monde. L'accès à Polymarket, site de Paris sur l'actualité, n'est plus possible depuis la France. Depuis novembre 2024, il était déjà interdit d'y effectuer des transactions financières depuis la France, mais il était toujours possible de consulter ce site. La fonderie de Bretagne évite la liquidation pour le moment. Renault, fondateur historique de l'usine de Caudan dans le Morbihan, débloque 4,5 millions d'euros. L'entreprise a jusqu'au 11 septembre pour trouver un repreneur. Et puis, nouvelle journée de départ en vacances. Journée rouge dans le sens des départs dans l'Est et en Auvergne-Rhône-Alpes pour Enjailleurs. Demain, ce sera rouge partout, toujours dans le sens des départs.
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3: Sur la route du Tour, 206 km au menu aujourd'hui entre Dole et Belfort, et à 68 km de l'arrivée, eh bien, il y a 57 coureurs en tête qui possèdent un peu plus de 7 minutes d'avance sur le peloton maillot jaune. On arrive parmi ces coureurs vers le sprint intermédiaire, le sprint à Mélisé, la commune de Thibaut Pinot qui a pris sa retraite. Écoutez-le, l'ancien coureur français de 36 ans, il était au départ ce matin.
4: C'est sympa, c'est vrai que je suis très content de revoir beaucoup de coureurs, mon équipe, le staff, tous les anciens coureurs aussi que j'ai pu côtoyer durant toute ma carrière. On s'était perdu de vue forcément, donc ça c'est plutôt cool. Ouais. Après c'est sûr qu'il y a un peu plus de monde, là il y a un peu plus de monde. Ouais.
3: Et voilà Thibaut Pinot qui a gagné 3 fois sur le Tour de France, hein, effectivement 3e en 2014 du classement général, désormais agriculteur Thibaut Pinot. L'arrivée, vous la vivrez tout à l'heure en direct et cette étape, vous la suivez tout l'après-midi sur votre radio ICI. À tout à l'heure.
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6: Votre météo en Picardie, c'est enfin l'arrivée de la fraîcheur, mais aussi de quelques gouttes et des nuages, surtout sur l'Oise et sur l'Aisne. Pour les températures du vendredi après-midi, c'est 22 à Formahon, 24 à Grandvilliers et à Montdidier, 25 à Albert et à Laon, 26 à Compiègne et à Abbeville. Côté vigilance, la Somme est passée au vert. L'Oise et l'Aisne restent en jaune pour les orages. Demain, c'est aussi l'arrivée de la pluie l'après-midi sur l'Oise et sur l'Aisne à nouveau, alors que la Somme bénéficiera d'un petit peu de soleil.
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0: Je suis un homme, c'était Zazie sur Ici Picardie. Alors moi, à chaque fois que j'entends Zazie, je suis en grande joie et je pense que c'est un peu la définition du bonheur. Pour moi, Zazie, c'est mon bonheur. Et vous, c'est quoi le bonheur pour vous? C'est la question qui a été posée Chloé Richard à notre show Picard. Comme tous les jours, on les questionne sur des questions essentielles, existentielles de la vie. Et aujourd'hui, c'est quoi le bonheur? Et ben moi, j'ai hâte d'entendre leurs réponses.
1: Avoir de la chance, rigoler, faire des blagues marrantes et être souriant.
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3: Et comment on sait quand on est heureux?
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4: Ça dépend de l'humeur.
3: C'est quoi la différence entre être heureux et être content?
2: Bah, être heureux, c'est être plus que content. Et être content, bah, c'est être content normal.
3: Quoi?
2: être heureux, c'est être plus que content. Okay. Et être content, bah, c'est être content c'est normal.
3: Est-ce que t'es heureux, toi?
4: Là? Ouais.
3: Pourquoi?
4: Parce que je passe à la radio.
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0: Got My Mind Set On You. Ce titre est beaucoup trop long à dire, mais cette chanson est beaucoup trop courte à écouter parce qu'on l'adore. C'était George Harrison sur Ici Picardie. À suivre vos trois chansons françaises à la suite. Alain Souchon, le nouveau titre de Pierre Demar, Je pense à vous, et Alain Chamfort arrive dans 30 secondes sur Ici Picardie.
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0: Ici Picardie, partenaire du Tour de France, vous plonge dans la 13e étape, 205 km de Dol jusqu'à Belfort. On file voir ce qui se passe en direct sur la course.
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3: Alors que les échappés, ils sont nombreux, hein, une cinquantaine à l'instant, passent au sommet de la première vraie difficulté de la journée, le col des Croix, une ascension d'un petit peu plus de 5 km à quasiment 5%. On est à 50 km de l'arrivée, le département des Vosges, avec bientôt le ballon d'Alsace à gravir pour ce groupe dans lequel figure peut-être un favori pour la victoire d'étape, c'est Tom Pitcock. Le grimpeur, le très bon descendeur, l'homme à tout faire également de l'équipe Pinarello, le Britannique Thomas Coignac. Vous êtes sur la moto ici, piloté par Julien Girard aujourd'hui. Le peloton maillot jaune est à 7 minutes 50. On a changé de braquet, hein, après un début d'étape quasiment sur le plat, plus de 52 km/h de moyenne. Là, c'est autre chose.
4: Oui, exactement. On vient à notre tour de franchir le sommet et on a vu ce groupe d'échappés s'alléger de plusieurs coureurs, décrocher les moins bons grimpeurs. Parmi eux, malheureusement, Julien Alaphilippe. Il a été l'un des premiers à être décroché, Julien Alaphilippe, dans ses meilleurs jours. Ça aurait été vraiment une étape pour lui, mais là aujourd'hui, il n'est plus au niveau pour suivre ce groupe d'échappés. Il a été distancé très très rapidement de ce groupe de tête, tout comme le Breton Thibaut Guernalec ou encore l'Italien Stefano Oldani, qui tente de revenir avec l'aide de son directeur sportif, qu'il a un petit peu tiré là, à l'aide de la voiture Cara Oural.
3: Il y a une petite dizaine de Français, hein, parmi lesquels Jegat ou Vauquelin, dans ce groupe de tête qui...

0: Eh bien, on l'espère pour eux, vont peut-être pouvoir jouer la victoire ici à Belfort tout à l'heure après 206 kilomètres quasiment lors de cette étape qui est tout simplement la plus longue de ce Tour de France et que vous vivez tout l'après-midi sur votre radio ici.
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2: Ça y est, Chroma est de retour.
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2: C'est le spectacle incontournable de l'été si vous êtes de passage à Amiens ou juste si vous cherchez votre dose d'émerveillement pour la soirée. Chaque soir, jusqu'en septembre, la cathédrale s'illumine grâce à des projections numériques haute définition. Le fil rouge de la soirée est la couleur, car l'histoire d'Amiens est traversée par la couleur. Le bleu de la Oued qui a fait la richesse de la ville, les verts des jardins et des ortillonnages, l'or, la lumière et la royauté, le blanc pour la pureté de la pierre sans les pigments mais aussi en référence aux vêtements monastique. D'ailleurs, à l'origine, la cathédrale d'Amiens, comme beaucoup de monuments, était complètement peinte. Mais avec les années, l'érosion, la couleur a complètement disparu de l'édifice. Et justement, l'un des tableaux du spectacle Chroma redonne à la cathédrale ses couleurs d'origine. Chroma, c'est tous les soirs 22h30 en juillet, 20h en août sur la place de la cathédrale d'Amiens. 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
1: Zao de Sagazan, la symphonie des éclairs sur ICI Picardie. L'été est la période idéale pour sortir des sentiers battus et découvrir les petites perles authentiques et préservées de notre beau territoire qu'est la France. Et pour nous aider, Fred Ballard dans l'humour en tube s'est entouré d'un guide touristique très renommé.
2: C'est un grand jour. En effet, aujourd'hui, pour la première fois, je suis heureux de vous montrer mon cul à la télévision.
3: C'est un jour qui a marqué à jamais la mémoire des Français, ce jour merveilleux où Daniel Prévost a mis son nez dans le bourg de Montcuq, petit village vallonné du département du Lot au charme indéniable.
4: On arrive dans une petite ruelle, j'ai l'impression que Montcuq est très étroit.
5: Monsieur le maire, vous avez l'air d'aimer profondément Montcuq.
6: Oh oui mon cher monsieur, j'aime Montcuq. Et si vous saviez comme je serais heureux de le voir prospérer. Et comme je serais heureux de le voir s'agrandir. Et si vous voulez mon tapin, vive Montcuq et vive la République.
3: Voilà, bah si ce message de paix et d'espoir pouvait infuser, le monde se porterait sûrement beaucoup mieux. Alors depuis, Montcuq a été renommé Montcuq en Quercy blanc. Hein, c'est moins drôle pour nous, mais c'est plus fleuri pour les habitants. Et si vous voulez descendre encore plus bas dans le sud-ouest, Pierre Thévenoud vous conseille une étape festive.
7: T'es un touriste, t'arrives à Bayonne pendant les fêtes de Bayonne, tu comprends pas. Je te dis, bon, apparemment, leur Beyoncé à eux, c'est Patrick Sébastien. Patrick Sébastien et les yeux d'Emily. Moi, j'ai fait, il y a pas longtemps, les versions 2 jours. Tu peux y aller avec des enfants. Mais par contre, 22h, faut dégager. Là, c'est les loups-garous qui sortent. C'est les groupes de rugbyman.
3: Ah oui, et eux, ils font pas tourner que les serviettes. Hein, donc, faut être initié quand même avant d'aller se frotter aux demi-mêlées de l'avant-bayonnais. Ils sont très rigolos, mais ils boivent pas que de l'eau. Donc, vive la France festive. Et vive la rigolade.
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0: Winter September. Bon, on a un petit peu le temps avant de penser au mois de septembre. Pour le moment, on est en juillet et on profite de l'été avec vos chansons préférées. Marine et Zucchero arrivent dans un très court instant sur ICI Picardie.
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0: Volo, c'est Zucchero sur ICI Picardie. Un petit goût d'Italie, un petit peu de dépaysement et de voyage. Et pour vous, comment ça se passe les vacances? Ou peut-être vous êtes déjà revenu, peut-être pas encore parti. Bref, racontez-moi tout ça sur WhatsApp au 03 22 92 58 58. Oui, on fait l'émission ensemble et ça, on aime.
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0: Vous écoutez la première radio de la Somme, il est 17h. Julien Francisco pour les informations. Un drame sur la route dans le sud-est de la Somme ce matin.
2: Une enquête est ouverte après le grave accident dans l'est de la Somme ce matin. Une collision frontale entre deux véhicules sur la départementale 930 entre Nel et Roy à hauteur de Retonvillé. Pierre-Antoine Lefort, le bilan est particulièrement lourd.
3: Oui, deux morts, les conducteurs des deux voitures, une femme et un homme qui n'ont pu être réanimés par les secours venus en nombre ce matin aux alentours de 8h. La route est resté coupé pendant de longues heures. Deux hélicoptères du SAMU sont également intervenus pour permettre l'évacuation de trois enfants âgés de 7, 12 et 14 ans. Les passagers qui sont gravement blessés ont été transportés sur l'hôpital d'Amiens. Si les premiers éléments laissent à penser à un choc frontal entre les deux véhicules, pour l'heure, les circonstances précises de cette collision ne sont pas connues. Les gendarmes recherchent d'ailleurs d'autres automobilistes qui auraient pu assister au choc. Un appel à témoins est lancé. Si vous avez des renseignements, vous pouvez vous rapprocher de la brigade de Roy.
2: Le numéro de la gendarmerie de Roy est à retrouver sur ici.fr. Et en cette veille de week-end, les gendarmes appellent à la plus grande prudence sur la route. D'autant plus que Bison Futé voit orange demain et dimanche dans toute la Picardie et vire au rouge sur les grands axes, notamment dans le Grand Est et en Auvergne-Rhône-Alpes.
0: Dans l'enfer Delphine Jubilard, les ossements retrouvés hier dans le Tarn sont analysés en ce moment même.
2: Les restes découverts hier à Mayoc, à l'endroit indiqué par Cédric Jubilard, ont été transportés à l'Institut de recherche criminelle de la Gendarmerie nationale. Les enquêteurs espèrent des résultats dans un délai relativement court. Pendant ce temps, les fouilles se poursuivent sur place avec toujours plus de 100 militaires toujours mobilisés. Les Hauts-de-France semblent avoir mieux résisté à cette deuxième vague de chaleur entre le 8 et le 14 juillet. Les urgences et SOS médecins ont noté une augmentation modérée de leur fréquentation selon Santé publique France. Au total, 160 passages aux urgences liés à la chaleur ont entraîné une hospitalisation. Le plus souvent, cela concernait des personnes âgées de plus de 75 ans. Les Nelloises ont été plus sollicitées. En même temps, elles ont été beaucoup plus placées et plus longtemps en vigilance orange canicule. L'Aisne connaît le nom du président de son conseil départemental. Il se nomme Pierre-Jean Verzelan. L'ancien conseiller du canton de Marle a été élu hier au premier tour avec 30 voix après la démission de Nicolas Fricoteau. La 13e étape du Tour de France se poursuit. Les coureurs se sont élancés à 13h de Dole dans le Jura et doivent arriver à Belfort peu avant 18h. Une étape particulièrement longue, l'une des plus éprouvantes de la Grande Boucle avec près de 206 km. L'arrivée est à vivre en direct sur votre radio ici Picardie.
0: L'Amiens SC poursuit sa préparation en vue de la saison à venir en Ligue 3.
2: Après une première ratée et une défaite à la maison à Moulonguet face au Paris 13 Atlético, les Amiennois viennent de débuter il y a quelques secondes leur match amical face au Havre à huis clos. Et ce n'est que le début, l'ASC va enchaîner 7 rencontres en 14 jours avant la reprise du championnat le 7 août à Fleury. Guillaume, on a eu de la chance, les températures se sont rafraîchies un petit peu en Picardie.
0: Tout à fait, demain le soleil brillera aussi sur la majeure partie de la Picardie, mais l'après-midi, attention, des averses pourront apparaître à l'est de Péronne, à Montdidier. Côté température, le matin c'est entre 20 et 21 degrés, l'après-midi 24 degrés sur le littoral, 26 à Amiens, Poix de Picardie ou Saint-Quentin, 27 degrés à Beauvais. Dimanche, c'est une belle journée d'été avec du soleil pour l'ensemble de la Picardie. Un petit tour sur les routes amiennoises et Picarde. Si vous êtes entre Amiens et Saint-Quentin sur l'autoroute A29 au niveau d'Erleville, attention, un obstacle a été signalé. Et sur l'autoroute A29 toujours, c'est dans les environs d'Ennemain, il y a du produit sur la route et du coup la route est rendue glissante. Alors faites attention, adaptez votre vitesse. Demain, journée de départ et de retour de vacances, préparez-vous à ce qu'il y ait un peu de bazar sur la route et si vous pouvez reporter votre départ ou votre retour à dimanche. N'hésitez pas, c'est le petit conseil du jour. Si vous êtes en gare Haute-Picardie TGV, le train de 17h31 en direction de Lille-Europe a 35 minutes de retard. Celui de 18h14 pour Lille-Flandre a 10 minutes de retard. Et le prochain pour Lille-Flandre à 18h39 a déjà 5 minutes de retard.
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0: C'est vendredi soir, allez tous sur la piste. Le Dance Floor ici Picardie ouvre officiellement ses portes. Soirée estivale d'enfer, accompagnée des meilleurs, bien sûr. Jean-Pierre Madère, c'est Macumba sur ici Picardie.

0: un vendredi soir qui commence comme ça sur Ici Picardie. C'est un vendredi soir qu'on aime bien. C'était Jean-Pierre Madère.
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0: Bienvenue à vous sur Ici Picardie, chouchou beignet, crème glacée. Le 16-19 est passé en mode été. En plus, c'est vendredi soir, on fête le week-end qui arrive. Et bien, l'occasion le week-end d'aller profiter de notre belle Picardie, de toutes ses activités, des balades dans la nature, des visites, un petit tour sur le littoral. Bref, impossible de s'ennuyer. Et parce que vos chansons préférées sont toujours sur Ici Picardie, voici Amel Bent, L'amour. Ça se donne, amour à volonté.

0: promet tellement d'amour à nous donner à Melben. C'est pour ça qu'on l'adore sur ICI Picardie. Bon, vous connaissez ma passion pour la danse. C'est pour ça que le vendredi soir, c'est Friday Night Fever. Une passion contagieuse apparemment, puisque Patrick Vincent s'y est mis également.
1: Alors je suis à Amiens, route d'Abbeville, j'ai traversé une cour d'école, c'est l'école Jules Verne. Il y a un gymnase où il y a des cours de bachata ce soir et je vais donc tester la bachata pour vous, danse latine, voilà, assez sensuelle. On va tester ça, le cours va bientôt commencer. Donc là, on va de gauche à droite. J'essaie de suivre, c'est des pas de côté. Un tour sur soi-même. Je suis pas tellement synchro. Bon, alors c'est pas toujours les mêmes pas. Là, il y a déjà plusieurs pas. J'ai l'impression que je suis pas spécialement sur un cours débutant. Rond de hanche. Oula. Ah ouais, faut être souple quand même. Excusez-moi, je voudrais tester la bachata. Voilà, vous êtes le prof. Alors Dimitri, c'est ça?
2: Oui, c'est ça.
1: Bon, la bachata, c'est quoi d'abord?
2: La bachata, en fait, c'est une danse qui nous vient de République dominicaine. Et en fait, c'est une danse de rue de base. Et aujourd'hui, elle s'est grave mondialisée. Donc, vous pouvez la retrouver partout en Europe, partout dans le monde.
1: Et si je veux apprendre la bachata, je commence par quoi? Les pas?
2: Oui, bien sûr. Il y a des pas, bien évidemment. Il faut que vous fassiez des pas en ligne au départ. Et ensuite, tranquille, on respecte 8 temps. 4 temps d'un côté, 4 temps de l'autre. Vous voulez essayer?
1: Ouais, je vais essayer. Bah oui, je suis là pour ça, ouais.
3: Allez,
1: alors, je fais quoi alors?
2: Alors, du coup, vous allez faire 4 temps ou vous déplacez à gauche?
1: Je me déplace à gauche. Ok.
2: Et 1,
1: 2,
2: 3
1: et 4.
2: Okay,
1: ah, ok, je pointe là.
2: Ouais. Côté.
1: Ok.
2: Et 5, et 6, et 7, et stop.
1: D'accord. Encore. Pareil, mais dans l'autre sens.
2: Et 1, et 2, et 3. Vous vous débrouillez pas trop mal?
1: Oui, non, ça va, ouais.
2: C'est la première fois?
1: Non, j'ai regardé des vidéos avant de venir.
2: Ah, c'est ça?
1: Ouais. C'est voilà, c'est ça, voilà.
2: Je comprends. Pour découvrir, bien évidemment, il y a des cours.
1: Ah, bien sûr.
2: N'hésitez pas.
1: Ok.
2: Vous êtes le bienvenu.
1: Merci. Je suis applaudi en plus. Ben voilà, c'était plutôt sympathique. Je pense que, voilà, en persévérant, je peux être un bon danseur de bachata. L'ambiance est plutôt sympa, en tout cas. Il y a aussi des stages qui sont régulièrement organisés le samedi après-midi. Et puis, évidemment, il y a plein d'autres associations de danse latine à Amiens. Salsa Pills pour avoir plus d'infos sur cette association qui propose donc ses cours de bachata. Vous retrouvez tout ça sur les réseaux sociaux.
0: Eh ben bravo Patrick, est-ce qu'on n'aurait pas trouvé là notre nouveau Ricky Martin Picard? J'ai bien l'impression, moi. Allez, si vous voulez vous entraîner, vos premiers pas de bachata, c'est sur une musique peut-être pas forcément très bachateuse, mais en tout cas, on a tout loisir d'y danser. C'est Roxette, Listen to Your Heart, sur ICI Picardie.

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1: Faut que tu m'aimes, c'était Stilto. Et parce qu'ici Picardie vous aime, on vous gâte avec vos chansons préférées. All night long, Lionel Richie arrive dans 40 secondes. À tout de suite.
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0: que ça fait du bien, petit Lionel Richie, en ce vendredi soir. Je pense que ça nous prépare bien pour le week-end. Qu'en pensez-vous? Dites-moi tout ça sur WhatsApp. On partage tout sur WhatsApp. 03 22 92 58 58.
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0: On partage tout et on partage même ce qui se passe sur les routes. Et ben merci à Dylan de nous avoir prévenu qu'il y a un accident en cours du côté d'Amiens. C'est près du Leroy Merlin, près du rond-point de Carrefour. Alors attention, surveillez votre vitesse, soyez vigilants. Si vous êtes sur l'autoroute A29 en provenance de Saint-Quentin, c'est au niveau de Cagny. En fait, il y a un obstacle sur la route. Attention. Demain, grande journée de départ, un retour sur les routes de France. Bison futé, voie rouge. Alors préparez-vous, un trafic dense sur la route des vacances.
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0: 13e étape de la course homme du Tour de France, 205,8 km aujourd'hui. Ils arrivent à Belfort, on va vivre ça en direct sur Ici Picardie.
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3: Et en direct de la ligne d'arrivée ici à Belfort, on est à 2 km de l'arrivée et deux hommes en tête, un Colombien, Harold Terrada de la formation Astana, à ses côtés un Suisse, Mauro Schmidt de la formation Jaico Alula. Les deux hommes qui ont faussé compagnie il y a à peu près 12-13 km et bien aux 8 hommes qui étaient avec eux lors de l'ascension du ballon d'Alsace sur les 30 km de descente. Il possède 17 secondes d'avance sur ce groupe de 8 coureurs parmi lequel figurent 3 Français, notamment Jegat et Vauclin, qui ont tenté de relancer il y a quelques instants, mais ce sont ces deux hommes-là qui vont se jouer la victoire d'étape dans les rues de Belfort, alors que c'est désormais tout plat et on est en train de s'observer. Il va falloir être vigilant pour les deux hommes que le groupe avec notamment Tom Pidcock et les Français dont je viens de vous parler, et également le Français Clément Braz Afonso ne reviennent pas, mais il leur reste 1 km et 200 mètres là avant probablement de lever les bras. Ils vont tout simplement régler cette victoire dans un sprint à deux. Les deux hommes, aucun n'a levé les bras sur le Tour de France. Thomas Coignac, vous avez suivi cette étape alors que c'est la flamme rouge. Ils ont toujours 18 secondes d'avance. Vous avez suivi cette étape sur la moto ici et ça a sacrément roulé, hein.
4: Ah ouais, ça c'est sûr, il y a eu déjà une grosse bataille devant avec 57 coureurs, rendez-vous compte, un tiers du peloton qui était à l'avant à un moment, et puis ensuite ça a été à la pédale, hein, comme on dit, dans un des premiers vrais cols de ce Tour de France. Il y avait eu le Tourmalet dans les Pyrénées, le ballon d'Alsace, c'est un petit peu du même tonneau, même si c'est classé en première catégorie et pas en hors catégorie, mais ça a complètement fait exploser cette échappée. Seuls les meilleurs évidemment étaient devant, et puis après les plus malins peut-être, ces deux hommes qui ont réussi à s'extirper du groupe de 10.
3: La malice effectivement, mais là ils se regardent, hein. On est à 500 mètres de la ligne, derrière ça revient, le dernier virage à droite, devant lui il y a Harold Terrada, le Colombien de la formation Astana, mais il a vraiment dans le rétroviseur Schmidt qui pourrait attendre.

0: attaquer. Ils sont en train de s'observer comme sur la piste, les deux hommes là, après 4h et 6 minutes de course depuis le départ de Dole à la mi-journée, 206 km, et derrière ça revient fort, notamment, ça y est, le sprint est lancé, et c'est pour le moment Terada qui prend le meilleur. Ils sont l'un et l'autre à gauche ou à droite de la route, et Terada d'Astana semble bien, finalement va-t-il être battu? Oui, il est battu par Mauro Schmidt, le Suisse qui lève les bras ici de la Jaico Alula. Ce sprint à deux, qu'est-ce qu'ils ont été malins, franchement, avec un autre compagnon d'échappée qui lève les bras, parce que tout simplement c'est Luc Plate qui lève les bras, parce qu'ils ont été très bons, les coureurs de la formation australienne, pour eh bien, dans un premier temps rester en place, pas prendre énormément de relais, basculer avec les meilleurs dans le ballon d'Alsace à 30 km de l'arrivée. Je vous le disais, à peu près 30 km de descente, 15-20 km de descente et une dizaine de kilomètres en faux plat descendant, et à 15 km de l'arrivée ils ont attaqué, les deux hommes Terada et Schmidt, parce qu'ils se méfiaient de Vauclin qui avait les jambes français, de Pidcock également, et finalement eh bien personne ne les a repris, et ça joue entre les deux, et la victoire, une première sur le tour pour Mauro Schmidt, le coureur suisse de 26 ans ici à Belfort. Thomas Coignac sur la ligne d'arrivée, peut-être des réactions déjà, en tous les cas peut-être de la déception du côté de nos Français.
1: Ouais, évidemment, je suis aux côtés là de Kevin Vauclin qui est en train de boire, de évidemment de se réalimenter. Il était probablement l'un des plus forts de ce groupe de tête, et il y aura probablement de la déception de son côté d'avoir laissé filer les deux hommes, le coureur français de l'équipe Ineos, pour une première réaction. Kevin Vauclin en direct sur ici.
2: Toujours plus près. Kevin, qu'est-ce qu'il a manqué finalement pour être là dans l'emballage final avec les deux?
3: On était là. Non, après c'est un fait de course. Voilà, il y avait un surnom avec Luc Plap et Mauro Schmidt. Ils ont réussi à très bien jouer. Bon, c'est parti et on s'est un peu enterré. Je pense qu'en fait d'avoir deux UAE nous a un peu mis le bordel, tout simplement. Et c'était compliqué de manager dans le final. J'ai essayé tout ça, mais bon, voilà. Tout le monde regardait un peu Tom Pidcock, hein, parce que c'est pour le classement général. C'était pas facile à gérer comme final.
4: Comment sont les sensations pour la journée?
3: Donc, je me sentis vraiment bien, de mieux en mieux. Hein. Là, voilà, si j'ai attaqué au pied de la bosse, c'est pas pour rien. Et bon, voilà, en haut, j'ai un peu plus mal à la gueule. Mais les jambes reviennent. Voilà, il y a encore une échappée, on était dedans, avec Joshua et moi. On va essayer de se battre pour la victoire. Voilà, malheureusement, je mets pas au fond, mais bon, je pense qu'on peut retenir le positif et à l'attaque, vigilant. Après, voilà, hein, c'est une course, des fois, on loupe le coche pour ne serait-ce qu'une seconde.
5: Quand tu te retrouves avec 4 Jayco à l'avant, c'est hyper déséquilibré comme lutte. Il y a 4 joueurs d'une même, 4 coureurs d'une même équipe.
3: Ah, attends, alors je pense que vu le groupe qu'on était, il y avait pas mal de coureurs qui étaient beaucoup. Alors oui, il y a eu 4 Jayco à un moment donné, mais après, une fois dans les boss, ça s'est décanté au fur et à mesure. Matthews a pété. Voilà, ils ont très très bien joué, tout simplement. Ils avaient un surnombre, ils ont réussi à rouler à l'avant, mais pas trop pour le groupe derrière, attaquer au bon moment. Et Luc Plap a fait un très gros boulot. Voilà, je pense qu'on peut leur tirer un chapeau et c'est une victoire méritée.
0: Vraiment fair play, très fair play, Kevin Vauclin, le Normand de la formation Net Company. Ineos qui n'aura pas et ne pourra pas pour le moment lever les bras une deuxième fois sur le Tour de France. On se souvient de sa victoire à Bologne. Lui qui était le meilleur Français l'année dernière, Thomas d'ailleurs, que ce soit Vauclin ou Jegat, hein. 7e et 10e du dernier Tour de France, Vauclin 7e et Jordan Jegat, le coureur de la Total Energy, 10e l'an dernier. Ils vont se rapprocher au classement général, le peloton maillot jaune avec Tadej Pogacar qui va probablement arriver avec un petit peu plus de 7 minutes de retard. Et c'est vrai que au niveau de ce général, ça va relancer certains coureurs également, dont nos deux Français.
1: Oui, effectivement. Alors après, on attaque un week-end dantesque, hein, aussi avec le Markstein demain et le plateau de Solaison dimanche. Et ils auront fait des efforts là aujourd'hui, beaucoup d'efforts pour être parmi les premiers au ballon d'Alsace. Donc il faudra voir déjà comment ils récupèrent, parce que samedi et surtout dimanche, les écarts pourraient de nouveau se creuser. Et là, ce sera probablement uniquement les meilleurs du général. On imagine bien un Tadej Pogacar et son équipe très motivés par le menu du week-end.
0: Exactement, il fait sixième de l'étape. Kevin Vauquelin, vous venez de la vivre en direct sur l'antenne d'ici cette arrivée de la 13e étape de ce Tour de France, la plus longue, hein. On vous le répète, quasiment 206 kilomètres au pied du Lion de Bartholdi, ici à Belfort de la Citadelle, également sous le soleil, alors qu'à un moment donné, eh bien, on a eu la pluie ici sur la cité Belfortaine, 5 départements traversés, en attendant l'arrivée, eh bien, du peloton maillot jaune. Journée tranquille pour Tadej Pogacar, qui l'avait plus ou moins annoncé qu'il laisserait probablement cette victoire d'étape. On le voit relancer dans le peloton, en tête du peloton maillot jaune, le Slovène aux 4 victoires dans le Tour et qui se dirige vers la 5e, lui qui a coché demain, effectivement, avec de nouveau le ballon d'Alsace à grimper, l'arrivée au Markstein et puis ensuite le plateau de Solaison. Dans 2 jours, ils sont en train de sortir d'Offemont, c'est juste à côté de Belfort, là, les coureurs du peloton maillot jaune. Thomas Coignac, une autre réaction ou pas, justement.
6: Romain Grégoire, pour rien vous cacher.
0: Ouais, Romain Grégoire, le champion de France que l'on a vu sur ses terres aujourd'hui. On l'a vu à l'attaque, on l'a vu à Saint-Vite également, dans le village familial, honoré, fêté par ses amis, par son fan club également dans le ballon d'Alsace. Lui qui l'image d'ailleurs de Kevin Vauquelin, retrouve petit à petit des jambes et le moral dans ce Tour de France, alors que ça continue d'arriver sur la ligne là, avec forcément pas mal de retard, hein. Il y avait eu ces deux ascensions, le col des Croix, un peu plus de 5 km à 5%, et dans la foulée, hein, c'était tout cela dans les 50 derniers kilomètres, l'ascension du ballon d'Alsace, 1173 mètres tout en haut du ballon d'Alsace, et ces 9 km à quasiment 7%. C'est effectivement aussi compliqué avec la chaleur, on l'a vu par moment. Thomas Coignac, il nous reste une petite minute, la flamme rouge pour le peloton maillot jaune, une petite réaction ou pas?
1: Je suis en train de pister Romain Grégoire avec Clément Braz-Afonso, hein, d'ailleurs, qui était dans l'échappée également pour la Groupama FDJ. Je vous cache pas qu'en une minute, ils ont pris un petit peu d'avance sur moi, ils ont l'avantage d'être en vélo aussi, quelle idée. sur le Tour de France.
0: Même s'ils ont fait beaucoup d'efforts depuis le début de la journée, mais on en restera là, et ces réactions, vous pourrez les entendre bien évidemment sur votre radio ici, et notamment tout à l'heure à 18h30 dans le journal du Tour, comme tous les soirs effectivement, avec Gilda Mingui. On va peut-être avoir l'arrivée du maillot jaune Tadej Pogacar ici à Belfort d'ici quelques instants. Ce sera un petit peu trop tard, un peu plus de 7 minutes du vainqueur, on vous le répète, le Suisse Mauro Schmidt de la formation australienne Jaikko Alula.
7: Merci à vous. Rendez-vous à 18h30 pour le journal du Tour.
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7: La mythique, une course du Tour de France, et dans le genre série télé mythique, parlons urgence. Oh là là là, Georges Clooney, le docteur Dougross qui a fait chavirer tant de cœurs. Une série de retour sur RMC Life, n'est-ce pas Johan Rock?
10: Aujourd'hui, on plonge dans le quotidien sous tension d'une équipe de médecins et infirmières dans un hôpital de Chicago au service des urgences. Figurez-vous que cette série, c'est à Steven Spielberg qu'on la doit. Un soir qu'il amenait son chien blessé aux urgences, il eut l'idée d'écrire un film sur le personnel soignant pour le remercier d'avoir sauvé son animal. Pressenti un temps pour le réaliser, il préféra finalement se consacrer à un autre de ses projets, un certain Jurassic Park. Voilà comment le bébé fut refilé à Michael Crichton, qui ressortit du tiroir un récit autobiographique d'une expérience passée aux urgences 15 ans auparavant.
11: Doug et Jenny ont eu un accident de voiture. Doug est OK, Jenny est blessée. L'ambulance les amène tout de suite.
12: Mort par ici.
13: Constante, stable. Contusion au visage, au front et à l'abdomen.
12: Des dents pour tout le monde.
13: Léa 13-9. Elle est consciente, elle vient de revenir il y a quelques
12: Jenny, minutes. Jenny, vous savez quel jour on est?
13: Il lui faut un scan et un bilan traumatique.
12: On s'en occupe, reculez.
13: C'est un cas pédiatrique, Carrie. Vous êtes débordé.
12: Vous ne travaillez pas dans cet hôpital, pas ce soir. Alors asseyez-vous et laissez Carole examiner votre tête.
10: Lorsqu'on parle d'urgence, impossible de faire l'impasse sur le docteur Ross, le médecin incarné par George Clooney. pédiatre brillant, séducteur, il enchaîne les conquêtes, contournant souvent le règlement de l'hôpital, jusqu'à ce que la mort d'une femme rencontrée dans un bar le pousse à changer de vie et à se rapprocher de l'infirmière Carole Hathaway. Tous les deux formeront le parfait amour. Mais bon, après 5 saisons de bons et loyaux services, Clooney, que la série a rendu célèbre, quittera les urgences pour Hollywood et le grand écran.
6: J'ai parlé à Hans Poe. Je lui ai dit que je partais.
9: Qu'est-ce qu'il a dit ?
6: Il a été assez poli pour ne pas pousser la chansonnette. Il n'a pas tenté de me dissuader.
9: Pourquoi ? Tu espérais qu'il ferait ça ?
6: Non.
9: Tu pars vraiment ?
6: Il n'y a rien pour moi ici.
9: Je ne suis ici.
6: Je parle de travail. Je ne peux pas rester. Viens avec moi.
9: Je veux que tu restes ici.
6: Je dois m'en aller, Carole. Je ne peux pas rester ici.
10: C'est qu'elle a renouvelé le genre des séries médicales, s'appropriant les codes du cinéma, plus de gros moyens techniques, et en faisant oublier la lenteur des vieux feuilletons à papa, une série qui ouvrira la voie à toute une nouvelle génération comme Dr House ou Grey's Anatomy. Urgence, c'est à redécouvrir tous les jours, 13h50 sur RMC Live.
7: On va se replonger dans Urgence. Que de bons souvenirs. Alors sinon, ce soir à la télé, tiens, pour rester dans les phénomènes iconiques, rendez-vous sur France 3 à 21h10 pour le documentaire Les années 80, une génération de tubes. Bon, bah, je pense que tout est dans le titre. Hein. On va se régaler. Et puisqu'il n'y a pas d'âge pour rester de grands enfants, on peut aussi faire un petit tour sur M6 à 21h10 pour Toy Story 4. Joyeux pandarou, un majestueux tigre de Sumatra ou encore une belle et impressionnante girafe. 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Mais avant de partir vous émerveiller en explorant le zoo d'Amiens, dites-moi donc de quelle ville de Picardie a été envoyée la carte postale de Bruno. Voici la dite carte postale. Coucou Guillaume, direction l'Oise aujourd'hui pour visiter cette ville et son célèbre château, résidence royale et impériale qui abrite notamment les musées du Second Empire, musée de l'impératrice et musée national de la voiture. Petit tour par le jardin des roses, puis je prends l'allée des Beaumonts qui relie le château à la forêt. Comme toi, j'ai conservé mon âme d'enfant, alors je ne pouvais échapper à une visite du musée de la figurine. Ah, que c'est chouette, la vie en Picardie. À bientôt, Bruno. Comme vous avez raison, Bruno, la Picardie est belle. Alors, prêt pour cette expédition aux zoos d'Amiens ? Appelez-moi vite au 03 22 92 58 58 et dites-moi d'où vient cette carte postale.
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7: Et la musique d'attente, pendant que vous appelez au 03 22 92 58 58, ça va être une musique qui va vous réveiller d'enfer. Le nouveau titre de Soprano, c'est DJ.

0: pour des soirées de folie, c'est sur Jeanne Masse qu'on peut compter. Allez, sauf qui peut, on part tous au zoo avec Julien.
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0: Bonsoir Julien.
2: Bonsoir.
0: Alors vous nous appelez de Doulan, Julien.
2: Oui, c'est ça.
0: Jules, de où vous avez regardé le Tour de France?
2: Ah oui, c'est une très grande passion.
0: Ah oui? Et est-ce que vous-même, vous faites du vélo?
2: Oui, le week-end, oui.
0: Ah, bah c'est déjà pas mal. Parce que des fois, on peut regarder le Tour de France, mais ne même pas savoir ce qu'est un guidon et une selle.
2: Ah bah, ça c'est sûr.
0: Et alors, quand vous faites des balades en vélo, c'est dans quel coin vous aimez vous promener en vélo?
2: Ah bah, du côté de Doulan, il y a des beaux coins.
0: Oui, il y a de quoi faire par là-bas, c'est joli.
2: Ouais, c'est ça.
0: Eh bien, peut-être à venir une balade en vélo jusqu'au zoo d'Amiens. Ce serait l'occasion d'aller voir les animaux du zoo d'Amiens. Mais avant de repartir avec votre passe famille, deux adultes et deux enfants pour le zoo d'Amiens, eh bien, il faut me dire d'où la carte postale de Bruno a été envoyée. Une carte postale qui parlait de châteaux, de musées, d'allées des roses, Jardin des Roses et Allée des Beaumont. J'ai fait un mash-up des deux. Alors, elle venait d'où cette carte postale, Julien ?
2: De Compiègne.
0: Eh bien, j'ai l'impression, attendez, je vérifie, j'ai l'impression que c'est exactement une bonne réponse. Bravo, Julien, je vous applaudis.
2: Merci bien.
0: Tout le public à côté de moi. Ah non, pardon, il n'y a personne. Bravo, Julien, eh bien, c'est gagné. Vous repartez avec votre passe-famille, deux adultes, deux enfants pour le zoo d'Amiens. Et en plus, je crois que vous êtes un passionné d'animaux.
2: Ah oui, c'est ça, oui.
0: Ben voilà, nous partageons cette passion en commun. Merci beaucoup, Julien. Je vous souhaite un très bon été, un très bon Tour de France à venir aussi, qui reste. Et à très bientôt. Dites-moi, qui est la première radio de la Somme?
2: Ici Picardie.
0: Très bien, bonne réponse. Merci beaucoup, Julien. Bonne soirée.
2: Bonne soirée.
0: Ah, qu'on est bien sur ici Picardie, dans cette ambiance estivale, on joue, on chante, les doigts de pied en éventail. Tiens, j'ai la chanson parfaite pour accompagner ça. Teardrops in my eyes. Oh yeah, Womack and Womack, c'est dans 40 secondes sur ici Picardie.
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0: Teardrops, c'était Womack and Womack sur ici Picardie. Ça, c'est une petite ambiance estivale qu'on aime bien pour notre petite fête de l'été sur ici Picardie. D'ailleurs, merci à Karine qui a envoyé son petit message sur WhatsApp et qui nous raconte qu'elle écoute l'émission depuis son jardin. C'est comme ça qu'elle fête l'été avec nous, Karine. Et ben, merci de votre fidélité. N'hésitez pas à envoyer des messages 03 22 92 58 58. On est ensemble jusqu'à 19h et on aime ça, fêter l'été sur ici Picardie.
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0: Merci d'écouter la première radio de la Somme, il est 18h. Les infos, c'est avec vous Julien Francisco. Avec la baisse des températures ce week-end, certains seront tentés de se rafraîchir dans le canal de la Somme.
2: Une baignade pourtant interdite depuis près de 8 ans par un arrêté préfectoral. Pour faire respecter cette interdiction et prévenir les accidents, les contrôles sont renforcés cet été, notamment par la présence de la brigade fluviale sur l'eau et des gendarmes à vélo. Au-delà du risque de noyade, se baigner dans le canal de la Somme peut aussi présenter des risques pour la santé. Écoutez les explications de Claire Blin, la directrice du fleuve et des ports au département de la Somme.
3: On est à plus de 100 baignades sur les contrôles qui ont pu être menés. Sur les verbalisations, on est une petite dizaine seulement, parce que vraiment, l'objectif principal, c'est la prévention. Parfois, on est obligé de verbaliser parce qu'on retombe sur des gens qui ont déjà eu droit à la phase préventive, qui malgré ça sont revenus le lendemain ou le surlendemain, ou des gens qui, de prime abord, ne se montrent pas du tout réceptifs à la prévention, même si ça, c'est vraiment à la marge. Avec la signalétique, en général, les gens savent qu'ils sont dans un endroit interdit. Donc, quand ils sont en train de faire quelque chose qui est interdit et qu'ils voient les gendarmes à proximité, ça dissuade. Ah ben c'est la population locale, très jeune, souvent mineure, ce qui ajoute encore un petit peu plus de danger parce qu'ils n'ont pas forcément confiance des risques qu'ils prennent. Il y a l'effet de groupe, vouloir faire comme les camarades, notamment pour les gens qui sautent des ponts. Et puis des compétences en natation qui ne sont pas toujours avérées et parfois ils se mettent en danger sans s'en rendre compte.
2: Le capitaine Roussel au micro ici Picardie de Nicolas Fillon. En cas de baignade, vous vous exposez à une amende de 11 € et sauter d'un pont est également interdit.
0: Un appel à témoins lancé par les gendarmes après l'accident mortel de ce matin entre Nel et Roy.
2: Deux personnes ont perdu la vie dans une violente collision entre deux voitures vers 8h du matin sur la RD 930 entre Nel et Roy. Trois enfants de 7 à 14 ans ont également été gravement blessés. Deux hélicoptères du SAMU ont été mobilisés sur les lieux. La route a été réouverte peu après-midi. La gendarmerie de Roy lance un appel à témoins pour déterminer les circonstances de l'accident. Plus de détails sur notre site ici.fr. Dans l'affaire Delphine Jubilard, les ossements retrouvés hier dans le Tarn sont analysés en ce moment même à l'Institut de Recherche Criminelle de la Gendarmerie Nationale. Les enquêteurs espèrent des résultats dans un délai relativement court. Pendant ce temps-là, les fouilles se poursuivent sur place avec plus de 100 militaires toujours mobilisés. Les Hauts-de-France ont mieux résisté à cette deuxième vague de chaleur entre le 8 et le 14 juillet. Les urgences et SOS Médecins ont noté une augmentation modérée de leur fréquentation selon Santé publique France. Au total, 160 passages aux urgences liés à la chaleur ont entraîné une hospitalisation. Le plus souvent, cela concernait des personnes âgées de plus de 75 ans. L'Aisne-et-Loise ont été les plus touchées.
0: Que s'est-il passé au stade Pierre Vasseur de Oisemont ?
2: Toiture au sol, les parpaings de la tribune écroulés, deux abris de touche renversés. C'est un bénévole du club de foot du FC Oisemont qui a fait la découverte mercredi. Le stade est d'ailleurs interdit jusqu'à nouvel ordre. La mairie de Oisemont a d'ailleurs déposé plainte cette semaine. Pour l'heure, difficile de connaître les causes de ces dégradations, un acte volontaire ou un phénomène climatique. Plusieurs pistes sont sur la table, affirme le maire de Oisemont, Amaury Collier.
4: On a forcément investigué un petit peu avec le voisinage, etc. Moi, j'étais pas forcément sur place à ce moment-là. Et c'était plein soleil. Il y avait pas un brin de vent. Moi, j'ai appelé quand même Météo France pour savoir s'il y avait eu des relevés, puisqu'on a une sonde sur la commune. Pas de vent a été détecté sur la sonde. Je m'étais dit qu'il pouvait éventuellement y avoir eu une espèce de tornade, mais le champ de blé derrière, qui n'est pas encore mûr, n'a pas bougé non plus, donc ne s'est pas couché. On a eu également la piste du vandalisme. Est-ce que en tirant avec un quad une partie de la tribune, on aurait pu arriver à cet état de dégradation? C'est également une possibilité. Donc à ce jour, on n'écarte aucune des deux possibilités. Néanmoins, il y a a priori des phénomènes comme ça, ce qu'ils appellent de dust devil, dans nos campagnes rurales, où des tornades de poussière se font sur un endroit bien précis et pendant quelques secondes uniquement.
2: Le maire Amaury Collier espère maintenant que l'enquête permettra d'en savoir plus, car le préjudice financier est important. Un appel à témoins a été lancé pour en savoir davantage sur ce qu'il s'est passé. Les joueurs de l'Amiens SC continuent leur préparation avant le début de la saison. Et quelle préparation ! L'ASC va enchaîner 7 rencontres en 14 jours avant la reprise du championnat le 7 août à Fleury. Les Picards sont d'ailleurs en train de jouer en amical face au Havre, une rencontre qui est à huis clos.
0: Et la 13e étape du Tour de France a livré son verdict.
2: Vous l'avez vécu en direct sur ICI Picardie, c'est le Suisse Mauro Schmidt qui l'a emporté au sprint à Belfort. Le Français Kevin Vauclin, qui après une belle échappée, termine en 6e position. Pas de changement au général, Tadej Pogacar reste en jaune. Et un gros morceau attend les coureurs demain pour la 14e étape, 155 km et au menu 4000 mètres de dénivelé positif entre Mulhouse et le Markstein. On va enfin pouvoir profiter de la fraîcheur ce soir, Guillaume.
0: Tout à fait, parce que des températures qui baissent un peu, mais le soleil sera quand même là demain sur la majeure partie de la Picardie. Par contre, l'après-midi, attention, des averses pourront apparaître à l'est de Péronne à Montdidier. Côté température, demain matin, c'est entre 20 et 21 degrés. L'après-midi, 24 degrés sur les littorales, 26 à Amiens, Poix de Picardie au Saint-Quentin, 27 degrés à Beauvais. Et dimanche, une belle journée d'été avec du soleil pour l'ensemble de la Picardie. Côté trafic sur l'autoroute A29 en provenance de Saint-Quentin, toujours au niveau de Cagny, attention, un obstacle a été signalé, alors adaptez votre vitesse en arrivant sur la zone. À Amiens, c'est devant la Citadelle que c'est chargé sur l'avenue du Général de Gaulle. Pareil, boulevard d'Alsace-Lorraine devant la gare. Si vous constatez quelque chose d'anormal sur votre trajet, vous nous en informez. 03 22 92 58 58, c'est le même numéro sur WhatsApp. Du côté des trains, il y a un petit peu de retard, mais c'est des petits retards. En gare Haute-Picardie TGV, c'est le train de 18h14 pour Lille-Flandre qui a 10 minutes de retard. Pareil, celui pour Lille-Flandre de 18h39 a aussi 10 minutes de retard. Et puis, attendez, je regarde tout ça pour tout vous dire. En gare de Beauvais, c'est le train de 18h25 pour Abancourt qui est supprimé. Le prochain train pour Abancourt est à 19h39.
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0: J'espère que vous avez les idées claires pour les idées noires de Bernard Lavillier et Nicoletta.

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0: Bernard Lavillier, Nicoletta, les idées noires sur Ici Picardie.
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0: Merci de passer votre été dans le plus festif des clubs de vacances, ici Picardie. Bon, on est un peu foufou ici, mais qu'est-ce qu'on adore ça. Dans quelques minutes, je vous emmène visiter un endroit étonnant et époustouflant. C'est en plein pays du Valois. Ce sera juste après une petite nouveauté avec le dernier titre de Charlotte Cardin, The Way We Touch, sur ici Picardie.

0: jusqu'au bout des violons, tellement on adore. The Way We Touch, c'était le tout nouveau titre de Charlotte Cardin. Alors partons découvrir un endroit où histoire et art contemporain se mélangent pour offrir une visite étonnante entre patrimoine et création. C'est au Donjon de V, un lieu qui a traversé 1000 ans d'histoire, perché au-dessus de la vallée en plein pays du Valois. Bonjour Bruno Delinger.
1: Bonjour Guillaume, merci de me recevoir.
0: Avec grand plaisir, vous êtes le directeur général des services de la communauté du pays de Valois. Comment décririez-vous ce lieu exceptionnel qu'est le Donjon de V?
1: Alors le Donjon de V est un château fortifié qui date du XIVe siècle, dont il reste une tour principale qui est le donjon pentagonal, merveilleux, et une chapelle. C'est un château qui a traversé l'histoire depuis le XIVe siècle, comme je vous le disais.
0: C'est très récent.
1: Et probablement, le V est probablement, si vous voulez, l'origine même du nom de Valois, où se situe ce lieu magnifique. D'accord. À proximité de Villers-Cotterêts et au bord de l'Aisne, mais toujours dans l'Oise, entre Compiègne et Crépy-en-Valois.
0: Et donc le donjon de V domine la vallée de l'Automne depuis 1000 ans. Quelle sensation ça fait quand on arrive sur le site et qu'on en prend plein les yeux?
1: Ah, c'est absolument extraordinaire parce que d'abord c'est un lieu qui est juché en haut d'une colline, et en haut de cette colline, quand on est au fond de la vallée, d'un seul coup l'étendard qui domine le donjon nous attire notre regard parce qu'il flotte toujours fièrement, et ensuite on arrive, on se parque et on monte cette côte qui est à pied, qui est un petit peu semblable à celle dont on fait l'expérience quand on va à Pierrefonds, et on arrive dans ce lieu entouré donc de douves sèches et surtout d'une fortification absolument extraordinaire. Donc on est dans un premier temps sous le choc de cette structure fortifiée, et puis on est aussitôt apaisé par l'environnement d'art contemporain qui peuple les jardins de ce donjon. Et cette collaboration entre la nature d'une part, le patrimoine ancien et fortifié, et puis ces œuvres d'art et cette création artistique contemporaine crée une atmosphère tout à fait particulière.
0: Ah bah oui, la pierre médiévale dialogue avec l'art contemporain. Donjon de V. Comment ça se visite? C'est quoi les horaires, les tarifs? Dites-nous tout.
1: Alors, d'abord, les artistes, c'est des artistes exceptionnels. Liu Fan, Sol Louit, Bourdel, Buren, que vous voyez, César. Enfin, c'est une collection tout à fait remarquable. Et le donjon se visite au mois de juillet et au mois d'août, tous les jours.
0: D'accord.
1: Nous avons donc entre 10h et 18h. Et je recommande le site de l'Office du tourisme du Pays de Valois, paysdevalois-tourisme.fr, où vous trouverez beaucoup, beaucoup d'informations, et notamment des informations sur tout ce que nous faisons pour attirer un public familial aussi, dans des animations autour des ateliers de land art, des ateliers créatifs sur les motifs, des ateliers créatifs sur le yoga, sur la sculpture trouée, et on invite des enfants, des familles à découvrir cette création contemporaine et à parcourir le lieu aussi pour apprendre ce qu'est ce patrimoine du donjon de V, tout à fait
0: un
1: remarquable.
0: Patrimoine exceptionnel, hein, où histoire et art contemporain se mélangent. Et ben c'est au donjon de V, c'est à moins d'une dizaine de kilomètres, hein, de Villers-Cotterêts. Merci beaucoup Bruno Delinger, vous êtes directeur général des services de la communauté du pays de Valois. Merci à vous.
1: Je vous remercie Guillaume. Bonne journée.
0: Merci, au revoir. On enchaîne en musique sur ICI Picardie.

0: après-midi riche en découvertes. On voyage dans toute la Picardie, dans une ambiance estivale bien sympathique et en musique, évidemment. Soirée mondaine, le nouveau titre Doria, c'est dans 30 secondes sur Ici Picardie. Même pas le temps de compter, ce sera déjà là.
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0: Soirée mondaine, c'était Auria. Ici, la radio partenaire officielle du Tour de France. On est là, hein, au cœur de la course. Aujourd'hui, c'était la 13e étape de Dole jusqu'à Belfort. Ils ont fait 205,8 km, c'est précis. Et ben, on part faire le débrief du jour avec le journal du Tour sur ICI Picardie.
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2: Est-elle un lion rugissant, Mauro Schmidt s'impose à Belfort au terme de la plus longue étape de ce Tour de France. Le Suisse s'est même payé le luxe de lever sa roue avant en passant la ligne, juste devant le Colombien Terrada. Première victoire sur le Tour de France pour Mauro Schmidt, 26 ans. Bonsoir Bruno Blanzin.
3: Bonsoir.
2: On vous retrouve en direct de Belfort. Quelle étape? C'est parti sur un rythme endiablé et ça n'a jamais débranché.
3: Oui, elle se termine à 50 km/h de moyenne, Gilda, cette étape, alors qu'il y avait quand même deux difficultés au menu, hein, le col des Croix, 5 km à 5%, et puis le ballon d'Alsace, ce n'est pas rien, c'est 9 km d'ascension à 7%. Mais en fait, on a eu la plus longue étape du Tour de France, et quelque part la plus folle, on ne s'y attendait pas forcément, avec à un moment donné, un regroupement de 57 coureurs en tête, à 90 km de l'arrivée, et avant les difficultés que je viens de vous citer. Et puis il y a eu l'ascension du ballon d'Alsace, 10 hommes qui ont basculé dans la descente, un toboggan de 30 km parmi lesquels 3 Français. Tout le monde regardait Pidcock, le grandissime favori, et c'est finalement eh bien Schmidt qui s'impose au sprint devant Terrada, parce que les deux sont partis, le Suisse et puis le Colombien, eh bien à 15 km de l'arrivée, et ça s'est réglé entre les deux. Et donc cette victoire suisse la 60e pour un Suisse sur le Tour de France.
2: Et 50 km/h, hein, c'est tout simplement l'étape de plus de 200 km la plus rapide de l'histoire du Tour. Imaginez, les organisateurs avaient prévu une vitesse moyenne entre 42 et 46 après le record absolu battu mercredi à Nevers. On est décidément sur un Tour très rapide. Premier Français de cette 13e étape, Kevin Vauclin, 6e. Le Normand se sent de mieux en mieux, mais dans le final, il n'est pas parvenu à prendre la roue de Terrada et de Schmidt.
4: Eh bien, sûrement moi avec Luc Plapp et Mauro Schmidt, ils ont réussi à très bien jouer. Bon, c'est parti et on s'est un peu enterré. Je pense qu'en fait, d'avoir deux UAE nous a un peu mis le bordel, tout simplement. Et ça a été compliqué de manager dans le final. J'ai essayé tout ça, mais bon, voilà. Tout le monde regardait un peu Tom Pidcock, hein, parce que c'est pour le classement général. C'était pas facile à gérer comme final.
2: Avec son maillot bleu, blanc, rouge, Romain Grégoire, lui, a vécu une journée particulière, puisque le Tour passait chez lui, dans le Doubs, à Saint-Vite, et le coureur de Groupama est parvenu à se glisser dans l'échappée, Bruno.
3: Ben juste après avoir salué ses amis, son fan club à Saint-Vite, hein, où on l'a même vu en photo, on a vu son portrait sur un rond-point, effectivement. Il a réussi derrière à attaquer, à se retrouver dans l'échappée, mais il l'a confirmé à l'arrivée au micro de Thomas Coignac. Les jambes pour gagner, c'est encore compliqué. Il va mieux. Il a eu un début de tour difficile, le champion de France, mais il a pu profiter quand même sur ses terres ici dans le Doubs. Il termine 26e à 3 minutes et 19 secondes du vainqueur, justement, le Français Romain Grégoire.
2: Eh bien, on va l'écouter, Romain Grégoire, qui effectivement est un petit peu en difficulté sur ce tour.
5: Ouais, quand même, c'était sympa, surtout en début de course. Je voyais qu'il y avait beaucoup de monde, mais ouais, c'est rapidement, c'est le mal de jambes.

0: qui est passé au-dessus. Je crois que la première heure, j'ai regardé, on est 55 de moyenne. Donc ça n'a pas débranché. Et ouais, même si j'essayais de profiter un petit peu de ce qui se passait autour de la route, ça a fait mal aux jambes, quoi. Il faudrait un miracle, franchement, pour gagner une étape d'étape quand je vois mon niveau par rapport à tous les autres aujourd'hui, quoi.
1: Et au classement général, Tadej Pogacar porte toujours le maillot jaune, mais il y a le rapproché de Tom Pidcock, troisième de l'étape, élu combatif du jour. Le Britannique fait une belle opération au classement. Pidcock remonte à la quatrième place, donc il passe devant le Français Paul Sexas, sixième. Rien de grave, Bruno, pour Paul Sexas?
2: Non. Le petit problème pour Sexas, c'est que je vous ai parlé tout à l'heure de la cinquantaine d'échappés. Il y avait deux équipes qui n'étaient pas représentées sur les 23 du Tour de France, et il y avait la sienne. Ce n'est pas très très grave de voir Pidcock passer devant. Il est toujours sixième à 4 minutes 35 secondes, Paul Sexas, avant de démarrer la montagne demain. Mais pas d'affolement de ce côté-là.
1: Bon, tant mieux. Aujourd'hui, le peloton des favoris a coupé la ligne avec 7 minutes 30 de retard. Donc un peu de répit pour les hommes forts, car le week-end s'annonce très corsé. Ça commence par une étape de montagne demain, 155 km entre Mulhouse et le Markstein, avec 4 cols au programme, dont une montée inédite. Les précisions du patron du Tour, Christian Prudhomme.
3: Une étape qui va s'élancer de Mulhouse, avec dans le final, sur l'autre versant du Grand Ballon, une montée inédite, la montée du Hague, une montée très rude, très raide, avec des pourcentages très inégaux. En fait, c'est une route qui existait déjà, qui a été reconstruite pour permettre à tous les véhicules qui n'ont pas de moteur de monter, et donc aux coureurs professionnels. On l'utilisera pour la première fois. Elle est sur une grande partie boisée. Gros avantage évidemment pour les champions, gros avantage aussi pour le public du Tour de France. Et le sommet de cette montée, à 2 km plus haut, on arrive au Grand Ballon, et on va descendre sur 6 km pour aller jusqu'au Markstein, où le dernier vainqueur s'appelle Tadej Pogacar.
1: Évidemment, Pogacar qui sera encore favori. Demain, étape à vivre sur votre radio ici à partir de 13h30. Merci Bruno Blanzin en direct de Belfort. Merci également à Andreas Jaffré pour les liaisons techniques. À demain.
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5: On range le vélo jusqu'à demain pour aller voir ce qu'il se passe sur les routes picardes à Amiens. C'est bien chargé, hein, rue du Faubourg de M. Puis après, sur la rue d'Abbeville, c'est en sortant du centre, rue Saint-Fucien, vers la sortie d'Amiens, ça bouchonne également. Et aussi rue de Rouen, notamment au rond-point qui mène à la rue d'Elbeuf, car la route est fermée pour travaux. Comme toujours, hein, on est à côté de vous, sur la place passager, quand vous êtes sur la route. Alors, tenez-nous informé de ce qui se passe au 03 22 92 58 58.
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5: We are all are one. Et oui, nous sommes ensemble. Nous ne faisons qu'un. Merci Jimmy Cliff de nous le rappeler sur Ici Picardie. Hein, nous ne faisons qu'un, puisque cette émission, c'est vous, c'est moi, c'est nous tous ensemble. Et sur WhatsApp aussi, 03 22 92 58 58. Jimmy Cliff sur Ici Picardie.

0: We all are one sur ICI Picardie avec Jimmy Cliff. À l'occasion du 110e anniversaire de la bataille de la Somme, ICI Picardie vous propose tout l'été les objets d'une bataille. C'est un rendez-vous inspiré de l'exposition La Somme, les objets d'une bataille, histoire de vie, à voir jusqu'au 6 décembre à l'Historial de Péronne. Chaque jour, découvre un objet différent de cette bataille, un objet qui raconte le quotidien dans les tranchées, dans les familles ou à l'arrière-front. Et aujourd'hui, nous sommes avec Laurine Fabure-Debruyère. Vous êtes guide, accompagnatrice, médiateur à l'Historial de la Grande Guerre de Péronne. Bonjour Laurine.
1: Bonjour.
0: Alors l'objet du jour, c'est un guide Michelin.
1: Alors aujourd'hui, effectivement, notre objet qui est présenté est peut-être un peu plus connu de nos auditeurs, puisque on parle du guide Michelin, qui est encore aujourd'hui utilisé par de nombreux touristes un peu partout dans le monde. Et dans notre cas, ce guide Michelin illustré, comme on peut le voir, présente principalement les sites de la Somme, puisque tout comme pour l'affiche de pèlerinage qu'on peut également voir dans cette exposition temporaire, à la fin de la guerre, le guide Michelin édite un guide des champs de bataille de la Somme qui, petite anecdote en fait, encore aujourd'hui, les guides par exemple à l'Historial font ce circuit du souvenir avec des scolaires, avec des groupes adultes et même des touristes sans guide se rendent sur ces champs de bataille, ce qui montre cet intérêt encore pour le sujet, mais également on essaye encore une fois de comprendre et d'aller au plus proche de ces sites, puisqu'on peut se rendre compte en feuilletant ce guide Michelin qui a été réédité lors du centenaire, que la Somme reste encore un lieu où on a beaucoup de traces de cette Première Guerre mondiale. Et donc, dès la fin de la guerre, des personnes qui ont des proches qui ont combattu pendant la Première Guerre mondiale, peut-être qui ne sont pas revenus ou qui sont revenus mais qui n'en parlent pas, vont également se rendre au plus proche des champs de bataille pour, ici encore, comprendre ce qui s'est passé, essayer de comprendre aussi le quotidien de leurs proches, puisque même si certains reviennent de la guerre, ils n'en parlent pas forcément à leurs femmes ou à leurs enfants. Et donc, on essaye également de leur côté de comprendre.
0: Merci Laurine. Et pour découvrir la photo de cet objet, rendez-vous sur ici.fr et sur l'application ICI. Oh, je reconnais ces applaudissements. Ce sont ceux pour George Michael et Elton John, bien sûr. Bah, apparemment, je n'ai pas si bien reconnu que ça. Don't let the sun go down on me sur ICI Picardie.

0: Let the Sun Go Down on Me. Bon, je le fais bien maintenant, hein, sinon mon pauvre Elton John va se retourner dans son peignoir de soie. C'était George Michael et Elton John sur ICI Picardie.
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0: C'est la période des vacances d'été. Pour ceux qui ont besoin d'un passeport ou d'une nouvelle carte d'identité, eh ben, j'espère que vous avez anticipé. Et vous, Karen Ponte ?
2: Karen Ponte, c'est le moment de la retrouver, notre autrice picarde préférée qui est avec nous en studio. Bonjour Karen, je voudrais vos papiers s'il vous plaît.
3: Oui, tout à fait. Est-ce que vous savez à ce sujet que la France a inventé un concept novateur sur le plan administratif? La carte d'identité périmée mais encore valable grâce à un texte qui a prolongé la date inscrite au dos de 10 ans. C'est le cas en fait de ma carte d'identité donc okay. Qui était périmée mais encore valable, ouais. En tout cas en France, hein, parce qu'évidemment à l'étranger quand je la sors, on me regarde un peu bizarrement. J'ai donc cherché à la faire refaire, cette carte d'identité, sauf qu'on ne peut pas faire refaire une carte si elle n'est pas périmée. Mais la mienne, elle était périmée, mais encore valable. Donc, je ne pouvais pas la faire refaire.
2: Ah bon ?
3: Oui, sauf si on demande l'identité numérique. Alors là, on peut la faire refaire.
2: Oh là là !
3: Sauf que sur le site officiel, il n'y a pas l'option pour renouveler sa carte. C'est soit elle est périmée, soit elle est perdue. Alors, à défaut d'autre chose, j'ai cliqué sur perdu. Mmh. Et là, on m'a demandé le numéro de ma carte d'identité perdue. Bah. Vous me direz, ça aurait pu être pire. On aurait pu me demander de ramener ma carte d'identité perdue pour la déclarer perdue.
2: Non, ça m'étonnerait même pas.
3: J'ai donc rempli le formulaire de perte de carte, puis le formulaire de demande de nouvelle carte avec identité numérique, puisque je vous rappelle que c'était l'objectif initial.
2: Ouais.
3: Et là, tenez-vous bien, j'ai reçu, il y a quelques jours, un lien par texto, lien sur lequel j'ai cliqué, qui m'a demandé de télécharger une application sur mon téléphone, ce que j'ai fait. Mmh. L'application m'a demandé de retourner cliquer sur le lien du texto, qui a alors généré un QR code dans la dite application que j'avais téléchargée.
2: Oh non,
3: QR code que je vais devoir ramener à la dame de la mairie pour pouvoir récupérer ma nouvelle carte d'identité, valable et non périmée. Troisième étage, couloir H, escalier bleu, porte V. Franchement, on n'en est pas loin. Je vous dis à lundi, et d'ici là, rappelez-vous qu'être focus, c'est bien, mais qu'être éparpillé, c'est encore mieux.
2: Grosse ref aux 12 travaux d'Astérix quand même, bravo.
3: Évidemment.
0: Eh ben, j'ai hâte que vous nous racontiez le renouvellement de votre permis de conduire, Karen. Ça s'annonce épique. Oh, Mylène Farmer est de retour avec un nouveau titre, C'est à qui le tour, pour nous faire patienter en attendant l'album qui sortira cet automne.

0: C'est à qui le tour? Ah bah on était synchro, j'ai fait un petit duo avec Mylène Farmer. C'était son dernier titre sur Ici Picardie. Oh là là, mais moi j'ai le cœur en joie déjà après ce duo que je viens de faire avec Mylène Farmer. Mais surtout, vous savez pourquoi j'ai le cœur en joie? Parce qu'on va écouter ça. Heart of Glass, c'est Blondie qui débarque dans un instant sur Ici Picardie. Youhou!
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0: terminer notre après-midi ensemble avec Blondie, c'est le paradis. Une après-midi comme je les aime passer en votre compagnie sur Ici Picardie. Merci à vous pour votre fidélité. Votre soirée continue sur Ici Picardie, bien sûr, avec notre Laurent préféré, Laurent Petit-Guillaume et son 100% années 80 en couleurs estivales. Allez, j'ai 4 secondes pour vous donner le code du coffre de demain, c'est 37,56 pour 100 euros, hein, quand même.
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0: Merci d'écouter la première radio de la Somme. Il est 19h. Les informations, c'est avec Valérie Massip.
2: La situation s'améliore, mais la canicule a laissé place à des orages très violents ces dernières heures. 2 personnes sont mortes, une femme écrasée par un arbre en Haute-Vienne, un homme en Isère dans l'incendie de son entreprise touché par la foudre. Et les dégâts sont nombreux, hein. Les images sont impressionnantes encore, des arbres couchés, des toitures arrachées, comme à Saint-Jure-en-Berre dans la Loire où le plafond d'un supermarché s'est effondré sur les caisses, Cédric Hermel.
3: Bernard n'a pas dormi de la nuit et s'est réveillé ce matin avec un sérieux mal de tête.
4: J'ai pris un grelon sur la tête, donc bon, c'est pas grave, mais si vous voulez, le cuir chevelu, ça saigne abondamment. Hein.
3: Il a encore la trace du grelon sous les cheveux, gros comme une boule de pétanque. Sa voisine, elle, a échappé au pire.
4: Le plafond chez une voisine qui est tombé, c'est des suites à des infiltrations d'eau sous les tuiles, des choses comme ça. Sous les tuiles, ça n'a pas parti, mais le plafond est tombé. Il est tombé juste à côté d'elle. Là. Si elle le prend sur la tête, ça peut être grave. Hein.
3: Sans parler des autres dégâts matériels.
4: Sur le parking de l'immeuble, il y avait 5 ou 6 voitures où il n'y a plus de pare-brise. Hein.
3: Certaines maisons ont carrément une partie de leur toit qui s'est envolée. D'autres habitants ont dû quitter leur logement, comme les résidents d'un EHPAD, raconte le maire Olivier Joly.
5: 39 pensionnaires ont été transférés en milieu de nuit à partir de 3h du matin jusqu'à ce matin à 8h et les étages de l'EHPAD concernés commençaient à prendre l'eau de toutes parts et on a préféré mettre à l'abri.
3: En attendant, le maire compte demander la reconnaissance de l'état de catastrophe naturelle pour sa commune.
2: Cédric Hermel dans la Loire pour Ici. Il n'y a aujourd'hui plus de départements en vigilance orange aux orages et pour ce qui est de la canicule, ça va mieux quand même dans une grande partie du pays, mais pour 10 départements du sud de la France, ce n'est pas la même histoire. Toujours en vigilance orange ce soir, comme le Vaucluse. Cela fait plus de 10 jours maintenant et les habitants fatiguent.
6: Moi, ça m'énerve trop. J'arrive plus à supporter ça. On se fait des douches chaque 30 secondes.
7: Bah, compliqué de sortir.
8: Ah, ben c'est sûr que c'est un peu plus dur, quoi. Au niveau de la fatigue, du stress, on a moins d'énergie, quoi.
9: Il fait très chaud, le soleil tape beaucoup.
10: Ça passe très mal, madame. On n'arrive pas à dormir la nuit, ça fait très chaud, même avec le climat.
11: Ça joue forcément sur la fatigue, on dort moins bien, on est tendu toute la journée. Enfin, oui, c'est vrai que c'est pas facile.
12: On est 2 fois plus fatigué par rapport au soleil, par rapport à la chaleur. Ça nous en sucre.
13: C'est beaucoup plus difficile pour respirer et puis on est beaucoup plus fatigué.
2: Il a fait 39 degrés aujourd'hui par exemple à Cadenet dans le Vaucluse. On va pouvoir un petit peu mieux respirer à partir de demain. Le département va passer un cran en dessous en vigilance jaune canicule. 7 départements en revanche de l'Hérault aux Alpes-Maritimes et en Corse seront toujours au niveau orange. Et dans le Var, il y a aussi un risque très important de feux de forêt demain. Il faudra plusieurs dizaines de jours encore pour éteindre complètement les feux dans la forêt de Rambouillet. Les opérations prennent beaucoup de temps en raison de la nature du terrain difficile, des zones inaccessibles. Dans beaucoup d'endroits, le feu est passé dans le sous-sol, expliquent les pompiers ce soir. Après 2 jours de fouilles dans le Tarn pour retrouver le corps de Delphine Jubilard, le dispositif de recherche est levé. Les ossements découverts sont analysés en région parisienne pour dire si oui ou non il s'agit de l'infirmière disparue depuis bientôt 6 ans. Les gendarmes pensent que les résultats seront connus dans un délai relativement court, cela veut dire dans les prochaines heures ou les prochains jours. Alors que le tarif de l'électricité va augmenter de 2,5% au 1er août pour près de 20 millions de foyers, voilà le tarif agent qui est remis en cause. Il s'agit d'une très forte réduction sur les factures d'énergie pour les salariés du secteur. Pour la Cour des comptes, le coût est démesuré, notamment pour EDF, Raphaël Ebenstein.
14: Une facture de 733 millions d'euros pour le groupe EDF, en incluant ses filiales, en 2024, dernière année étudiée par la Cour des comptes. C'est le coût estimé de ce fameux tarif agent, un prix préférentiel sur l'électricité et le gaz, instauré en 1947. Cela conduit en fait l'employeur à payer environ 98% de l'énergie consommée par les 300 000 bénéficiaires au sein de la branche des industries électriques et gazières, y compris des retraités. démesurée selon la Cour, qui estime que cela favorise une surconsommation par rapport au reste des abonnés. Elle appelle donc à réduire cet avantage en nature par étapes, une possibilité à laquelle réfléchit le gouvernement, qui plaide pour un calendrier social adapté. Les syndicats exigent à l'inverse un maintien intégral du dispositif actuel.
2: L'intersyndicale qui appelle à une grève préventive le 15 septembre. À 26 ans, le Suisse Mauro Schmidt signe sa première victoire sur le Tour de France, arrivé le premier à Belfort en fin d'après-midi. Le premier français, le Normand Kevin Vauclin, est sixième de l'étape, la plus longue du Tour cette année. L'étape de demain emmènera les coureurs en Alsace, de Mulhouse au Markstein. Et puis l'équipe de France de football va me manquer, les mots de Didier Deschamps à la veille de la petite finale de la Coupe du Monde entre la France et l'Angleterre. Vous la vivrez, cette petite finale, avec nous sur ICI et notre chaîne YouTube.
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0: Demain, le soleil brillera sur la majeure partie de la Picardie, mais l'après-midi, des averses pourront apparaître à l'est de Péronne à Montdidier. Côté température, le matin, c'est entre 20 et 21 degrés. L'après-midi, 24 degrés sur le littoral, 26 à Amiens, Poix de Picardie ou Saint-Quentin, 27 degrés à Beauvais. Dimanche, belle journée d'été avec du soleil pour l'ensemble de la Picardie. Laurent Petit-Guillaume, c'est à vous. Bonne soirée.
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15: Bonsoir à tous, les juilletistes en vadrouille, les aoussiens qui patientent. Vous êtes ce soir encore tous invités à notre séance quotidienne de « Ce POC, c'était mieux avant », mais quand même un petit peu. On parle de musique là. Et ce soir, ça commence comme ça.

0: Francis Cabrel, c'était Encore et Encore.
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0: Ah, on l'a chanté, rechanté, on la rechante encore, cette chanson magnifique, marquante de Francis Cabrel, bien sûr, qui évoque le chagrin, l'absence d'une personne que l'on attend toujours et qui ne viendra pas. Bah voilà, une des merveilles sur l'album Photo de voyage, sorti en 1985. Et Monsieur Cabrel, on en voudrait encore et encore des chansons comme celle-là. Allez, en attendant, on accélère le rythme, on change de sujet et on demande à George Benson, bah quoi, la nuit, allez, Give Me the Night, tout de suite dans 100% années 80.
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0: C'était le groupe Chalamar avec A Night to Remember. Du bon disco funk pour réchauffer le dance floor sous la boule à facettes, le bon son des années 80, qui, je vous le rappelle, est aussi à retrouver quand vous avez une petite envie brutale comme ça, à n'importe quel moment de la journée ou de la nuit, grâce à la web radio 100% années 80 sur ici.fr et l'application ici. Et si on s'offrait l'un des refrains les plus populaires de ces années-là? Allez, c'est ma tournée, Femme libérée, Cookie Dingler, dans un instant.
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0: Vous écoutez Ici Picardie, 100% années 80. Ça continue dans une minute après quelques infos.
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2: 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Le bleu de la Ouède qui a fait la richesse de la ville, les verts des jardins et des ortillonnages, l'or, la lumière et la royauté, le blanc pour la pureté de la pierre sans les pigments, mais aussi en référence aux vêtements monastique. 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

0: Queen, c'était Another One Bites the Dust.
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0: Et si cette chanson est devenue un single, c'est grâce à Michael Jackson. Et oui, c'est après un concert du groupe que Michael, fan de ce titre, les persuade d'en faire un single alors qu'il ne devait que figurer dans le nouvel album The Game. Belle intuition, puisqu'au final, cette chanson est le single de Queen le plus vendu de leur carrière, 7 millions de copies. Et le seul titre qui leur a valu une nomination au fameux Grammy Awards. Eh oui. Allez, on enchaîne avec les Rita Mitsouko maintenant. C'est Marcia Baila.
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0: Philippe Lavoine avec C'est la vie. Joli succès de l'année 89, et oui, c'est la vie, c'est comme ça, 100% années 80, c'est presque tout pour aujourd'hui. Je vous rappelle qu'on se retrouve aussi le samedi et le dimanche entre 19h et 20h. Dans un instant, c'est Émilie Mazoyer qui prend le relais avec les essentiels de Décibel, donc encore de la musique. Mais en attendant, on reste dans les années 80, tiens, Alan Parsons Project Eye in the Sky, juste après ça. Belle soirée à tous.
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2: Oh, qu'est-ce que je suis contente de vous retrouver, Laurent, ça fait trop longtemps que je ne vous ai pas vu.
3: C'est très gentil,
2: ben oui.
3: C'est réciproque.
2: Ah, merci beaucoup. J'ai essayé de vous courir après, mais alors de cathédrale, en concert, en festival, en studio, c'était impossible de vous attraper.
3: Mais je suis là.
2: Oui, vous êtes là. Alors, vous avez une triple actualité entre votre tournée 21 Souvenirs, donc qui sort vendredi, et puis Collection, que j'ai beaucoup aimé, vos inédits et vos raretés qui sont réunis sur un opus assez exceptionnel, je dois dire. Mais avant tout ça, il faut qu'on parle de l'album de rap le plus chaud de l'hiver sur lequel vous figurez. C'est l'album de DC's. Le titre le plus cool de l'album s'appelle Surfer et DC's a invité Laurent Voulzy.

0: tout ce temps à vous aimer, Laurent Voulzy, et vous réussissez encore à nous surprendre. Racontez-moi cette aventure avec This Is.
1: Écoutez, je chantais c'était au cours de la tournée des cathédrales.
0: Ouais.
1: Donc je chantais dans une grande église à Paris. Et il est venu me voir à la fin du concert. Et puis il m'a envoyé un petit mot très gentil. Et il m'a fait savoir que il aimerait bien qu'on se rencontre et peut-être pourquoi pas essayer de collaborer ensemble. Et j'ai trouvé que c'était super sympa, que son courrier était sympa, sa visite était sympa. Et donc je suis allé le retrouver en studio trois fois, une fois à Paris, une fois à Bruxelles et une fois dans le sud. Et puis on s'est mis à faire cette chanson ensemble. Et puis je la trouve très jolie. Voilà.
0: Elle est très belle, très très belle, très réussie.
1: Voilà,
0: surfeur.
1: Ouais. J'avais déjà entendu, hein, ils avaient déjà fait une belle ébauche au studio que j'avais adoré. Et donc j'ai mis ma patte dessus un petit peu, quoi. J'ai beaucoup aimé cette expérience, voilà.
0: 21 souvenirs sort vendredi. C'est la première fois que vous avez un best-of qui sort en double vinyle, puisque, alors évidemment, vos albums étaient sortis en vinyle à l'époque, et puis après, il n'y avait plus de vinyle, et puis finalement, c'est le retour du vinyle. Est-ce que ça vous réjouit, ça, vous qui êtes fan de musique et oreille très sûre?
1: Oui, oreille très sûre, je ne sais pas, enfin...
0: Ah bah quand même, le son de vos albums, c'est quelque chose.
1: Oui, je mets du temps pour faire mes albums, et je suis beaucoup moins difficile avec les albums des... Si je rentre dans un magasin puis que j'entends dans un haut-parleur une chanson qui me plaît, j'ai envie de l'écouter plus et j'ai envie éventuellement d'acheter l'album ou je sais pas. Mais quand moi je fais mes disques, alors je suis casse-pied. Mais je crois que je suis comme quelqu'un qui serait heureux d'aller manger chez des gens, même si le plat n'est pas révolutionnaire. Par contre, la personne qui fait la cuisine elle-même, elle a peur, qu'elle a envie que son repas soit réussi, quelle que soit la sophistication. Alors, pour en revenir à...
0: Du vinyle.
1: Retour du vinyle, alors. J'étais content. Alors, j'avais dans l'idée, je me disais, je vais faire... Ce serait bien. Il y a des gens autour de moi qui m'ont dit non, on a deux de tes albums, on n'a pas tout. Mais pourquoi tu fais pas? Quelques personnes m'ont dit, Laurent, ce serait bien que tu ressortes. Ça fait 30 ans que t'as pas fait un album complet avec que des chansons que les gens connaissent et tout ça.
0: Ouais.
1: Alors il y a eu ça. En plus, j'en parle un peu à la maison de disques. La maison de disques dit, c'est marrant que tu parles de ça parce que on y avait pensé. Ce serait bien de le faire. Et en plus, on pourrait le sortir en vinyle. Et là, j'ai dit, OK. Ah bah oui. Non, parce que bon, c'est l'époque des vinyles qui m'a donné envie de faire de la musique.
0: Oui.
1: Voilà, donc je sortais des 45 tours.
0: Ouais, on va en parler, parce que vous avez sorti d'ailleurs un 45 tours pour fêter ça. Alors pour ceux qui ont gardé une platine CD, ça sort aussi en CD, bien sûr, c'est 21 chansons, donc 21 souvenirs. On pourrait aussi l'appeler 21 tubes, ce serait moins joli que le mot souvenir, mais c'est vrai, et c'est dingue de se rendre compte, en regardant la liste des chansons, Les Nuits sans qui mouillent, Le Soleil donne, Le Cœur grenadine, Le Pouvoir des fleurs, Paradoxal système, toutes ces chansons de toutes ces époques différentes, on les connaît par cœur, on ne sait plus nos tables de multiplication, mais vos chansons, elles sont collées à nous. Est-ce que vous pensez que vous avez la recette de la potion magique?
1: Non.
0: Alors vous l'avez eu au moins 21 fois.
1: Non mais je crois pas qu'il y ait de recette, en fait.
0: C'est vrai.
1: Ou il y en a une très mystérieuse que je ne connais pas, qu'on m'a glissée en douce, mais je la vois pas, je la trouve pas dans mes poches. Non, il n'y a pas de... Franchement, je trouve pas qu'il y ait... Je trouve que j'ai de la chance. Des fois, il y a des gens qui me disent « t'as pas de chance, t'as travaillé pour... » Mais non, mais j'ai aussi de la chance. J'ai de la chance d'avoir rencontré Alain Souchon. J'ai de la chance d'être comme je suis, c'est-à-dire de ne jamais être content tout de suite de ce que je fais. Alors, quand j'ai trouvé une musique, deux jours après, je l'écoute le matin, ou je sais pas quand, l'après-midi... Et avec le recul, comme si c'était une chanson d'un autre, et là je me fais pas de cadeau. Je me dis non, là on est à côté. Par contre, quand ça me fait une émotion, à ce moment-là, oui, ouais.
0: Il y a énormément d'émotions, c'est vrai, dans ces chansons, et à les réécouter, bien sûr. Il y en a une qui est étudiée dans les écoles, tellement elle est pleine d'émotions, tellement elle disait des choses quand elle est sortie au milieu des années 80, et elle continue à en dire aujourd'hui au milieu des années 2020. C'est Belle-Île en mer, Marie Galante. Est-ce qu'elle a une place à part dans votre cœur? Elle me semble très intime.
1: Oui. Elle a une place à part dans mon cœur, je crois. C'est peut-être, je dirais peut-être, une des premières chansons dont le texte raconte étant à une double teinte. Mm-hmm. Il y a une surface, puis quand on gratte un peu, c'est un peu une chanson sur la différence qu'on peut avoir avec ça me rappelle des souvenirs d'enfance où ma couleur était différente, où je me sentais différent des autres, où certaines personnes, des enfants quelquefois, parce que les enfants sont toujours parfois cruels sans le savoir, avec les gens qui sont différents, que ce soit à cause de la couleur, du poids, des taches de rousseur.
0: Oui, on trouve toujours un truc.
1: D'une infirmité. Et aussi, certains adultes me faisaient remarquer ma différence. Pas tous, hein. Dieu soit loué, j'ai eu un entourage très bien, mais de temps en temps, on vous fait des remarques. Donc, c'est des choses qui m'ont marqué. Alain le savait, et qui m'ont écorché un peu. Et donc, dans cette chanson, Belle Île en mer, Marie Galante, il y a ça. Et en plus, le résultat est que elle a un peu changé ma vie aussi, en profondeur, comme Recollection l'a fait. C'est des chansons qui ont tellement une marque forte. C'est le hasard qui a voulu ça. Et donc, ça a changé ma vie. C'était une reconnaissance, par exemple, pour mon pays d'origine, mon île d'origine, la Guadeloupe. Les gens ont dit, ils étaient fiers que je revendique ça. Ça raconte ma vie, ça me raconte que ça le dit pas vraiment, mais j'étais fabriqué en Guadeloupe. Et ma mère, pour des raisons familiales, non mariée, parce que du coup mon père ne s'est pas marié avec elle, alors on a dit dans notre famille, il faut mieux que tu n'accouches pas ici.
0: Donc vous êtes né dans le gris par accident.
1: Je suis né dans le gris par accident, ouais. Traversé la mer dans un bateau dans le ventre de ma mère, et je suis né à Paris. Et après, j'ai connu, par exemple, les premières vacances ont été en France, sur le continent européen, ont été en Bretagne. Donc, et notamment à Belle-Île, qui est une île où j'allais une fois par an, un jour par an. Donc, Marie Galante est une île dans laquelle ma mère a habité quand elle était petite. À un moment, elle était en Guadeloupe, mais un petit peu, elle est allée un peu au sud à Marie Galante à un moment. Donc, quand on a fait, Alain a écrit Belle-Île en mer. Quand j'ai fait écouter la musique, il a écrit Belle-Île en mer, et je ne sais pas pourquoi. Peut-être parce que, sans doute parce que il avait écrit le nom d'une île. J'ai écrit Marie Galante. Et lui, le génie d'Alain, il a pris Belle-Île en mer, Marie Galante, et il a fait un peu un schéma de ma vie, quoi. Voilà. Géographique de chaque côté de l'Atlantique. Voilà, et ça raconte tout ça. Donc ça fait un petit peu air de vacances, ce qui est très bien. Et ça fait un petit peu un peu plus profond aussi, voilà.
0: Laurent Voulzy, vous avez sorti l'album Collection, je le disais tout à l'heure, des inédits, des raretés dessus. Il y a une chanson qui est sortie un an avant Recollection. C'est les radios qui chantent. Et je trouve que c'est bien d'en passer un extrait maintenant, parce que voilà, quand on a grandi en écoutant de la musique à la radio, en découvrant grâce à la radio, forcément ça nous parle et ça nous touche le cœur. Hein.

0: Vous faisiez ça alors, vous écoutiez la radio tous les soirs, Radio One, les radios anglaises.
1: Et bien sûr, j'étais en pension dans un lycée, j'étais interne à Vitry, et on n'avait pas le droit d'écouter, évidemment, une fois qu'on était couché. Après le réfectoire, on avait une récréation, ensuite on rentrait en études, donc à partir de 8h30, il fallait plus dire un mot jusqu'au lendemain matin. Donc alors là, on était en études, ensuite on allait au ciroir pour cirer nos chaussures.
0: Incroyable.
1: Après on montait dans les dortoirs, bien en ordre. Ensuite, on allait à la toilette et ensuite, on se couchait. Il fallait absolument pas avoir de radio, de transistor et tout. Alors moi, j'avais amené un petit transistor. Je le mettais sous mon oreille et au-dessus de ma tête, je mettais mon polochon. Donc, je pouvais écouter Radio 1, Radio 2 et tout. Alors, j'écoutais les radios. J'écoutais beaucoup les radios anglaises. Ouais. J'écoutais aussi un peu les radios françaises. Et... ça m'a fait rêver. La radio m'a donné envie. Je commençais à gratter la guitare. Je me dis, mon rêve, c'est un jour de m'entendre à la radio, quoi.
0: Ah oui. Ouais. Et alors là, pour le coup, le rêve est réalisé. Est-ce que votre vie d'artiste est aussi belle que la vie rêvée dans la chambre du pensionnat?
1: Non. La vie d'artiste. Ah, vous m'avez dit la vie d'artiste.
0: Ouais. Votre vie d'artiste.
1: Alors ma vie d'artiste. Alors c'est ce que vous me dites. Eh bien, ma vie d'artiste, oui. Je trouve que j'ai réalisé des choses qui sont un rêve de ce que je voulais. Après, dans la vie, vous savez, je m'étais dit dans la tête, le bonheur, c'est d'avoir un tube. J'avais, depuis l'âge de 17 ans, 18 ans, 19 ans, 20 ans, 21 ans, 22, tout ce temps-là, je me disais, plus ça allait, plus je le pensais, et plus ça me grattait. Le bonheur, c'est d'avoir un tube. Et en fait, non.
0: C'est Recollection qui est votre premier tube en 77.
1: Ah oui, oui.
0: C'est pas le bonheur.
1: Si, ça c'est le bonheur. Mais en fait, le bonheur c'est un truc global. En fait, en dehors de la musique, il y a la vie, l'autre vie. Et j'ai passé des moments. J'ai eu à ce moment-là, au moment de Recollection, j'avais des tourments dans ma vie sentimentale. Et
0: des problèmes de filles.
1: Des problèmes d'amour et tout ça. Et donc, on s'aperçoit en fait qu'il y a d'autres choses. En fait, c'est... Et en fait, que réussir à avoir le tube, c'est génial. D'ailleurs, avant, j'avais un peu connu ça par procuration, parce que j'avais fait un peu avant une chanson avec Alain qui s'appelait J'ai 10 ans, ouais. Et ensuite l'année d'après, Je suis bidon et tout. J'avais fait avec lui.
0: Et tube de Souchon, ouais.
1: C'est lui qui chantait. Et j'étais tellement fier et content. Donc j'ai l'impression que c'était un peu moi quand même. Mais mon rêve, c'était d'entendre ma voix. Et quand il y avait Recollection, il y avait ma voix. Et c'était génial. Et en même temps, le bonheur global, c'est pas tout à fait ça. Voilà, c'est ça que je voulais dire. Mais j'ai quand même eu cette chance d'avoir quand même des choses belles dans ma vie, quand même.
0: Bon, et pas que des problèmes avec les filles, puisque vous avez quand même quatre beaux garçons.
1: Oui, oui, oui.
0: qui sont avec vous.
1: Oui, oui, c'était pas forcément des problèmes. Il y a eu des très jolis moments dans ma vie sentimentale, mais j'ai quatre beaux garçons. Oui. Voilà.
0: Voilà, qui sont avec vous sur la nouvelle version de la chanson Le Soleil Donne. Il y a donc Cliff Schneider, Julien Voulzy, Lieutenant Nicholson et Quentin Voulzy. Et vous, alors sur la pochette du 45 tours de cette nouvelle version, c'est génial. Vous êtes une belle brochette comme ça, tous les cinq. Vous êtes fiers, non, d'être avec vos quatre garçons sur
1: cette
0: chanson?
1: C'est émouvant.
0: Ouais.
1: Fier, je sais pas, c'est très émouvant. Quand, c'est une émission de télé, hein, c'est Michel Drucker qui m'appelle et qui me dit... Laurent, j'aimerais que je vais faire une émission sur la transmission. Est-ce que tu veux? Est-ce que ça te dit de participer à ça? Est-ce que tu as une idée de ce que tu pourrais faire? Sur le coup, j'étais pas très chaud. Enfin, en même temps, j'aime bien Michel et Drucker et tout ça. Et puis finalement, j'ai dit allez, pourquoi pas. J'ai appelé mes quatre garçons. Je leur ai dit un par un. Je leur ai dit ça vous dirait qu'on chante une chanson ensemble? Parce qu'en fait, j'aurais pas transmis, mais ils se sont transmis tout seuls.
0: Ouais.
1: Mais en fait, par ma présence, et par ce que je faisais, il y a une transmission. Je les ai jamais poussés à faire de la musique. Et ils m'ont dit d'accord. Alors j'ai choisi Le Soleil Donne. Et on s'est retrouvés chez moi, et on s'est mis à chanter, à chercher des voix sur Le Soleil Donne. Et là, c'était émouvant parce que c'est la première fois de notre vie qu'on était réunis tous les cinq pour faire de la musique ensemble. Jamais c'était arrivé. Alors c'était un moment très émouvant. Voilà. Donc c'est une très très forte expérience. Très belle.
0: C'est sur Collection Inédits et Raretés de Laurent Voulzy, une collection dans laquelle vous retrouvez aussi Corazón Granadino.

0: C'est quoi cette petite passion espagnole, Laurent Voulzy?
1: Bah, j'ai fait de l'espagnol à l'école avec Madame Herrera, qui était qui était ma professeure d'espagnol. Et en fait, quand on a il se trouve, coup de chance, Rock Collection est devenu numéro 1 en Amérique du Sud. Et donc, ils m'ont appelé tout de suite, ils ont appelé à la maison de disques en disant, il faut aussi une version espagnole et une version anglaise.
0: Ouais.
1: Donc, on a fait un maxi 45 tours avec la version espagnole et sur l'autre face, la version anglaise. Ouais.
0: Bah, c'est chouette de partager ces raretés avec nous parce que ces versions-là, moi, je les connais.
1: Il n'y a pas beaucoup de gens qui la connaissent, sauf ceux qui l'ont entendu quand ils étaient en Amérique du Sud.
0: Laurent, vous sortez en plus des albums live depuis le milieu des années 90. Donc, ça, c'est chouette parce que ça permet de suivre votre évolution. Alors, petit florilège, le Woolsey Tour de 94.

0: On dit souvent que les artistes sont soit complètement heureux en studio, soit complètement heureux sur scène, mais jamais les deux. Et vous alors ?
1: Les deux.
0: Ah, c'est vous la licorne !
1: C'est
0: vous
1: licorne.
0: L'exception.
1: Non, j'aime beaucoup... C'est deux mondes différents dans lesquels j'aime bien me promener. Il y a quelque chose évidemment d'instantané sur scène, d'exaltant, de fulgurant, et il y a quelque chose de plus méditatif en studio, de recherche, plus alchimique, et qui me passionne aussi.
0: Alors ça paraît presque antinomique parce que on vous sent très perfectionniste en studio. Or la scène, c'est forcément l'endroit de l'accident, l'endroit de la petite fausse note, et ça ne vous dérange pas?
1: Ah ben non, parce que c'est un autre monde, c'est que c'est... Ouais.
0: On cherche autre chose quand
1: oui,
0: on est
1: oui,
0: sur
1: alors,
0: scène.
1: Je suis quand même, en répétition, je suis un tout petit peu casse-pied. Donc j'essaie que ce soit le mieux possible. Ouais. Puis après, on est en scène et c'est jamais pareil. Aucune salle n'est la même, aucune acoustique n'est la même. Alors on joue avec les éléments. Et évidemment, quand je dis des accidents, oui, il y a des accidents heureux.
0: Ouais.
1: Il peut y avoir parfois un accident malheureux. C'est jamais pareil. Alors c'est un jeu. C'est une façon de faire, on essaie de faire le mieux possible en même temps avec des parties improvisées. Non, c'est une autre façon. Mais j'essaie quand même que ce soit beau. Mais en même temps, il y a le côté, par moment, on improvise des choses, on dit des choses qu'on n'a pas dit la veille. On peut changer un ordre de chanson, on peut varier. Il y a des variations. J'aime bien les deux. J'aime bien le... Et puis il y a aussi la composition. Là, c'est encore une autre activité.
0: Ça, c'est pas en studio, c'est où pour vous la composition ?
1: N'importe où. Si vous me laissez ici avec une guitare, je vais essayer de faire une chanson. Mais il faut que je sois en général plutôt tout seul, ou avec Alain si on essaie de faire paroles et musique ensemble. Ça peut être n'importe où. Alors évidemment, on essaie de trouver des endroits où quand on sort, c'est agréable.
0: Oui, un peu au bord de la mer.
1: Ça peut. Mais ça peut être à la campagne ou au bord de la mer ou ailleurs, hein. Mais en même temps, il faut trouver juste un endroit pour être isolé avec un instrument de musique, un clavier ou une guitare. Et puis c'est une autre activité qui est plus solitaire.
0: Ouais.
1: Le studio, c'est différent, et la scène, c'est encore différent.
0: Alors là, il va vous falloir beaucoup de solitude parce que je sais que vous préparez de nouvelles chansons et aussi une pièce sur Jeanne d'Arc.
1: Ah oui. Voilà, et puis j'ai un projet aussi d'un site qui va s'appeler Rêveur Dream. J'ai une passion pour les rêves, que j'écris mes rêves depuis 1980. Donc j'ai décidé de faire un site où les gens peuvent écrire leurs rêves, une banque de rêves.
0: Il n'y a que vous pour penser à ça ?
1: Ben oui. Et je sais pas.
0: Mais enfin, sur Internet, les gens, ils écrivent, Laurent, pardon, des horreurs, des insultes, ça se lance des guerres. Et vous êtes dit, mais non, sur Internet, on va écrire nos rêves.
1: Oui.
0: Mais je vous aime tellement, vous êtes le meilleur.
1: Non, mais je trouve ça joli, quoi. On n'analyse pas.
0: Non.
1: Mais en même temps, par exemple, il y a un côté ludique, c'est-à-dire, si vous faites un rêve et que vous êtes à Paris, alors sur la carte, on voit un petit point, c'est que le rêve que vous venez de mettre. Mais si quelqu'un à Munich a fait le même rêve que vous, pof, on voit
0: qu'on a des âmes sœurs.
1: Exactement.
0: Ou cousines.
1: Ça, et puis ce qui m'intéresse aussi, c'est de savoir si à telle période de l'année, à telle lune, nouvelle lune, pleine lune, il y a des rêves communs, il y a une tendance commune dans les rêves. Savoir si éventuellement il n'y a pas des rêves prémonitoires. Est-ce qu'il n'y a pas 1000 ou 2000 ou 3000 personnes qui ont rêvé du tsunami quand il y en a eu un, avant que ça arrive, ou des gens qui ont rêvé que des tours s'écroulaient à New York ou quelque part. Et donc, il n'y a qu'en mettant en notant les rêves qu'on peut savoir s'il y a 200, 300, 4000, 10000 personnes qui ont rêvé de ça. Donc, ça me passionne. Voilà.
0: Ben maintenant, moi aussi, on va suivre ça de très près. Donc ça va être lancé dans les mois qui viennent.
1: On est en train de fignoler l'étude. On travaille avec des gens qui sont des ingénieurs et des informaticiens. Ouais. Et c'est passionnant.
0: Formidable. Bon, avec tout ça, je pense qu'on va se revoir bientôt.
1: Merci beaucoup. Ça y est, c'est fini.
0: Ça y est, c'est fini.
1: Mais c'était sympa. Vraiment, merci beaucoup.
0: Merci.
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0: Un journaliste, animateur, acteur, cinéaste, gendre idéal, papa génial, incorrigible punk, aussi fan de rock que de pop culture, connu des deux côtés de la Manche pour débiter à toute berzingue des intros d'émissions impeccablement écrites et pleines de pirouettes stylistiques. Et je m'incline, c'est lui le plus fort, Antoine Decaune. Et en plus, il chante.
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0: Bonsoir Antoine.
10: Pas très essoufflé pour quelqu'un qui vient de courir.
0: J'ai essayé, hein.
10: Ouais, vous avez parlé très vite. Alors, il y avait une fausse information quand même dans l'intro.
0: Qu'est-ce que j'ai dit
10: Je ne chante pas. Je ne chante pas. Je suis incapable de chanter.
0: Vous slammez,
10: voilà, Lucky Luke. C'est une espèce de slamming, oui, mais vraiment pas m'entendre chanter, moi.
0: Bon, d'accord. Alors, il ne chante pas.
10: Je corrige.
0: C'est bien, c'est bien. Mais il fait tout le reste. En tout cas, ce qui est génial, c'est que en suivant votre carrière, on se rend compte que vous n'aimez pas les choses trop sérieuses, qu'en tout cas, vous craignez fortement les situations qui ont l'air trop sérieuses, et que là, un documentaire, c'est très sérieux. En 4 épisodes, ça devient quand même super sérieux. Est-ce que vous avez longtemps hésité? Parce que j'imagine que ça fait longtemps qu'on vous sollicite, Antoine Decaune.
10: Oui, alors j'ai hésité parce que je trouve ça tellement vaniteux d'avoir un doc consacré à sa pomme. Ça me dépasse encore. Mais en fait, ce qui s'est passé, c'est que j'ai travaillé avec les deux jeunes gens qui avaient fabriqué d'abord un documentaire sur Albert Uderzo, auquel j'avais participé. J'avais été le narrateur dans cette histoire. Et j'avais été assez bluffé par le résultat, ce qu'ils avaient réussi à faire, qui était un exercice de haute voltige, parce que Uderzo, c'est un dossier assez compliqué.
0: Oui.
10: Et voilà, on avait bien travaillé ensemble, bien collaboré. Et à la fin de cette collaboration, ils m'ont dit, mais en fait, c'est toi qui dois être le sujet, parce que t'as une histoire qui traverse 40 années de télé, de radio, de tout ce qu'on veut. Et en fait, pris sous ce prisme-là, c'est-à-dire à travers ma petite personne, raconter une époque et les changements d'une époque, ça devenait intéressant.
0: C'est ça, vous avez trouvé le moyen, en fait, dans un docu qui porte votre nom, Antoine Decaune, la vie rêvée d'un enfant du rock, vous avez trouvé le moyen de parler des autres.
10: D'autres choses.
0: Ouais. Il est très fort. On embrasse les deux réalisateurs, Bernard de Choisy et Yannick Saillet.
10: Exactement.
0: Voilà. Alors, qui est Antoine Decaune ? À vous de voir.
11: Bonsoir, moi c'est Ouin Ouin. Mais dans ma meute, tout le monde m'appelle Pine d'huître. Rapport à mon totem. L'huître.
0: Mais selon l'humeur...
12: Salut les tapettes ! Mais c'est l'embrouille, Didier l'embrouille !
0: Ou encore...
13: Je me présente. Raoul Bitenbois. Taureau macho.
0: Ou enfin, un de mes préférés...
14: Je me présente à nouveau... Gérard, langue de pute.

0: Et passionnément, et je continue à les aimer et, ouais. et à les assumer de A à Z. Et puis bon, là, vous en avez passé quatre, mais je suis un mélange de tout ça, en fait.
1: J'ai un
0: tout petit penchant marqué pour Didier, parce que Didier, c'est une espèce de double karmique.
1: Ouais.
0: C'est un garçon qui, comme moi, s'emporte assez facilement, qui est assez pur, dans le fond, mais qui n'a pas les moyens de sa violence.
1: Ouais.
0: On a tout ça en commun, tous les deux. Alors lui, il s'en prend plein la gueule en regard de journée. Moi, j'arrive à esquiver parce que je suis plus souple.
1: Oui, c'est ça.
0: Je suis moins frontal.
1: Moins d'heures à l'hôpital que ce pauvre Didier Lambrou.
0: Absolument.
1: Alors, ça, c'est sûr. Alors, dans le documentaire, ce qui est absolument incroyable, c'est de voir la liste des personnes, des personnalités qui viennent parler de vous. En fait, c'est le meilleur de chaque monde, hein, pour la musique notamment, parce que c'est le sujet qui nous intéresse ici. Iggy Pop, c'est quand même lui qui...
0: Bah, mon petit Iggy, Iggy.
1: Il ouvre le docu, il vous interviewe. Il y a Bruce Springsteen, les gars de Gorillaz, ceux du Clash, Stéphane Echer, et puis Aubert et Colinka de Téléphone, eux aussi. On les voit très tôt dans le doc parce qu'on apprend qu'en fait vous étiez proche très jeune.
0: On est la même génération et on habitait le même quartier, Neuilly-sur-Seine.
1: Oui. Mais c'était pas si bourge, dit Jean-Louis Aubert.
0: Non, c'était pas si bourge que ça. Nous, on était dans un Neuilly qui était pas le côté Saint-James. Aristo, moi j'habitais dans une rue par exemple, on était dans une petite maison qui jouxtait une usine de batteries automobiles.
1: Ah oui.
0: Vitric, ouais. Qui ronronnait nuit et jour, et en face il y avait un terrain vague, et au coin de la rue il y avait un manège de chevaux. Donc il y avait du crottin de cheval sur les pavés dans la rue, enfin c'était super folklore, juste à côté du vieux cimetière. Donc c'était un quartier assez marrant, avec des gens rigolos, et on, comme le dit très bien Jean-Louis, ça jouxtait le Valois, et le Valois, il y avait toutes les petites racailles de le Valois qui venaient se mélanger à nous.
1: François Hollande.
0: Ben oui. et on jouait, oui, alors moi j'avais un groupe, Jean-Louis aussi. Alors Jean-Louis a persévéré dans la musique, contrairement à moi, et on se mélangeait, on faisait des bœufs, il y avait Olive de Lily Drop aussi, enfin,
1: ouais.
0: on a grandi ensemble.
1: Et alors, début peut-être de votre ressemblance avec le personnage de Didier Lambrouille, je ne vais pas révéler toutes les anecdotes du docu, évidemment vous irez le voir sur Canal, mais Jean-Louis Aubert révèle que pour faire peur aux gens, vous éteigniez votre clope dans le réservoir
0: mais
1: de votre mobilette.
0: Mais non, il fabule, enfin, j'étais cinglé, mais pas à ce point-là, enfin, on n'éteint pas une cigarette sur un réservoir de mob.
1: Normalement enfin, non. Pas, mais bon. Non. Didier Lambrouille, je me dis, pourquoi
0: en
1: pas.
0: En revanche, j'avais une petite mob un peu customisée là, avec la tête de tigre à la place des poignets. Ouais, on avait ça chez Esso à l'époque. Et je frimais beaucoup parce que j'avais une mob avec un phare de crosse.
1: Ouais.
0: La petite grille devant là, donc ça avec le pot d'échappement un peu relevé.
1: Ça fait dangereux ça.
0: Voilà, ça fait dangereux. Ouais. Et je suivais pour impressionner les filles, je faisais des virages très couchés à Bagatelle au terminal des bus. Ouais, non, ça s'est très mal fini évidemment. Plus d'une fois.
1: N'essayez pas ça à la maison, les amis, les virages couchés.
0: Non, je couchais la bombe, mais pas les filles.
1: Antoine de Caunes à la télé, des Enfants du Rock à Nulle Part Ailleurs, à l'émission d'Antoine, à la radio sur France Inter, avec Pop Pop Pop, avec l'excellente Charline Roux, la presse écrite, oui, c'est possible aussi, Vieux, le magazine qu'on finira tous par lire, la pub, oui, il n'y a pas écrit La Poste là, ça c'était Antoine de Caunes, une BD également sur les aventures incroyables de son père Georges, parti s'isoler sur une île déserte alors qu'il n'avait que 8 ans, Antoine, hein, pas Georges évidemment, tout ça, c'est vous, et vous n'auriez pas été l'homme que vous êtes sans l'influence et l'amour de l'Angleterre. Ça, c'est ce qu'on apprend dans le docu. Mm-hmm. L'Angleterre, c'est primordial pour vous. Est-ce que vous pouvez nous expliquer ?
0: Oui, alors j'avais une mère qui était très anglophile, génération de l'après-guerre, donc on a été très contents avec les Anglais et les Américains
1: qui
0: sont venus nous filer un coup de main.
1: C'était le bon moment.
0: Pour botter le cul des nazis. Donc, élevée dans l'amour de ce pays et par une mère qui était très très sensible à l'humour anglais, à l'understatement anglais. Et en même temps, elle était extrêmement française, mais c'était pas incompatible. Et donc, j'ai grandi avec ça. Et comme elle produisait des émissions de musique, elle recevait les 45 tours. Et un jour est arrivé Love Me Do, le premier 45 tours des Beatles. Et on a écouté ça, elle et moi, ensemble, en prenant tous les deux le même plaisir.
1: Ah bah tenez, on va faire ça, nous aussi. On y est, là.
0: Alors ça, c'est dingue. Ça, c'est fou, vous l'aviez sous la main.
1: On l'avait, parce qu'on est très pointu en musique, et on avait cette petite chanson des Beatles.
0: Ben voilà, on est tombés tous les deux en adoration devant cette chanson-là, parce qu'elle était tellement joyeuse, c'était tellement... énergique, positif, puis ça changeait un peu de

0: la variétoche de l'époque, hein, qui sévissait sur les ondes. Donc ça a commencé comme ça, et puis après le hasard a voulu que je me retrouvasse au concert.
1: Oh là là, je suis fan.
0: Au concert des Beatles, enfin quand ils partageaient l'affiche avec Sylvie Vartan, c'est Pierre Vassiliou, Trini Lopez, emmené là-bas par la fille du meilleur ami de mon père qui elle aimait Sylvie Vartan.
1: Et vous pensiez vous taper le concert de Sylvie Vartan?
0: Oui.
1: Et vous avez vu les Beatles.
0: Et je suis ressorti, alors c'était Saint-Paul sur le chemin de Damas là. Là c'est, je suis sorti, j'ai vu les lumières. Ouais. I saw the light in morning light. Non, j'étais métamorphosé. Et ça m'a vraiment ouvert les oreilles dans tous les sens du terme.
1: La musique anglaise, l'humour anglais aussi.
0: L'humour anglais, évidemment. Bah, Peter Sellers, Monty Python, enfin, tout. Les satiristes anglais, Swift. On peut y passer des heures sur l'Angleterre. Mais j'ai grandi et il se trouve que musicalement, c'était une ébullition totale, hein, les années 60, deuxième partie des années 60, début des années 70. Donc c'était dingue ce qui se passait en Angleterre. Et j'ai grandi avec ça.
1: Et puis, ensuite, dans votre carrière, quand vous avez eu ce rôle incroyable de passeur, ça c'est au début à la télé, quand vous aviez ce pouvoir, hein, vous parlez de ça dans le documentaire, de faire découvrir à la télévision des musiciens, notamment anglais, qui cartonnaient à Londres et dont on n'en entendait absolument pas parler en France. Et vous avez réalisé ce truc super grisant, c'est que vous pouviez vraiment avoir un effet sur leur carrière. C'est ce qu'il y a eu avec Dire Straits.
2: Bravo.
1: Il me dit bravo comme si j'allais mettre Bruel à la place.
0: Non, pitié.
1: Vous n'avez eu aucune incidence sur la carrière de Patrick Bruel, mais Dire Straits, racontez-moi.
0: Dire Straits, en fait, ce qui est marrant, ce qu'on raconte dans le doc, c'est que quand l'album est sorti en France, il est sorti en import.
1: Ouais.
0: En import. Et la maison de disques française, Phonogram, ne voulait pas le presser, disant ça ne marchera jamais, ça n'intéresse personne. Ouais. Et bon, il faut dire que c'était plutôt l'époque de Clash, de Pistols, de l'après-Pistols, de Police, de Yann Dury. Enfin,
1: les trucs plus punk.
0: Costello qui démarrait, donc les trucs un peu. Ou les Ramones, voilà. Et donc c'est vrai que Dire Straits, au milieu de tout ça, c'était le cheveu sur la soupe. Mais j'adorais ce cheveu. Et je ne m'en lassais pas, j'écoutais ça en boucle. Et on a monté tout un échafaudage pour réussir à les faire venir à Paris, le groupe, parce que la maison de disques ne voulait pas payer pour eux.
1: Ah oui, il fallait payer le bateau et tout, quoi.
0: Ça coûtait 800 livres, hein, c'était pas très cher, mais. Dans la petite cabinette, là, avec leurs trois pauvres amplis. Et donc, ils sont venus, on a fait l'émission, et juste après la diffusion de l'émission, il y a eu une demande phénoménale. Ils ont été obligés de rouvrir les usines la nuit pour presser faire le disque en français.
1: Mais waouh!
0: Bah waouh!
1: Non, mais ça fait des émotions, ça!
0: Ben oui, parce qu'en fait, moi, mon métier, c'est ça, en fait, la base. Notre métier, Émilie. On est des passeurs, on est là pour aider, pour filer un coup de main, pour. Il n'y a rien de plus gratifiant que de sentir que ça sert à quelque chose, quoi.
1: Ouais.
0: Et comme cette émission, à l'époque, c'était une mission autant qu'une émission, c'était une poche de résistance, ça faisait plaisir quand il y avait un écho, quoi. Boop. Il fait avec le micro, là.
1: Et d'ailleurs, je vous recommande, ça c'est dans le premier épisode des 4 de La vie rêvée d'un enfant du rock, ce docu canal sur Antoine Decaune. On découvre les coulisses de ces émissions rock'n'roll qui trouvaient leur place dans la grille télé, quelque part dans le moment de Jacques Martin. On vous voit aussi lancé par.
0: Entre présence du Seigneur et l'école des fans,
1: Et on voit Léon Zitrone qui vous fait un lancement magnifique.
0: Ah, ça, aux enfants du rock.
1: C'est quand même.
0: C'est une petite moumoute.
1: Assez dingue, effectivement. Alors, dans le documentaire, on rencontre vos trois sœurs. Mmh. Car dans la vie, vous avez trois sœurs. Et on rencontre vos frères choisis. Parce que il y a toujours un frangin quelque part avec vous. Alors à la télé, il y a Jackie au début, il parle pas, mais il est là, ça vous rassure. Il y a José Garcia dans Nulle part ailleurs, il y a Jean-Paul Gaultier dans Eurotrash, le programme qui vous fait cartonner en Angleterre.
0: Il y a Laurent Chalumeau.
1: Et il y a Laurent Chalumeau ou encore Peter Stuart qui eux sont des auteurs, donc qui sont des frères de l'ombre, mais des frères quand même. Ça c'est vraiment quelque chose qui est récurrent. Tout seul, vous voulez rien faire.
0: Tout seul, je veux rien du tout, moi. Je marche bien en binôme, je marche bien en équipe, ou alors je peux écrire tout seul dans mon coin, mais ça m'arrive. Mais j'ai jamais autant de plaisir que quand je travaille au ping-pong avec un pote. Ça devient toujours des potes. Hein.
1: Ouais.
0: C'est
1: ça qui est fou. Ça fait des amitiés, des frères, vraiment.
0: Oui, très rapidement, la frontière entre le partenaire de travail et l'ami s'estompe.
1: Ouais.
0: Et vraiment, c'est des potes, c'est des gens qui comptent pour moi, qui sont toujours mes amis aujourd'hui, même si on travaille moins ou plus ensemble. Et non, c'est des rencontres capitales, ça.
1: Ah, il y a les frères avec qui vous travaillez, ceux qui vous stimulent, ceux qui vous donnent la bonne idée au bon moment, le bon coup de fil à passer pour après avoir été viré. Parce que vous êtes fait pas mal virer. On apprend ça aussi dans le docu.
0: C'est une constante,
1: quand même.
0: Je me suis fait beaucoup lourder.
1: Ouais. Beaucoup lourder,
0: ça,
1: Antoine
0: Decaune. Ne vous inquiétez pas, on se fait lourder et puis on revient.
1: Donc ceux qui sont là aussi dans ces moments-là. Et puis il y a celui qui vous fait pleurer. Pendant un concert où il rejoue pour vous la musique qu'il avait composée pour le film que vous avez réalisé, Monsieur N, le film de Napoléon, c'est Stéphane Escher. Ben alors oui. Lui, j'ai l'impression qu'il a une place à part et vraiment, il vous ouvre le cœur.
0: Ben oui, d'abord Stéphane vient de sortir un des plus beaux albums de l'année, Poussière d'or, c'est juste une splendeur ce disque. Je dis pas ça parce que c'est un pote, vraiment, c'est un disque que j'ai écouté beaucoup cet été, parce que je devais écrire un petit truc sur lui, donc je l'ai écouté en boucle au mois d'août et ça a accompagné ma vie et ça l'accompagne encore aujourd'hui, 6 mois après, c'est toujours... Ouais. Toujours bon signe. Et Stéphane, oui, c'était quelqu'un dont j'ai toujours suivi le parcours avec passion, parce qu'il est passé de Gros Zone, de sa musique avec les machines.
1: Extrême.
0: jusqu'à aujourd'hui. Et puis quand j'ai eu ce film sur Napoléon, ça s'est imposé à moi. C'était lui qui devait faire la musique et personne d'autre. Ouais. Parce que j'aime bien travailler avec des gens qui sont pas déjà rompus à l'exercice, qui n'ont pas trop de tics, qui fonctionne pas en automatisme, voilà, qui arrive très très frais, et à qui on dit généralement, mais c'est pas possible, tu l'as jamais fait.
1: Et il l'a fait.
0: Ah bah moi, pour moi, c'est le bon argument. Tu l'as jamais fait, donc tu vas faire des étincelles.
1: Vous êtes un homme de cœur, oui. Et vous êtes un parrain engagé pour Solidarité Sida.
0: Un président d'honneur.
1: Président d'honneur de Solidarité Sida.
0: Et je donne. En tant que président.
1: Ben oui, bravo, je vous félicite.
0: Je donne, et pas que des leçons.
1: Oui. Président d'honneur, donc.
0: Oui.
1: Solidarité Sida, qui est une magnifique fondation qui va aider les associations de terrain pour lutter contre le sida, mais aussi pour aider celles et ceux qui sont malades, encore aujourd'hui.
0: Et puis raviver un message de prévention qui s'est totalement dilué avec le temps.
1: Ah mais oui, les gens ne savent plus, capotent.
0: Non, c'est plus. On ne sait plus. Il y a 40%, je crois, des adolescents aujourd'hui qui sont séropositifs. C'est complètement fou. Complètement fou.
1: 40%
0: ouais,
1: des adolescents
0: 40%, oui, qui sont contaminés.
1: Mais dans le monde?
0: Non, ici, chez nous. D'ailleurs, plus personne ne fait attention à rien et on ne met plus de préservatifs.
1: Alors, mettez des préservatifs.
0: Donc, il y a un taux de contamination qui a bondi littéralement ces derniers mois.
1: Ah, donc plus 40% et Solidays.
0: Ouais, et c'est pas anodin et c'est un truc dont on meurt encore. Certes, il y a des trithérapies, il y a des barrages thérapeutiques évidemment, mais non, c'est une catastrophe. Donc, on est là pour répéter à satiété ce message, protégez-vous.
1: Et la tête de proue de l'engagement de Solidarité Sida, c'est un grand festival qui a lieu tous les ans au début de l'été, à côté de Paris, à l'hippodrome de Longchamp. Ça s'appelle Solidays. Ça fait du bien, ça, quand on fréquente des milieux aussi chouettes, mais aussi parfois superficiels que la musique, la télé, le cinéma, d'aller se frotter aux associations.
0: Ah bah oui, oui. Moi, c'est un petit bonheur tous les ans, à chaque fois que je me promène sur le site de Solidays. Je passe du temps au village associatif. On invite tous les ans une cinquantaine d'associations, si c'est pas plus d'ailleurs, qui travaillent sur le terrain de la solidarité au sens large, le sida évidemment, mais pas que. Alors ça, c'est totalement revigorant de voir l'engagement de tous ces jeunes gens, le temps qui passe, l'énergie qu'ils mettent. Même à commencer par les bénévoles qui nous aident. Il y a 3000 bénévoles qui nous aident à construire ce site barnumesque tous les ans. Et voilà, on n'existerait pas sans eux. Donc je suis très très pour un vieillard chenu comme moi. Oui, c'est très très revigorant. Et gratifiant.
1: Un vieillard. Il y a des mamies de Trouville dans le documentaire. Elles disent que vous n'êtes pas un vrai vieux. Alors, moi, je crois toujours les grands-mères. Antoine Decaune, il y a en tout cas de très belles images de Solidays dans ce docu La vie rêvée d'un enfant du rock qui est dispo sur Canal, les 4 épisodes. Et puisqu'on parlait d'activités revigorantes, je crois que vous, c'est rencontrer à intervalles le plus régulier possible un certain Bruce Springsteen. Ça, c'est c'est une passion qui vous prend à la fin des années 70 et qui ne vous a pas quitté.
0: Au milieu des années 70, en fait, ouais. Quand je suis tombé sur Born to Run, 75, à un moment où le rock m'ennuyait. Il était devenu un peu pompeux, post-néo-symphonique, enfin, je prenais au sérieux quoi, le rock progressif, tout ça. Je m'intéressais d'ailleurs autant d'ailleurs, au jazz, au mélange jazz et rock, parce qu'il y avait des nouvelles pistes là, qui s'ouvraient avec Miles Davis et toute la bande. Mais il y a cet album, en 75, Born to Run, qui est une illumination, vraiment. Et je suis revenu un peu en arrière après en écoutant le premier album, Greetings from Ashbury Park, et puis le second, The Wild, The Innocent and The History Shuffle, qui sont aussi vachement bien.
1: Et pas facile à prononcer.
0: Non, pas facile à prononcer.
1: Mais bravo.
0: Je me suis beaucoup entraîné. Et à partir de là, ça a été, j'ai aimé passionnément cet artiste-là. Ouais. Alors avant de le rencontrer dans des circonstances les plus favorables possibles.
1: Et dans sa loge en plus. Génial, après un concert
0: présenté par un ami commun. Donc voilà, on a eu une relation qui est partie sur les bonnes bases.
1: Il vous trouve charming.
0: Charming, yes.
1: Un charming Frenchman, elegant. Charming, elegant,
0: vous avez l'air d'en douter, Émilie.
1: Mais non, mais moi je suis d'accord avec Bruce. Je suis souvent d'accord avec Bruce.
0: C'est vrai.
1: Ceci dit,
0: c'est bien.
1: Et vous, dans le quatrième épisode du docu qui s'appelle Fendre l'armure, ou quelque chose comme ça, pardon, je ne l'ai pas de tête, si on fendait l'armure, quelque chose comme ça. Si on attaquait l'armure, c'est dire à quel point c'est une forteresse imprenable, le cœur d'Antoine Decaune, et bien là, vous dites que oui, par exemple, les histoires de figures paternelles, avec Bruce, vous pouvez en parler.
0: Oui, parce que, souvent les garçons ont des relations complexes avec leur père.
1: Oui. Hein.
0: On n'est pas des cas isolés.
1: Puis ils ont des relations aussi complexes avec leurs sentiments, pour les exprimer.
0: Oui, bien sûr. Alors, moi j'ai eu un père assez absent, qui partait vivre des aventures extraordinaires à l'autre bout de la terre. Mais, enfin, l'absence, ça veut dire qu'il n'était pas là. Et lui, Bruce, il avait un père présent, mais qui était un homme malheureux, qui était un prolo, qui avait perdu son boulot, qui avait tendance à picoler, qui était un père difficile pour lui, quoi. Donc oui, ça a été un sujet de conversation. D'abord, il en a magnifiquement parlé dans son livre de mémoire, Born to Run, qui s'appelle aussi Born to Run.
1: La Bible, chez Antoine.
0: Non, qui est vraiment un très beau livre que je conseille. Ouais. Essayez de le lire en anglais, si vous lisez bien l'anglais, parce qu'il y a vraiment toute la scansion springsteenienne dedans. Dans la traduction française, on y perd un peu. Mais c'est un très très beau livre, parce que c'est un livre d'une franchise, d'une honnêteté incroyable. Il parle de ça, il parle de cette relation difficile avec son père, il parle de la dépression qui l'a frappé de plein fouet quand il avait 30 ans, au moment du succès phénoménal de The River. C'est arrivé. Enfin, c'était même au moment de Born in the USA.
1: Ouais.
0: Et il s'est pris ça en pleine gueule. Il a fait cet album Nebraska qui a donné lieu à un film là, qui est sorti
1: très récemment.
0: Il y a peu de temps. Donc c'est un type passionnant. C'est un artiste que j'aime, que je vénère, mais je suis pas un idolâtre. Je suis pas là à genoux devant Springsteen en disant tout ce qu'il fait est formidable et tout. C'est juste que humainement, c'est un modèle. Voilà.
1: Et est-ce qu'il pourrait vous inspirer, parce que j'ai fait le compte tout à l'heure, entre la télé, la radio, le magazine du vieux, donc votre entrée en presse écrite, la pub, la BD, vous lui écririez une chanson ?
0: Moi ?
1: Ouais.
0: Oh.
1: C'est un truc que vous n'avez pas encore fait.
0: Non, mais il a besoin de personne pour écrire des chansons.
1: Hein. Je sais bien, mais...
0: Il écrit lui-même de magnifiques textes. Oui. Parce que c'est un auteur aussi, Bruce. Hein, c'est pas juste un. Non, je pousserai pas l'outrecuidance jusque-là.
1: Non.
0: Non.
1: Alors, c'est quoi votre prochain terrain de jeu auquel on ne s'attend pas? Vous avez tout fait quasiment.
0: Bah, oui, alors j'ai un projet de série en tête.
1: Ah.
0: Voilà. Sur lequel je suis en train de travailler. Et que j'espère pouvoir faire aboutir dans les 2-3 ans qui viennent.
1: Bon.
0: Voilà.
1: Ça, c'est une très bonne nouvelle. J'avais envie, puisqu'on arrive à la fin de cette interview, de vous reposer la première question qu'Iggy Pop vous pose dans le documentaire. Alors, est-ce que vous avez réussi votre vie ?
0: Je lui réponds ce que je vous réponds là. Je ne sais pas si je l'ai réussi, mais j'ai le sentiment de ne pas l'avoir tout à fait raté et que ça aurait pu être bien pire. Voilà.
1: J'adore. Antoine Decaune, la vie rêvée d'un enfant du rock, c'est vraiment à voir sur Canal. Et si vous voulez pas vous abonner, prenez les codes de quelqu'un. Hein. Ça marche pour Netflix, ça peut marcher pour Canal aussi. Voilà. Mais il faut absolument voir ce film en 4 épisodes. Encore, je le répète, les 4 sont disponibles sur Canal, sur l'app Canal, MyCanal, le replay, etc. C'est absolument partout. On se dit au revoir en écoutant Iggy.
0: Avec plaisir.

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1: Un traiteur ouvert à l'année à Galéria. François Bogard est un enfant du village et ça lui tenait à cœur d'ouvrir ce commerce de proximité chez lui.
2: Enfin, je suis né à Calvi, mais j'ai grandi ici, je suis allé à l'école ici jusqu'à mes 19 ans à peu près. Et après, je suis parti travailler sur le continent. Puis ça me tenait à cœur de revenir ici pour travailler chez moi, parce qu'on est bien dans son village.
1: La cuisine, une passion venue très tôt.
2: Je suis allé en BEP à Île-Rousse, parce qu'ici on n'a pas trop de débouchés professionnels. Et en fait, je me suis rendu compte qu'il y avait du travail. J'étais vite demandé, vite sollicité, et forcément derrière, j'ai continué dans la cuisine. Et puis quand on progresse, on se passionne. J'ai fait des saisons au départ. J'ai commencé sur des saisons sur Galière principalement. Après, je suis parti sur le continent. Je suis parti travailler sur Lyon pendant 3-4 ans. Je suis parti sur Paris également. Et quand ma femme a accouché, ça m'est tenu à cœur de faire grandir mes enfants ici. C'est pas du tout la même vie. On est bien plus tranquille dans son village.
1: François propose au quotidien des plats du jour.
2: Ça change, ça varie. Des plats de saison principalement. L'été, beaucoup plus de produits corses évidemment, parce que la demande est bien plus importante. Je vais faire aussi, j'ai des pensionnaires, mais je propose aussi, je fais pour les mariages, les buffets, les anniversaires, les baptêmes, tout le principe du traiteur à l'extérieur et à domicile.
1: Et le traiteur a quelques spécialités.
2: J'utilise beaucoup de produits corses principalement. Alors aujourd'hui, par exemple, j'ai des artichauts farcis au brooch, mais ça peut m'arriver de faire des ch'torts sabrites. Je vais faire du sauté de veau aux olives. Après, je fais beaucoup de produits aussi d'ailleurs. Je vais faire des tagines, des couscous, des paellas, suivant la demande, ce que les gens aiment en fait en général.
1: Parmi ses clients, beaucoup de gens du village.
2: En hors saison évidemment, mais ça arrive souvent qu'il y ait des gens qui se perdent au village pour aller se balader, qui ont besoin de manger sur le pouce entre guillemets, donc ça rend toujours service. Après, j'ai beaucoup évidemment ma clientèle principale, c'est comme je suis toute l'année, c'est les gens du village. Après l'été, bien sûr, les touristes avec la vente de charcuterie, la vente de fromage corse, la vente de vin.
1: Développer son activité, perdurer dans le temps, et pourquoi ne pas laisser plus tard ce qu'il a construit à ses enfants? Tels sont les espoirs de François Bogard pour les années futures.
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3: Et ça marche très bien de scroller sur les réseaux sociaux. Oh, regarde comme il est mignon. Bon, d'accord, ça c'est mon problème. Mais ça a du bon parfois parce que j'ai découvert un compte Instagram qui va vous être utile et qui marche très bien, c'est Sortir à Laval.
4: Aujourd'hui, déjà, je suis suivie par plus de 7300 personnes, donc en un an et demi, honnêtement, je m'y attendais pas du tout.
3: Vous l'avez compris, c'est la créatrice du compte Instagram, Elena Vieira-Granger.
4: Et l'idée, donc, c'est de mettre en avant des commerçants, des créateurs, des événements, des activités.
3: Via des vidéos et des posts événements comme celui-ci, par exemple.
5: J'ai une super nouvelle pour toi. Une nouvelle adresse gourmande vient d'ouvrir ses portes. Un nouveau lieu qui va te faire voyager avec sa déco sur le thème de l'univers, mais aussi son offre.
3: Ça marche tellement bien que
4: j'ai pas mal de demandes aussi de créateurs, de personnes qui aimeraient être mises en avant, donc de plus en plus chaque mois.
3: Moi, par exemple, j'aimerais bien me lancer dans les chansons pour enfants. Ce rêve bleu. Non ? Bon, d'accord. Et sinon, pourquoi avoir lancé Sortir à Laval ?
4: Je suis une amoureuse de Laval et de la Mayenne. Et en fait, je voulais montrer qu'à Laval et en Mayenne, on ne s'ennuie pas. Il faut venir à Laval, qu'on connaisse ou non. Et même que les Lavallois et Mayennais ont plein de choses à faire près de chez eux.
3: Et ça marche bien parce qu'Elena, elle est dans la com. Donc, elle connaît bien les stratégies qui fonctionnent. Déjà, de centraliser les infos, mais d'une manière précise.
4: Et surtout sur les réseaux sociaux qui se consomment rapidement. On le voit aujourd'hui, la société consomme de plus en plus de contenu sur les réseaux sociaux qui doit être en plus de plus en plus court pour capter l'attention, etc. En même temps qu'on consomme de ses contenus, de ses amis sur Instagram, et bien en même temps on peut s'informer sur Laval. En tout cas sur Instagram, ça manquait.
3: La plus-value, c'est le côté intergénérationnel.
4: J'essaie vraiment de toucher tout le monde, que ce soit des familles, des jeunes, des personnes plus âgées. Donc vraiment, par exemple, dans les programmes du week-end que je fais toutes les semaines, donc c'est un poste qui recense toutes les activités du week-end, et bien j'essaie vraiment de mettre autant de la culture, enfin du théâtre, de la musique, des sorties en famille, des choses un peu plus de niche, mais que vraiment tout le monde puisse s'y retrouver.
3: La couleur rose.
4: De base, je suis repartie du logo de la ville, en fait, qui est un peu rose-violet. Du coup, pour avoir une cohérence sur le compte, en effet, que ce soit aussi beau visuellement quand on va sur le compte et qu'on retrouve aussi facilement, parce que sur chaque poste, du coup, il y a le titre, toujours avec de l'écrit pour donner les informations.
3: Et aujourd'hui, Elena, elle fourmille d'idées. Son compte Instagram est un début pour d'autres projets. Elle aimerait, par exemple, organiser des événements, toujours dans le but de mettre en valeur le savoir-faire mayennais. Alors, vous l'avez compris, le compte Insta Sortir à Laval, ça marche.
6: Alors, avoir une belle voix, c'est un vrai sujet.
3: Oh, pardon, ça, c'est encore mon téléphone. Je suis désolée. Promis, je le range. Dans une seconde.
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8: Pourquoi appelle-t-on l'eau l'or bleu?
9: En fait, l'eau, ça donne de l'énergie, ça peut donner aussi des bonnes vies aux animaux et ça peut donner des bons trucs à l'environnement. Ça sert à la vie de contenir de l'oxygène et sans l'eau, en fait, à la Terre, ça s'en fait une grosse boule de désert.
10: Bah, pour moi, on appelle l'eau l'or bleu parce que bah, l'eau, c'est précieux. Prends par exemple le pays, l'Afrique, au Sahara. Bah, l'eau là-bas, c'est comme de l'or. Si t'en as, c'est magique. Parce que là-bas, ils n'ont pas beaucoup d'eau. Mais oui, l'eau, c'est précieux. Et c'est aussi important parce que quand il y a des réchauffements climatiques, il n'y a plus beaucoup d'eau.
11: C'est grâce à ça qu'on vit aujourd'hui, parce que si on ne boit pas, si on ne s'hydrate pas 3 jours, bah, on sera déjà mort. C'est vraiment précieux l'eau, faut qu'on en ait à l'infini.
9: Vous avez vu les usines comme Christine, tout ça? En fait, eux, ils gaspillent l'eau. Ils fabriquent de l'eau qui se périme, donc ça se fait pas.
12: Et aussi, l'eau, c'est censé pas d'être périmé, parce que l'eau, dès qu'il y avait personne dans ce monde, maman, il y avait déjà l'eau. Et cristalline, maintenant, c'est comme si leur but, c'était de construire de l'eau et après, de mettre des dates pour la périmation.
10: En fait, non, les usines cristallines, c'est en fait, ils récupèrent, je pense, de l'eau de mer et après, ils la filtrent, ils enlèvent le sel pour pouvoir en faire de l'eau minérale. De l'eau de source un peu. Pour
8: boire. Et alors chez vous, vous prenez l'eau du robinet ou vous avez des bouteilles d'eau?
11: Moi, je pense que je bois plus au robinet parce que en fait, on a 3 bouteilles et après, on remplit à l'infini.
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2: Et Olivier, ce matin, on retourne à l'école primaire aujourd'hui.
1: Eh oui, et pour y trouver du gaga. Mais blé, je voudrais aujourd'hui vous parler du mémoire de Judith Boucher, réalisé l'an dernier à l'Université Jean Monnet de Saint-Étienne, et qui s'intéresse à une question rarement étudiée. Comment le parler stéphanois, le gaga, circule encore aujourd'hui dans les écoles primaires et dans quelle mesure le parler des enseignants influence le parler des élèves? Son travail porte sur toutes les classes de l'école primaire, en milieu urbain comme en milieu rural. Judith a formulé trois hypothèses. Premièrement, le gaga serait peu utilisé par les enseignants en situation d'enseignement. Deuxièmement, lorsque les enseignants l'utilisent, les élèves auraient tendance à le reprendre. Et troisièmement, le gaga serait plus présent dans les écoles rurales que dans les écoles urbaines. Pour répondre à ces questions, elle a observé des classes, mené des entretiens avec les enseignants et avec les élèves. Elle a mené des observations dans les temps informels à l'école. Son analyse porte à la fois sur le vocabulaire gaga et sur des structures spécifiques comme le pronom neutre Y, employé comme complément direct, j'y ai fait, l'inversion des pronoms personnels après un impératif, donne-moi-le au lieu de donne-le-moi, ce qui nous vient du patois, hein, puisque Pierre Duplay écrivait déjà en 1896, à l'inverse du français, quand un verbe à l'impératif a deux pronoms pour complément, l'un direct, l'autre indirect, c'est ce dernier qui s'énonce en premier. Exemple en patois, by may lou. Et puis aussi la formation d'adjectifs à partir de participes passés. Il est trempe de chaud, ses joues sont enfles, la reloge est arrête. Donc qu'en est-il des résultats du travail de Judith? Les observations révèlent une situation un peu plus nuancée que ce qu'elle attendait. Très surprenant, 54% des enseignants utilisent au moins une fois un régionalisme en cours au cours des séances observées. Un élève sur 6 emploie spontanément un mot ou une expression gaga lors des entretiens. Et dans les classes, un régionalisme apparaît dans 20% des situations que Judith observe. Il semblerait donc que le gaga soit encore bien présent dans nos écoles. Mais quels sont les mots, les expressions, les tournures qui ressortent le plus, ou plutôt qui ressortent le mieux? Un peu de patience les amis, la suite c'est pour bientôt.
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2: La dernière fois que vous y êtes allé, je suis sûr que vous aviez un kawé fluo et un petit goûter dans un sac en plastique préparé par maman. Avec plus de 80 oiseaux de proie et 30 espèces différentes, et surtout un spectacle où le seul effet spécial, c'est la nature elle-même, aujourd'hui, je teste pour vous la volerie des aigles. Nous sommes dans les ruines du château de Kilsheim. C'est juste sous le Haut-Königsbourg. Et je grimpe les derniers mètres à pied vers la volerie, où je suis déjà accueilli par Eric Renaud, le directeur du site, et une équipe de soigneurs passionnés, et quelques cris que j'entends au loin, assez impressionnants, d'oiseaux qui ont l'air quand même assez gros. Et on commence par les coulisses, derrière la zone qui est accessible au public. Et Alexandre, qui est soigneur, est équipé d'un gant en cuir sur tout le bras, et surtout, il est d'un calme absolu. Et je crois que c'est nécessaire. Et autour de nous, plein d'oiseaux. Et chacun d'entre eux est identifié, suivi, observé quotidiennement. Et j'apprends d'ailleurs que les oiseaux ne sont jamais forcés à voler. Ah non, non, non. Ils participent volontairement grâce à un entraînement basé sur la confiance et le renforcement positif. On les encourage, puis on leur donne des petites gâteries pour les remercier quand même. Et c'est ainsi qu'Alexandre me propose évidemment de tenir le gant. Oui, alors pas pour sortir la tarte du four, hein, mais pour tenir, non pas un pigeon non plus, hein, mais bel et bien un aigle, oui, qui passe tranquillement du gant d'Alex et au mien, voilà. Battement d'aile XXL, je sens les plumes sur ma face, ah oui, parce qu'il fait son petit point, hein, le petit bonhomme, et heureusement que je suis accompagné, hein. Et étonnamment, je n'ai pas eu trop peur, parce que le regard de l'aigle est si perçant que j'étais quelque peu fasciné. Même si mon bras, lui, l'était un peu moins. La volerie des aigles, c'est la première volerie créée en France. C'était en 1968. Et à l'époque, elle avait été créée surtout pour changer l'image qu'on avait des rapaces qui ont été longtemps persécutés. Allez, hop, le spectacle commence. Je m'installe dans les gradins et je constate que pas de musique spectaculaire. Hein, juste une voix, des explications sur la vie et les comportements des rapaces. Et soudain... lointain dans le ciel au-dessus de nous, un vautour apparaît au-dessus des remparts, silence total. Et même les enfants arrêtent de parler, ça c'est pas mal. Le soigneur explique que certains oiseaux dépassent même les 2 mètres d'envergure. Et c'est grand 2 mètres, hein. Et il demande au public de rester bien immobile pour faire un passage encore plus près de nos têtes. Alors j'applique, je reste immobile, et sauf que ma tête, elle continue de regarder l'oiseau au-dessus de nous, un peu comme au tennis. Mauvais réflexe. Et j'entends mon voisin qui me chuchote. Faut pas bouger. Ah oui, en effet, hein, parce que plusieurs rapaces s'élancent, hein, chouettes, aigles, pigargues, et on en prend plein les yeux. En tout cas, moi, j'ai retenu une chose, hein, c'est qu'ici, c'est pas les humains qui regardent un show d'oiseaux, c'est plutôt l'inverse, hein, c'est les oiseaux qui nous observent en train d'essayer de rester calme. Et ça, c'est tout un spectacle.
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3: Bonjour Julie, bonjour tout le monde.
4: Dis Lucie, pourquoi le quartier du Petit Maroc à Saint-Nazaire s'appelle comme ça ?
3: C'est une excellente question Julie. Ça va vous demander un petit peu d'imagination, mais il y a fort longtemps, Saint-Nazaire était une vraie cité. Fortifié. Même si c'est difficile à croire, la vieille ville de Saint-Nazaire était située là où se trouve actuellement le quartier du Petit Maroc. Certains appellent d'ailleurs encore ce quartier le vieux Saint-Nazaire. Et quand on dit vieux, c'est vraiment vieux, vraiment très vieux. Le rocher de Saint-Nazaire a été habité depuis l'époque celte. En fait, le nom Petit Maroc serait apparu à l'époque où la vieille ville existait encore, mais avait été délaissée parce que la nouvelle ville se construisait tout autour. Des pêcheurs venus de Douarnenez ont donc investi la ville dans les années 30.
4: Mais alors Lucie, quel est le rapport entre ces pêcheurs de Douarnenez et le Maroc ?
3: Eh bien, ces pêcheurs se sont aventurés sur les côtes marocaines. On a donc baptisé cet endroit le Petit Maroc.
4: Et puis, il s'est passé ce qui s'est passé.
3: Des bombardements qui ont détruit 85% de la ville de Saint-Nazaire pendant la Seconde Guerre mondiale. La ville s'est reconstruite, tel un phénix qui renaît de ses cendres. Et aujourd'hui, dans le vieux Saint-Nazaire, il n'y a plus de fortifications, il n'y a plus d'église ni de ruelle. Il n'y a que dans la tête de certains anciens que le Petit Maroc est encore la vieille ville. Et maintenant, dans notre tête, puisque, comme disait un certain Socrate, le savoir est la seule matière qui s'accroît quand on la partage.
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1: Alors on est sur le carré La Sauca, c'est pratiquement à côté des Rambles de Figueres. Et là nous sommes juste devant le fameux restaurant Duran, un restaurant emblématique de la ville de Figueres. Et nous avons rendez-vous avec la Louise qui va nous recevoir, c'est la sœur du patron on va dire, qui est en voyage.
2: Allez, nous allons entrer dans cet établissement qui a l'air très très joli. Je vois déjà le buste de Dali.
1: Ah ben oui, puis c'était le restaurant de Dali. Et ce restaurant est connu pour ça, il venait manger là tous les jours.
2: Alors on peut voir effectivement ici à l'intérieur hein, l'empreinte de Dali bien présente.
1: Oui, parce qu'on trouve des gravures, on trouve des estampes comme on dit chez nous, et beaucoup de photos où on voit Dali avec les patrons. Voilà, donc je venais ici pour parler du restaurant, de ce qu'il représente et de ce qu'il était et ce qu'il est.
2: On est ici, il paraît, dans le restaurant préféré de Dali.
3: Oui, c'est vrai. C'est vrai. Oui. Je vous montre la salle du restaurant, mais au petit coin ici, nous avons qu'on appelle les seillets. Ici, c'est la table où manger Dali avec des copains et des personnalités de la musique, de l'art, poètes, del monde de la culture. Ici, nous avons des photos avec Dali à Mandalay. Ce monsieur, c'est mon grand-père. Très amis d'Ali, parce qu'ils sont de la même
2: génération. Louisa, aujourd'hui, cette table, elle peut être réservée?
3: Oui, bien sûr, chaque jour. Il y a des personnes qui viennent dans la salle, l'essayer, et on réserve ici une table grande. Et après, là-bas, il y a pour 6 ou 8 personnes.
2: On va quitter le cellier, Louisa, et on va se rendre dans la salle de restaurant avec des chaises qui ressemblent un peu à des trônes.
3: Oui, parce que ce sont des chaises typiques catalanes. Ça, c'est fait pour un carpintero.
1: C'est des chaises sur mesure, faites exprès, par un menuisier.
3: C'est aussi les lampes sont faites à mano. Il y a la fabrica en Mallorca. Il existe encore.
2: Louisa, qu'est-ce qu'on déguste? Quels sont les plats signatures du restaurant?
3: Bon, les plats très typiques, c'est les canards avec poire. C'est une recette de mon grand-père qu'il a fait beaucoup de fois à Salvador Dalí. Aussi très typique, c'est les poulets avec cigales.
1: Poulet aux gambas.
3: Ça, on mélange la montagne, c'est les poulets, et après les mers, que c'est avec la langouste petite. Non?
1: Est-ce qu'on peut savoir quel était le plat préféré de Salvador Dalí?
3: Surtout des produits d'ici.
1: Terroir.
3: Oui, du terroir. Côtelettes d'agneau. La soupe, le riz, un paella. Nous faisons aussi des petites viandes boules, des viandes hachées, comme ça, avec des sauces. Il aimait beaucoup la cuisine catalane. Prend pas d'alcool, rien du tout. Et pour les desserts, il fait toujours une infusion, c'est digestif.
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4: Les petits bonheurs, généralement, ce sont des sourires qui se récoltent tous les jours au hasard des rencontres. Il suffit d'un micro ici, de ne surtout pas prendre de rendez-vous et de ne pas se présenter. Ça marche très bien à Megève, par exemple. Nous sommes donc en Haute-Savoie, sur les hauteurs de Megève, au Mont d'Arbois, pendant que des chevaux sont en train de monter dans une bétaillère.
5: Bonjour.
4: Matin de bonne heure, venez vous occuper des bêtes.
5: C'est ça, on vient les mettre au chaud, ouais.
4: Ah, c'est-à-dire que là, ils quittent la montagne?
5: Ouais, ce coup-ci, ouais, c'est bon. Ce coup-ci, on va les ramener, on va les mettre en pension pour cet hiver, ouais. Ils ont passé tout l'été en montagne, donc ce coup-ci, ça y est. Ils vont aller se mettre au chaud pour l'hiver.
4: Ah oui, ils font toute la saison, là, ici?
5: Ouais, ceux-là, ils font toute la saison ici. Il y en a qui sont là pour la monte, il y en a qui sont là pour l'attelage, et puis vu que nous, on élevage, il y en a, ils sont juste là pour grandir.
4: Vous, c'est pas juste un loisir, c'est votre métier?
5: Ouais, moi, c'est mon métier, ouais. Je suis cocher palefrenier. Ouais.
4: Quand vous dites pour l'attelage, c'est les calèches qu'on peut voir à Megève, par exemple?
5: Exactement, c'est ça.
4: Donc, les chevaux, quand ils sont pas attelés, on les voit ici, sur les hauteurs de Megève?
5: Ouais, c'est ça. Nous, on en a l'Alpette, comme là en face, en haut de la côte 2000. On en a aussi au Mont d'Arbois, là, juste derrière. Et puis, après, au fur et à mesure de la saison, on les fait descendre petit à petit. Puis là, ils atteignent leur point le plus bas sur Megève. Puis après, on les change de département et puis voilà.
4: Donc là, ils montent dans le bus?
5: C'est ça, ouais. Ils montent dans le bus. Là, je vais en mettre 4. Là, après, j'ai mon patron qui va arriver. Il va prendre le reste. Et puis après, on va prendre un camion, une remorque. Puis on y charge tout dedans. Puis lui, il part cet après-midi.
4: Et là, il part où, hein, en résidence d'hiver?
5: Ils partent dans l'Allier, ceux-là. Ils partent dans l'Allier. Ils ont des gros champs de plusieurs hectares où c'est qu'ils ont du foin, des abris pour eux, de l'eau à volonté, puis voilà.
4: L'Allier, donc en Auvergne, si je ne m'abuse, il fait pas beaucoup plus chaud qu'ici l'hiver.
5: Non, il fait pas beaucoup plus chaud, mais par contre, ils auront plus d'herbe qu'ici, on va dire. Ils auront moins de neige, ils auront un peu plus de foin, un peu plus d'eau, parce que nous ici, c'est qu'on est tout de suite dans la neige, et puis nous, on n'a pas assez de foin pour tous les nourrir l'hiver, donc on préfère les mettre en pension. C'est beaucoup plus agréable pour eux. Puis pour nous, l'hiver, on a déjà bien assez de boulot comme ça, donc au moins, ils sont un peu tranquilles aussi de leur côté.
4: Alors justement, vous faites quoi l'hiver si vous avez plus de chevaux?
5: Alors c'est pas qu'on en a plus, c'est qu'on en a moins. Toute la partie élevage en fait part tout en pension, et en fait l'hiver nous on fait énormément de calèches. Sur Megève, on a des grosses calèches qui montent jusqu'à 12 personnes. C'est qu'on fait les fondus en calèche en soirée ou midi, et on fait juste des balades en calèche.
4: Bon, vous, j'imagine que le cheval c'est une passion, on fait pas ce métier là par hasard.
5: Mon grand-père était déjà éleveur de chevaux, là maintenant je bosse chez un ami de mon grand-père. Puis voilà, après on fait ça par passion, de toute façon c'est pas par l'argent qu'on va le faire, hein, comme dans tout métier agricole.
4: Même à Megève.
5: Même à Megève, l'agricole, ça reste l'agricole, à Megève ou pas.
4: Je peux vous demander votre prénom?
5: Moi, c'est Mathieu, moi.
4: Et c'est quoi le dernier petit bonheur de Mathieu, s'il vous plaît?
5: Mon dernier petit bonheur, c'est d'avoir fait un galop sur les crêtes de la Côte 2000 en plein été avec le soleil couchant. Et ça, je pense que je m'en souviendrai jusqu'à ma mort.
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7: Bonjour Arnaud Fromage.
8: Bonjour à tous.
7: La nécessaire minute contre toi, c'est maintenant. C'est vous que j'ai vu tout à l'heure, hein, le doigt dans le pot à pâte à tartiner. C'est quand même pas très propre, hein, tout ça.
8: Je sais, mais que voulez-vous, c'est tellement bon et tellement régressif, la pâte à tartiner, du chocolat, des noisettes et plein d'huile. Bon, ça aide pas à rentrer dans du 38, mais flûte à la fin, il faut savoir se faire plaisir. Et surtout, cette merveille a bien failli ne jamais exister.
7: Ah, comment ça? À cause de Monsieur Ferrero, c'est ça?
8: Non, lui, il y est absolument pour rien. Ce serait plutôt à cause de l'homme de Néandertal. Je vous explique. L'année dernière, des scientifiques de l'université d'Aarhus au Danemark se sont mis en tête de reconstituer le paysage et d'identifier les essences de plantes qui poussaient en Europe il y a 100 000 ans avant l'arrivée de l'homme. Pour cela, ils ont collecté des pollens anciens, les ont analysés et les résultats ne sont finalement pas si surprenants que ça. On y retrouve du tilleul, du hêtre, du charme et donc, bien sûr, des noisetiers. Beaucoup de noisetiers même. L'arbuste prolifère en effet dans les plaines, hors des forêts. Or, il faut s'imaginer qu'à cette époque, l'Europe était remplie de hordes de bisons, de rhinocéros, d'éléphants de 4 mètres de haut qui pouvaient peser jusqu'à 13 tonnes, autant dire des débroussailleuses, des animaux géants qui, en empêchant la forêt de tout grignoter, assuraient ainsi indirectement un espace pour les noisetiers. Bon, les années passent, et il y a 45 000 ans, l'homme quitte son berceau africain pour gagner l'Europe. Les premiers humains s'habituent à leur nouvel environnement, ils commencent à chasser les grosses bestioles. Aucun risque pour ces espèces, les humains sont bien trop peu nombreux pour représenter le moindre risque. Mais il n'empêche que ça commence à modifier légèrement l'équilibre en place. Moins de grands animaux, moins de défrichage, donc plus de forêts et moins de noisetiers. Si bien que, nous dit encore l'étude, ils sont passés pas loin de l'extinction.
7: Alors qu'est-ce qui a sauvé les noisetiers justement, Arnaud ?
8: Eh bien, ces mêmes humains. En effet, alors que les noisetiers étaient sur le point de disparaître, nos ancêtres ont commencé à développer ce qu'on appellera plus tard l'agriculture. Or, le bois de noisetier, c'est très pratique si l'on veut se fabriquer des outils, des armes, réaliser un peu d'artisanat ou tout simplement manger des noisettes. Les premiers hommes ont donc commencé à les cultiver, sauvant ainsi les noisetiers de la disparition. Alors, aujourd'hui, on n'a plus d'éléphants sauvages de 4 mètres de haut en Europe, mais heureusement, il nous reste les noisettes. La pâte à tartiner peut donc exister. Et ma journée peut commencer.
7: Ouf, je suis rassuré aussi parce que le petit déjeuner n'aurait pas la même saveur. Sinon, merci beaucoup Arnaud Fromage et heureusement également qu'on n'a plus d'éléphants. Eh bien, à demain, je crois.
8: À demain.
7: Bah oui, c'est ça, demain pour la nécessaire minute comtoise en réécoute, évidemment, sur l'application ici et sur ici.fr.
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1: Être de mauvaise humeur, ça arrive, mais savoir le dire en breton, c'est pas simple. Eh bien, je vais vous l'apprendre. Et puis, les Botorels, coucou, ça va être votre tour aujourd'hui.
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1: Alors, pour les râleurs du matin ou les râleurs de toute la journée, bah ouais, il y en a, on en connaît, hein, ceux qui ne sont jamais satisfaits et aboient au lieu de parler, eh bien, c'est gualimor, le mot à employer. Gualimor et out, armintiement. Tu es de mauvaise humeur ce matin. Gualimor et out, armintiement. C'est un mot composé donc avec gual en premier qui signifie mauvais, le mal ou le malheur. Employé devant un mot, gual sert à insister sur le côté néfaste, mauvais d'une chose. Par exemple, gualvrudet, c'est une personne de très mauvaise réputation. Donc, gual et immor, gualimor, hein, ça veut dire de mauvaise humeur, de très mauvaise humeur même d'ailleurs. À dire à votre ado, à votre conjoint ou collègue ou pas en fait, hein, sinon ça va créer la dispute. Mais maintenant, vous saurez dire. Gualimor et des irio, ceci est de mauvaise humeur aujourd'hui. Gualimor et des irio. Retenez donc pour aujourd'hui que gual signifie mauvais en breton, immor, l'humeur. Gualimor, la mauvaise humeur.
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1: Et maintenant, nos Botorels. Nom de famille assez répandu. Alors, Botorel, ça sonne fortement breton, hein? Ouais? Eh ben non. C'est une version bretonisé d'un nom de famille qui vient de l'ancien français. Il n'y en a pas beaucoup en breton, mais il y en a quelques-uns, comme celui-là. Botorel, ça vient de Boterel, qui avait perduré dans la langue galaise, en Haute-Bretagne. Un nom attesté au XVe siècle. On le trouve aussi chez nos voisins de Cornouailles britanniques, d'ailleurs. Mais Botorel, Boterel ou encore Botrel, comme Théodore, le célèbre chanteur de la Papoulaise, eh bien tous ces noms viennent d'une ancienne forme française, Boterel, qui signifie le petit crapaud. Mais alors, c'est pas un petit crapaud, ça servait surtout de surnom péjoratif, donné à une personne n'ayant pas des traits de visage des plus beaux.

0: ou d'une personne méprisable. Pas agréable du tout. Donc, même si ça semble breton, eh bien l'origine, pour le coup, vient de la partie non bretonnante de la Bretagne. Et ça a été mis ensuite à la sauce armoricaine, langue bretonne par nos anciens. Voilà, quelques mots de plus et des explications sur notre belle langue bretonne. Je vous dis à demain pour d'autres surprises. Canevarhoas.
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3: Un curé en soutane et en charentaise. Un curé farfelu, hein, mais aussi romancier et brocanteur, est capable de faire venir Jacques Brel ou Pierre Dac à Tusson, ce village situé dans le Nord-Charente. Bienvenue dans la vie trépidante de l'abbé du curé. Roger du curé, il est ordonné prêtre en 1937. Il arrive à Tusson en 1942, il a alors 30 ans, et il restera près de 40 ans dans le village charentais. Très vite, il devient une figure incontournable de Tusson. Alors, bon, il faut dire que l'abbé du curé, c'est un sacré personnage. Alors, c'est un homme cultivé qui vit avec ses chats et ses livres au milieu d'un énorme bric-à-brac installé dans le presbytère. Alors, il s'est aussi distingué par les échanges réguliers et parfois musclés, avouons-le, qu'il avait avec le maire, qui était un instituteur athée. Évidemment, difficile de ne pas faire le parallèle avec le célèbre duo Don Camillo et Pépone. Et c'est d'ailleurs ce parallèle que faisaient les habitants de Tusson à ce moment-là. Et cette relation, elle va inspirer un premier roman policier à notre curé en 1954. Le titre de ce roman, écoutez bien, « On a assassiné Monsieur le maire », tout un programme. Mais l'abbé du curé ne se contente pas d'écrire. Pour financer l'école privée qu'il a fondée, il organise des spectacles. Et il arrive à faire venir à Tusson des vedettes de l'époque. Pierre Dac, Fernand Reynaud ou encore Sacha Distel. Ce qui est quand même incroyable pour un village de cette taille dans les années 1950-1960. L'abbé du curé publie des contes pour enfants, des ouvrages historiques et même un livre intitulé « L'humour en soutane », salué à l'époque jusqu'au Vatican et le pape en personne. En 1970, il est élu membre de l'Académie d'Angoumois, en reconnaissance de son travail littéraire et surtout de la place accordée à la Charente dans ses écrits. À côté de ça, c'est aussi un rêveur. On raconte qu'un jour, il a oublié d'aller célébrer un mariage dans une commune voisine. Pourquoi ? Parce qu'il regardait un match de foot à la télé. À la fin de sa vie, l'abbé du curé entreprend une vaste monographie consacrée à l'histoire de Tusson. Deux volumes sont parus, le troisième n'a pas pu être édité en raison de son décès le 3 mars 1990. 36 ans après sa mort, l'abbé du curé demeure une figure singulière du paysage de Tusson, mais du paysage charentais, un prêtre écrivain profondément attaché à son village et dont l'empreinte dépasse largement les murs du presbytère de Tusson.
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4: Victor Hugo est venu à Reims à plusieurs reprises, et notamment lors du sacre de Charles X, le 29 mai 1825. Charles X qui a succédé à son frère, Louis XVIII, quelques mois plus tôt, en octobre 1824. Depuis 10 ans, les Bourbons retrouvaient le trône après la chute de Napoléon et l'entrée dans la période dite de la Restauration. Louis XVIII n'avait pas souhaité renouer avec la tradition du sacre. La Révolution restait présente dans les esprits, puis sa santé fragile rendait une longue cérémonie difficile pour lui. Charles X, lui, choisit l'option inverse. Le souverain entend affirmer la légitimité monarchique par un retour aux rites ancestraux. La cathédrale Notre-Dame de Reims accueille la cérémonie et c'est une véritable parade en ville. Un cortège royal avec bannières, soldats, les dignitaires du royaume et les membres de la famille royale qui composent donc cette procession spectaculaire. Parmi les invités figure un jeune écrivain de 23 ans, Victor Hugo. Et il est invité officiellement à cet événement car il ne cache pas son penchant royaliste. Mais je n'ai pas dupe. S'il est convié au sacre royal, c'est pour en écrire tout le bien qu'il en pense. Le roi a demandé si j'étais ici. Je suis effrayé de ce qu'ils attendent de moi, précise-t-il à sa femme Adèle dans une lettre. Il en profite tout de même pour faire un peu de tourisme. Et comme tout écrivain qui se respecte, il observe et prend des notes. Il passe notamment rue de Venise et tombe sur une jeune femme dans une cour de la rue Folpène. C'est une gitane qui danse. Il poursuit sa balade dans le quartier Saint-Remy et s'arrête devant la basilique pour en faire la découverte. Il croise un petit homme d'une trentaine d'années. Il est bossu. C'est en fait le sonneur de cloches de la basilique. Tout cela inspire Victor Hugo pour l'écriture des personnages principaux de son roman Notre-Dame de Paris, publié en 1831. Le bossu sera Quasimodo et la gitane devient bohémienne sous le nom d'Esmeralda. Les héros de Notre-Dame de Paris, imaginés à Reims, c'est l'un des trésors de Champagne-Ardenne.

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1: Grégory Amen est le coordinateur de l'association Pas Assez qui gère le café associatif La Chaouée à Metz. Bonjour Grégory.
2: Bonjour.
1: La Chaouée n'est pas un café comme les autres. Comment définiriez-vous ce lieu à quelqu'un qui n'y est jamais allé ?
2: On évite de parler de café, mais moi j'aime bien l'appeler la maison citoyenne et culturelle, la MCC, la Chaouée, parce qu'il y a ce côté maison accueillante, se sent chez soi, pour rappeler le côté citoyen, culturel et solidaire, bien sûr.
1: Pourquoi ces espaces alternatifs, associatifs et culturels sont si importants dans une ville comme Metz ?
2: Ils sont très importants pour moi un peu partout. Hein. Il en faudrait dans les villages, un peu partout, pour conserver le lien entre tout le monde, parce qu'on voit bien qu'on a besoin d'être ensemble, de se parler, confronter nos idées, puis de rompre avec la solitude. Hein. Ça, c'est un mal contre lequel il faut absolument lutter.
1: Vous sentez qu'il y a de plus en plus de gens qui sont seuls et qui ont besoin justement de ce lieu sociétal ?
2: Nous, on le sent à la Chaouée, on accueille quand même pas mal de gens qui cherchent des contacts quand quelqu'un vient d'arriver à Metz, quand il demande un peu autour de lui, un jeune ou moins jeune, je dis, on lui dit, va faire un tour à la Chaouée, tu vas vite rencontrer des gens, et c'est vrai, ça fonctionne bien. Pour ça, c'est réussi. Après 16 ans d'ouverture, 2010, cet aspect-là fonctionne très bien.
1: La fermeture administrative de la Chaouée a été un coup dur. Comment vous avez vécu cette période ?
2: C'était une période un peu de remise en question, hein, où ça permet de faire le bilan sur des façons de fonctionner, sur les activités qu'on met en place, etc. Puis de se projeter, voilà, d'imaginer, se renouveler, puisqu'on est obligé de faire évoluer nos activités. Hein. Malheureusement, on ne peut plus utiliser les locaux comme on les utilisait avant. Faisait beaucoup de concerts, voilà, donc il y aura encore de la musique. On va accentuer les rendez-vous citoyens, justement pour être ensemble, se parler, confronter nos idées, présenter les associations qui nous tiennent à cœur, qui ont besoin d'aide aussi.
1: Vous êtes père d'une petite fille, Grégory. Vous avez envie de lui transmettre ces valeurs de solidarité. De quelle manière vous lui transmettez ?
2: Alors ma fille est grande, et puis j'ai une autre fille, voilà, qui est un peu plus petite. Alors ces valeurs, c'est des temps qu'on passe ensemble, mais c'est vrai que pour moi les enfants, c'est ce qu'il y a le plus important. C'est mon métier à la base, animateur, formateur, BAFA. C'est mon truc de transmettre, parce que ce sont les générations futures qui feront le monde de demain. Donc c'est en assistant des événements culturels, c'est en allant voir des concerts,
1: des expos,
2: des expos, en faisant des ateliers, en allant voir le monde, en se confrontant aux autres. Pour moi, on s'épanouit et on s'ouvre aux autres.
1: Merci beaucoup, Grégory Amen. On espère que vous allez retrouver un mode de fonctionnement à l'équilibre dans les prochaines semaines.
2: Merci, au revoir.
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3: Ici, à la Souterraine, en passant devant le tiers-lieu, la maison d'à côté, peut-être que vous vous êtes déjà demandé ce que c'était avant. Eh bien, on a trouvé des personnes pour nous répondre. Annick et
4: Roger Boulevard.
5: Je remonte en 1946, où c'était avant un café-restaurant-pâtisserie. Les jeunes filles venaient avec leurs copains et ils mangeaient beaucoup des pâtisseries, notamment des bonnes brioches, qui étaient vraiment délicieuses. Les propriétaires de ce restaurant étaient assez âgés, c'était monsieur et madame Piton. Ils ont revendu leur commerce en 1952. C'est monsieur et madame Poti qui étaient bouchers de profession. Monsieur Poti et sa femme Alice ont repris donc le commerce. Alice tenait la boucherie plus le café qui était resté. Je suis arrivée quand ça a été revendu ici aux personnes qui ont fait la maison d'à côté en 2017.
3: Hein? L'actuel café, c'était là où il y avait le café avant ?
5: Non, pas du tout. Alors, l'actuel café d'aujourd'hui était l'ancienne boucherie. Quand les parents ils se sont mis à la retraite, les enfants n'ont pas repris la succession. Donc, c'est pour ça que ça a été revendu en 2017 à la pour devenir la maison d'à côté.
4: Ma sœur fréquentait Mademoiselle Pouty, mais le reste, je ne pourrais pas vous en dire plus. Hein.
5: Ici, par contre, c'est que cette grande pièce où nous sommes, dans la maison d'à côté, c'était le café-restaurant-pâtisserie. En 1946, ça, c'était la grande pièce. Et c'était un lieu de rencontre.
4: Ça tenait à côté de la boucherie ou dans la boucherie ?
5: Ici, non, dans la grande salle. Parce que là où il y a le café actuellement, c'est la boucherie. C'était l'ancienne boucherie.
6: Bonjour ! Bienvenue à la maison d'à côté. Moi, je me présente, je m'appelle Elsa. Je m'occupe avec mes collègues de ce lieu. On est une coopérative et nous avons l'association Bocale Facelli qui est intégrée. On va proposer plein d'activités, la cuisine, le jardin. On invite les personnes à se retrouver autour d'un café, d'une boisson chaude ou froide. On a aussi des sirops. Et puis après, on va avoir des loisirs créatifs, l'apprentissage numérique, ce rendez-vous gratuit. Et on fait de la location d'espace, en gros.
7: Moi, je m'appelle Océane.
3: Océane, est-ce que c'est toujours un lieu où on vient prendre une pâtisserie avec les copains ?
7: Bah, on peut dire ça, oui, parce qu'on a le lycée qui est juste à côté. Donc, parfois, les étudiants viennent ici avec leurs amis, leurs copains. Donc, oui, il y a beaucoup de pâtisseries faites maison et elles sont excellentes.
3: Le goût pour le partage et les pâtisseries, ça perdure dans le temps.
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8: Je rêvais d'avoir une maison à la campagne. Cette maison, c'est comme si j'y étais née. C'est ma maison de famille.
9: Ma maison s'appelle l'Hostal de la Mar.
10: C'est une maison un peu envoûtante.
11: Eh bien, vous voyez, des livres et trois fenêtres qui me donnent le paysage du pays, comme si c'était trois tableaux.
12: Ils ont vécu ici.
0: Thibaut Gaudry.
13: Ce fut autrefois Montmartre ou Montparnasse. C'est aujourd'hui Saint-Germain-des-Prés, avec ses rendez-vous littéraires, ses silhouettes et ses figures. Avec Juliette Gréco qui en fut l'enfance et n'y est plus qu'une passante.
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12: Symbole de liberté et de féminité, la jolie môme Juliette Gréco devient à la fin des années 50 la muse de Saint-Germain-des-Prés, avant de devenir une icône de la chanson française à texte. Ce qu'elle n'avait pas prévu, se rêvant plutôt danseuse.
15: Je donne mes textes à Cosma, il aime si tu t'imagines, et l'après-midi même, il en fait la musique. Moi je suis là, maintenant il va me falloir chanter. Et puis tout d'un coup le miracle s'est produit. Pour moi, il y a eu un miracle. Voilà, ça y est, je m'envole, je me mets à chanter. Et depuis, j'ai toujours chanté.
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12: Juliette s'échappe régulièrement de Saint-Germain-des-Prés, fuit le tourbillon de la vie parisienne pour goûter la douceur de vivre du Sud. En virée parfois à Saint-Tropez, avec ses copains Boris Vian ou François Sagan. Jusqu'en 1985, où elle est invitée à chanter au festival de Ramatuelle. Et c'est le déclic. C'est là qu'elle veut vivre avec son mari, le musicien Gérard Joannest.
17: Je voulais une maison face à la mer. Je voulais le soleil qui tourne autour de la maison toute la journée, parce que Gérard adore ça. Et je voulais une maison qui me permette de rêver dans le silence.
12: Elle achète un terrain et demande à Serge Meige, l'architecte du théâtre de Verdure où elle a chanté pendant l'été, de lui concevoir son futur havre de paix qu'elle baptise la Maya. Elle va en penser les moindres détails, comme cette table de jardin construite autour d'un mûrier platane ou la tortue en mosaïque au fond de la piscine.
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12: Juliette, contemplative, aime se ressourcer sur la terrasse, avec vue sur la Méditerranée, et dans son jardin constellé de toutes sortes d'espèces méridionales. Elle développe même une passion pour les orchidées blanches. Elle fait de ce jardin et de sa maison son petit coin de paradis, son refuge, celui qu'elle n'a jamais eu petite, et qu'elle partage avec ses chats, ses chiens, un ménate prénommé Goya, et même un bébé panthère. Mais on peut aussi la croiser dans Ramatuelle, au marché ou au café de l'Ormeau. Et puis, femme libre, c'est également une collectionneuse, notamment d'objets érotiques, mais aussi religieux.
19: Déshabillez-moi.
12: Elle était venue, elle aime toujours chanter au festival de Ramatuelle.
19: C'est vrai que ça ressemble un peu à Avignon, quand Avignon a démarré. C'est-à-dire une chose totalement artisanale, faite d'amour, de tendresse et de sueur, de larmes de sang, de larmes de sel, de larmes de miel.

0: C'est dans cette maison, face à sa Méditerranée, le 23 septembre 2020, que la jolie môme quitte la scène.
1: Jolie môme.

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2: Hello.
3: Bonjour, bienvenue dans Décibel. Et bonjour à votre traducteur aussi, Pierre-Édouard Bélanca. Bonsoir Pierre-Édouard.
2: Bonsoir Émilie.
3: C'est Pierre-Édouard qui va nous faire la voix de Stephen Triffitt. Alors avant de parler, Stephen, je propose qu'on écoute l'étendue de vos talents. Voici Sinatra.
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3: Et voici Stephen Triffitt.